0: le BEPC là. Mais alors, est-ce que tu sais combien de candidats passent chaque année le brevet des collèges en France? Écoute bien. 450 000. 650 000. 850 000. Un seul, Éric Bastien, qui ne l'a toujours pas depuis 40 ans.
1: Ah, non.
0: Alors, combien de Français passent le brevet des collèges chaque année? 450 000, 650 000, 850 000 ou que Éric Bastien? Top chrono, 10 secondes.
2: Je dirais 650 000.
0: 650?
2: Oui, 650 000.
0: Et non, c'est plus, c'est 850 000. Ah. Et oui, et l'année dernière, ils étaient même 849 300. C'est encore, tu vois, très précis. Bon, bah, pas de points, mais voilà, tu as appris un truc.
1: Bon, et bonne chance, évidemment, à tous les collégiens et aux parents qui vont récupérer les collégiens tout à l'heure. La rencontre avec Guillaume, on va s'en dire un petit mot. Claire, à Issy-Poitou, qui habite Vouillé, dans les Deux-Sèvres, elle est mariée à Guillaume. Ça fait combien de temps que d'être mariée, d'ailleurs?
3: Ben, ça va être nos 2 ans cette année.
1: 2 ans cette année, donc jeune mariage. On va parler du mariage, mais avant ça, la rencontre. La rencontre, c'est un peu en mode... Eh oui, parce que, si j'ai bien compris, vous travaillez chacun d'un côté, vous habitez chacun d'un côté, et le point commun, c'est que vous êtes tous les deux dans une coloc. Sauf qu'un jour,
3: exactement,
1: tu vas nous le raconter, il y a une soirée intercoloc.
3: Et oui, et là, la soirée intercoloc où nos deux colocs se rencontrent, et bien là, coup de foudre avec le coloc de la coloc d'en face.
1: Ah ouais, toi, t'as eu coup de foudre direct à Guillaume. Tu t'es dit tout de suite, mais c'est quoi un coup de foudre? C'est-à-dire que tu le vois, tu te dis, tu sais que c'est l'homme de ta vie, direct.
3: Ah, c'est lui, oui.
1: Ah ouais, quand même.
3: Tout de suite.
1: Ah, c'est impressionnant.
3: Oui.
1: Il t'a parlé tracteur.
3: Oui, il m'a parlé tracteur. Donc, bah, je sais pas, moi qui adore les animaux, la vie à la ferme, et bien ça, plaf. Ça fait l'étincelle.
1: Ben oui, je rappelle que ton mari, il est gérant d'une ferme de 30 vaches et de 6 moutons. Bon, ça a été le gros coup de foudre. Ça, c'était il y a une petite dizaine d'années. Et puis, ben, voilà, ça l'a fait. Hein, un moment important. Donc, mais alors, du coup, il y a une histoire de parrainage. C'est quoi l'histoire avec les colocs?
3: Eh ben, on est tous restés amis. Alors, il y en a qui sont aussi mariés entre eux.
1: D'accord.
3: Et puis maintenant, eh ben, les colocs, c'est les parrains, marraines de nos enfants.
1: D'accord. Ah ouais. Donc, une belle histoire. 2 ans de mariage. Alors, vous vous êtes mariés en mode cachotier, vous l'avez dit à personne.
3: Oui. Oui. C'était un mariage secret. On était là pour fêter le baptême de ma deuxième.
1: Gabrielle.
3: En fait, on a dit à tout le monde, exactement, on a dit à tout le monde, venez, on va faire une photo dans le parc de la mairie parce que c'est, beau.
1: D'accord.
3: Et en fait, il y avait le maire qui nous attendait, qui nous a mariés en direct.
1: Mais tout le monde a dû être bluffé parce que personne n'était au courant. Comme tu dis, ils sont venus pour le baptême.
3: Personne n'était au courant.
1: Et même les parents, si vous avez encore vos parents, je ne sais pas, mais ils n'étaient pas du tout au courant non plus.
3: Non, il n'y avait vraiment personne sauf nos deux témoins respectifs. Ils étaient obligés puisqu'il fallait fournir des documents. Mais sinon, personne n'était au courant. Alors tout le monde a adoré, sauf la belle-mère qui n'a pas trop aimé le...
1: Voilà, je savais bien qu'il y avait une histoire. Elle n'a pas aimé, parce que c'est la mère de Guillaume. Elle n'était pas contente de ne pas être au courant. Voilà. Elle s'est détendue ou pas depuis?
3: Oui.
1: Comment elle s'appelle?
3: Elle nous en reparle encore.
1: Ah oui, tu vois, comment elle s'appelle?
3: C'est Marie-Christine.
1: Bon, Marie-Christine, ils sont heureux depuis 2 ans. Allez, cool, Marie-Christine, on t'aime.

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1: Eh bien, mon petit chat, je vais raconter une petite anecdote qui parle de mobilette. Et oui, parce que Pascal, quand il a 14 ans, il décide de partir en vacances avec deux copains en mobilette. Voilà, et voilà, ils ont fait le trajet Lille, la Bretagne. Alors, combien de temps pour y aller?
2: 3 jours.
1: Et voilà, ça fait quand même 2500 km en 103 Peugeot, hein.
2: Oui, aller-retour avec là-bas, à peu près 2500 km en Peugeot 103. Oui.
1: Eh ben dis donc, et il paraît que tu t'es même tombé parce que tu t'es endormi en roulant?
2: Oui, dans la nuit, parce qu'on roulait la nuit aussi, et je suis tombé, je me suis endormi au guidon, et je suis tombé, et les copains m'ont tiré, parce que j'étais sur une route nationale, en plus il n'y avait pas de lumière, donc... Et qu'il y avait de la circulation.
1: Ah, dis donc, t'as pas intérêt, parce que la mobilette, ça contient pas beaucoup d'essence. T'as pas intérêt à tomber en panne d'essence, parce que les stations.
2: Non. Bon, ça consommait pas beaucoup non plus, mais il fallait souvent s'arrêter à la pompe à essence pour mettre de l'essence.
1: Ah, oui.
3: Ça va pas vite, en plus, une mob.
1: Une mob, c'est 50, super, mais il y a 50 ans, pour trouver des pompes à essence sur la route Lille-Bretagne,
2: c'était pas évident, c'est un beau souvenir.
1: Mais
3: surtout, pourquoi aller jusqu'en Bretagne choisir ça?
1: Mon père, il a fait la Garenne Colombes, le sud, en vélo avec ses copains. Donc, tu sais, dès leurs vacances. Mais pas les mêmes vacances.
3: Non.
1: Alors, écoute bien, là, tu as 3. Tu peux marquer 5 points de plus.
2: Oui.
1: Et avec la question cash, tiens une petite chanson.
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1: Allez, vive le pastis. Quel nom donne-t-on à la boisson qui est composée de pastis et de sirop de menthe et évidemment de l'eau? Comment ça s'appelle quand on met du pastis et du sirop de menthe et de l'eau? Ça s'appelle, top chrono, 10 secondes.
2: Un perroquet.
1: Et c'est une bonne réponse, bien sûr, un perroquet. Et si on met de la grenadine, c'est une tomate. Voilà, 5 points de plus, tu as 8.
3: Bon, tout ça avec modération, bien évidemment.
1: Oui.
3: Il faut le dire. Claire, comment ça va? Tu veux un petit apéritif? Qu'est-ce que je te sers? Une grenadine, une menthe à l'eau, qu'est-ce qu'on se prend? Limonade.
5: Ouais, une petite grenadine.
3: Une petite grenadine pour les gamines, comme on dit. Eh ben Claire, moi je suis bien content, parce que là t'es en tête, sauf que là il a marqué. Il a marqué, et donc...
1: Il a 8.
3: Donc Claire,
1: il a 8, ouais.
3: Ouais, Claire.
1: Ça sinon, ça se passe bien au niveau du magasin de mouilles, il y a des salles pour la canicule.
3: On y va ensemble après. Non, c'est bon, nous parlez bien.
1: Moi je parle bien. Impeccable.
3: Dites-moi.
1: Impeccable, ouais.
3: Oui, Claire aime voyager. Claire, elle a été aux États-Unis, elle a été aux Antilles, elle a été en Australie, en Namibie, au Maroc. Mais elle rêve d'aller au Chili. Pourquoi déjà le Chili t'attire?
5: Alors, c'est les différences entre les paysages. Du fait qu'il peut y avoir des déserts, il peut également y avoir tout au bout des icebergs. Ce mélange m'attire, et donc j'aimerais bien que ce soit mon prochain voyage.
3: Bon, et tu en as parlé à Guillaume, ton mari?
5: Oui.
3: Et alors, il n'est pas d'accord?
5: Je pense que ce sera pour l'été prochain, enfin j'espère.
3: Ce qui est fou, c'est que tu nous as raconté que tu étais mariée depuis 2 ans. Et je découvre que ton mari est nul en date, et que pour qu'il se rappelle du nombre d'années de mariage, vous faites un voyage chaque année. Mais ton mari ne sait pas compter jusqu'à 2?
5: Non, mais au moins il sait. Pour nous, 1 an, on était
3: c'est inquiétant,
5: en
3: quand même.
5: Pour le A,
3: okay.
5: Le B pour les 2 ans au Baléares, et okay. Comme ça le C pour les 3 ans.
3: Ah, génial! Le D, le Danemark, voilà. Le E, l'Éthiopie, F, la Finlande.
1: Ah, tu sais, dis donc.
5: Exactement.
1: C'est bien, Eric connaît son alphabet.
3: Exactement, à passer F, je ne vais pas au-delà. Alors là, c'est juste pour le fun et pour le plaisir. Parce que tu nous as dit que si tu étais un animal, tu serais un canard. Alors on s'est dit, allez!
6: C'est la danse des canards.
3: C'est juste pour le plaisir. On adore.
1: Ouais, c'est
3: adore.
1: Juste pour le plaisir. Oui.
3: Bon, et Claire, faut pas prendre la voiture, hein, Claire. Hein. Faut y arrêter la voiture.
5: Non.
3: Ah oui. Combien d'accidents?
5: 5.
3: Voilà, donc le Ferrari Land, on va peut-être pas y aller à Barcelona, en Espagne. 5 accidents, et à chaque fois, c'est pas de ta faute.
1: Bien sûr.
5: Non.
3: Évidemment.
5: C'est les autres.
3: Bien sûr, c'est les autres. Voilà. Bon, enfin, ton mari t'a demandé d'arrêter. T'as quand même passé 2 fois ton permis, hein.
5: Oui.
3: Bon.
5: Non, allez. Je suis pas très contente.
3: Oui, c'est pas grave. Non, mais sois prudente quand même sur les routes.
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1: Alors, nous allons parler de ta rencontre avec Christian.
2: Oui.
1: Vous étiez du même village, vous aviez tous les deux 17 ans, Christian, il était copain avec ton voisin, et alors vous papotiez tout le temps sur le perron. Mais ton papa, voilà, il était hyper sévère. Donc qu'est-ce qu'il a dit à Christian ?
2: Il a dit à Christian, si tu veux voir Daniel, il faut que tu rentres à la maison. Il faut officialiser, quoi. Voilà.
1: Oh là là, et alors qu'est-ce qui s'est passé ? Ça a été officialisé comment, ça ?
2: Bah, disons qu'il est venu, il est rentré dans la maison. Donc on était presque fiancés sans s'être recevant embrassé, quoi.
1: Ah oui, d'accord, vous n'aviez même pas fait le bisou, vous étiez déjà fiancés.
2: Voilà.
1: Oh, petit ton. Et alors, ça fait combien de temps que vous êtes ensemble ?
2: Oh, ben maintenant, ça fait, on va voir, 55 ans de mariage, le 17 juillet.
1: Oh, 55 ans de mariage, mon Dieu. Alors, Maître Coupez a regardé, ce sont les noces d'orchidées, figure-toi.
3: Allez donc.
1: Alors, ouais. Eh ben voilà. Ouais. Eh oui, 50 ans, c'est les noces d'or.
2: Oui.
1: Bon, puis après, plus on se marie, plus c'est des trucs moins bien. Les orchidées, on s'en fiche un peu. On aurait voulu des noces de rubis, nous, voilà. Bon. Écoute. Hein, bon. Hein? Eh ben, comme quoi, hein, c'est même pas embrassé, à peine fiancé, et 55 ans de mariage, moi je dis c'est beau. Oui. Alors, tu es exactement à 4, comme Stéphane. Donc là, je te propose de marquer 3 points de plus avec la question à choix multiples. Je vais te poser la question, te proposer des réponses et tu auras 10 secondes pour me donner ta réponse. Tiens, je te mets Angèle.
4: D'accord. Tout est devenu flou.
1: Flou, flou, flou.
4: Un peu trop fou.
1: Alors, on va parler de la vision.
4: Tout est devenu flou.
1: Quand tu as une vision floue et déformé de près comme de loin, tu es myope, presbyte, astigmate ou Éric Bastien.
3: Oui.
1: Alors, quand tu as une vision floue et déformée de près comme de loin, tu es myope, presbyte, astigmate ou Éric Bastien. Top chrono, 10 secondes.
2: Je pense que c'est astigmate.
1: Eh bien, figure-toi que c'est une bonne réponse. Oui, tu es astigmate. Eh ben, c'est le trouble le plus fréquent après la myopie. Hein, voilà.
2: Oui.
1: Bravo. Voilà. Ouais. Eh ben, tu as 7. Bravo.
3: Oui, Stéphane qui, lui, a 4 points. Stéphane, ça va, Stéphane ? Comment tu te sens ?
5: Oui.
3: À mi-parcours dans cette émission ? Ouais.
5: Très bien. Je suis à l'ombre.
3: Bon, alors ça va si t'es à l'ombre et que tu souffres pas trop de la canicule. Voilà. D'ailleurs, si t'es à l'ombre, tranquillement, sur une petite chaise, tu peux d'ailleurs lire le nouveau livre de Nadine Mousselet. Stéphane est avec ICI Loire-Océan. Stéphane habite à Courcouy-sur-Logne. Stéphane est demain à la retraite. Mais ce n'est pas du goût de Bernadette, son épouse.
1: Ah oui.
3: Qui est secrètement amoureuse de Luc, le voisin. Et les enfants ne sont pas contents, l'héritage. Est-ce que Laura, la cafetière du village, comprendra la logique du puzzle macabre ? Vous le saurez en lisant le nouveau Nadine Mousselet.
1: Oh, Nadine Mousselet, Nadine, on t'aime.
3: Préface de Lucinda Riley, c'est un mix. Il y a tout. C'est un bon roman, ça, Stéphane, hein ?
5: Ouais, mais je suis pas très lecteur.
1: Mais Nadine Mousselet, c'est plus que de la lecture.
3: Ah,
1: c'est une ambiance.
3: Oh, c'est une angoisse. Moi, on adore. Alors, parlons de la rencontre avec Bernadette. Alors, ça, pour ceux qui aiment le foot, c'était il y a 28 ans. France-Brésil, la première fois qu'on inscrit une étoile sur le maillot, que la France gagne la Coupe du Monde, 3-0 face aux Brésiliens. On écoutait ça en 98, c'est l'année de rencontre avec Bernadette.
5: Exactement.
3: Alors, c'était un soir de 31 décembre.
5: Ouais.
3: Et alors ? Étiez en boîte ?
5: Eh ben, on est sorti en boîte.
3: Ouais.
5: Et moi et madame n'allons jamais en boîte, mais pour une fois, on y était.
3: Et c'est toujours comme ça, pas prévu d'y aller, on y va. Du coup, Bernadette était là avec ses cousines. Et la voisine t'a présenté aux trois cousines. Là, t'avais le choix. Voilà. Entre Riri, Fifi et Loulou.
5: C'est un peu ça.
3: T'as choisi Bernadette qui te plaisait, t'as récupéré un numéro de portable ? Ouais.
5: J'ai galéré, mais je l'ai récupéré quand même.
3: Bah, t'as galéré, c'est-à-dire, comment t'as fait pour l'avoir ?
5: Ben, j'ai demandé à la voisine d'appeler sa copine.
3: Ah, à Riri, quoi, finalement, pour avoir Loulou, j'ai bien compris.
5: C'était pas facile.
3: Eh non, c'était pas facile, mais ça fait 28 ans que vous êtes ensemble. Bravo, c'est chouette quand même cette histoire. Ben oui. Alors, vous êtes partis.
5: 28 ans, deux enfants.
3: Oui, je sais. Et une petite fille, rappelons-le, qui a un mois, qui s'appelle Talia. Et puis vous êtes parti au Gabon également. T'as fait un peu de la jungle.
5: On est parti en 2007 au Gabon et on y retourne dans le 17 juillet.
3: Ah, génial, c'est vos vacances cet été. Mais pourquoi vous êtes amoureux du Gabon?
5: Ben, j'ai mon filleul qui s'est marié avec une Gabonaise.
3: Ah bah oui, ça explique. Du coup, il paraît que t'as goûté du
5: crocodile. La belle famille.
3: Eh, ok, j'ai bien compris. Et t'as goûté du crocodile. Alors, je voudrais bien savoir, ça a quel goût le crocodile?
5: Ça a un goût de poulet.
1: Vous êtes tout le temps le crocodile.
5: C'est un peu plus goûteux que le poulet, mais ça ressemble, la chair est à peu près identique.
3: Ok.

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1: Ma petite Céline, comme ça, on a un petit peu des manies.
2: Moi ?
1: Moi, j'ai des manies, dit-elle. Alors comme ça, oui, c'est un peu comme Monk, hein, on vérifie le gaz et les prises électriques.
3: Ah là là, c'est insupportable.
1: C'est-à-dire, il paraît que tu pars du boulot, tu débranches les prises, tu débranches les appareils, tu vérifies la porte d'entrée, enfin tu vérifies tout, quoi.
3: Oui, puis je suis un petit peu comme Alexandrine, je crois que même si je le sais, j'envoie quelqu'un le faire pour moi ou je rappelle et je dis « tu peux vérifier que j'ai bien fait ça ?» Je le sais, mais tant qu'on ne me l'a pas dit, bah, c'est compliqué.
1: Mais attends, enfin, c'est-à-dire, t'as déjà eu un accident électrique ? Enfin, je veux dire, qui a déclenché cette petite passion des prises et des portes ?
3: Mais je crois que c'est ma mère aussi, parce qu'elle fait pareil. Et il y a eu une chose qui n'a rien arrangé, c'est qu'il y a quelques années, il y a une maison à côté de chez moi qui a brûlé. Donc, comment te dire ?
1: Ah oui, maintenant tu fais gaffe. Oui, je comprends. Alors là, moi, je ne fais pas ça, mais je ferais bien de le faire. Moi, j'ai tendance à tout laisser ouvert. Alors, il paraît qu'on adore les activités à sensation. Il paraît que tu as sauté en parachute avec ton fils.
3: Oui.
1: C'était bien ?
3: Ah, super bien.
1: Ah ! Et alors, t'as fait une plongée en scaphandre à l'île Maurice.
3: Oui, tout à fait.
1: Oh là là là là, c'est pas trop étouffant le scaphandre là ?
3: Eh ben, j'avais peur, effectivement, parce qu'au moment où ils te mettent ça sur la tête, t'as tendance à hyperventiler. Puis non, une fois que t'as compris que t'étais bien, ben, tout se passe bien.
1: Oh là là, comme dans le Grand Bleu. Oh mon Dieu, mon Dieu, mon Dieu. Et du coup, t'as vu des beaux poissons ?
3: Ah oui, très beau. Vraiment, j'ai des photos d'ailleurs, c'est génial.
1: Oh là là.
4: Oh, j'avais pas écouté ce générique depuis 1812, quoi. Ushuaïa. Générique d'Ushuaïa, ça, quand même.
1: Oui, et alors, tu interromps donc ma candidate pour me dire un truc.
4: Ah oui, parce que ça a provoqué en moi quelque chose. Vous voyez ?
1: Ça provoque quoi chez toi ?
4: Je sais pas.
1: L'envie de couper la parole aux gens ?
4: De déstabiliser.
1: Oh là là, c'est pas possible. Bon, ma chérie, tu as 5. Elle a 5, c'est bien là. Si tu marques tout de suite 5 points, là, allez, on s'envole. Écoute bien. Si tu flânes dans le quartier de Plaka, quelle capitale européenne visites-tu ? Si tu flânes dans le quartier de Plaka, t'es dans quelle capitale européenne ? Top chrono, 10 secondes.
3: Je sais pas.
1: Voilà. T'es à Athènes, parce que Plaka, c'est le plus vieux quartier d'Athènes. C'est au pied de l'Acropole. Et c'est super beau d'ailleurs, Plaka. Et donc, bah, tu n'as pas trouvé, mon petit chéri. Donc, tu restes
3: non,
1: à 5.
3: Je ne savais pas du tout.
4: Vous venez de ranger le point dans le Plaka.
1: Qu'est-ce que tu racontes ?
4: Bah, vous n'avez pas donné votre poids. Vous l'avez laissé dans le Plaka. Re, le Plaka. Jeu de mots.
1: Le Plaka, re.
4: Bah oui, je vous fais un jeu de mots, écoutez, Valérie.
1: Mais c'est quoi ton jeu de mots ? Je comprends
4: pas.
1: Mais
4: parce que vous avez dit Plaka, la réponse, là.
1: Oh là là.
4: Ah, vous n'arrivez même plus à comprendre mes blagues de fin de saison quand même.
1: Ah non, mais excusez-moi, c'est pas des blagues. Les blagues, c'est censé être drôle, pardon. Hein, je demande pardon à l'humour.
4: Je suis sûr qu'il y a des gens qui ont ri. Peut-être deux personnes. Manifestez-vous.
1: Eh bien, écoutez, si vous avez ri, manifestez-vous.
4: Alexandrine. Ah, quelqu'un a ri. Gwenaël, le professeur Coupez a ri, elle me dit dans le cas.
1: Le professeur Coupez est une faillotte et c'est tout.
4: Faillotte. Alors, la rencontre avec Fadel. On n'a pas encore parlé de cette belle rencontre. Et ouais, c'était la boum. C'est une soirée étudiante ?
5: Oui, c'est ça, une soirée étudiante. Ouais, il y a très longtemps.
4: Bah oui, tu étais avec une amie qui connaissait Fadel et puis bim, ça fait tilt tout de suite.
5: Et oui, elle me l'a présenté et puis il s'est passé quelque chose dans le regard et puis voilà.
1: Oh là là là là là là.
4: Ouais, mais pas de bol parce que.
5: Films, oui,
4: mais il partait au Cambodge juste derrière pendant 6 mois quand même. Donc,
5: oui,
4: dur, dur.
5: Ouais, ouais, et j'ai attendu et il est revenu.
4: Il est revenu pour toi ?
5: Non, il est revenu parce qu'il avait fini sa mission.
4: Bah oui. Et alors, si vous n'êtes pas lâché, ça fait 33 ans que vous connaissez, 25 ans de mariage, vous avez à peine 50 ans. Donc, noces d'argent, bravo, top.
5: Ouais.
4: Et puis alors, un mot sur la Guyane. Parce que là, on a découvert que tu es parti en Guyane pendant 2 ans et que tu as eu l'occasion de manger. Des trucs que Valérie connaît. Moi, je connaissais pas. Le capybara.
5: Le cabia, ils appellent ça le cabia. C'est un gibier local. C'est un gros rongeur. C'est le plus gros rongeur au monde.
1: Mais c'est le.
5: Ça ressemble à un castor. Et voilà.
1: Mais c'est si mignon. Comment t'as pu manger cette petite bête si mignon?
5: Je savais pas au départ comment c'était. Je connaissais pas l'animal. Je l'ai mangé avant de l'avoir vu. Et après, oui, j'ai.
4: Oui.
1: Après, tu l'as vu et t'as regretté de l'avoir mangé.
5: Pas du tout.
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1: Bien, nous sommes avec Nicolas qui est largement en tête avec 7 points.
2: Non, pas du tout.
1: Marilyn suit de très très loin, elle est en vitesse 1 sur son vélo.
2: Te laisse
1: elle a
2: pas
1: 3.
2: Faire Marilyn. Quand même.
1: Alors, je rappelle que Nicolas joue avec ici Braise Hizel, qu'il a 46 ans, qu'il habite à Quimper, qu'il a 3 enfants, qu'il bricole, il fait plein de trucs, c'est un homme complet. Alors, par contre, il lui arrive des aventures un peu rigolotes parce que... Un jour, il a vraiment beaucoup bossé, hein, beaucoup bossé.
2: Bah, c'est un homme.

0: 6, c'est pas grave. Je suis crevée, mais je me lève et je vais manger des merguez.
1: C'est ça.
0: Ah ouais, t'es un gourmand, toi, hein, quand même. On est quand même...
1: C'était surtout pour parler ordinaire que j'étais dans mon lit et puis que j'avais zappé l'invitation.
0: Voilà, alors il t'arrive quand même toujours des trucs, hein, parce qu'un matin, tu t'es réveillé en sursaut, ton réveil n'est pas sonné, tu te prépares et tu pars bosser. Et qu'est-ce qui se passe?
1: Eh ben, qu'est-ce qui se passe? Je monte dans ma voiture, je vais au boulot et puis après 5 minutes de route, je me rends compte qu'on est samedi et que je bosse pas ce jour-là. Donc je fais demi-tour au premier rond-point et puis je retourne à la maison.
0: Et tu t'es recouché?
1: Et je reprends ma grasse matinée.
0: Ok, bah c'est magnifique. Non, j'aime bien Nicolas, c'est bon. Alors là, écoute, on va faire en sorte que tout soit clair. Là, il faut marquer, mon chat. Vraiment, il faut marquer. 5 points, c'est la question cash. Tu es largement en tête. Donc on y va, on marque. Tiens, une petite ambiance.
2: Faut passer ton bac. Faut passer ton bac.
3: J'adorais ça.
2: Faut passer ton bac.
3: Je sais plus qui fait ça, mais c'est...
2: Je retrouve mes potes à 18h,
3: eh oui.
2: Au café d'en face.
0: Bah, c'est pas les mecs du 6-9.
3: C'est Manu Payet, ouais.
0: Bah, et oui, Bruno Guillon. Voilà, c'est tous les mecs.
3: J'adore.
0: Du 6-9.
3: Super.
0: Alors, écoute bien, c'est une question sur le baccalauréat. Quelle moyenne faut-il obtenir au bac pour avoir la mention bien? Quelle moyenne? Quelle moyenne faut-il pour avoir la mention bien au bac? Top chrono, 10 secondes.
1: Alors, pour une mention bien, hein, c'est ça?
0: Ouais.
1: Donc, je vais dire 14, à partir de 14, c'est bien.
0: Et oui!
3: Ouais.
0: Bien sûr, évidemment, bravo! Voilà, donc ça fait 5 points de plus pour mon petit Nico. Eh ben il a 12, ouais. voilà.
3: C'est qu'il y a une mention dans ce studio, combien?
0: La,
3: une,
0: la,
3: deux.
0: La,
3: ah ouais,
0: bah
3: ah ouais.
0: Oui.
3: Ah, il y a de la mention là.
0: Bah oui.
3: Ah, toi aussi, mention.
0: Bah, je l'ai passé deux fois.
3: Voilà. Bah Alice, qu'est-ce qui t'est arrivé? J'ai pas eu de mention?
4: Si.
0: Bah, t'as bien levé la main.
3: Qui c'est qui a pas levé la main alors? Tout le monde a une mention.
0: Toutes les meufs. Voilà.
3: Il y a que moi qui
0: ai
3: pas une mention.
0: Bah non, t'es un mec.
3: Ouh.
0: À ça, pour faire des vannes sexistes, il y a du monde, mais pour avoir des mentions au bac.
3: Il y en a pas. Marilyn, t'as une mention?
5: Oui.
0: Et voilà, c'est une femme, elle a une mention.
3: T'as eu quoi comme mention? Bien, c'est bien, passable, très bien, médiocre, excellent.
5: Bien, et voilà, bien, c'est déjà bien.
3: Eh ben oui, bah,
0: c'est bien, c'est déjà mieux que Eric.
3: Là, c'est vrai, non, j'ai pas une mention. Marie, on n'a pas parlé de cuisine tout à l'heure, et tu sais qu'à cette heure-ci, à 12h46, moi, je suis pas le seul, on a un petit peu faim. Alors, il y a un des plats.
6: C'est trop chouette, je crois que les lasagnes sont prêtes.
3: Que l'on adore.
6: Viens la vite,
3: avec Valérie.
6: On va se péter le bide.
3: On va se péter le bide, c'est clair, c'est les lasagnes. Il paraît que tu réussis, mais d'une force, les lasagnes. Tu peux nous dire, quelle est ta recette?
5: Beaucoup de béchamel pour pas que ce soit sec.
0: Mais merci, la béchamel, oui.
3: C'est ça le secret.
5: Ah oui, la béchamel c'est la vie.
0: Mais la béchamel c'est la vie, la crème c'est la vie.
3: Et tu fais tes pâtes toi-même ou non, peut-être pas quand même, si?
5: J'ai déjà fait une fois et franchement on en trouve des très bonnes dans le commerce.
3: Oui,
5: donc, voilà.
3: Bien sûr. Bon alors nous ça nous va les lasagnes. Alors côté dessert, t'es pas mal au niveau pâtisserie. Je crois que tu fais de la forêt noire et des charlottes aux fraises.
5: Oui, exactement, oui, je suis assez fan de pâtisserie et je fais des confitures aussi.
3: Très bien.
5: Voilà, je fais des glaces parce que j'ai gagné une machine à glace, donc ça c'est génial.
3: Alors attends, t'as gagné une machine à glace avec ici Périgord, là, il n'y a pas longtemps en plus, avec ta radio.
5: Exactement.
0: Ouais, et voilà.
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1: Pour faciliter vos déplacements, on fait le point sur les quelques fermetures nocturnes à avoir en tête pour vos trajets entre 21h et 6h demain dans le Val d'Oise. Plusieurs points sont à surveiller sur l'A15. L'entrée vers l'A15 depuis départementale 111 rue d'Engin est fermée, et ce dans les deux sens. Toujours sur l'A15, la sortie 6 Pierrelet est totalement fermée en direction de Paris. Cette fois-ci, on bouge dans le nord-est parisien, près de Romainville, avec la sortie 3 de l'A3 qui est fermée également. Prudence aussi dans l'ouest francilien du côté de Sèvres et Meudon. Sur la nationale 118, les sorties 6A et 1 Sèvres sont fermées. Autre point à noter sur l'ouest parisien, c'est la nationale 13 et la sortie D7 qui est fermée vers la province. Côté transport en commun, l'été des travaux continue sur le réseau francilien. À noter sur le RER A, la gare de Nation n'est pas desservie par les trains, mais les correspondances, elles, restent assurées. En vous souhaitant à tous une très bonne route à l'écoute de votre radio, ici Paris Île-de-France.
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3: Salut à toutes, salut à tous et bienvenue dans Décibel. Ravi de vous retrouver en ce dernier dimanche du mois de juin. Ça commence à sentir les vacances, en tout cas je vous le souhaite. Et puis celles et ceux qui ne partiront pas cet été parce que boulot, parce que pas de sous, parce que pas le temps ou que ne sais-je, sachez que votre radio ici va vous chouchouter les oreilles et que Décibel, les meilleurs moments, les essentiels, on sera là tout l'été, tous les soirs à 20h. On sera au rendez-vous. En ce qui concerne le dimanche soir, vous le savez, un de mes soirs préférés de la semaine, puisque Julie, Nico, Jean-Maurice, Ève, David ou encore Gwen, le premier auditeur du soir à passer, eh bien c'est eux qui choisissent les chansons et qui les présentent. Autant dire que je me la coule douce. Allons-y vite. Bienvenue Gwen.
4: Salut Émilie.
3: Comment ça va?
4: Eh bien écoute, chaudement.
3: Ah bah oui.
4: Je rêve de glaçons.
3: Toi, t'es à Toulouse?
4: Ouais. C'est un peu hot.
3: Et je sais pas, j'ai vu sur Internet que là, dans pas longtemps, on va perdre 15 degrés d'un coup et il va y avoir de l'eau qui va tomber du ciel. Mais je sais pas si c'était une fake news. Je sais pas.
4: Bah écoute, on sortira les maillots de bain, on sortira les cirés.
3: Oh, mais non, tu sais, on va faire comme dans la pub. Attends, t'as quel âge, Gwen?
4: Ah, je vais faire 50 ans, mais
3: c'est pas. Ok, c'est bon, t'es la même génération que moi. Tu te souviens très bien de cette pub Tahiti Douche, où en fait, ils étaient dans un pays chaud, ok, et ils étaient en maillot de bain, et quand la pluie commençait, qu'est-ce qu'ils faisaient?
4: Eh ben, ils sortaient de Tahiti Douche et ils prenaient une petite douche.
3: Ils se douchaient sous la pluie. Enfin, ça a l'air bizarre comme ça. Les jeunes qui nous écoutent se disent, mon Dieu, mais ces personnes âgées sont des sauvages.
4: C'est pas du tout écologique. Bon.
3: Non, c'est pas très écolo, parce qu'effectivement, du coup, tu fous du savon partout. Mais voilà, c'était pour dire que parfois, ça rend heureux les gens au point de prendre une douche en public quand la pluie commence à tomber du ciel. Mon cher Gwen, on a suivi tes aventures heureuses et malheureuses pendant toute l'année. À un moment, tu passais avec nous à l'antenne le dimanche en direct de ta chambre d'hôpital parce que tu as eu un très grave accident, scooter contre camion, et le scooter, c'était toi. Comment tu vas aujourd'hui?
4: Bah écoute, ça va, il faut beaucoup de patience et comme je dis, la musique c'est ma deuxième béquille, donc voilà, Décibel ça fait partie aussi de ma thérapie, on va dire.
3: Oh. Bah écoute, on est heureux d'avoir pu être là pour toi et aussi très heureux d'avoir eu la chance de te parler régulièrement le dimanche avec tes choix musicaux toujours intéressants, parfois même des vraies découvertes, des artistes qu'on connaissait pas, puis parfois des vieux tubes que tu ressortais du frigo et qui nous faisaient bien plaisir. Gwen, ce soir c'est pour le coup une chanson qui donne de l'élan et qui fait du bien quand on en a besoin, n'est-ce pas?
4: C'est ça, celle-là, elle est pleine de sens et de signification, puis plein de souvenirs aussi, parce que c'est le titre Du Courage de la Grande Sophie, c'est une artiste que je suis depuis très longtemps, ce titre-là, je crois que quand j'étais disquaire, on l'a passé mais un nombre incalculable de fois dans le magasin, puis au karaoké avec les potes aussi, et c'est une artiste que j'apprécie énormément et qui fait son retour en ce moment.
3: Oui, c'est vrai. C'est vrai, il faut aller la voir. On peut la lire aussi, elle a sorti un bouquin l'année dernière, on l'avait invitée dans Décibel, elle fait plein de choses, elle est vraiment talentueuse, la grande Sophie.
4: Ouais. Exactement, puis là sur ce dernier projet en plus elle est devenue artiste indépendante et productrice et le premier titre qu'elle a sorti c'était avec Philippe Catherine qui vient juste de sortir. Et ben ça m'a fait penser, je me suis dit tiens, je vais proposer un de ses titres qui m'a accompagné sur tout mon chemin de vie et je l'ai proposé à Lily et j'ai dit tiens du courage pour finir la saison, c'est pas mal.
3: C'est merveilleux. On l'écoute maintenant grâce à toi Gwen et pour celles et ceux qui se disent mais comment on va survivre tout un été sans lui, ne vous en faites pas, rendez-vous sur son compte Instagram Inclusive. Les découvertes musicales continueront aussi cet été inclusique avec des K et du courage, mon cher Gwen. On y va, on la met, on chante très fort et très faux.
4: Très fort, oui, bah oui, ça va faire venir la pluie.
3: Parfait, salut, on prendra une douche. Merci Gwen, à la prochaine.
4: Avec grand plaisir.

0: irrésistible chanson de la grande Sophie, Du Courage, c'était sur son album Et si c'était moi, sorti, attention au coup de pelle, en 2003.
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0: Oui, parce que si vous ne voulez pas compter, 2003, c'était il y a 13 ans. Donc ça, comme... Ah non, on me dit dans l'oreille, c'est... Il faut vraiment pas que je fasse des maths à l'antenne. C'était il y a 23 ans, mon Dieu, la chanson qu'on vient d'écouter à 23 ans. Et ben voilà, la grande Sophie, merci. Je me sens très bien. David est avec nous. Bonsoir, David.
2: Salut, Émilie.
0: Bonsoir. Ben,
2: attends, pour moi, ça va être facile parce que la chanson, elle date de 2026.
0: Ah bah ça j'aime bien, c'était il y a 5 minutes.
2: Tu vois là, voilà. Exactement.
0: Ah David, bienvenue dans l'émission où les mathématiques perdent à la fin, mais où la musique gagne, et ça c'est bien.
2: Exactement.
0: David, tu aimes beaucoup une chanson de Louane. Est-ce que c'est une artiste que tu aimes tout le temps, ou est-ce que c'est cette chanson-là particulièrement qui te plaît, qui t'intéresse?
2: Non, c'est une artiste que j'aime tout le temps. Ouais. Mais je trouve qu'elle... Je trouve qu'elle se renouvelle souvent dans ses singles. Et alors, moi, je suis aussi un peu obsessionnel sur certains titres. Alors, par exemple, le titre qu'on va écouter s'appelle Chien. Ouais. Et je peux l'écouter en boucle, comme ça, sur mon téléphone, ou chez moi, jusqu'à plus soif. Quoi.
0: Et, j'aime bien les obsessions sur les chansons. Ça t'arrive souvent?
2: Ouais, ça m'arrive souvent. Et ça peut me gâcher aussi des trucs parce que je peux acheter un album. Et juste être focus sur un titre, je peux écouter tout l'album et je vais toujours revenir sur le même titre. Et bon, et passer à côté un peu de chansons de l'album.
0: Ouais. Ouais, mais c'est beau, c'est comme des coups de foudre, c'est des passions.
2: Exactement.
0: Et est-ce qu'après, t'es un peu dégoûté et tu l'écoutes plus pendant des années?
2: Généralement, tu sais, les coups de cœur, non, on n'est jamais dégoûté. Non, tu peux avoir des périodes, mais tu reviens quand même toujours un peu, quand même, je trouve.
0: J'aime bien. Et donc ça, c'est un de tes coups de cœur les plus récents, ouais, parce qu'elle est sortie il y a vraiment pas longtemps, Chien de Louane.
2: De Louane, ouais.
0: Voilà. Alors
2: attention, parce que le titre, le titre Up Tempo, comme tu le connais,
0: oui.
2: Le texte, bon, c'est une chanson de rupture, et je voulais te dire, Émilie, et pour Décibels aussi, ça n'a aucun rapport entre l'émission et moi. C'était juste que j'aime bien la chanson, la rythmique, il ne faut pas se formaliser sur le texte. En plus, elle dit, elle fait de cette rupture finalement une force, et elle se dit que c'est derrière et que c'est voilà.
0: Et les restes, c'est fait pour les chiens.
2: Exactement.
0: Non, mais c'est incroyable cette punchline. Tu vois Louane avec sa petite tête d'ange là, et en fait, elle te balance des répliques assez acides parfois dans ses chansons.
2: Mais oui.
0: Et les restes, c'est fait pour les chiens. Le franchement, on a envie de s'en faire un t-shirt.
2: Ben oui, mais on devrait d'ailleurs.
0: On devrait.
2: On doit lancer ça.
0: On devrait lancer ça. Chien de Louane. Et on attend avec impatience le nouvel album de Louane. Hein. C'est pour dans pas longtemps, normalement.
2: Je crois que c'est septembre, non? C'est
0: ouais,
2: pas ça, non?
0: Exactement.
2: Ouais.
0: Bon. Après les grandes vacances.
2: Voilà.
0: Bah, comme ça, elle reviendra dans l'émission. Et toi aussi, alors, t'appelais pas pour nous larguer.
2: Exactement. Je reviens.
0: Génial.
2: Je scotchais à vous.
0: Excellente nouvelle. On écoute Chien de Louane et David. On se retrouve à la rentrée, alors.
2: Ça marche, à la rentrée. Bonnes vacances, alors.
0: Salut.

0: bien une des chansons que Louane a sorti cette année. Il y en a une autre qui s'appelle Conduire. Et on pense donc que ces deux chansons-là seront sur son 6e album à venir dans quelques semaines.
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0: Allez, remontons le temps jusqu'en 1991, il y a 35 ans, grande année musicale 1991. On a un comeback d'un artiste adoré des années 70, c'est William Scheller, qui fait pleurer la France entière avec Un homme heureux. Mais si ça...

1991, c'est aussi l'année où le public français commence à vraiment beaucoup aimer le rap français. Les albums de La Planète Mars, de I Am, Authentique, du Suprême NTM et le premier tube d'MC Solar sur Qui sème le vent récolte le tempo, ça s'appelait Bouge de là.

de l'art. 1991, c'est l'année de la mort de Gainsbourg et Freddie Mercury, de la naissance de Vianney et Santa. Mais l'un n'a pas créé l'autre. Sachez-le, c'est important. Ce sont des synchronicités, mais qui n'ont pas, évidemment, de signification. 91, c'est aussi l'année où le monde entier va se prendre dans les oreilles la vague grunge avec Nirvana.

C'était vraiment incroyable. Le clip de Smells Like Teen Spirit, il était fou. Mais le clip de l'année 91, c'est quand même Black or White de Michael Jackson, qui fait découvrir le morphing au grand public. Et ça, c'était complètement fou. Enfin, 1991, c'est l'année de Désenchanter, un des plus grands tubes de Mylène Farmer, sur son troisième album, L'Autre. Là encore, on ne peut pas parler de la chanson sans essayer de se souvenir du clip. Et vous encouragez d'ailleurs à aller le voir. Il est toujours disponible sur YouTube, tourné en Hongrie, il est absolument incroyable. Allez, on part en 1991 avec Mylène Farmer.

0: Bah oui, hein, 35 ans plus tard, on a toujours les paroles par cœur, évidemment. Mylène Farmer était dans Décibel avec Désenchantée. Restez dans le coin, arrivent nos auditrices et auditeurs, Julie, Nico, Jean-Maurice et Ève. On fera aussi un petit focus sur Stéphane Escher, parce qu'il est en tournée. À tout de suite.
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0: Et des auditrices, monsieur à la grosse voix, n'oublions pas ça. Celles et ceux qui voudraient participer à partir de la rentrée. Hein, Décibel fera sa rentrée officielle le 31 août. Donc voilà, ça, à nouveau tous les dimanches, l'émission des auditrices et des auditeurs. Mais vous pouvez d'ores et déjà nous envoyer un mail. Hein, on regardera ça évidemment cet été. Notre adresse c'est Décibel avec un S à la fin, @radiofrance.com. Décibel au pluriel, @radiofrance.com. Dans le mail, vous mettez la chanson que vous avez envie de partager avec nous et puis votre numéro de téléphone pour qu'on puisse vous rappeler. Là, par exemple, on vient de rappeler Julie. Bonsoir, Julie.
3: Bonsoir, Émilie.
0: Bienvenue dans la dernière de la saison. Comment ça va, Julie?
3: Ah bah, fatiguée, mais très contente de faire partie de la dernière, justement.
0: Ah, bah écoute, on a vécu des jolis moments avec toi et tes choix musicaux pendant toute la saison. Et là, je suis contente parce que c'est un duo qu'on n'a pas passé encore dans Décibel, entre un groupe et un chanteur.
3: C'est ça. Donc, groupe découvert grâce à toi.
0: Oui.
3: Parce que c'était une découverte, je ne sais plus si c'est en début d'année ou en fin d'année dernière, hein, les dates m'échappent.
0: Moi aussi.
3: Mais MPL. J'avais appris que ça s'appelait. Oui, c'est ça. Et tu nous avais dit que c'était Ma Pauvre Lucette.
0: Oui, c'est ça, c'était très étrange parce que MPL, ça faisait un peu genre PNL, genre un blast de rappeur. Et en fait, non, c'est MPL, Ma Pauvre Lucette. C'était moins... Voilà, mais c'était rigolo.
3: Oui, mais en même temps, c'est plus proche de leur image.
0: Oui, c'est vrai, on est d'accord.
3: Donc, ce soir, voilà, je proposais MPL et Ben Mazué pour Fleur Bleue. Alors déjà, rencontre un peu improbable.
0: Ouais.
3: Et j'ai vraiment craqué sur... Ben Mazué, je le connais depuis son album Concept sur les âges 15, 25 ans, 35 ans.
0: Ouais.
3: Mais c'est très souvent sérieux, avec des sujets qui sont quand même souvent importants, enfin, voilà, qui sont... Oui, je dirais sérieux. Quand
0: oui,
3: même.
0: En tout cas, pas dans la légèreté. Forcément, Ben Mazué, c'est la famille, la trahison, les divorces. Oui, c'est voilà.
3: Les difficultés de vie.
0: Oui.
3: Enfin, voilà. C'est très bien, hein, c'est très intéressant, mais ça n'est pas léger. Et là, il fait quelque chose de léger. Il a participé à l'écriture. Hein, j'ai vu dans l'album parce que j'ai acheté l'album de MPL.
0: Et en physique.
3: En physique. Moi, j'achète encore des CD.
0: Bah, c'est super, Julie.
3: Voilà, j'en achète quelques-uns par an parce que je suis comme tout le monde, je stream plutôt, mais ouais. Je veux pas des vinyles parce que j'ai pas assez de place, donc j'achète encore quelques CD.
0: C'est voilà. Bien. Eh ben, tu sais que heureusement qu'il y a encore des fans de musique comme toi. Et je vois derrière la vitre Iris, la réalisatrice de l'émission, qui hoche la tête parce qu'elle aussi, elle achète des CD.
3: Ah, je suis contente. Ah, moi, deuxième personne.
0: Et Christophe, qui est à la technique, lui aussi, il achète des CD. Donc voilà, bravo les jeunes. Trop bien.
3: Non, mais c'est vrai que c'est quand même important parfois de couper tous les réseaux et puis d'avoir juste une petite chaîne et d'écouter sa
0: ouais.
3: musique.
0: Ouais. C'est vrai. On est d'accord.
3: Ouais.
0: Et alors, cette chanson, donc Fleur Bleue, tu parlais de sa légèreté. Et est-ce que la rencontre MPL-Ben Mazué, pour toi, elle est réussie? Puisque sur le papier, elle n'était pas évidente.
3: Alors, pour moi, oui. Je trouve que c'est... Ils se laissent un peu porter l'un l'autre. En fait, on a vraiment le sentiment d'un partage, alors qu'ils sont assez éloignés. Ben Mazué accepte d'être dans une petite chorégraphie, parce que souvent MPL en fait.
0: Ouais.
3: Il est plus souriant, il est plus... Il fait partie du collectif, quoi. J'ai pas eu le sentiment d'un chanteur individuel qui vient faire une prestation au sein d'un groupe. J'ai vraiment senti une volonté de faire groupe ensemble. Donc, moi, ça m'a beaucoup plu.
0: Alors normalement, ça devrait vous faire le même effet, les amis. Fleur Bleue, MPL et Ben Mazoué, c'est sorti il n'y a vraiment pas longtemps. Et c'est Julie qui vous l'offre. Merci Julie.
3: Bonne soirée.
0: Merci. Merci
3: à tous.
0: Oui, merci beaucoup. Fleur.

0: saison, Julie. Extrêmement réussie, cette rencontre entre MPL et Ben Mazuet. Ça s'appelle Fleur Bleue. Le dernier album de MPL, lui, s'appelle Bisous Magiques. J'aime beaucoup ce titre. Et ils sont en ce moment sur la route des festivals d'été. Vous allez les voir vendredi aux Arséniques à Lille-sur-Tarn, dimanche soir aux Nuits de l'Erdre, tout près de Nantes, et la semaine prochaine aux Francofolies de La Rochelle.
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0: Nous sommes le 28 juin et aujourd'hui c'est l'anniversaire des adieux de Wham. Wham, point d'exclamation, le groupe de George Michael et Andrew Ridgeley. Ça a lancé la carrière solo de George Michael et ça nous a laissé quelques tubes absolument délicieux. Et bien le 28 juin 1986, il y a pile 40 ans, c'était l'ultime concert de Wham au stade de Wembley en Angleterre devant 72 000 personnes. C'est sûr que les gens criaient très fort. On peut essayer de les égaler en chantant Wake me up before you go, go, c'est Wham.

0: tube et les mots-clés du clip étant couleur pastel et mini-short, je ne peux que vous encourager à aller le chercher. Wake me up before you go, Ghost et Wham.
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0: Nico est avec nous en ce dimanche soir. Salut Nico!
2: Bonsoir ici, bonsoir Maz.
0: Comment ça va?
2: Comment on va?
0: Bah écoute, pas mal, on t'a pas assez entendu cette année, cette saison. On fait un peu le conseil de classe, hein, parce que c'est la dernière de la saison.
2: Ah ouais, mais on est pris par les BNTS, tu sais ce que c'est?
0: Bah voilà, c'est ça, t'as un gros emploi du temps aussi avec le décibel en semaine. Mais ça fait plaisir de t'entendre le dimanche.
2: Oui, en plus c'est quand même un jour, moi je suis un peu de la team Piaf, Gréco, Aznavour, je vais les dimanches, donc au moins tu égayes nos fins de dimanche et on t'en sera ailleurs. Éternellement reconnaissant et plus si affinité.
0: Oh là là, mon Nico, merci beaucoup. Moi aussi, je vous suis reconnaissante parce qu'en vrai, qu'est-ce que c'est chouette de faire une émission avec des gens qui sont passionnés de musique. Puis alors, toi, là, tu nous as fait un choix, une chanson qui a 60 ans, mais tu me dirais, elle est sortie hier. Ah ouais, tu me dirais, elle est sortie hier. Je te dirais, ouais, ok, d'accord, les gens sont fous. Ils étaient fous il y a 60 ans, mais c'est encore fou hier. Ouais, l'album, c'est Pet Sounds des Beach Boys, hein, c'est ça que tu as choisi.
2: Ben c'est ça, et ben pour les 60 ans, t'as raison, et voilà, et ça met un peu en joie, alors ça contrebalance avec le gros choc qu'a constitué la mort de Brian Wilson
0: l'année dernière, incroyable.
2: Alors ça m'a mis un coup derrière la gracchiepter, enfin je suis pas le seul, mais bon, ça a été dur.
0: Ah oui, moi je me souviens, j'étais en direct quand je l'ai appris, c'est Marine Logeni, la journaliste qui est arrivée en studio pour faire son flash, et en fait la dépêche AFP est arrivée sur son écran, et elle se tourne vers moi, elle me dit « Ah, Brian Wilson est mort !» Horrible. Alors qu'il avait 82 ans, Nico, donc on s'en doutait bien qu'il allait mourir. Pourquoi on a réagi comme ça?
2: Ben parce que c'est les œuvres sont immortelles, donc on pense les compositeurs aussi, quoi.
0: Ouais, t'as raison.
2: Et bon, alors ceci dit, après il a pas une vie marrante, donc bon, entre les dépressions, entre tout ça, donc oui.
0: Il a pas que mangé bio, voilà.
2: Non.
0: Voilà, donc effectivement.
2: Non, après sinon ça a peut-être pas produit que ses résultats non plus. Je ne sais pas, mais. Mais bon, donc voilà, quand même une pensée pour lui, et puis dire au moins, bah voilà, il nous a fait un mauvais coup, mais il continue à nous mettre en joie quand on écoute ses morceaux, et notamment ce Wouldn't It Be Nice, hein, qui met en joie pour la journée ou la soirée, quoi.
0: Ah, mais qui met la joie pour toute la vie, en fait.
2: Voilà,
0: cette chanson,
2: ça.
0: Elle est tellement lumineuse, tellement joyeuse, tellement, on dirait qu'il l'a fabriquée pour nous faire du bien. Tu sais, parfois, t'écoutes des chansons, tu fais, ah, là, il y a des artistes, ils veulent me faire un peu souffrir. Il y a ça, tu sais, parfois, ou des paroles hyper violentes et tout. Et lui, c'est le contraire. Là, tu te dis, il a voulu me faire un câlin avec une chanson, quoi.
2: Non, et puis commencer là-dessus, c'est quand même un sacré défi pour continuer l'album. Hein,
0: parce c'est que vrai.
2: Moi, j'aurais fait un truc comme ça, j'aurais fait prendre ma retraite, ou j'en sais rien, mais tu t'essayes pas de faire autre chose, quoi. C'est un miracle, c'est bon, quoi. Enfin, il a quand même. Et voilà. Et aussi la dernière chanson de l'album qui est extraordinaire, enfin, et les autres au milieu aussi.
0: C'est ça. Donc réécoutez Pet Sounds si vous avez le temps cet été. C'est un très beau moment à passer. Et nous, pour les deux prochaines minutes, on sera dans les bras de Brian Wilson qui nous fait un gros câlin avec cette chanson des Beach Boys, Wouldn't It Be Nice. Et bah tiens, toi aussi, Nico, je te fais un gros câlin et merci beaucoup.
2: Gros bisous, merci pour toute cette saison. Et puis à la rentrée prochaine.
0: À la rentrée.

0: chanson.
1: On se sent mieux après, hein. Wouldn't it be nice? C'était les Beach Boys. Merci à Nico pour ce joli moment de bonheur et de joie musicale.
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1: Ah, comme c'est la dernière de la saison, on retrouve tous nos habitués. Jean-Maurice est dans la place, tout baigne. Salut Jean-Mo.
3: Yes, oui, salut.
1: Comment ça va?
3: Oui, très bien. Bah, je t'entends les chanter, là, pas mal, hein.
1: Oui, parce que hors antenne, je chante les chansons, et notamment les Beach Boys. C'est pas la plus facile, hein.
3: Non.
1: Non, mais c'est vrai, tu me fais un petit compliment comme ça, tu te moques pas, parce que quand même...
3: Non, pas du tout.
1: Non, t'es gentil, t'es gentil. Jean-Maurice, oui, parce que Jean-Maurice, ouais. Toi t'es chanteur, tu chantes en chorale, toi.
3: Oui, ça peut m'arriver, oui, très bien. Bah. Enfin, j'aime beaucoup ça, je veux dire, je le fais moins souvent que je voudrais, mais ça va reprendre.
1: Ceci dit, avec les harmonies vocales des chansons des Beach Boys, voilà un groupe dans lequel, si vous chantez en chorale, vous pouvez aller chercher, ouais. Taper dans le répertoire, vous pouvez faire des belles choses.
3: Alors
1: Jean-Mo, tu m'as fait découvrir une chanson, celle que tu as choisi d'écouter ce soir. Je ne savais pas qu'elle existait, je suis très contente qu'elle existe. Donc, merci. Il s'agit d'un duo entre Vali et Jessie Chaton. Alors, Vali, il faut que tu expliques. Jean-Maurice, tu l'as découverte comme animatrice radio, comme chanteuse.
3: Oui. J'ai gardé en tête son époque Europe 2, hein, qui était pas mal.
1: Mais oui.
3: Une fois que, bien sûr, elle avait donc fait ses... Mais en fait, c'est plus une chanteuse, mais diseuse. Elle articule très, très bien.
1: Oui.
3: Et donc, c'était la voix du duo de Chagrin d'amour. Quoi.
1: C'est ça, chacun fait ce qui lui plaît. C'est elle, la voix féminine de chacun fait. Là aussi, c'est pas facile. Voilà, c'était elle, Vali. Et en fait, c'est une Américaine. Et donc, elle a ce petit accent tellement cool.
3: C'est ça qu'elle a entretenu, on dirait. Mais elle le fait très bien.
1: Elle le fait hyper bien. Et donc, en plus, elle avait un look pas possible. Tu te souviens, grande blonde avec les cheveux courts, là. Elle était à la télé aussi dans les années 80. Et puis ensuite, vraiment, ouais, la radio, quoi. La radio. Moi, je l'ai beaucoup écoutée sur France Inter. Elle avait une émission super qui s'appelait Système Disque. Ouais. C'était trop bien. Elle recevait des artistes et tout. Et donc, alors, ce duo-là, Vali et Jessie Chaton...
3: Oui, bah, écoute, ce duo, on se demande d'où il sort, mais j'ai écouté ça sur... donc, ça a tout de suite attiré mon oreille sur Instagram.
1: Okay.
3: Et, enfin, surtout vu ce à quoi elle ressemblait. Ça, des fois, elle était restée dans l'ombre, mais ça ne change pas tellement de cette époque-là. Et surtout, ça rappelle le duo avec Grégory, à l'époque.
1: Donc avec Chagrin d'amour.

0: C'est exactement ça.
1: Et puis ça fait très électrodé. On a l'impression de revivre ces époques. Quoi. Donc c'est super.
0: Ça sent le tube de l'été. On va se l'écouter, ta découverte, Jean-Maurice. Merci de l'avoir partagé avec nous. À la prochaine.
1: À la prochaine.
0: Merci, Jean-Beau. Merci. Oui, voici. Vali et Jessie Chaton. C'est le retour de.

0: Vali et Jessie Chaton, le retour de l'amour, ça c'est vraiment ma découverte du jour. Merci à Jean-Maurice de l'avoir partagé avec nous.
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0: Et avec Stéphane Echer qui est en tournée, il a annoncé plein de concerts. Il cartonne hein, avec son 18e album sorti il y a quelques mois, Poussière d'or.

est d'une beauté, cette poussière d'or. Alors j'ai cherché quelles étaient les chansons les plus populaires de notre Stéphane Echer, et je dois te dire que son premier gros tube remonte à l'album Silence, qui aura 40 ans l'an prochain.

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Non mais déjà à l'époque quand même, trop fort Stéphane. Il y a l'album Carcassonne aussi en 1993. Très rock, très classe.

des bas et des grosses guitares. Mais l'album le plus populaire de Stéphane Escher et celui qui l'a fait entrer définitivement dans nos cœurs, nos oreilles et nos playlists, c'est Engelberg en 1991, il y a 35 ans. Oui, tout à l'heure, quand je vous ai fait l'année 91 en musique, j'avais omis volontairement vous parler de Stéphane Escher pour se le garder pour maintenant. Déjeuner en paix.

0: La puissance de cette chanson qui marche même à l'heure du dîner. Stéphane Echer, Déjeuner en paix, et sa tournée passera par quelques festivals cet été avant de partir, là pour le coup, sur les routes tout seul. Stéphane Echer au Théâtre du Rond-Point à Paris du 30 septembre au 4 octobre, et puis ensuite partout en France jusqu'à la fin du mois de novembre. Ne le ratez pas.
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0: Attention, attention, il y a de la pression sur les épaules de Ève, qui est la dernière auditrice de la dernière émission de la saison. Ève vient fermer la boutique. Salut Ève.
2: Bonsoir Émilie.
0: Comment ça va?
2: Ça va, je n'ai pas du tout la pression, je ne m'en fais pas, je suis heureuse.
0: Oh, mais nous, on est tellement heureux. À chaque fois que j'entends ta voix, Ève, moi déjà, ça me met en joie. Après, je me fais un peu peur. Je me dis, si jamais elle se met à la radio, je suis foutue parce qu'elle a vraiment une super voix. Ils vont me virer comme une poissonnière et ils vont prendre Ève avec sa voix de velours. T'as déjà fait de la radio, Ève, ou pas?
2: Alors, la première fois que je suis passée à la radio, c'était sur une antenne concurrente qui, à l'époque, était numéro 1 dans mon cœur. Pour une émission qui s'appelait Connexion avec Yann Kulig.
0: Oh! Ah, mais dis donc, mais oui!
2: J'adorais. Donc, une fois ou deux, j'étais passée dans l'émission. Et puis, alors après, eh bien, c'était avec toi.
0: Oh là là! Mais franchement, t'as une voix de radio, Ève.
2: Bah, écoute, merci.
0: Tu te sers de ta voix dans ton travail ou pas?
2: Je suis enseignante, alors un petit peu, mais je ne chante pas. Hein. En revanche, il vaut mieux pour tout le monde.
0: D'accord, très bien. Alors, Ève, tu nous as choisi une chanson merveilleuse, un peu magique même, qui s'appelle « Don't worry, be happy » de Bobby McFerrin, grand tube des années 80, mais encore aujourd'hui, ceci dit. Qu'est-ce qu'elle te procure, cette chanson? Pourquoi tu l'as choisie?
2: Ah bah, tellement de calme, de paix, de sérénité. Tu as forcément un sourire scotché aux lèvres quand tu l'entends. C'est pas possible autrement. J'hésite parfois même, tu vois, j'adorerais pouvoir, pendant les examens, diffuser cette chanson avant aux étudiants.
0: Oh,
2: parce
0: oui.
2: que je pense que vraiment, ça te met dans de bonnes conditions. Allez, c'est pas si grave, ça va bien se passer. L'important, c'est d'être heureux dans la vie. C'est comme un super beau message. Donc oui, j'adore vraiment, puisque ça va être l'été, les gens vont quand même peut-être être en vacances, taper Bobby McFerrin plus impro, public, gamme pentatonique, si vous arrivez à l'écrire, parce que bon voilà, il est tellement extraordinaire ce monsieur, c'est Monsieur McFerrin, vraiment.
0: Ah oui, immense artiste, hein.
2: Alors, donc, je fais beaucoup de choses a cappella, hein, Don't Worry, Be Happy, mais certains jouent du piano, de la guitare, lui, il joue du public, des âmes, il arrive à faire participer les publics, et c'est tellement beau. J'ai vraiment un regret dans ma vie, c'est de ne pas l'avoir vu en concert, et là, ça commence à être un petit peu tard. Et moi, qui ai beaucoup de mal à sortir de chez moi, parce que pour certaines choses, c'est compliqué, honnêtement, je crois que si j'avais l'occasion d'aller à un de ses concerts, je me mettrais un bon coup de pied aux fesses, et j'irais m'amuser avec lui, parce que je trouve que ça doit être un énorme moment de bonheur. Mais c'est pas grave, heureusement, il y a YouTube, enfin, il y a Internet qui permet d'avoir accès à tellement de choses. Vraiment, vraiment, allez voir Bobby McFerrin impro et vous allez prendre un énorme shot de bonheur.
0: Très bien, ça c'est les voir comme on les aime. Vous faites ça, hein, les enfants, pour lundi matin, s'il vous plaît. Et Ève, on te remercie infiniment et on va chanter, siffler et taper dans les mains. C'est un a cappella absolument sublime et qui, normalement, fait l'effet d'un médicament.
2: C'est tout à fait. Vraiment, bel été à tout le monde. Grosse bise à toi et à toutes les équipes. Et puis rendez-vous en septembre.
0: Oui, à la rentrée. Bisous.
2: Bisous.

0: worry, be happy. Ça veut dire te fais pas de bile et sois heureux. C'est tout ce que je vous souhaite pour l'été qui arrive. Je vous le disais, Décibel sera là, les essentiels, les meilleurs moments tous les soirs à 20h sur votre radio ici. Et puis à partir du 31 août, Décibel saison 5. Eh oui, qui l'eût cru. À 19h tous les soirs, on changera d'horaire, mais je vous le redirai à la rentrée. Pour le moment, je remercie l'équipe de l'émission qui était là ce soir. Il y avait Iris Guitoni, Christophe Hulens, Elodie Bianca Maria, Yanis Kalem et Franck Mollier.
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2: Pour faciliter vos déplacements, on fait le point sur les quelques fermetures nocturnes à avoir en tête pour vos trajets entre 21h et 6h demain dans le Val d'Oise. Plusieurs points sont à surveiller sur l'A15. L'entrée vers l'A15 depuis départementale 111 rue d'Engin est fermée et ce dans les deux sens. Toujours sur l'A15, la sortie 6 Pierrelet est totalement fermée en direction de Paris. Cette fois-ci, on bouge dans le nord-est parisien, près de Romainville, avec la sortie 3 de l'A3 qui est fermée également. Prudence aussi dans l'ouest francilien du côté de Sèvres et Meudon. Sur la nationale 118, les sorties 6A et 1 Sèvres sont fermées. Autre point à noter sur l'ouest parisien, c'est la nationale 13 et la sortie D7 qui est fermée vers la province. Côté transport en commun, l'été des travaux continue sur le réseau francilien. À noter sur le RER A, la gare de Nation n'est pas desservie par les trains, mais les correspondances, elles, restent assurées. En vous souhaitant à tous une très bonne route à l'écoute de votre radio, ici Paris-Île-de-France.
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4: Bonjour, bonjour, bon dimanche. Sous vos applaudissements, c'est Willy vient déjeuner chez vous, numéro 1066.
5: Oh là là,
4: bonjour la tribu.
6: Bonjour.
4: Alors, qui est là aujourd'hui? Nicolas Malabeuf. Bonjour mon bon Nicolas.
6: Bonjour Willy, bonjour tout le monde.
4: Notre enfant de la télé est là et Fabien est mon autre geek. Bonjour mon Fabinou.
7: Bonjour Willy, bonjour à tous.
4: Et bienvenue à tous. Merci d'avoir choisi votre émission utile sur votre radio utile. Alors, c'est la dernière de la saison. Si, mais restez avec nous jusqu'au bout. On vous dira tout à l'heure ce que nous allons devenir. J'aurai trois bonnes nouvelles à vous annoncer et une mauvaise.
7: On n'est pas au courant pour la mauvaise. Ça m'inquiète.
8: Je crois qu'on est viré.
4: La DRH n'a pas osé vous appeler.
7: Mais... Ça serait la première en direct.
4: Donc restez avec nous, restez bien à l'écoute. D'ici là, mes amis, voici vos 55 minutes nécessaires où on va comprendre l'actu avec nos invités et s'amuser de la vie avec nos chroniques. Alors vite, notez bien les dossiers du jour. Dans un instant, cette canicule aura lancé un débat lunaire. Pour ou contre la clim? Alors au-delà des sensibilités des uns et des autres, une clim, est-ce que ça pollue vraiment? Est-ce qu'il ne serait pas urgent de au moins climatiser tous les endroits où il y a du public, des personnes vulnérables? Peut-être même climatiser tous les appartements de dernier étage, sous les toits? Eh bien on en parle dans une minute. Et à 12h30, le boom de la prêtrise. De plus en plus de jeunes se lancent dans le métier de prêtre. Alors pourquoi devient-on prêtre? Pourquoi en ce moment? Comment devient-on prêtre? Est-ce que lorsqu'ils sont à table, ils ont le droit de dire chaussée au moins,
7: oui.
4: Amen. Voilà, et bien on en parle dans 20 minutes. On a le droit de dire ça, c'est bien. Et bien bien sûr, vous le savez, vous faites partie de cette tribu. Alors réagissez sur tout ce que vous entendez sur le groupe Facebook. Alors
7: le groupe officiel, alors vous pouvez vous abonner. Faites péter les compteurs pour la dernière.
4: Allez-y.
7: Pour nous retrouver, pour vous abonner, c'est gratuit. Vous tapez Youpi la vie avec Willy Revelli. Et comme c'est la dernière émission de la saison, donnez-nous votre avis voilà, concernant l'émission. Car c'est votre émission Et nous avons déjà pas mal de messages. Marie-Ange Vigné a écrit: merci, vous mettez de la bonne humeur chez nous tous les week-ends. C'est très gentil. Merci Marie-Ange. Et Damien Sirad, alors lui a écrit: encore une belle saison. Willy le râleur radin au cœur d'or.
4: C'est vrai.
7: Fabien le bout en train super pro.
4: Pour
7: enlever.
8: Il nous connaît mal.
7: Nicolas le sourire, la gentillesse et la curiosité. Pour vous avoir rencontré après un spectacle de Willy, c'est pas du faux. Vous jouez pas les stars. Merci beaucoup Damien.
8: On est pas les stars.
7: On l'a payé Damien. Continuez à réagir, c'est gratuit. Le groupe Facebook Youpi la vie avec Willy Revelli.
4: Venez nous flatter, tiens, aussi au téléphone 0810 055 056. Non mais ici nous on est trop transparents, s'il y a des critiques à faire, allez-y, il n'y a aucun problème, on écoute tout, on prend tout. 0810 055 056, c'est votre émission, profitez, c'est la dernière et vous repartez aujourd'hui avec
8: moi. Elle se prépare pour l'été, elle a déjà mis ses tongs et sa crème solaire, c'est notre carte de carburant, elle vaut 100 € et le tirage au sort, c'est en fin d'émission.
4: Merci beaucoup, on a tout dit.
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4: Allez, ouvrons notre premier dossier. Bonjour François Gémen.
5: Bonjour Willy.
4: Bienvenue ici mon cher François, je l'adore Jamel. Vous êtes membre du GIEC, alors déjà pouvez-nous dire c'est quoi le GIEC ?
5: C'est le groupe d'experts qui est mandaté par l'ONU pour évaluer les connaissances qu'on a du changement climatique.
4: Très bien.
5: Et donc on rend de très gros rapports tous les 6 à 7 ans.
4: Très bien mon cher François. Alors cette semaine, avec la canicule, il y a eu un curieux débat qui a été lancé entre autres dans les médias. Pour ou contre la clim ? Les contre disent que ça pollue, les pour disent oui, mais enfin ça peut aussi sauver des vies. Et vous alors mon cher François, quelle est votre position là-dessus ? Parce que je vous ai beaucoup entendu là ces derniers jours.
5: Alors j'ai trouvé honnêtement Willy ce débat un peu lunaire, comme s'il s'agissait d'en faire un sujet politique.
4: Voilà.
5: Et je pense qu'il faut revenir à un peu de pragmatisme et remettre un peu les pendules à l'heure.
4: Merci François. Alors allez-y.
5: Premier point, est-ce que ça pollue ?
4: Oui.
5: Alors un petit peu, mais je pense qu'il faut remettre les choses en perspective. D'abord parce que l'électricité que la clim va consommer, c'est une électricité décarbonée en France. C'est pas le cas dans les autres pays évidemment, mais en France on a la chance d'avoir cette électricité décarbonée. Et donc, les impacts en termes de rejet de gaz à effet de serre sont très limités pour l'électricité. L'autre sujet, c'est les gaz réfrigérants qui sont utilisés dans les climatiseurs. Ça, ce sont des gaz qui sont très nocifs pour le climat, mais la bonne nouvelle, c'est que la technologie a beaucoup progressé, que la réglementation a aussi interdit les gaz les plus polluants, et en fait, les gaz réfrigérants que vous avez dans les climatiseurs aujourd'hui, c'est à peu près les mêmes que ceux que vous avez
4: dans les frigos. Voilà, c'est les mêmes. Voilà.
5: Et on n'interdit pas aux gens d'avoir des frigos, évidemment.
4: Non.
5: Le troisième sujet, c'est les rejets de chaleur dans la rue.
4: Dans la rue.
5: Ça, c'est important de dire que ça n'affecte pas le climat mondial, ça n'affecte pas l'atmosphère, c'est un phénomène très local dans la rue. Alors c'est vrai que dans des zones très denses, comme à Paris, ça peut faire monter la température dans la rue d'environ 2 degrés. Mais encore pour relativiser, ça réchauffe moins la rue que les voitures. Or, personne n'interdit la circulation automobile pendant les canicules. Donc on ne peut pas dire que la clim n'a pas du tout d'impact sur l'environnement. Il y a quand même un léger impact, mais je pense quand même que les bénéfices en termes de santé publique sont plus importants. Ça permet de sauver des vies. Il y a malheureusement des gens qui sont morts dans leur appartement parce que ces appartements étaient juste trop chauds. Je pense qu'il faut considérer aussi l'enjeu de la santé publique. Le but de la lutte contre le changement climatique, Willy, c'est quand même de sauver des vies. Donc si vous sacrifiez des vies humaines en pensant protéger le climat, c'est que vraiment vous n'avez pas compris grand-chose à l'affaire.
4: Voilà, vous dites que ça peut avoir une conséquence sur la planète, mais ça en vaut la chandelle quelque part, quoi. Voilà, faut.
5: C'est ça. Je pense que le gain en termes de santé publique est supérieur à l'impact sur le climat, qui est quand même, il faut le dire, très limité. Cela étant dit, il y a quand même deux limites à la crise. La première, c'est que ça résout pas le problème du changement climatique.
4: Non.
5: Évidemment, ça joue pas sur les émissions. Et donc, on ne peut pas se contenter de faire de la clim sans baisser aussi nos émissions. La bonne nouvelle, c'est que si vous installez une clim réversible, par exemple une pompe à chaleur, vous pouvez réduire les émissions liées au chauffage de votre logement. Et donc, ça vous permet à la fois de baisser vos émissions et de baisser votre facture. Donc, si vous avez la possibilité de faire cet investissement, mon conseil, c'est de le faire.
4: C'est un membre du GIEC qui vous le dit. C'est pas un vendeur de pompe à chaleur qui vous le dit. Donc, on précise bien, mon cher François. Allez-y,
5: L'autre enjeu, c'est l'enjeu social, évidemment. Ça reste une solution individuelle. On sait que ça peut coûter cher. Et donc, tout le monde n'est pas égal, ni face aux canicules, ni face à la possibilité d'installer la climatisation. Et donc, c'est une solution individuelle qui peut pas remplacer les solutions collectives, végétaliser les villes, faire évoluer l'urbanisme, etc. Tout ça, c'est également très important. Donc, la clim, c'est pas l'alpha et l'oméga, mais ça fait partie des solutions.
4: Voilà. Quand vous appelez un grand plan d'investissement pour le climat, vous entendez quoi par ça, mon cher François, du coup ?
5: Alors, j'entends la climatisation dans tous les bâtiments publics. J'entends la végétalisation des villes. J'entends la rénovation des logements privés. J'entends une évolution des normes d'urbanisme et d'architecture qui parfois empêchent des rénovations, empêchent de mettre la climatisation. J'entends aussi qu'on réfléchisse ensemble sur les horaires de travail, sur les rythmes scolaires. En fait, le problème, c'est que on a conçu toute la vie en France pour un climat tempéré. Or, le climat de la France, il est en train de changer. On le voit bien, il va falloir s'adapter à un climat plus méditerranéen. Et donc, il va falloir aussi s'inspirer des pays méditerranéens.
4: Parce que
5: c'est pas la fin du monde. Il faut juste apprendre à vivre autrement.
4: Parce que cette chaleur-là, c'est qu'on a eue ces derniers jours, c'est quoi ? C'est juste un apéritif ? C'est l'apéricube de la météo future ?
5: Oui.
4: Oui, voilà.
5: On peut dire ça comme
7: échantillon.
5: Ce qui est certain, c'est que oui, malheureusement, ça va se reproduire et ça va s'amplifier dans le futur. Bon. Et donc, si on veut pas en souffrir comme on a souffert la semaine qui vient de s'écouler, il va falloir adapter beaucoup de choses, en particulier le bâti. On a conçu tous nos bâtiments, toutes nos villes pour qu'elles résistent au froid. Maintenant, il va falloir les transformer pour qu'elles résistent aussi au chaud.
4: Merci beaucoup. Voilà, parce que c'est très clair, comme d'habitude avec François. Je l'aime, François Gemène. Merci beaucoup d'être passé nous voir, membre du GIEC, directeur de l'Observatoire Défense et Climat. En France, 25% des logements sont climatisés, contre 60% en Italie, 73% en Sicile, 40% en Espagne, 60% en Grèce. Voilà, si vous vouliez briller ce midi, vous mangez, tu sors ça et j'en dis, oh là là, qu'est-ce que c'est tout,
7: qu'est-ce qu'il est intelligent.
4: On parle de quoi avec toi dans un instant, mon bon Fabien.
7: L'actu web de la semaine, j'ai encore trouvé des idées pour vous rafraîchir, notamment une astuce avec des petits pois congelés.
4: Des petits pois congelés, très très bien. En attendant, est-ce qu'on n'irait pas là sur...
7: Et du Mitchell.
6: J'écoute.

0: avec l'excellent Eddie Mitchell.
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0: Il est midi 16, mes amis, nous sommes en direct. Merci d'être avec nous, merci de votre fidélité. Regardez, il est là, Fabien Aymon, notre geek. Alors, mon Fabinou.
3: Toute l'actu web de la semaine, et avec encore et toujours cette canicule. Et un petit garçon a bien fait rire les internautes il y a quelques jours, parce qu'en fait, il n'arrive pas à prononcer le mot canicule.
4: Il fait trop chaud, c'est la manipule. On est
5: La manipule, quand il fait chaud.
3: C'est mignon. Canicule, manipule, c'est presque la même chose. Passons à l'astuce du jour. Une jeune internaute a une idée originale pour rafraîchir son appartement cette semaine. Elle a accroché une bouteille en plastique à son ventilo et écoutez ce qu'elle a mis à l'intérieur.
6: On a trouvé une solution de malade pour rafraîchir la pièce. Tac. Donc c'est une bouteille qui a des trous avec une charlotte, je crois, et il y a des petits pois congelés dedans. Ça rafraîchit à mort.
3: Ouais, en fait, elle a rempli de petits pois congelés sa bouteille, elle l'a accroché directement au ventilo et du coup, ça diffuse, ça fait comme une petite clim. Okay. Voilà, comme une petite clim. Sinon, autre astuce pour trouver de la fraîcheur, reprendre contact avec d'anciens potes. Oui, d'anciens potes propriétaires de piscine.
7: Ah oui.
3: C'est ce qui a fait l'internaute Pierre-Antoine.
8: Allô, Jérémy. Je sais pas si tu te rappelles de moi, on était ensemble en quatrième primaire. On avait fêté ton anniversaire dans la maison de tes parents, là où il y a une piscine. Ah, t'as déménagé. Pas trop bien que t'aies déménagé. T'as pas de piscine là où t'as déménagé.
3: Voilà l'astuce du jour, trouvez-vous des amis qui ont une piscine dans leur jardin. Autre astuce, plus accessible, j'ai trouvé une application trop bien, son nom c'est Fraîchou. Fraîchou, appli créée par Axel Abri, un Rennais. Le principe de Fraîchou, c'est simple, l'appli en fait calcule les itinéraires piétons les plus ombragés grâce aux parcs et aux arbres qui se trouvent sur votre chemin. C'est pas bête quand même. Le fonctionnement est tout simple, en gros c'est un GPS pour piétons tout simplement. Il suffit d'entrer un départ, une arrivée et le tour est joué. Fraîchou propose jusqu'à 3 itinéraires allant du plus court au plus frais. Appli pratique pour ceux qui se déplacent donc à pied ou même à vélo. Le nom Fraîchou, et c'est français, monsieur.
0: Bravo.
3: Toujours dans l'actu web, alors là on change de sujet. Un Australien a battu un record cette semaine, un peu spécial, celui du cri humain le plus fort du monde. Cet homme est capable d'hurler à plus de 122 décibels. C'est un niveau sonore équivalent à une tronçonneuse, au décollage d'un avion ou encore d'une sirène d'ambulance.
0: C'est toujours moins que Mama Rovelli. C'est rien tout ça.
3: Petit joueur, après avoir écouté l'homme le plus bruyant du monde, écoutons une voix beaucoup plus agréable.
9: Hier encore, j'aurais 20 ans, je gaspillais le temps en croyant l'arrêter et pour le retenir, même le devancer. Je n'ai fait que courir.
0: Ah, c'était pas mal.
3: La personne que vous entendez, en fait, c'est un supporter de l'équipe du Maroc. Le gars, en fait, s'est filmé dans la rue avec le maillot marocain en train de chanter. Il était tout seul, du Charles Aznavour. La vidéo est devenue virale en quelques heures. Elle a été vue des millions de fois. Comme quoi, certains supporters sont vraiment formidables.
0: Toi aussi, mon Fabinho, tu as formidable. Comment?
7: Formidable, lui.
0: Toujours
3: sympa.
0: Ils sont jaloux, les deux, là. Mais ils ont presque le même âge.
7: C'est la dernière. Il y a 10 ans d'écart quand même.
0: Oui, alors.
3: Mais tu fais mon âge et moi je fais ton âge.
0: Mieux que Fabien.
7: Je m'inquiète.
0: C'est très étonnant.
7: Non, moi, je suis resté.
0: Tu es resté jeune.
7: Dans la force de l'âge.
0: Merci mon bon Fabien. Tu as été excellent tout au long de cette année. C'est vrai.
3: C'est grâce à vous. Vous me portez.
0: Voilà, moi je suis bien entouré avec vous. Je le reconnais. Donc merci beaucoup mon Fabinou. Reste avec moi jusqu'à la fin de l'émission parce que tu n'es pas au courant de ton avenir.
3: Oui, c'est vrai. Parce que là, en fait,
7: c'était la dernière tout court.
0: Voilà. Donc. À ta place, je resterai jusqu'à.
3: Bah non, mais je reste. Je suis payé de toute façon.
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0: Ça va, mon Franck?
10: Et ça va très bien, Willy. Ça fait plaisir de vous retrouver.
0: Ben, c'est un plaisir partagé, mon Franck. Tu nous appelles d'où?
10: Alors, j'appelle Damien dans le Hauts-de-France.
0: Ah, Damien, très bien. Ah, bah, on va pas. Ah, non.
3: Oui, à Lille.
0: On va à Lille. Ah, Amiens, c'est pas Lille. Alors,
3: non.
0: Oublie ce que je viens de dire. Oublie ce que je viens de dire, Franck. Franck, tu voulais réagir sur les clims, je crois, c'est ça?
10: Ben oui, je pense que. Moi, je suis contre la climatisation.
0: Pourquoi?
10: Je pense qu'il faut. Ben, il faut revenir à une climatisation naturelle. La climatisation mécanisée, elle va contribuer au réchauffement climatique. Imaginez, vous essayez d'éteindre un feu avec de l'essence, ça n'a pas de bon sens.
0: Oui, alors oui.
10: On a arraché du végétal pendant des années, il faut planter, végétaliser, il faut arrêter de mettre du béton partout, il faut réfléchir avec nos polytechniciens, nos ingénieurs et nos politiques à des solutions pérennes, qui sont peu coûteuses. Après, la climatisation dans les établissements...
0: là où il y a du public, les hôpitaux, tout ça. Voilà.
10: Ça, c'est une évidence. Ça, c'est une évidence. Pour protéger nos anciens, on va dire. Donc là, il y a une priorité, bien sûr. Mais pour ce qui est de la fraîcheur à la maison, on va dire, entre guillemets, je pense qu'on peut faire d'autres efforts et éviter justement de mettre des clims partout et puis d'aggraver le problème finalement.
0: Ouais, alors là où je suis d'accord avec toi sur la végétalisation, c'est que le problème, le temps qu'un arbre pousse, faut quand même plusieurs années, tu vois, donc c'est un petit peu compliqué. Et après, par exemple, là, tu dis à la maison, on peut se débrouiller. Tu sais que, pardon, parce que nous, on habite Paris, mais c'est partout pareil en France. Hein, tu vois, tous les gens qui habitent au dernier étage, sous les toits, là, je peux te dire que là, c'était très compliqué. Donc, tu as raison, c'est vrai. Mais c'est ce que vient de nous dire notre invité, François Gémen. Hein, tu veux, le membre du GIEC, a dit exactement comme toi. Il a dit, la clim, c'est pas la solution, mais c'est peut-être l'une des solutions. Et je pense qu'effectivement, s'il y avait un grand plan qui était lancé là-dessus, je suis sûr que nos ingénieurs qui sont formidables et qui ont du talent, je suis sûr qu'ils vont trouver peut-être des clims moins polluantes, tu vois. Voilà, mais peut-être qu'il faut qu'on arrête de diaboliser ça. Mais après, c'est mon avis. Et Franck, c'était le tien, donc c'est bien, tu vois. On a chacun notre avis, mon Francky. Oui, toi, tu t'es refroidi comment, là, ces jours-ci ?
10: Il y a des petites solutions basiques, genre peindre un bâtiment en blanc, etc. Voilà. Bah, ça fait pas une fortune, et puis c'est efficace.
0: Je suis d'accord. Je suis d'accord avec toi. Ben voilà. Ben peut-être qu'effectivement, il faut qu'on réfléchisse à tout ça. Mais hier, on en a parlé dans l'émission. On n'est pas prêts, mes amis.
3: Mais non,
0: il faut qu'on arrête. On est bon dans l'urgence. Dans l'urgence. On est bon dans l'urgence, mais on n'est pas bon dans l'anticipation. Dans l'anticipation. Donc voilà, maintenant il faut anticiper.
3: Oui, voilà.
0: Mon Franck, merci beaucoup d'être passé nous voir. On t'embrasse très fort et tu repars évidemment.
7: Franck, tu seras peut-être notre dernier gagnant de la saison.
3: On part avec une clim
7: pour les 100 euros de carburant.
0: Voilà,
3: il t'offre une clim, bien sûr.
0: Une énorme clim, bien grosse. Merci mon Franck. Allez, dans un instant, on va vous présenter un invité pas banal, parce qu'on aime vous présenter des invités
5: pas banaux.
0: Mais d'abord, on va écouter assez ma chanteuse préférée. C'est Mylène Farmer, bien sûr. Avec C'est à qui le tour ?
3: C'est à elle.
0: C'est nouveau. C'est Mylène Farmer avec C'est à qui le tour ? Ben, c'est à elle.
3: C'est à elle.
0: C'est à qui le tour ? C'est à qui le tour ? C'est Mylène Farmer. C'est à elle.

0: Mylène Farmer, la nouveauté. En fait, elle dénonce, elle dit qu'on est coinceaux, tu vois, qu'on revient un petit peu en arrière, qu'on a moins de liberté. Est-ce qu'on a moins de liberté alors?
1: Vous avez deux heures.
0: Fabien,
1: oui.
0: Merci. Nicolas.
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0: Oh, c'est vrai. Oh, bon. Pas tout.
2: Ah, oh, bah, quand même.
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0: Allez, comme promis, place à la personne pas banale du dimanche. Bonjour Sébastien Siemeniac.
5: Bonjour.
0: Bienvenue ici, mon cher Sébastien. Alors, vous êtes bouché dans le 95 à Sagy. Il y a quelques jours, vous avez fait le buzz, comme on dit sur les réseaux sociaux, après y avoir publié, j'allais dire, un cri d'alerte. Votre métier est de plus en plus difficile. Et vous voulez que ça sache, parce que vous voulez ouvrir, on va dire, les yeux de vos clients et des autres en toute transparence sur les difficultés de votre métier, c'est ça, mon cher Sébastien ?
5: Oui, même sur les difficultés de l'artisanat en France, parce qu'on est déjà plus beaucoup à ouvrir des commerces, on est des artisans, des vrais artisans, donc
0: voilà.
5: C'est une généralité.
0: Voilà, en fait, dans votre lettre, voilà, vous décrivez votre épuisement physique et mental. Alors déjà, physique, pourquoi un épuisement physique ? Pourquoi ? On imagine pourquoi, mais allez-y, expliquez-nous, c'est quoi votre quotidien ?
5: Pour les quotidiens, c'est autant un boucher, un boulanger ou tous les métiers, que ce soit plombier, on est quand même sur des charges de travail. On est dans le froid, dans la chaleur, à l'extérieur. On travaille sur des charges lourdes, sur des heures pas possibles. C'est la charge physique, elle est là, en fin de compte, c'est tout ça. Et puis, bien sûr, la charge mentale qui pèse aussi sur nous.
0: C'est debout 3 heures du matin, par exemple, en ce qui vous concerne, des carcasses de 400 kilos, parfois, que vous portez à bout de bras. Et vous ne versez toujours pas de salaire, Sébastien ?
5: Il y a des mois où, non, malheureusement, on ne peut pas, quoi.
0: C'est ça, voilà, c'est ça l'artisanat, c'est ça. C'est tu bosses toute la journée et puis tu te ramènes rien. Et puis, vous vouliez aussi évoquer la baisse du pouvoir d'achat, c'est-à-dire des gens qui viennent plus chez vous ou moins chez vous parce que eux n'ont pas d'argent, c'est ça ?
5: C'est du moins une réaction sur les grands groupes, en fait, qui écrasent un peu le marché. Hein. C'est quand on achète toutes nos bêtes en France, tout part à l'étranger, et qu'aujourd'hui, les éleveurs sont en train de tirer la langue parce qu'on achète des bovins qui sont élevés en plusieurs mois, seulement quelques centimes. Nous, en tant qu'artisans, en fait, on est obligé d'être dans l'excellence, donc on est obligé de répercuter nos coûts. Sauf que vu que le pouvoir d'achat baisse en France et que les salaires n'augmentent pas, c'est un cercle vicieux.
0: Voilà. Du coup, il y en a beaucoup qui vont acheter la viande au supermarché.
1: Dans les grandes surfaces.
0: Qui est forcément moins cher, et voilà. Mais bon. Et vous parliez aussi d'épuisement mental, parce qu'il y a encore des clichés qui circulent sur votre métier, mon cher Sébastien.
5: Sur les artisans de manière générale, hein, c'est pas que mon métier, mais c'est vrai que c'est pour beaucoup, on se rend pas compte en fait du travail qu'il y a pour juste sortir un beefsteak ou une saucisse, ou ça peut être beaucoup de choses, hein, même un boulanger pour sortir une baguette. On se rend pas compte des heures, l'épuisement que ça peut apporter de justement soulever ces carcasses, aller tailler chaque pièce de viande pour apporter ce goût et proposer des bons morceaux en fait à nos clients, hein, tout simplement. Plus cette image là, c'est plus facile d'aller chercher une barquette on n'a même plus le nom du morceau dessus.
0: Votre lettre a eu un grand écho, mon cher Sébastien. Ça a changé des choses ? Vous avez vu, je sais pas, des gens sont venus vous en parler ? Comment ça se passe depuis ?
5: Ça a eu son effet. On a beaucoup de gens qui ont changé un peu leur manière de consommer. En fait, en se rendant compte que c'est pas forcément moins cher ailleurs et que souvent la quantité, ça rime pas avec la qualité. Et que à l'image de quelques euros au kilo, en fait, ça fait quelques centimes de différence sur le ticket final, mais que derrière, on s'y retrouve parce qu'on a un filet de poulet qui va pas réduire en cuisson, on va avoir une pièce de viande qui va être plus tendre, plus goûtue, et surtout un contact humain avec son commerçant, hein, tout simplement.
0: Ouais. C'est que moi, j'habite dans Paris, il n'y a plus de boucher dans Paris. J'en trouve de moins en moins. Voilà, c'est dingue, hein, c'est un métier qui... Là, vous êtes dans un village, hein, donc c'est aussi une manière pour vous de défendre les commerces de proximité, petits commerçants.
5: Oui, et puis dans les petits villages, on n'a plus grand-chose. Hein, on fait fermer nos écoles. Aujourd'hui, dans les milieux ruraux, on n'a même plus de médecins. Donc On n'a déjà pas beaucoup de commerce, il faut essayer de les garder.
0: Voilà, il faut essayer de les garder. Merci mon cher Sébastien, voilà, on voulait vous faire un petit coucou et par votre intermédiaire saluer effectivement tous les artisans de France, parce qu'ici on les soutient, on vous aime beaucoup et voilà, dès qu'on peut parler de vous, on le fait tout le temps. Donc Sébastien Simagnac, boucher à Sagy dans le 95, qui a donc publié une lettre ouverte sur Facebook sur les difficultés du métier. Il faut sauver les artisans, quels qu'ils soient, Sébastien est boucher, mais il parlait aussi des autres. Merci infiniment Sébastien, passez un bon dimanche.
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2: Allez, partons gaiement vers la deuxième demi-heure de votre talk show du dimanche. Alors ici, c'est comme la messe du dimanche.
3: Mais pas pareil.
2: Sinon, c'est la même chose. Dans un instant, on va parler du boom de la prêtrise. Être prêtre, c'est tendance, mes amis. Et votre tribu est là, notre enfant de la télé, Nicolas Malabeuf. Tu rêvais de faire quoi quand tu étais petit, Nicolas?
4: Moi, c'était de la télé ou de la radio. Donc j'ai réalisé mon rêve.
2: Bravo,
4: grâce à vous,
2: Nico. Bah non, grâce à toi, c'est ton talent. Et notre spécialiste web, Fabien Hémot, tu rêvais de quoi quand tu étais petit, mon Fabinou?
5: De monter sur scène.
2: Et alors?
5: Il l'a
2: et
5: fait.
4: Alors, bah, je vous regarde moi sur scène.
2: C'est pas mal.
4: Donc c'est pas
2: me
4: mal.
2: Regarde monter sur scène.
4: Dans l'ombre. Dans l'ombre, voilà. Je vous éclaire.
2: Bah, bravo, c'est très bien. Je suis ravie de réaliser tes rêves.
5: Et vous, votre rêve, c'était quoi?
2: Ça. Moi, c'est la télé, la radio, la scène.
5: Bravo.
2: Et j'ai une passion, mais plus pour la radio. C'est un truc de malade. J'aime tellement ce média et être ici avec vous, ça m'honore vraiment. Vous voulez parler de quoi sur le groupe Facebook? De ce que vous voulez?
4: Alors oui, comme
2: vous,
4: c'est la dernière.
2: Alors, oui.
4: Vous pouvez vous abonner à l'effet de péter les scores. Le groupe Facebook s'appelle Youpi la vie avec Willy Rovelli. C'est complètement gratuit. Nous avons beaucoup de messages. Marina dit: j'espère vous retrouver à la rentrée. Bien suspense. Willy va tout nous dire tout à l'heure. On a un message. Isabelle, fidèle depuis la toute première émission. Oui. Voilà, on est obligé de la citer.
2: Merci. Isabelle,
4: merci beaucoup pour ce long message. Donc continuez à réagir, c'est complètement gratuit. Le nom du groupe Facebook, c'est Youpi la vie avec Willy Rovelli.
2: Voilà, et appelez-nous, hein, c'est la dernière, 0810 055 056. Appelez-nous, on va prendre encore deux auditeurs d'ici là. Non, un auditeur et après il y a le tirage. Voilà.
4: Gagnant, oui.
2: Il y a le tirage vers
4: 2h55. Dernière carte de la saison qui tombe chez vous.
2: Allez, appelez-nous, ce que vous voulez. On vous aime. Voilà, c'est moi très bien. 0810 055 056. Mais d'abord, si vous n'avez pas suivi l'actu, pas de panique. L'actu vous suit, il est temps pour moi de mettre
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2: Et on commence avec un point Patrick Bruel. Alors regarde. Regarde ma bite. Cette semaine, une masseuse a témoigné sur TF1. Elle aurait été victime du chanteur qui lui aurait dit: j'aimerais que tu mettes vraiment ton coude dans l'arrêt de mes fesses. Bon. Et encore, ça c'est rien, hein. Connaissant le bonhomme, il aurait pu lui demander directement de lui masser sa grosse paire de coudes. Patrick Bruel, c'est le seul gars qui en garde à vue a retiré sa ceinture, ses lacets et son slip alors qu'on lui a pas demandé. Canicule, encore quelques départements dans l'est du pays en vigilance rouge. Courage. Jean Lassalle, lui, il a pas besoin de canicule, hein, pour qu'il passe en vigilance rouge, hein. Lui, ça commence à 12,5 degrés. Vigilance orange à Bordeaux. On rappelle que le visage de Bernard Montiel est en vigilance orange depuis 60 ans. Sortie polémique de Monique Barbu, notre ministre de la Transition écologique. J'en mets la clim partout. Vous croyez que ça va éviter un feu de forêt? Bon, bah, Barbu, on savait pas qui c'était, mais quand elle parle, ça pique! Aux États-Unis, une femme qui dînait tranquillement au bord d'un lac meurt, frappée au cou par un parasol emporté par le vent. Et il a failli arriver la même chose à Mimi Mati, mais par le parasol à cocktail de son daiquiri. Daiquiri Kiki, même, du coup.
4: Ah oui.
2: L'animateur Jean-Pierre Foucault, définitivement condamné à payer plus de 450 000 euros au fisc. Il va devoir participer à Qui veut gagner des millions. Au Brésil, l'emblématique chef Raoni se remet doucement d'une intervention chirurgicale pour une occlusion intestinale. Et oui, dans la ville, il y a ceux qui sont nés avec une cuillère en argent dans la bouche. Et il y a le chef Raoni qui est né avec un cendrier en terre cuite dans la bouche. Télévision, cette semaine, c'est Cynthia qui a remporté la finale de Koh-Lanta sur TF1. Et vu les audiences, tout le monde s'en fout. Télévision encore, hier soir, c'est le chanteur Billy Crawford qui a remporté la finale de Masked Singer sur TF1. Et vu les audiences, tout le monde s'en fout. Patrick Bruel, lui, a un nouveau surnom, Masked Singer. Voilà, c'était lui dans le costume de Zizi, d'après les enquêteurs. Parce qu'il bouge de moins en moins, de plus en plus de jeunes ont des maladies de vieux, comme le diabète de type 2. En fait, si les enfants ont de plus en plus de maladies de vieux, c'est pour tromper les pédophiles. Les jeunes avec des maladies de vieux manqueraient plus qu'ils soient de droite, ces petits cons. Enfin, la question du jour. Est-ce qu'on peut dire, du coup, que ces enfants avec des maladies de vieux ont maintenant deux cartes essentielles, la carte Pokémon et la carte vitale?
3: Oh.
2: Et ben, vous avez 2 heures. Voilà, heureusement, dans 186 jours, c'est fini 2026.
4: Bravo.
2: Voilà, mes amis, écoutez, un bon petit repas. Dis donc, les jeunes, bougez-vous, hein. Qu'est-ce que c'est que ces histoires-là? Tu te rends compte, des jeunes qui ont du diabète de type 2? Bougez-vous, bordel, bougez-vous. Alors, écoutez, ça va pas, quand on a le diabète, ça va pas, on a le truc. Quand je vais vous dire à vous, vous allez me faire un panabababa, et ça ira beaucoup mieux. Regarde,
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2: où tu fais panabababa, et ça va beaucoup mieux. Voici Michel Berger avec celui qui chante.
4: Michel Berger.
2: Celui qui chante.

0: Mes amis, c'est la première fois de la saison qu'on a passé un disque en entier.
1: Bravo,
2: bravo, bravo.
1: Il était
0: ouais,
1: temps.
0: Il était temps, voilà, pour la dernière. Ouais. Je suis tellement fière de moi.
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0: Oui, hey, ça y est,
4: c'est un miracle. Chez vous.
0: J'apprends le métier. C'est un miracle, effectivement. Ben, restons dans les miracles, mon cher Nicolas. Ouvrons notre nouveau dossier. Bonjour Damien et Etemanzadeh.
5: Bonjour Willy,
0: bienvenue.
5: Bonjour à toute l'équipe. Bonjour.
0: Bienvenue ici. Alors je vais donc vous dire mon père, puisque vous êtes responsable des vocations du diocèse d'Aix et d'Arles. Alors je lisais, j'ai lu une petite interview là, vous avez donnée il y a quelques jours à nos confrères de la presse quotidienne régionale, où vous dites,
5: oui,
0: on assiste à quelque chose qu'on n'a pas vu venir, il y a un afflux, ouais, de candidats pour rentrer au séminaire. Mmh. Et donc votre secteur, oui, n'est pas en crise alors, mon père, parce que j'arrêtais pas d'entendre dire qu'il y avait de moins en moins de vocations. Alors expliquez-nous, Damien. Mon père, pardon, là.
5: Oui, oh, ça va, Damien, ça va très bien.
0: Damien,
5: en fait, c'est difficile de répondre à cette question. Pour l'instant, c'est quelque chose qu'on constate.
0: Ouais.
5: C'est tout frais. Ça fait 2 ans à peu près qu'on a effectivement un afflux, ouais, qui semble correspondre à l'augmentation aussi du nombre de baptêmes d'adultes.
0: C'est vrai. Oui.
5: Alors, c'est pas tout à fait concomitant parce que ça fait maintenant plusieurs années que les baptêmes d'adultes sont en augmentation. Et là, ça fait, on va dire, 2 ans, hein, qu'on constate que dans les séminaires, bon, il y a plus de monde qui vient frapper à la porte.
0: Et pourquoi ce
5: pour
0: sursaut?
5: Pour l'instant, on en est là.
0: Ouais.
5: Donc,
0: pourquoi ce sursaut, à votre avis, mon père? Qu'est-ce qui se passe?
5: Alors, il y a sûrement plusieurs facteurs. Il y en a un, à mon avis, qui est lié au besoin de sens déjà, ouais, et puis une sorte de générosité naturelle aussi, hein, qui est là dans le cœur de l'homme. Et ces candidats voient dans la prêtrise, hein, la possibilité justement de déployer cette générosité qu'ils portent en eux. Quand on leur pose la question, bah, c'est souvent ce qu'ils ont comme réponse. Hein. Mais il peut y avoir d'autres facteurs aussi qui restent encore à déterminer, ouais, hein,
0: de
5: à ce jour.
0: Voilà. Ouais. Vous pensez que ça peut être lié, je sais pas, par exemple, à plein de choses qui s'est passé dans l'actu, par exemple ces dernières années, peut-être le Covid même. Je sais qu'il y a des gens qui ont été extrêmement
5: effectivement
0: marqués.
5: Effectivement, donc là, quand on discute avec, c'est un petit pourcentage, mais c'est quand même bien réel et présent, hein, quand on discute avec ceux qui viennent frapper à la porte, il y en a quand même quelques-uns qui disent, j'étais étudiant,
0: voilà,
5: je me suis retrouvé tout seul, vraiment isolé, et ça a été l'occasion pour moi de faire un peu le point dans ma vie,
0: ouais,
5: ce que je ne faisais pas forcément jusque-là. Évidemment, on pouvait plus aller ni en boîte, ni dans les bars ou tout ça, donc ils se sont retrouvés beaucoup seuls avec eux-mêmes. Et beaucoup se sont ouverts, étrangement, hein, par la même occasion, à la transcendance qui était là en eux. Et ça a coïncidé avec un nombre de conversions assez considérable, en fait, pendant cette période-là.
0: Ouais.
5: Et donc, qui dit conversion aussi, dit mise en route. Et qui dit mise en route, dit pour certains d'entre eux, on va essayer de transformer l'essai, et pourquoi pas devenir prêtre, en fait.
0: Ouais,
5: voilà.
0: Ouais. Alors, du coup, mon père, comment ça se passe alors pour devenir prêtre là, voilà, en deux, trois mots, c'est quoi les grandes étapes? Ça prend combien de temps? Si moi, je viens vous voir tout à l'heure, là, tout à l'heure, je viens vous voir, ça passe, je serai père dans combien de temps, mon père?
5: Alors déjà, je vous accueille très volontiers, première chose. Et deuxième chose, en fait, il faut compter au minimum 7 ans. Donc,
0: ce sont
5: des études qui sont longues. Hein,
0: ouais.
5: Je dis au minimum parce qu'il peut y avoir ce qu'on appelle un intercycle, hein, au milieu à peu près de la formation, qui est plus sur le terrain. Et il peut y avoir après des études complémentaires dans l'optique où on demanderait à tel ou tel de se former pour enseigner ensuite.
0: D'accord.
5: Voilà, donc c'est 7 ans minimum avec des cours très très variés.
1: C'est quoi les cours, ouais?
5: Donc il y a de la philo évidemment, il y a de la théologie, il y a de l'exégèse, hein, qui est l'étude biblique, à la fois critique et spirituelle. Donc il y a ces deux dimensions là, des cours de spiritualité, des cours de langue également, aussi latin, grec, hébreu.
0: Voilà.
5: Puis des cours, on peut dire d'humanité aussi, plus large, hein, des cours d'histoire, des cours d'histoire de l'art également, de littérature. Étant donné que le prêtre est appelé à être un homme de culture, voilà, on essaie de ratisser un peu large et de proposer la formation au moins intellectuelle la plus riche et diversifiée possible.
0: Vous dites aussi que la première année, il y a parfois chez certains toute une éducation à refaire ou à faire, une éducation de savoir-vivre,
5: oui, c'était plus en aparté avec le journaliste,
0: ouais,
5: je ne m'attendais pas à ce que...
0: Il a tout dit.
5: Ceux qui ont lu ça après, ils n'ont pas dû être très très à l'aise.
0: Non, mais c'est intéressant.
5: Mais, Oui, en fait, c'est vrai que c'est intéressant. Hein. Au-delà de ça, en fait, moi, ce qui me marque, et je crois que c'est vraiment un reflet aussi de notre société actuelle et des difficultés qu'a notre jeunesse actuelle, c'est la difficulté à se concentrer et à être attentif. Là, pour le coup, moi, ça fait maintenant 9 ans, c'est la 9e année que je suis, je m'occupe de la première année de séminaire en particulier, et puis des vocations aussi. Donc, et en fait, je pense pas que ce soit une vue de l'esprit, passez-moi l'expression, que de dire que la capacité à l'attention et la concentration est en baisse. Ça se retraduit. Ouais. Ça se retraduit après dans la vie de tous les jours, et donc voilà, il faut reprendre un peu.

0: spécifiques sur ce sujet pour aider justement les jeunes à intégrer pleinement et, je dirais, librement et joyeusement cette dimension dans leur future vie de prêtre. Mais au début, c'est pas forcément la question qui se pose. Voilà, pour répondre à votre question.
1: Bon, et pour terminer, mon père, là, vraiment en un mot, mais forcément, c'est... D'abord, qu'est-ce que vous dites ? C'est un métier ? C'est un métier d'être prêtre ? Vous dites métier ?
0: Alors, c'est une vocation.
1: Une vocation, voilà, une vocation.
0: C'est, vous avez raison de dire que c'est aussi un métier, parce qu'il y a une dimension professionnelle. Voilà. Déjà, la longueur des études en atteste, mais sur le terrain aussi, il s'agit d'être tout à fait professionnel, comme n'importe quel professionnel, avec des exigences, avec une déontologie. Et donc, on peut aussi dire que de ce point de vue, c'est une vocation qui est aussi un métier.
1: Bon, merci beaucoup, mon père, d'avoir pris quelques minutes pour nous. Donc, Damien Etemad Zader, responsable des vocations du diocèse d'Aix et Arles, de plus en plus de jeunes qui veulent devenir prêtres. Il y a un petit sursaut.
2: À partir de quel âge on peut... On s'en fiche.
1: D'accord. Pose des questions quand l'invité est là, pas une fois qu'on lui a raconté.
2: Deux heures après,
1: il m'énerve.
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1: Ça va, Frédéric?
4: Oui, ça va, faut pas t'énerver, Willy.
1: Il m'énerve, les deux là m'énervent. Ouais, mais ils sont pas au courant. Dans 5 minutes, ils sont pas au courant de ce qui va leur arriver. J'en peux plus. Tu voulais réagir sur la canicule?
4: Oui, on est tous impatients, les auditeurs, de savoir la suite.
1: Hein. Tu voulais réagir sur la canicule aussi, mon Fred?
4: Oui, c'est vrai. Même hier, notamment, on parlait aussi beaucoup des personnes âgées, mais c'est vrai qu'il y a les enfants et les nouveau-nés. C'est vrai que j'ai un petit nouveau-né, et c'est vrai que c'est pas évident aussi. Franchement, c'est... Ouais. C'est difficile et on trouve toujours un peu des solutions pour, il faut bien l'hydrater, mettre des langes un peu humides, bien faire attention.
1: Être bienveillant et bien faire attention. Oui, après, il faut faire attention à ton petit toute l'année, tout le temps, même en dehors de la canicule. Comment s'appelle le petit ou la petite ?
4: Gabriel.
1: Ah, très à la mode, le prénom Gabriel, très à la mode. Ouais. Et quel âge il a ? 18 ans.
4: Il y a deux mois.
1: Deux mois ! Oh là là !
2: Il faut prendre soin. Deux mois, avec cette canicule, il faut vraiment en prendre soin.
1: Ah ouais, tu fais attention. Et il s'appelle comment, la maman ? La gentille maman ?
4: Ah, la maman s'appelle Ophélie.
1: Ophélie. Eh bien, écoute, mon cher...
2: Ça reviendra à la mode.
1: Mon cher, oui, ça revient. Fred, merci beaucoup. Merci d'être passé nous voir, mon Fred.
4: C'est plaisir de vous avoir parlé. C'est cool.
1: Tu reviens quand tu veux. Merci, tu es chez toi ici, Fred, tu es chez toi. Cool. Là. Moi, je ne veux plus aucun auditeur au téléphone, sauf toi. Tu repars évidemment avec ta sélection.
2: Et on te rappelle peut-être dans 10 minutes.
1: Dans 10 minutes pour le tirage. D'accord, mon Fred ?
4: On te rembasse fort.
1: Oui, Fabien.
4: Bonne chance à tous.
1: Ciao, ciao. Oui, Fabien.
2: J'ai demandé à Google à quel âge on peut devenir prêtre. C'est avoir 35 ans, au moins 35 ans et moins de 55 ans.
1: Très bien. Et bien merci beaucoup. Écoute, c'était très passionnant. Vous connaissez Yann Muller ?
2: Tout à fait.
1: Vous connaissez
2: les oies sauvages.
1: Vous connaissez Wa ?
2: Oui.
1: Vous connaissez Sauvage ?
2: Les oies sauvages.
1: Tout le monde est là. Regardez. Il était

0: c'est bien ça.
1: Ça bouge, ça.
0: Voilà, c'était Yann Muller et la reprise évidemment des Oies Sauvages de
1: Michel Delpech.
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0: Allez, regardez les lacs, quand il y en a mal, il y a Malabeuf. Nicolas Malabeuf, on te vend la télé, mon bon Nicolas.
1: Eh bien, Willy, pour cette dernière émission avant les vacances, j'ai une petite question.
0: Alors, vas-y.
1: Ah bon? Alors,
0: super question.
1: Ça, la mise en scène, tout ça pour ça.
0: Oui, bon. Bravo, bravo. Là, c'est franchement...
1: Et oui, David et Jonathan, qui sont de retour, on ne l'avait pas vu venir celle-là. Le duo se reforme et leur première télé, c'était en 87, chez Michel Drucker, qui a le don de découvrir tous les talents.
0: Eh oui.
4: Et la première télévision de deux jeunes garçons, 19 et 18 ans, c'est toujours un moment qui reste. Alors, ils sont deux, ils se sont connus au lycée Janson de Sailly. Il y en a un qui s'appelle David, qui doit avoir 18-19 ans, avec son copain Janson de Sailly, qui s'appelle Jonathan. À mon avis, ils ont été virés du lycée. Voici les grands débuts de David et Jonathan. Belle guitare.
1: Il a fait démarrer tout le monde, Michel Drucker. Et alors, comme à notre habitude, on se replonge dans nos archives et dans nos souvenirs. En juin 73, pendant le JT de 20h, Léon Zitrone alertait sur les risques et précautions à prendre avant de partir en vacances.
5: Les appartements vides tentent des visiteurs indésirables, cambrioleurs, montant l'air, etc.
0: Montant l'air.
5: Sans compter les risques de robinets qui se mettent à couler sans vous prévenir et le feu qui prend, on ne sait pas quand ni pourquoi. Ah ben comment vous défendre pendant votre absence contre les dangers qui guettent votre logis?
1: Logis, non mais le vocabulaire, il parlait bien, Léon. Et alors les vacances c'est bien, sur la route des vacances c'est un peu moins bien. Dans les embouteillages, on s'ennuyait beaucoup.
6: L'urgence dans la voiture pendant les embouteillages.
7: Attends, c'est mon petit bouquin.
8: On écoute la radio, puis on discute avec ma belle-mère. Voilà. Puis on regarde les gens.
9: On mange dur, on a des bananes, on mange pour passer le temps.
6: Tu fais déjà un peu partie des vacances, les bouchons?
9: Ah non, ça m'ennuie beaucoup.
1: Et alors, archive touchante, en juillet 70, ce couple de retraités annonce partir en vacances pour la toute première fois.
10: C'est la première fois que vous preniez des vacances?
11: Oui, oui, monsieur. C'est la première fois.
10: Et vous aussi, madame?
12: Oui, monsieur, de vraies vacances.
10: Quel âge vous avez?
11: 60.
10: Qu'est-ce que vous faisiez dans la vie?
11: Maçon. Et puis après, j'ai fait la guerre.
10: Et de toute votre vie, vous n'avez jamais pu prendre des vacances?
11: Oh non, 24 heures, un dimanche, quoi.
10: Ouais.
11: C'est tout.
10: Ça vous surprend pas un peu, ça?
11: Ah, c'est... Je ne pensais pas. On ne peut pas s'en... On n'aurait jamais pu voir ça. On ne pouvait pas le prévoir.
1: C'est touchant.
0: Ben ouais, c'est trop.
1: Et alors, l'émission de l'été par excellence, je ne sais pas si vous en souvenez, c'était 40 degrés à l'heure.
0: Ah oui!
1: Qui a duré 10 saisons sur France 3.
0: Vincent
1: Perrault. Une émission itinérante qui traversait les stations balnéaires françaises. Alors, on se souvient de plusieurs séquences, notamment Marie-Ange Nardi attaquée par un lion qui s'appelait Titi.
0: Titi, ouais.
1: Mais aussi cette gaffe de Vincent Perrault à côté de Patrice Lafont.
13: N'en peux plus, Perrault, mes enfants.
14: Alors, vous avez un numéro de téléphone 3615 God FR3.
13: God FR2.
1: Le rire.
13: 3615 God. Ah, ça, c'est la première fois que j'entends ça.
1: Et le rire de Patrice Lafont qui nous manque. Et le dernier potin de la saison, qui, une fois n'est pas coutume, va être donné par Willy Rovelli. Même plusieurs potins.
0: Oui, je vais vous donner là, dans un petit instant, mes amis. Je dois vous annoncer des choses. Alors, il y a trois bonnes nouvelles.
1: D'accord.
0: Et il y a une mauvaise.
1: On va commencer par laquelle?
0: Ah bah vous verrez.
15: Ça me fait peur parce qu'on est trois.
0: Ouais, je sais.
15: Donc,
1: ça m'arrange pas. Ça.
0: Ouais. Bon, c'est juste après ça.
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1: De retour ici, c'est Willy vient déjeuner chez vous. On passe à table tous ensemble le samedi et le dimanche en direct entre midi et 13h. Mais vite, ce sont les 5
2: dernières.
1: Si, vite. Alors, comme c'est la dernière de la saison, mes amis, on va prendre quelques minutes pour vous faire quelques petites annonces. Puisque je l'ai dit depuis le début de l'émission, j'ai 3 bonnes nouvelles et une mauvaise.
3: Oula,
1: alors,
3: ça fait peur.
1: Si, alors déjà. Pour commencer, déjà, quoi qu'il arrive, merci infiniment pour votre fidélité, pour les audiences, vraiment beaucoup, parce qu'ici, on est très humble. Nous, on la ramène pas quand elle fait des bonnes audiences, mais pourtant, vraiment, merci beaucoup. Vous êtes vraiment de très, très nombreux à nous écouter. Donc, merci de votre fidélité. Je l'ai souvent dit, c'est l'émission que je préfère faire de toute ma carrière. Donc, merci infiniment de me permettre de vivre ce rêve absolu depuis 6 ans. Voilà, j'aime parler avec vous en toute simplicité d'actu, de vie quotidienne, de votre actu, de votre vie quotidienne. Donc, merci infiniment, c'est un véritable honneur que de vous accompagner depuis 6 ans. Alors, première bonne nouvelle, et j'en profite pour remercier Philoche, notre réalisateur, et tous les techniciens, et tous ceux
3: et
1: Allo Standard, voilà, qui sont avec nous tous les week-ends. Alors, première bonne nouvelle, déjà, on continue tout l'été en direct. Alors, je serai seul, puisque Fabien va voler de ses propres ailes tout l'été. T'en vas te retrouver à quelle heure, mon Fabinou?
3: Tous les samedis, tous les dimanches, 16h, 19h.
1: Voilà, t'as vu ça? Il s'émancipe.
3: Il va pas chômer.
1: Il s'émancipe.
3: Ça va changer de l'année.
1: Il va bosser, mon petit coco. Donc 16h.
3: C'est 16h, 19h, c'est tous les samedis, tous les dimanches, voilà. Et on va vivre le Tour de France, entre autres.
1: Entre autres, voilà. Ensemble. Donc moi, sinon, je serai là tout l'été. Je vous abandonne pas, d'accord? Parce que tout le monde ne prend pas 2 mois de vacances. Moi, je serai avec vous. On continue à parler normalement, comme on le fait là. On continuera à mettre en avant des gens qu'on aime. On parlera actu, comme on le fait là. Et puis, on vous écoutera, vous, évidemment, comme d'hab. Il n'y a que Nicolas.
3: Oui, je n'en fous pas une.
1: Il n'en fout pas une. Le mec, il fait rien. Oh, c'est normal, il est jeune. Il a travaillé 2 jours par semaine depuis septembre.
3: Je suis épuisé.
1: Donc, il se prend 2 mois. Voilà, donc Nicolas en vacances. Deuxième bonne nouvelle, on se retrouve à la rentrée, toujours en direct, toujours sur votre radio ici, mais, et c'est la troisième bonne nouvelle, on se retrouvera dorénavant de midi à 13h30.
3: 30 minutes en plus.
1: Donc midi, 13h, l'actu, les tendances du moment, les invités, on continue à mettre en avant les belles idées, les belles initiatives. Et de 13h à 13h30, 30 minutes rien que pour vous, ça sera libre antenne totale. Le samedi, c'est youpi la vie. Et le dimanche, c'est youpi aussi. Voilà, ça sera votre moment. Plus que jamais, ici sera donc votre radio et ça sera chez vous. Enfin, la mauvaise nouvelle.
3: C'est quoi?
1: La mauvaise nouvelle, c'est que je n'ai pas réussi à me débarrasser de ces 2 nigauds. Fabien Aymon et Nicolas Malabar seront donc encore à mes côtés. Je suis vraiment désolée, mes amis. Voilà, je suis désolée. Voilà.
3: Nous, c'est que des bonnes nouvelles.
1: Voilà, mes amis. Donc, vivement la rentrée et vivement dès la semaine prochaine en direct. Voilà, mes amis.
3: Bravo.
1: Voilà, vive. Oui.
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1: Allez, c'est le dernier tirage.
3: 100 euros de carburant.
1: Oui, mon Nicolas.
3: Elle a tenu toute la saison, cette carte.
4: Elle
3: est d'une longévité.
1: Mais oui,
3: c'est Céline Renaud.
1: Allô, qui est là? Tu es qui, toi?
5: C'est Corinne.
1: Oh, Corinne. Corinne nous a appelé 150 fois cette année.
5: C'est ça.
1: Et à un moment donné, il fallait que ça tombe. Bravo, enfin. Ma coco. Tu nous appelles d'où déjà?
5: Je suis très contente.
1: Tu nous appelles d'où? Tu es où déjà? Là, tu es où? Tu es à la maison?
5: Oui, je suis à la maison.
1: Tu es toute seule?
5: Je suis toute seule.
1: Alors, c'est pas grave. Va devant la porte. Vite. Je veux que tu ailles devant la porte. C'est quoi? C'est un immeuble, une maison? C'est un immeuble, une maison?
5: C'est une petite maison.
1: Oh là là, madame est bourgeoise. Alors ouvre cette porte. Ouvre cette porte. Je veux que tu ailles devant.
5: Ça y est, je veux que tu ailles devant
1: et je veux que tu hurles dans la rue, nu. Ici. Je veux que tu cries fort.
5: Ici.
1: Oh, Corinne. Bravo, notre dernière gagnante de la saison. On t'embrasse fort, ma coco. Merci pour.
5: Je remercie beaucoup.
1: Merci.
5: À la rentrée. Passez bonnes vacances.
1: Merci. Ciao, ma belle. Voilà, c'est fini.
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7: Pour faciliter vos déplacements, on fait le point sur les quelques fermetures nocturnes à avoir en tête pour vos trajets entre 21h et 6h demain dans le Val d'Oise. Plusieurs points sont à surveiller sur l'A15. L'entrée vers l'A15 depuis le départemental 111 rue d'Engin est fermée et ce dans les deux sens. Toujours sur l'A15, la sortie 6 Pierrelet est totalement fermée en direction de Paris. Cette fois-ci, on bouge dans le nord-est parisien, près de Romainville, avec la sortie 3 de l'A3 qui est fermée également. Prudence aussi dans l'ouest francilien du côté de Sèvres et Meudon, sur la nationale 118, les sorties 6A et Ain-Sèvres sont fermés. Autre point à noter sur l'ouest parisien, c'est la nationale 13 et la sortie D7 qui est fermée vers la province. Côté transport en commun, l'été des travaux continue sur le réseau francilien. À noter sur le RER A, la gare de Nation n'est pas desservie par les trains, mais les correspondances, elles, restent assurées. En vous souhaitant à tous une très bonne route à l'écoute de votre radio, ici par Île-de-France.
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3: Bonjour et bienvenue dans votre magazine Ma France par ici, les économies. Vous connaissez désormais notre objectif. Chaque semaine, vous redonnez du pouvoir d'achat. Et aujourd'hui, on va s'occuper de nos enfants ou de nos petits-enfants pendant les vacances, les aides, les activités, les sujets culturels, les centres de loisirs, les stages. On va tout vous dire avec notre invitée. Bonjour Catherine Acouboisise.
2: Bonjour Valère.
3: Vous êtes responsable du service société pour le magazine Parents. Je vous propose pour commencer de répondre à cette première question. C'est Marcel qui m'a écrit sur mon mail, paricideséconomies@radiofrance.com. Je le lis. Vous organisez une émission pour occuper nos vacances pendant l'été, plutôt celle de nos enfants. J'imagine quand on part pas ou trop peu. Est-ce que ce n'est pas toujours pareil, des idées au rabais pour les moins bien lotis? Voilà la question de Marcel. Moi, je l'ai retenue parce que je trouve qu'elle a le mérite d'être... cache tout de suite. Qu'est-ce que vous lui répondez?
2: On rentre dans le sujet tout de suite. Alors, c'est vrai qu'il y a beaucoup de parents qui culpabilisent de pas pouvoir forcément payer des super vacances à leurs enfants. Toute notre communauté chez Parents voit passer sur Instagram des mamans globetrotteuses qui vont aux quatre coins du monde. En vérité, quand on s'intéresse un peu plus en détail à leurs témoignages, on se rend compte que les enfants, même si on les amène à la muraille de Chine, ils vont fixer sur une colonie de fourmis. Et finalement, le plus simple, c'est parfois le mieux. Donc, pas de culpabilité par rapport à ça. Et non, c'est pas forcément au rabais, c'est simplement des choses peut-être plus simples, mais qui finalement font très très plaisir aux enfants.
3: Ce que vous nous dites, et ça c'est un bon point côté pouvoir d'achat, c'est que finalement, pour nous, adultes, parents, grands-parents, on peut avoir un regard différent sur les vacances idéales. Ce ne sont pas les mêmes vacances, des vacances idéales pour des parents ou des enfants.
2: Exactement, je crois qu'il faut se mettre à hauteur d'enfant sur ce sujet. Ça va permettre de décompresser déjà pas mal et se rendre compte que vraiment, le plus simple, c'est vraiment parfois le mieux. Et voilà, pas de culpabilité, on peut aller dans des choses très très simples.
3: Notre experte aujourd'hui, donc Catherine Acouboisise, responsable du service société pour le magazine Parents. Dans cette émission, on va essayer donc de vous aider, hein, vous qui allez peut-être devoir gérer pas mal de temps à la maison avec vos enfants, travaillant aussi parfois. Bref, on va essayer de tenir pendant ces deux mois de vacances scolaires, c'est quand même assez long. Catherine, beaucoup de parents ont le sentiment qu'il faut donc partir loin pour que les enfants passent de bonnes vacances. Vous nous dites, c'est pas forcément le cas, mais alors, à contrario, est-ce qu'on peut vraiment passer des super vacances en restant deux mois à la maison?
2: Alors, je pense que c'est vraiment une question d'ambiance là à mettre avec les enfants et okay. on peut leur faire construire des souvenirs très très beaux tout en restant à la maison du moment qu'il y a une bonne ambiance.
3: Alors, une ambiance, ça veut dire qu'il faut s'investir.
2: Il faut s'investir. Ouais. Alors le il faut, c'est pas un mot qu'on utilise beaucoup chez parents et en général ça heurte un petit peu les parents quand ils entendent ça. Mais disons que il faut vraiment, je le redis, j'arrive pas à dire autrement, mais
3: enfin, c'est mieux d'eux
2: voilà, essayer d'être détendu, essayer de ne pas se stresser avec ça et de faire simple. Donc il y a des activités à faire près de chez soi facilement. On peut aller à la piscine.
3: Oh, j'allais dire quoi par exemple?
2: Voilà, ouais. C'est ça. On peut faire très simple. Donc la piscine municipale, si elle est en extérieur, c'est encore mieux avec des toboggans. Le parc, ça peut être tout simplement faire une balade à vélo. Si fait très très chaud, que c'est la canicule, pourquoi pas aller au cinéma? Voilà, c'est alors sur deux mois, ça paraît comme ça. Très court, mais si on construit bien son petit planning, on peut arriver à faire quelque chose de très sympa.
3: Alors c'est exactement ce qu'on va essayer de faire, c'est de vous donner à vous qui nous écoutez des idées, des astuces pour réussir ces vacances, même si vous ne partez pas, ou si vous ne partez pas deux mois, ce qui est quand même le cas de la plupart des gens, on va dire.
2: Et oui, deux mois de vacances, c'est assez rare. Alors, sauf quand on est enseignant, il y a toujours l'exception des enseignants, mais même eux, ils ont du travail et puis ils ont besoin de souffler.
3: Bien sûr.
2: Donc même eux, ils ont besoin de ces conseils-là. Il y a un vrai gap entre les calendriers là.
3: Vous parliez de planning. Est-ce que vous recommandez, est-ce que vous conseillez d'organiser les choses? C'est-à-dire si on passe vraiment nos trois semaines de vacances communes avec les enfants à la maison, parce que le budget est trop serré, qu'on partira pas cette année. Ça concerne du monde, et encore cette année, notamment avec l'augmentation des coûts de la vie, etc.
8: Est-ce que vous conseillez de faire un planning, d'organiser? Parce que ce cadre aussi, ça aide les enfants à se situer.
2: Oui, je crois que c'est important, surtout pour les plus petits, qui n'ont pas forcément une vision du temps encore très structurée. Donc ça peut aussi leur provoquer un peu d'angoisse et ça peut faire monter assez vite la pression à la maison. Donc pourquoi pas faire un planning, l'afficher un peu comme dans un centre de loisirs en fait, hein, et vraiment essayer d'organiser tout ça au mieux en demandant de l'aide. Enfin, je pense qu'on va en parler aussi, mais en trouvant des relais et en organisant au mieux les choses. Oui, je pense que c'est une très bonne idée de faire un planning et de l'afficher, d'en faire quelque chose de ludique en fait.
8: Il y a aussi des solutions de garde, hein, bien sûr, c'est-à-dire on n'est pas forcément obligé, tenu ou en tout cas en capacité aussi de garder les enfants à la maison pendant ces deux mois. Là, il y a différentes solutions, notamment les centres de loisirs.
2: Oui,
8: il y en a à peu près partout en France.
2: Oui, je crois que c'est crucial qu'on parle des centres de loisirs. Ouais. Il y en a partout en France. Donc, soit c'est la municipalité qui gère, soit ce sont de grandes associations comme Famille Rurale, par exemple. Et c'est vrai que les centres de loisirs, eux, ils ont à cœur de vraiment divertir les enfants. Ça ressemble à des vacances. Souvent, il y a des thématiques sur la semaine, il y a des veillées, il peut y avoir une journée de fête, des sorties un peu plus loin. Donc, je crois qu'il faut pas négliger les centres de loisirs parce qu'on n'y pense pas forcément. On peut aussi s'adresser aux centres de loisirs, par exemple, de la commune des grands-parents. Si on a la chance d'avoir des grands-parents qui se portent volontaires pour garder les enfants, ça peut les changer un peu de centre de loisirs. Je pense aux enfants qui y vont déjà toute l'année.
8: Ah oui, pas mal.
2: Pour leur changer un peu de cadre, en fait, pourquoi pas. Ou si on a la chance de télétravailler à la campagne ou ailleurs, à une autre adresse. Du moment qu'on a une adresse, on peut aller vers ce centre de loisirs. Alors, le tarif va peut-être être un petit peu différent parce qu'on n'est pas résident à l'année, mais ça peut rester intéressant d'aller voir ces centres-là aussi.
8: Centre de loisirs, c'est vraiment une option. Pour le coup, côté budget, en général, c'est accessible. C'est indexé aussi souvent sur les revenus.
2: Oui, c'est indexé sur le quotient familial. Donc là, c'est vraiment la CAF qui vous dira. Mais ça reste le plus avantageux. C'est parfois, en fonction des endroits, il y a vraiment de belles sorties organisées. Je précise aussi, parce qu'on le sait peu, mais que les collégiens peuvent être accueillis en centre de loisirs jusqu'à 12-13 ans. Ça dépend des communes. Là aussi, il faut se renseigner parce que c'est encore un âge entre 10 et 13 ans. On a du mal à les laisser en autonomie. Et même s'ils ne sont plus à l'école primaire, ils peuvent se diriger vers les centres de loisirs.
8: Bon, là, il est encore temps. Enfin, il est déjà un peu tard, mais on peut taper à la porte.
2: C'est vraiment à voir en fonction de chaque situation. Mais normalement, on peut encore inscrire les enfants. Il y a aussi des dispositifs de vacances apprenantes dans certains établissements scolaires, donc école, collège, lycée. Là aussi, il faut se renseigner un petit peu sur sa zone.
8: Bon, la commune, le moteur de recherche, appeler à droite, à gauche, parler à l'école, enfin, il faut y aller à fond.
2: À fond, service jeunesse de la ville, vraiment un bon contact pour trouver tout ce qui peut se faire autour de nous.
8: Là, il est encore temps. On va parler aussi des stages d'été, parce que beaucoup d'associations, des entreprises proposent aussi des stages avec des tarifs plus ou moins accessibles. Avant ça, il existe des aides aussi pour occuper les enfants, pour les faire garder. Vous pouvez faire le point.
2: Alors, en fait, il y a deux aides qui existent. Donc, il y a l'aide aux vacances enfants, l'AVE, et l'aide aux vacances famille, l'AVF. Okay. Et donc, ça, normalement, les parents qui y ont droit sont directement informés via leur espace CAF.
8: Okay.
2: Et ça permet parfois d'aller jusqu'à prendre en charge 70% du coût du séjour. Donc, c'est quand même important pour les parents qui voudraient envoyer leur enfant en colo. Mais ça concerne ceux qui ont un quotient familial inférieur ou égal à 800 euros. Donc, c'est une partie des gens. Il y a aussi un autre dispositif qui existe, alors j'ai pas noté la date, mais qui existe depuis quelques années, qui s'appelle le Pass Colo. Donc, c'est pour les enfants de 11 ans. Là, c'est très précis. Donc là, il s'agit cette année des enfants qui sont nés en 2015. Et là aussi, il y a des critères d'éligibilité en fonction du quotient familial. Et on reçoit normalement une notification dans son espace CAF. Donc, vérifiez bien ces infos-là sur vos espaces.
8: Vérifiez bien. Et puis, c'est des sujets dont j'ai eu l'occasion de parler dans ma chronique Par ici les économies sur ici.fr. Vous avez toutes ces infos, tous les liens. Il faut vraiment pas hésiter parce qu'il y a beaucoup de Français qui passent à côté des aides auxquelles ils ont droit. Au niveau des stages organisés par le privé, associations, entreprises, il y a à peu près toutes les disciplines qui sont concernées, culturelles, artistiques, sportives. Est-ce qu'il y a certains stages qui coûtent moins cher que d'autres? Est-ce qu'il y a des bons plans?
2: C'est difficile de répondre comme ça, mais ce que je vois en faisant des recherches et ce qu'on a fait sur parents en faisant des recherches sur ces sujets, c'est que en général, les associations sportives ou culturelles de la commune sont quand même moins chères que les structures privées. Donc, c'est pas une surprise. Donc, c'est pas mal d'avoir le réflexe d'aller vers les clubs sportifs que les enfants fréquentent déjà l'année, qui organisent parfois des stages d'été, en fait, sur un sport ou de découverte d'autres sports. Et c'est un bon moyen de tester une activité aussi ludique qui sera peut-être récurrente l'année d'après. Donc, je crois qu'on, voilà, il faut aller taper de ce côté-là. Il y a aussi, je pense, au pass culture qu'on n'a pas évoqué pour les plus grands, parce que les ados aussi ont envie de sortir, même s'ils sont tout seuls. Donc, ça, c'est aussi important d'aller revoir ces offres-là. À partir de 15 ans, il y a des offres gratuites de spectacles. Voilà.
8: Et beaucoup de spectacles aussi, en tout cas, de spectacles parfois l'été, des activités culturelles, je pense au théâtre, des concerts de plein air, du cinéma de plein air, des musées aussi.
2: Oui,
8: il y a toute une offre culturelle pour les jeunes.
2: Offre. Je crois qu'il faut un peu se transformer en touriste, un peu de sa région, de son quartier même, et ne pas hésiter à lire la presse locale, et puis aller se renseigner en mairie, et aller regarder un petit peu partout tout ce qui se fait. Avec les réseaux sociaux, on trouve les informations aussi facilement. Mais c'est vrai qu'il y a beaucoup de choses, donc on prend le sac à dos, on prend le guide du coin, et puis on se lance.
8: Et puis il y a tout ce qu'on peut faire à la maison, notamment quand il fait très chaud, on a envie de rester plutôt à la maison au frais le plus clair de la journée. On n'est pas obligé non plus tout le temps de barouder, parce que c'est aussi fatigant, notamment quand on est chez les grands-parents. Qu'est-ce que vous conseillez, ou quelles idées d'activités à la maison vous pouvez nous donner pour nous inspirer là? On est en train de préparer les plannings, ça y est.
2: D'accord. Alors, je crois qu'il faut faire assez simple, encore une fois. On n'a pas tous vocation à se transformer en animateur de centre de loisirs, donc le mieux, c'est peut-être d'associer les enfants, surtout si on a soi-même encore du travail à faire, ou si on est un peu dans une phase entre deux, en tout cas. Donc les associer à de la cuisine, les associer à du jardinage, pour ne pas avoir tout le temps à être animateur, mais plus à les associer. Moi, je trouve qu'une bonne idée aussi, c'est d'essayer, comme je disais un petit peu tout à l'heure, de mettre une thématique sur la semaine, de se dire, cette semaine, je sais pas, on va travailler, entre guillemets, on va parler des oiseaux, par exemple, on va faire quelque chose sur les oiseaux, donc on va les observer, on va les dessiner, on va en bricoler un, on va regarder un documentaire sur les oiseaux. Enfin, donner une thématique, ça peut donner quelque chose de sympa. Et puis après, on peut revenir à des choses que nous, on faisait en tant qu'enfants dans les années 80. Faire des gâteaux, les vendre dans le pâté de maison, des petits bouquets de fleurs. Je crois qu'il ne faut pas hésiter, et les enfants sont friands de ces idées-là. Faire des cabanes, être vraiment dans une optique, se mettre à hauteur d'enfant. Donc ça peut être aussi leur suggérer d'organiser un spectacle. Ça peut leur prendre toute une semaine, de faire des costumes, des décos, et de dire le vendredi soir, on viendra tous regarder, par exemple, ou faire une expo avec des dessins, avec du bricolage. Enfin, il faut faire très simple. Souvent, quand les enfants s'ennuient, simplement leur demander qu'est-ce que tu aimerais inventer. C'est juste cette petite phrase-là qui est très bonne, que les psys nous donnent souvent chez parents. Elle déclenche en fait la créativité, et puis voilà. Et puis, pas hésiter non plus à les laisser s'ennuyer, parce que c'est important de s'ennuyer pendant les vacances, de chiller, comme on dit.
8: Absolument. Et puis, parmi les bons plans, il y a aussi des associations qui proposent des lieux d'échange, de partage. Bonjour Vanessa Botella.
9: Bonjour.
8: Vous êtes coordinatrice du Café des Familles à Bordeaux, dans le quartier du Bacalan, c'est ça?
9: Oui, tout à fait.
8: Qu'est-ce que c'est un Café des Familles?
9: Alors, nous, on est un café, avant tout, et on est un lieu de vie où les parents peuvent venir avec leurs enfants, boire un café, manger une petite crêpe, et notre espace, il est dédié aux enfants. C'est-à-dire que les espaces sont définis pour que les enfants puissent évoluer en toute liberté, jouer, et voilà.
8: C'est kids friendly, comme on dit, donc c'est-à-dire les enfants sont les bienvenus, et c'est pensé autour d'eux. Et d'ailleurs, il y a tout un programme d'activité dans ce Café des Familles, Vanessa.
9: Oui, tout à fait. On a un programme mensuel où chaque jour, on propose des animations le matin, l'après-midi. Ça peut être de l'éveil artistique, ça peut être de l'éveil pour les tout-petits de 0 à 3 ans, avec des intervenants comme du massage bébé, de la psychomotricité, des choses comme ça.
8: Et est-ce que ça coûte cher de venir boire un café chez vous? Est-ce qu'il faut être adhérent? Comment ça marche?
9: Alors, pour venir juste boire un café, non, c'est gratuit. On est ouvert à tous, sans distinction. Et si les gens veulent participer à un atelier, il faut devenir adhérent. Et pour l'adhésion, c'est 28 euros sur une année entière. Donc non, c'est pas très cher.
8: Voilà, encore une fois, le secteur associatif qui a plein à la fois d'audace, de solidarité et de bon sens. Donc là, un Café des Familles à Bordeaux. Et vous êtes ouvert pendant l'été?
9: Oui, on est ouvert tout le mois de juillet.
8: Eh ben voilà, on sait donc quoi faire si on est dans le coin. Et puis sinon, on peut chercher. Il y en a d'autres sans doute en France qui proposent ce type d'activité. Ça s'appelle d'ailleurs Café des Familles ou autrement, mais ça vaut le coup de se renseigner.
9: Exactement.
8: Merci beaucoup Vanessa Botella, vous êtes coordinatrice donc de ce Café des Familles à Bordeaux dans le quartier Bacalan. Et puis dans un instant, on va recevoir Anne Pémira, elle est experte en parentalité. Elle a écrit notamment le livre Wonder Parents. Elle va nous donner quelques conseils pour gérer la place des écrans pendant les vacances.
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8: En version magazine, le thème aujourd'hui, on voit comment occuper nos enfants, nos petits-enfants pendant les vacances, hein, même si on ne part pas. Je suis avec Catherine Acouboisiz, responsable du service société pour le magazine Parents, et Anne Pémira vient de nous rejoindre. Bonjour Anne.
10: Bonjour Valère.
8: Bienvenue sur votre radio locale ici. Vous êtes experte en parentalité, autrice notamment de Wonder Parents, c'est sorti chez Payot. Qu'est-ce qu'on fait alors pendant les vacances selon vous? Est-ce qu'on bannit les écrans pour éviter de se faire piéger?
10: Alors, les écrans, c'est pas un problème en soi, en fait. Le problème, c'est quand ça devient l'activité par défaut de toutes les vacances. Et moi, ce que je constate avec les parents, c'est que finalement, ils ont peur de laisser les enfants s'ennuyer. Et donc, c'est pour ça qu'ils proposent des écrans, en général, pour pas qu'ils s'ennuient. Or, moi, ce que j'aime bien rappeler aux parents, c'est que finalement, un enfant n'a pas besoin d'être occupé en permanence. Il peut s'ennuyer et ça ne devient pas un problème qui est un problème à résoudre pour le parent. Au contraire, même ce que j'aime rappeler, c'est que l'ennui, c'est la porte ouverte vers la créativité, vers l'imagination. Et donc, au contraire, c'est plutôt profitable pour les enfants d'avoir ces temps un peu en creux pendant les vacances où justement, il n'y a pas d'écran et on peut faire autre chose.
8: C'est entendu, Anne Pémira. Petite question de parent avisé que je suis avec mes trois têtes blondes. Très bien, c'est noté, mais comment on résiste à la pression de l'ennui? Parce que des enfants qui s'ennuient, ça vous met une pression monstrueuse.
10: Et oui, exactement, parce que finalement, on a l'impression que c'est notre rôle de parents de combler tous ces un peu vides. Et puis les enfants, il faut le dire, ils sont doués aussi hein, pour nous amener vers ce qu'ils ont envie de faire. Mmh. Ça, c'est vrai. Ils nous mettent beaucoup de pression. Donc déjà, je pense que c'est important que quand même les écrans n'occupent pas toute la journée, parce que ce qu'on aime quand on est en vacances avec nos enfants, c'est aussi d'avoir des moments de discussion avec eux, d'avoir des temps de jeu, etc. Et pour ça, moi, ce que je propose aux parents, c'est de poser un cadre clair sur les moments où il peut y avoir des écrans et les moments où il n'y en a pas.
8: Okay.
10: Et ce qui est important, c'est qu'il y ait justement des moments sans et que ce soit plutôt régulier pour que ce soit plus facile à tenir. Parce que, comme vous l'avez rappelé, les enfants, sinon, vont être très bons pour venir négocier. Donc, par exemple, on peut très bien dire, mais pendant les vacances, l'écran, ça commence pas avant 15 heures. Et toute la matinée et début d'après-midi, ce sera pour autre chose. Et là, on peut prévoir une activité si on veut. Puis le reste du temps, les enfants peuvent aussi trouver leurs propres activités.
8: Et on fixe évidemment une limite de temps. C'est-à-dire, il y a des créneaux, des fenêtres de tir. On leur donne la règle. On leur dit, bah voilà, sur cette période-là, c'est tant de temps. Comme ça, c'est clair pour eux. Ils ont besoin de cette clarté.
10: Alors, c'est sûr que c'est important d'avoir un cadre qui est à la fois clair et qui est cohérent dans la durée. Après, sur le temps, ça dépend un peu des enfants. C'est-à-dire que si vous avez des enfants qui, globalement, dorment bien, mangent bien, jouent, font les sorties avec vous sans difficulté, là, la limite n'est pas vraiment un problème. L'enfant la trouve finalement un peu par lui-même. Pour les enfants qui auraient tendance, justement, à chercher toujours plus d'écran, dans ce cas, oui, c'est bien effectivement de proposer, enfin de mettre ce cadre en disant ben, les écrans, ce sera entre telle heure et telle heure, par exemple, et de ne pas déroger à ça, parce que non pas que ce soit un problème de déroger ou d'être flexible, mais c'est souvent que pour les enfants, c'est plus facile de retenir une règle qui est à peu près la même tous les jours, plutôt que d'avoir des règles un peu changeantes où finalement ils vont plus souvent venir vous voir en demandant, en disant je m'ennuie, je sais pas quoi faire, et là on aura un peu tendance à craquer. Donc Ma préconisation, c'est effectivement des moments sans écran clair et peut-être même à appliquer à soi-même. C'est pas mal aussi pendant les vacances,
8: si on peut,
10: si on a le courage. Parce que ça crée ces temps où, qu'il y ait des activités prévues ou pas, on n'a pas besoin d'être les gentils organisateurs des vacances de nos enfants. Mais en tout cas, il y a des moments qui seront propices à d'autres jeux, à des temps de lecture, des temps un petit peu en creux pour faire autre chose.
8: Eh bien, merci en tout cas pour ces conseils avisés, Anne Pémira. Vous êtes experte en parentalité et je renvoie notamment à cet ouvrage, mais enfin, il y en a d'autres, Wonder Parents, c'est sorti chez Payot. Merci beaucoup, Anne.
10: Merci à vous.
8: Je suis avec Catherine Acou-Boisise. Catherine, c'est l'heure de notre quiz, hein, le vrai faux, pour essayer d'avoir les idées claires sur ce sujet. Donc, disons, du temps partagé avec nos enfants cet été, qu'on parte ou pas, qu'on travaille ou non, quelques questions pour y voir clair si jamais on rattrape l'émission là en cours de route ou si on va avoir les idées claires sur le sujet. Alors d'abord, première question, vrai ou faux, les enfants ont besoin de partir loin pour passer de bonnes vacances?
2: Alors faux, sans hésitation. Je crois que l'important, c'est que les habitudes soient différentes et qu'on casse le rythme du reste de l'année. Comme je le disais tout à l'heure, qu'on fasse vraiment tout pour qu'il y ait une bonne ambiance. Ça peut être tout simple, aller prendre le petit-déj dehors, ça peut être faire une boum dans la chambre le soir, mais vraiment que ça ressemble pas au reste de l'année. C'est ça les vacances.
8: On casse le rythme. Vrai ou faux, les centres de loisirs peuvent être financés en partie par la CAF?
2: Oui, vrai. En fonction de votre quotient familial, vous aurez une partie qui sera financée par la CAF.
8: Vrai ou faux, les musées nationaux sont gratuits pour tous les enfants de moins de 18 ans?
2: Oui, c'est vrai, on l'a pas dit.
8: Ah, c'est bien, ça.
2: Et ça, c'est vraiment important. C'est des endroits en plus qui sont climatisés en général, donc ça peut être une bonne option aussi pour les occuper.
8: Vrai ou faux, certaines communes organisent des activités gratuites pour les enfants pendant l'été?
2: Vrai, il faut se renseigner dans votre service jeunesse pour connaître tout ce qui se passe autour de vous. Il y a des festivals, il y a des stages. En général, il y a pléthore d'événements et il ne faut vraiment pas hésiter à aller voir de ce côté-là.
8: Vrai ou faux, les échanges de garde, la solidarité entre parents, ça peut permettre de réduire les frais de vacances?
2: Alors oui, c'est une tendance très forte qu'on observe chez parents, mais même toute l'année, hein, il y a de plus en plus d'échanges. Les gens ont compris, je crois, que pour élever un enfant, il faut tout un village. Pendant les vacances encore plus. Et donc, voilà, c'est important. On peut partager une babysitter, par exemple, avec plusieurs couples d'amis. On peut louer une maison pendant les vacances avec des copains aussi, même en télétravaillant, et partager vraiment cette charge mentale.
8: Merci beaucoup, Catherine Acou-Boisise, responsable service société pour le magazine Parents. Merci pour vos éclairages. Cette émission et toutes les autres, vous les retrouvez sur ici.fr. La semaine prochaine, on va prendre un cours non magistral de gestion du budget. Vos questions par ici les économies @radiofrance.com.

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1: Bienvenue à tous, ça tourne, votre émission cinéma du week-end qui vous donne rendez-vous aujourd'hui au XVIIe siècle. Vous connaissez Molière, Cyrano de Bergerac et D'Artagnan. Eh bien, imaginez un film où ils sont tous réunis. C'est le pari du réalisateur Michel Leclerc, qui est notre invité. Bonjour Michel.
2: Bonjour.
1: Vous revenez donc avec Les Caprices de l'Enfant Roi, un film actuellement au cinéma que vous avez tourné il y a tout juste un an, à Fontainebleau, Vaux-le-Vicomte, au Mans, dans les Pays de la Loire, dans beaucoup de châteaux, puisque c'est un film d'époque, on va y revenir, oui. Et à vos côtés, un de vos personnages royaux, la reine Anne d'Autriche, incarnée par Doria Tillier. Bonjour Doria Tillier.
3: Bonjour.
1: Ça vous va bien? Vous avez un port royal de base?
3: Ah bah merci, en plus c'est une station de métro, j'aime bien.
1: Ah oui, port royal. Vous incarnez donc la mère du futur Louis XIV, qui pour le protéger de la fronde, l'exfiltre du palais et le remplace par un sosie. Bah, je vous laisse faire la suite du pitch.
3: Ah oui, d'accord. Donc je reprends parce que je vais pas vous mentir, j'écoutais pas trop, j'étais bloquée sur Port-Royal, pas le jeu de mots, hein. Mais je me disais parce que Michel a dû dire que j'avais un Port-Royal et du coup on me le dit souvent, enfin on me le dit en interview et je me dis
1: oui.
3: Mais pas du, enfin c'est si. Dans le film, mais bah franchement pardon, enfin mes amis qui me connaissent au quotidien, ils vont vraiment se marrer quand ils écoutent l'émission, quoi. Mais en tout cas, mais ça me flatte beaucoup, hein, merci. Donc j'étais bloquée sur ça, donc j'ai pas écouté ce que vous avez dit ensuite, excusez-moi.
1: D'accord,
3: même si j'ai entendu que vous aviez pitché le film, mais je vais reprendre du début.
1: Oui, bah, allez-y, puis on lance la bande-annonce, comme ça.
3: Et en fait, donc, c'est la fronde. Oui. Et donc, la reine Anne d'Autriche, que j'incarne, craint pour la vie de son fils Louis. L'exfiltre, le fait exfiltrer du palais pour le protéger jusqu'à sa majorité à 13 ans. Et donc, elle le confie à son fidèle serviteur D'Artagnan, Franck Dubosc, qui est un D'Artagnan un peu ringard et un peu fatigué. Et D'Artagnan va lui-même confier ce petit roi, comme si c'était un acteur, voyez, on le met de main en main d'ailleurs, on fait passer ce petit roi à son ami Cyrano de Bergerac, Artus, et qui va lui-même emmener ce petit roi en le faisant passer pour son fils dans la troupe de Molière.
1: Bande annonce.
4: Maman !
5: Trois fois ! On n'appelle pas maman la reine de France.
4: Est-ce qu'ils vont venir nous tuer ?
6: D'Artagnan, Louis doit quitter secrètement le palais cette nuit même et se cacher hors de Paris.
7: Ne vous inquiétez pas, votre Altesse, c'est tout prévu. Louis va quitter le palais secrètement cette nuit même et se cacher hors de Paris.
6: Oui, c'est ce que je viens de dire.
7: Cyrano de Bergerac.
8: J'ai besoin de toi pour une mission secrète de la plus haute importance. Tu es le seul à qui je peux demander ça.
9: Si tu peux te demander, sauf de m'occuper d'un enfant.
1: Extrait du film Les Caprices de l'Enfant Roi avec Doria Tillier, Franck Dubosc, Artus et Julia Piaton. C'est actuellement au cinéma. Doria Tillier, parmi tous les lieux et décors où vous avez tourné, lequel vous revient en tête là sans réfléchir?
3: C'est le château de Fontainebleau. C'est une très grande galerie. On a tourné dans plusieurs endroits, mais là, il y avait en particulier une très grande galerie qu'on voit d'ailleurs au début du film. Je sais pas combien elle fait long, mais en plus, quand elle est vide, c'est assez impressionnant, c'est très beau. Et en plus, c'est l'endroit où je me suis tombée, où j'ai glissé en voulant faire, même pas une cascade, oui, en voulant faire un effet comique avec mon corps, en marchant justement avec ce port royal que tout le monde me connaît. Et à un moment, je dois partir dans une porte secrète, et donc je voulais marcher comme ça très royalement, et d'un coup changer d'attitude, j'ai été un peu plus drôle que je ne voulais. Et donc je me suis cassé la gueule. Et quand on a une grande robe comme ça, c'est impressionnant.
1: Et alors, du coup, résultat
3: des courses, ça va, c'est bon. On a tourné la scène.
1: On flippe Michel Leclerc quand on a un des comédiens justement qui chute.
2: Je l'ai même pas vu tomber en fait.
1: Ah bon, voilà.
3: Mais tu as pas vu la chute, mais tu as eu peur quand même.
2: Bah oui.
3: Mais je pense, et à mon avis, et c'est pas du tout pour le. Enfin, il a peut-être eu peur pour moi, mais j'imagine, et je comprends. Moi, si j'étais réalisatrice, j'aurais peur surtout pour l'actrice parce que tu as envie de pouvoir tourner la scène, quoi.
1: Bah oui, c'est ça.
2: Mais c'était le dernier jour de tournage.
3: Ouais.
1: Ah, bon,
2: donc j'avais moins peur. Je me dis, bon, ça va, on a presque tout dans la boîte.
1: Se blesser, c'est pas grave. Pour revenir sur les lieux, ce sont des lieux assez incroyables. Michel Leclerc, vous avez essentiellement tourné en décor naturel. Il y a quasiment aucun recours aux effets numériques dans votre film.
2: Aucun. On en a essayé quelques-uns et c'était catastrophique.
1: Ah bon ?
2: Alors oui.
1: Vous avez tourné dans la cité Plantagenêt, qui est située au cœur du vieux Mans, dans la Sarthe.
2: Oui.
1: Ça, parce que ça n'a quasiment pas bougé depuis le XVIIe siècle, en fait, l'environnement.
2: En fait, pour tourner un film comme ça qui se passe au XVIIe siècle, il y a très peu d'endroits où on peut poser sa caméra et on a l'impression d'être au XVIIe siècle. Donc il y a, par exemple, effectivement, au Mans, ils ont, mais maintenant c'est vraiment fait exprès, ils ont gardé et préservé tout un quartier. Et même les trucs d'aujourd'hui, les poteaux, les trucs, ils sont amovibles de façon à ce qu'on puisse tourner dedans. Et ce qui fait d'ailleurs qu'il y a plusieurs tournages, plusieurs films qui se sont faits là-bas, entre autres le Cyrano de Bergerac de Rapneau.
1: De Jean-Paul Rapneau, ouais.
2: Et donc il y a tout un quartier qu'on peut complètement refaire la déco à l'intérieur du quartier. On a fait toute une rue avec un marché, on a fait un théâtre extérieur devant la cathédrale. Mais en fait, ces lieux-là sont très rares, ce qui fait que c'est très morcelé le tournage d'un film comme ça. C'est-à-dire que, par exemple, Doria parle de Fontainebleau. Dans la même scène, le petit, il est dans cette galerie à Fontainebleau, et ensuite, quand elle vient pour le voir avec D'Artagnan, on a filmé ça dans un hôtel particulier à Paris. Enfin, tout est très morcelé comme ça.
1: Ça, c'est pas perturbant, Doria Tillier, de commencer une scène à un endroit, de la terminer dans une autre ville?
3: En fait, j'avoue qu'on est assez habitué à, enfin, que ce soit une autre ville ou simplement un autre décor. Pour nous, c'est juste un autre jour, quoi. Donc, oui, on est habitué à tourner dans le désordre. Bon, non, je trouve pas ça perturbant, moi.
1: En tout cas, c'est pas votre premier film d'époque, puisqu'en 2023, vous tournez dans Une affaire d'honneur, dans un rôle complètement différent, puisque là-dedans, vous maniez l'épée.
3: Bah oui, j'aurais bien aimé dans celui-ci
1: aussi.
3: Ah,
1: c'est vrai, vous êtes déçue de porter juste le corset, entre
3: guillemets ? Non, je suis très heureuse de mon rôle, que j'adore. Mais si, en plus, j'avais eu l'occasion de me battre...
1: Alors, comme chaque week-end, ça tourne, met à l'honneur les métiers de l'ombre du cinéma, et sur ce film, il y en avait beaucoup. Michel Leclerc, l'équipe technique pouvait atteindre parfois jusqu'à 100 personnes sur le plateau.
2: Oui. C'est monstrueux. Parce que rien que les costumes, le maquillage, quand vous avez des scènes avec beaucoup de figurants, il faut les habiller, il faut, enfin, les perruques, on peut pas, ils peuvent pas avoir des dreadlocks blonds, enfin, il y a des tas de choses à voir, donc des fois, c'est un gros pataquès.
1: Et oui, et parmi ce gros pataquès, il y avait Albert Goldberg.
2: Je l'appellerai
1: bonjour,
2: pas
1: Albert.
2: Comme ça, moi, mais...
1: Au milieu de tout ça. Ça va, Albert?
10: Ça va très bien, merci.
1: Vous êtes chorégraphe de combat, régleur cascade, voilà, je sais pas quel intitulé vous préférez.
10: J'aime bien les deux parce qu'ils me conviennent. Super. J'aime bien chorégraphe de combat parce que j'ai manié l'épée de très très nombreuses fois dans ma carrière. Ça fait partie vraiment de la plus grosse partie de ma carrière.
1: Et alors, précisément pour Les Caprices de l'Enfant Roi, quel était votre rôle là sur le film?
10: Eh ben, ça a été de chorégraphier tous les combats du film, c'est-à-dire le premier, pas duel, mais le premier 1 contre 4 qui se passe avec Cyrano. Et puis, ensuite, je vais pas tout dévoiler, mais quelques gros combats avec beaucoup de monde, avec tous les comédiens, sur la fin. Et, ça, j'ai eu besoin d'abord de voir avec Michel ce dont il avait envie. Ensuite, il a fallu préparer les comédiens en escrime. J'ai eu une chance inouïe parce qu'ils étaient tous très doués.
1: C'est vrai, j'allais vous demander, c'est qui le meilleur? Parce que vous avez coaché Franck Dubosc, Artus, Julia Piaton, entre autres.
10: J'ai du mal à mettre un meilleur. J'ai été très impressionné vraiment par la quasi-totalité. Artus a une décontraction et une maîtrise vraiment, vraiment formidable.
1: Et c'est une sacrée contrainte physique, également due, j'imagine, au poids de l'épée. Alors, ce sont des vraies, de fausses épées? C'est quoi sur un tournage de film?
10: Ce sont des épées qui sont spécialement fabriquées pour les cascadeurs, les comédiens, pour pouvoir faire les combats à l'image.
1: Donc elles sont plus légères qu'une épée normale,
10: Elles sont plus légères, elles sont plus équilibrées, elles sont dans un métal qui permet malgré tout d'avoir un son très intéressant. Et voilà, c'est des épées qui sont fabriquées uniquement pour ce type d'activité.
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1: Bon dimanche à tous, à l'écoute de votre émission cinéma. Ça tourne avec l'équipe du film Les Caprices de l'Enfant Roi. Doria Tillier, Michel Leclerc, Albert Goldberg. C'est l'heure de replonger dans vos souvenirs de tournage sensoriels. Doria Tillier, quelle odeur retenez-vous de ce tournage?
3: Alors là, j'ai rien qui me vient. Merde, qu'est-ce que je pourrais dire?
1: On va vous odeur, inspirer, toi, Michel Leclerc.
2: J'ai une odeur personnelle.
1: Vous, c'est l'odeur des champs pendant l'été.
2: Oui, c'est vrai, j'ai pensé à ça. C'est quand on arrive avec la péniche, puisque la troupe se déplace en péniche. Et donc on arrivait vraiment dans la campagne, quoi. Et ils répètent au milieu des champs de vaches d'ailleurs. Il y avait des bouses de vaches, donc c'est peut-être l'odeur de bouses de vaches.
1: Ah, ça aussi, ouais, c'est l'odeur de la campagne.
2: Enfin, il y avait quelque chose de très estival dans ce tournage.
1: Ouais.
2: On avait tous quand même un petit peu la sensation d'être en vacances. Enfin, ça dépend des moments, mais en tout cas, voilà, moi je ressens ça. La chaleur aussi.
1: Doria.
3: Bah, la transpiration.
1: De qui?
3: Bah, de nous tous. C'est vrai qu'on a travaillé dans la chaleur.
1: Donc, oui, c'était en plein été, c'est vrai.
3: Donc voilà, c'était en plein été. Pour certains, on avait des costumes pas très estivaux.
1: Ah oui, vous avez eu très chaud donc, pendant ce tournage.
3: Oui, je ne parlais pas de ma propre sueur.
1: Non, de Franck Dubosc, hein, qui joue, qui a beaucoup de scènes avec vous.
3: Non, je ne parlais même pas de celle de Franck, mais je sais que oui, forcément, les gens travaillent, transpirent, voilà.
1: Albert Goldberg, quel est l'accessoire qui vous a marqué sur ce tournage?
10: Je vais forcément dire une épée, l'épée de Cyrano, que je trouvais très belle.
1: Et vous, Michel, c'est autre chose de Cyrano, si vous pouvez nous le montrer.
2: Voilà, je vous ai amené le nez de Cyrano. Le vrai nez de Cyrano, celui qu'il porte dans le film.
1: Alors, c'est Artus qui porte une prothèse de nez, c'est très impressionnant, je l'ai touché, ça a vraiment la texture de la peau.
2: Alors pour faire un nez dans le film, il en faut un par jour déjà. Donc il y a eu 40 jours de tournage, ça fait 40 nez. Donc moi j'ai récupéré le 41e, parce qu'à la fin de la journée, une fois qu'il l'a porté, il ressent plus à rien son nez. C'est pas facile, parce que là encore, comme on a tourné en plein été, c'était la canicule. Quand il met le nez comme ça, lui il sue, donc il y a de l'eau qui s'accumule entre le nez et la prothèse de nez. Donc il devait toutes les deux heures percer avec une petite aiguille pour que la sueur s'écoule. C'est un vrai truc en fait, c'est pas aussi facile que ça.
1: Michel Leclerc, quel est le son qui vous a particulièrement marqué sur ce tournage?
2: C'est vrai que moi c'est la première fois que je faisais un film où il y avait des chevaux, le son des galopades. Ça renvoie tout de suite à l'enfance.
1: Albert Goldberg, quand vous êtes sur un plateau de tournage, vous restez jusqu'à la fin du film, vous êtes par exemple quand les comédiens se battent, vous êtes derrière la caméra, vous faites le chef d'orchestre.
10: Absolument, je suis là, hélas que les jours où il y a des combats, mais je suis derrière l'écran avec Michel.
2: Il joue même dans
3: c'est
2: le film.
3: C'est pas que les combats, c'est aussi d'autres cascades, par exemple.
10: Sans
3: dire qui c'est, mais à un moment il y a une scène de pendaison.
1: Tellement dangereux. Les pendaisons aussi, c'est
10: oui,
1: vous
10: absolument.
1: À l'écran.
10: Oui, absolument.
1: Mais qu'est-ce que vous coordonnez du coup pour un exercice comme ça?
10: Le problème, c'est que pour pendre quelqu'un, si on le fait pas en vrai, il faut l'attacher. Autrement, donc il y a un

0: mais heurté, disons, par ce qu'il voyait, alors que moi, non, j'avoue, ça m'amuse plutôt.
1: C'est du cinéma.
0: Ouais, enfin, en tout cas, voilà, je vis pas ça de cette façon-là.
1: Michel Leclerc, avec quoi avez-vous envie que le public reparte après avoir vu votre film ?
2: Avec l'idée que c'est un film dans lequel on a envie de vivre. J'aime bien cette idée. Il y a des films comme ça, où on sort de la salle de cinéma et on se dit, tiens, j'aurais bien aimé faire partie de cette troupe, j'aurais bien aimé faire partie de ce monde-là. C'est un monde qui a l'air mieux que le nôtre.
1: Ah.
2: Donc je dirais ça, oui.
1: Doria Tillier, vous auriez eu envie de vivre dans ce film ?
0: Wow, c'est dur à dire. D'y passer des vacances, ouais.
1: Voilà, pour les vacances. Tourner dedans, ça suffira.
0: Oui, c'est vrai qu'il y a une ambiance très délicieuse, très joyeuse. Après, moi, je veux vivre nulle part ailleurs que dans ma vie, mais c'est pas pour contredire ce que disait Michel, quoi.
1: Ouais, en tout cas, on ira le voir au cinéma, puisqu'il est actuellement en salle, Les Caprices de l'Enfant Roi. C'est avec Artus, Franck Dubosc, Julia Piaton, Suzanne Debecq, Nemo Schiffman et vous, Doria Tillier. Merci infiniment d'avoir été avec nous.
0: Merci à
1: Guérissez-vous
0: vous.
1: Bien, rétablissez-vous bien.
0: Merci.
1: Et merci d'être venu dans Ça Tourne. Merci, Michel Leclerc, et bravo pour ce premier film d'époque.
2: Eh ben, j'espère pas le dernier.
1: Ben oui, nous non plus, on espère. Merci Albert Goldberg de nous avoir parlé de votre métier de régleur cascade et de combat. Merci d'avoir été avec nous.
3: Merci beaucoup.

0: Ça, c'est la petite frayeur, vous voyez, du dimanche matin. Je pense à celles et ceux qui viennent de brancher leur radio. Vous tombez sur la fin de Michael Jackson, Thriller, sur votre radio ici. Et c'est un joli dimanche qui commence. Bonjour à vous, bienvenue.
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0: Dimanche 5 juillet, un jour, j'ai envie de vous dire, très heureux. Victoire de l'équipe de France hier, premier dimanche du mois de juillet. C'est un vrai plaisir de vous retrouver ce matin. Et voici toute l'équipe qui vous accompagne. Nous avons Fabien Fourel à la rédaction en chef ce matin. C'est Basile qui est à la réalisation de l'émission. Au standard, c'est Dylan qui vous accueille au 0810 055 056. Et pour vous informer comme il se doit, c'est vous Arthur Fradin aujourd'hui. Bonjour.
2: Bonjour Louis, bonjour à tous.
0: Et à la une ce matin.
3: Eh bien, le succès des Bleus, hein, ça a été plus dur que face à la Suède en 16e de finale, mais ce 8e de finale, il a quand même été remporté par l'équipe de France qui poursuit son aventure à la Coupe du Monde.
0: Tant mieux, et l'on en parle dans un instant.
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0: Bonjour à vous et excellent réveil, il est 6h. Et le tour de l'actualité à vos côtés. Arthur, l'équipe de France, vous le disiez, de football, verra les quarts de finale de la Coupe du Monde.
3: Eh oui, les supporters des Bleus peuvent souffler.
4: L'arbitre, et il libère l'équipe de France. On renvoie le Paraguay à Asuncion. C'était vilain comme tout, cette équipe du Paraguay. Et Kylian Mbappé, qui a raison d'être mort de rire et de célébrer cette qualification ultra méritée de l'équipe de France en quart de finale.
3: Vous entendez le commentaire de Nicolas Perronnet en direct hier soir sur votre radio. Ici évoqué le rire un peu jaune, oui, de Kylian Mbappé, le capitaine des Bleus, qui a déverrouillé la situation hier soir en marquant le seul but de la rencontre à la 70e minute sur pénalty, face à donc un Paraguay qui a tout misé sur la défense pendant 90 minutes avec pas mal d'anti-jeux, diront certains, dans l'équation. D'où un Kylian Mbappé content en fin de rencontre d'avoir réussi à se sortir de ce piège paraguayen.
5: Je pense qu'on savait quel type de match on allait avoir, mais je pense qu'aujourd'hui c'est très bien le match qu'on a eu, comment on l'a joué. On a montré qu'on n'était pas seulement une équipe qui savait jouer en football offensif. S'il faut mettre les mains dans la merde, on va mettre les mains dans la merde. Désolé de l'expression, on n'a pas de problème avec ça. Ils pensaient qu'on allait venir jouer en smoking, qu'on allait juste venir faire des belles actions des 1-2. Nous, on sait faire le sale football aussi, et on l'a fait aujourd'hui, on a gagné, et même dans ça, on a été meilleur qu'eux. Tout le monde joue avec ses armes, il n'y a pas de bonne ou de mauvaise manière de jouer au foot. Il n'y a qu'une seule manière, c'est gagner. Ils ont essayé de nous avoir comme ça, mais on les a eu nous aussi comme ça. Maintenant, on passe à une étape supplémentaire. Il faut récupérer et se concentrer sur le Maroc.
3: Le Maroc évoqué par Kylian Mbappé qui n'a fait qu'une bouchée du Canada hier soir, victoire 3-0 des Marocains qui seront donc l'adversaire de l'équipe de France en quart de finale de cette Coupe du Monde, ce sera jeudi soir.
0: Dans l'actualité également ce matin, Arthur, la chaleur fait son retour et s'étend en France.
3: Ouais, 7 départements passent en vigilance orange canicule ce dimanche, l'Ardèche, l'Aude, la Drôme, le Gard, le Vaucluse, les Pyrénées-Orientales et l'Hérault. La chaleur qui va aussi de pair avec les feux de forêt, 7 départements de l'Arc méditerranéens sont placés en vigilance rouge avec plusieurs incendies en cours. 500 hectares de végétation brûlés dans les Pyrénées-Orientales, 125 dans la Drôme et 40 hectares dans le Gard, à Rochefort du Gard, où l'incendie est parti d'un poids lourd sur l'autoroute A9 en début d'après-midi hier. Le feu a pu être fixé au bout de quelques heures par les pompiers et c'est un soulagement pour les habitants, Elisa Savat.
6: Et le premier soulagé, c'est Rémi Bachevalier, maire de la commune.
7: On a évité le pire. On aurait pu avoir quelque chose de beaucoup plus grave. Les gens étaient très inquiets quand ils voyaient le feu derrière la maison. Je vous dis que même moi, c'était impressionnant. Donc les gens ont vu les moyens qui ont été déployés en technique, en humain. Vraiment, ça a été remarquable et on a évité un drame, un gros drame. Et puis alors, un grand, grand merci aux pompiers qui nous ont sauvé le village. Quoi.
6: Pour le maire, ce sont aussi les opérations de débroussaillage qui ont évité la propagation rapide du feu dans le village, notamment derrière chez Amélie, habitant à quelques mètres du foyer.
8: C'est allé très vite, c'est-à-dire qu'au départ, ça démarrait là-bas. Et en l'espace de 20 minutes, c'est arrivé à 300 mètres plus haut. Quoi. Et comme ça fait une faille, le vent s'engouffre en fait dans la faille. Mais si vous voulez, les flammes remontaient à peu près à 20 mètres au-dessus. Donc moi, j'avais peur que ça aille sur la maison en fait.
6: Mais les pompiers sont intervenus à temps pour maîtriser le feu. Amélie peut respirer.
8: Alors soulagée en espérant que ça ne redémarre pas. Mais gros gâchis de voir la vue qu'on avait et de se dire que la nature, la faune en a pâti. C'est des lieux de randonnée, de balade. Enfin, ça fait quand même apocalyptique et je pense que c'est compliqué.
6: Plus de peur que de mal pour Rochefort-du-Gard, mais tout le monde reste vigilant.
3: Un reportage ici, Gare Lozère, signé Elisa Savat.
0: À 6h03 sur votre radio ici, on file sur le Tour de France où un ancien vainqueur de la Grande Boucle est en jaune à l'issue de la première étape.
3: Et c'est Jonas Vingegaard, le Danois, sacré en 2022 et 2023. Il s'empare de la tunique jaune après la victoire de son équipe, la Visma Lise, sur le contre-la-montre par équipe à Barcelone hier. De son côté, la pépite française, Paul Sexas, 19 ans, est 19e au général après cette première étape à 39 secondes de Vingegaard. Le Lyonnais, satisfait de sa première journée et sans regret.
2: Bah, c'est sûr que c'était cool. Franchement, c'était vraiment bien. Je me sens bien. Donc, c'est sûr que je vais essayer de voir comment ça se passe pour la première étape en ligne. Sentir un peu comment ça court, voir le public aussi. Et voilà, j'espère que ça va être une belle bagarre. J'espère que ça va continuer ainsi.
3: Et ça va peut-être continuer ainsi dès aujourd'hui avec une deuxième étape qui va mener le peloton jusqu'à la côte de Montjuïc sur les hauteurs de Barcelone. Départ de Tarragone à 13h45 avec 168 km au menu avant de rallier Montjuïc et Barcelone.
0: Et puis ça y est, c'est les vacances et après quelques bouchons pour certains, il est temps de déposer les bagages et de profiter.
3: Alors quel est le programme des réjouissances? Eh bien, Julia Beaufils d'ICI Provence est allée poser la question à quelques vacanciers hier sur le parking de l'aire d'autoroute de Vidauban Sud dans le Var.
9: La plage, la visite, faire des manèges, puis se reposer surtout.
10: La mer, les sables de sable.
11: Bronzage, mer, farniente.
12: Plage, se reposer, visiter, Saint-Tropez.
13: Farniente, repos, découverte du Var que l'on connaît puisque ça fait 3 années de suite qu'on y vient.
14: Oula, c'est Madame Chantigère, je pense qu'on a un bon planning.
15: Des visites et du repos et farniente, la mer, la piscine.
16: Les balades, la baignade, tout ça, tout ce qu'il faut.
3: Et on souhaite de bonnes vacances à tous ceux qui ont la chance d'en avoir.
0: Bien sûr.
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3: Un point sur les conditions météo de ce dimanche. Louis, il y a en effet de la vigilance orange canicule sur quelques départements.
0: Exactement, 7 départements placés en vigilance orange canicule par Météo France ce matin. Ça va des Pyrénées-Orientales à la Drôme. On attend des températures cet après-midi allant jusqu'à 36 degrés. Il va faire très chaud. Ce matin, en revanche, on conserve encore un petit peu de fraîcheur. À 6h06, on a 13 degrés à Vichy, 16 degrés à Nantes, Lille, Reims, Orléans. On gagne quelques degrés forcément quand on arrive dans le sud avec 23 à Avignon tout de suite et 24 même pour Perpignan, Nice et Ajaccio. À partir de la mi-journée, les températures, elles, vont rapidement avoisiner les 30 degrés. Le soleil, lui, dominera largement, mais l'on notera tout de même l'arrivée de quelques nuages cet après-midi, notamment au-dessus des Hauts-de-France et aussi de la région Grand Est, puis du vent, cette fois-ci dans le Val-de-Saône et plus au sud de la vallée du Rhône jusqu'à la Méditerranée. Les maximales, vous l'aurez compris, sont dans le sud avec 35-37 degrés attendus sur le pourtour méditerranéen. Le point le plus chaud étant à Bordeaux, Perpignan et Montpellier. Et puis pour celles et ceux qui nous écoutent déjà peut-être sur la route, les conditions de circulation sont bonnes ce dimanche, mis à part quelques difficultés prévues par Bison Futé dans le sens des départs pour la région Auvergne-Rhône-Alpes ce dimanche.
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0: Ici, vos chansons préférées pour bien commencer la journée. Mesdames et messieurs, eh bien vous êtes priés de commencer votre dimanche comme il se doit, aux côtés de Julien Clerc sur votre radio ici. Voici pour vous, Quand je joue, avec nous. Excellent réveil.

0: Très bon dimanche à l'écoute de votre radio ici. C'était Julien Clerc, 6h10. Bonjour à vous, bienvenue.
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0: C'est une très belle journée qui commence sur votre radio ici. Forcément, le sport est à l'honneur aujourd'hui, vous l'aurez compris. Mais nous n'allons pas parler de foot ce matin avec notre coach Nordine Attab, Arthur.
2: Oui, avec cette idée, et si cet été, la piscine faisait peu plus que nous rafraîchir, pourquoi pas dans 2 minutes pour être en forme ce matin, Nordine Attab va nous démontrer que quelques longueurs de bassin, eh bien, ça peut faire beaucoup de bien à nos articulations.
0: Rendez-vous à ses côtés à 6h15. Côté musique, juste avant les infos de 6h30, nous avons rendez-vous avec Donna Lewis. I love you always forever. C'est pour vous, juste avant les infos de 6h30. Pour l'heure, il est 6h11 sur votre radio ici. Et ce dimanche matin, l'info de nos territoires a revêtu son maillot tricolore ce dimanche.
2: Une victoire 1-0 qui qualifie nos Bleus. Et oui, en 8e de finale de la Coupe du Monde, en quart de finale même. Et ce match, Louis, a encore une fois attiré de nombreux pronostiqueurs.
0: Oui, et cela, je vous l'annonce, il n'y a pas de risque de les croiser dans nos bureaux de tabac français, puisqu'il s'agit, tenez-vous bien, de lémuriens, de tatou, de chèvres naines ou encore de cochons d'Inde, les animaux du zoo Dupi dans la Drôme. On la cote, c'est le cas de le dire, depuis le début de la Coupe du Monde. Ils jouent les pronostiqueurs pour les matchs des Bleus et pour l'instant, figurez-vous, ils affichent un taux de 100% de réussite.
2: Et leur méthode, elle est très simple, 2 feuilles A4, une avec le drapeau de la France, l'autre avec celui de l'adversaire. Sur chacune, la même quantité de nourriture et ensuite, c'est les animaux qui choisissent.
0: Exactement, c'est une info signée ici, Drôme Ardèche. Eh bien, espérons que pour le prochain match, les cartes finales, les lémuriens du zoo Dupi voient juste une nouvelle fois. En tout cas, la rencontre aura lieu jeudi prochain, jeudi 9 juillet, quart de finale de Coupe du Monde, France-Maroc. Et c'est une rencontre, bien entendu, à vivre sur votre radio ici avec Pierre Clément et toute son équipe aux commentaires.
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0: Avec une nouveauté cet été sur votre radio ici, Pascal Obispo a invité Francis Cabrel sur son tout nouvel album Héritage 2 avec cette chanson. Il faudrait que pleuve l'amour. Vous l'écoutez ce dimanche matin avec nous. Bon réveil.

0: Pascal Obispo et Francis Cabrel, il faudrait que pleuve l'amour. Ici, vos meilleures nouveautés de l'été 2026. 6h16, et si cet été la piscine faisait plus justement que nous rafraîchir. Ce matin, dans 2 minutes pour être en forme, notre coach sportif Nordin Attab nous explique comment l'eau peut justement nous aider à soulager nos articulations.
1: Lorsqu'on est dans l'eau, notre corps est porté. Résultat, les articulations des chevilles, des genoux, des hanches sont beaucoup moins sollicitées que sur la terre ferme. C'est pourquoi la piscine est un excellent moyen de reprendre une activité physique, notamment lorsqu'on souffre de douleurs articulaires ou qu'on souhaite simplement bouger en douceur. Premier exercice, on marche dans l'eau, tranquillement. Parce que dans une piscine, où vous avez pied, vous pouvez marcher tranquillement d'un bout à l'autre en déroulant le pied et en accompagnant le mouvement avec les bras. Allez, vous touchez le bord, c'est parti, on marche. Et là, vous pensez bien à dérouler le pied en passant par le talon, le milieu et la pointe de pied. Et bien entendu, on utilise les bras. Allez, on continue, vous y êtes presque. Ouh, ça y est, et on revient. Et grâce à ça, vous allez solliciter le système cardiovasculaire, les muscles des jambes et l'équilibre. Et vous pouvez effectuer cet exercice durant 5 minutes.
0: Ok Nordin, c'est noté. Est-ce que ça fait du bien justement? Il y a un vrai plus pour nous?
1: Exactement. Et l'avantage de l'eau, c'est qu'elle permet également de se renforcer tout en douceur. Tiens, en parlant de douceur, on va effectuer un deuxième exercice. Vous êtes debout dans l'eau, avec de l'eau à hauteur de poitrine. Et à partir de là, vous allez mettre les bras en position de croix, avec les mains légèrement dans l'eau. Ça y est, vous y êtes. Et ensuite, en expirant, vous rapprochez les bras afin de venir toucher une main contre l'autre. Et vous revenez en position initiale. Allez, on referme. Comme si vous vouliez chasser l'eau. Et grâce à ça, vous allez renforcer les muscles de la poitrine, des épaules et des bras. Et vous pouvez effectuer 4 séries de 15 répétitions. Au final, pas besoin de faire des longueurs pendant une heure pour profiter des bienfaits de la piscine. Quelques minutes suffisent déjà pour remettre le corps en mouvement, entretenir sa condition physique et surtout soulager ses articulations. Allez, je vous laisse vous baigner. À vous de jouer.
0: Merci beaucoup Nordin Attab pour ces quelques conseils dominicaux. Et d'ailleurs, tiens, pour découvrir d'autres pratiques sportives et bien-être durant l'été, je vous invite à aller checker tout ce que propose Nordin Attab directement sur notre site internet ici.fr et l'application ici. 6h19, bon réveil avec nous. Vos chansons sont ici pour bien démarrer la journée aux côtés de la formidable voix de Donna Lewis ce matin.

0: I love you, always forever. On est en 86 avec la formidable voix de Donna Lewis sur votre radio ici, 6h22.
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0: Et il est l'heure tout de suite de retrouver Patrice Gascoin qui est avec nous avec de nouveaux Coulisses TV. Bonjour Patrice. Alors c'est vrai que l'été, on va pas se mentir, les chaînes sont plutôt en mode rediffusion. Mais vous ce matin, eh bien vous nous parlez justement de ce qui sera la série télé de l'été. Et en plus, vous êtes avec une star pour nous en parler.
2: Imaginez, vous êtes Amber Todd, une agente en charge de convois pénitentiaires, en général sans histoire, sauf que là...
3: J'ai une mission pour vous. Vous allez transporter un prisonnier jusqu'à Londres.
4: C'est un ancien tueur à gages de Pegasus.
5: 47 exécutions confirmées.
6: Je veux Stone au tribunal dans 4 jours. Le procès entier repose sur lui.
7: Il y a un truc qui merde, là.
8: Sortez-moi de là !
6: C'est mon boulot de vous conduire au tribunal. C'est qui ces gens qui veulent vous tuer ?
9: Les anciens employeurs.
2: Voilà pour vous mettre dans l'ambiance de Prisonnière, la nouvelle création originale et internationale de Canal+, à voir dès le 13 juillet sur la chaîne cryptée. Ce tireur d'élite, devenu témoin clé contre Pegasus, un réseau criminel qui va bien sûr tout faire pour l'empêcher de témoigner. Ce personnage de Tibor Stone, qui se retrouve menotté à Amber, celle qui doit le conduire au tribunal, il est incarné par Tahar Rahim, à qui j'ai demandé s'il fallait avoir gardé son âme d'enfant pour jouer un fugitif menacé de mort.
10: Bien sûr, quoi qu'on fasse dans ce métier, quel que soit le rôle, il faut toujours garder son âme d'enfant.
11: Alors j'imagine que incarner ce Tibor Stone, le nom de votre personnage dans Prisonnière, ça a nécessité une grosse préparation physique ou pas ?
10: Ouais, une bonne préparation physique, d'autant plus que je sortais d'un film qui s'appelle Alpha, où j'avais perdu 22 kilos, et il a fallu que je trouve une forme physique qui corresponde au personnage. Donc voilà, en 2 mois, j'ai repris 15 kilos, et j'ai beaucoup travaillé ma souplesse, et finalement, on n'a pas eu beaucoup de temps de préparation avec les chorégraphes.
11: Alors, il y a les scènes de course-poursuite, il y a les scènes de baston, on va dire. Je sais pas, est-ce qu'il y a une petite anecdote qui vous revient sur un petit bobo qui s'est fait, ou pas du tout ?
10: Ouais, un petit bobo, je me suis fait très mal à la côte. Une côte, et j'ai eu mal pendant tout le long. J'ai cru que c'était fendu. Dans la scène où on est dans l'usine d'armes, où le personnage de Tibor va pouvoir s'en sortir avec une cuillère, à un moment, il y a un des gardes qui me prend et qui me jette contre une espèce d'armoire, et je me suis pris la poignée dans la côte. Bon, évidemment, j'ai rien dit parce qu'il fallait terminer la journée, mais j'ai gardé une petite blessure pendant 3 semaines, ça, je m'en souviens.
2: Voilà, avec les confidences de Tahar Rahim, vous regarderez différemment la série thriller et action événement de l'été, Prisonnière, à voir à partir du 13 juillet sur Canal+. À demain pour de nouvelles Coulisses Télé.
0: Merci beaucoup, Patrice, et à demain, bien entendu, avec de nouveaux Coulisses TV. Le soleil se lève doucement, un sourire, un café et une chanson, tiens, qui nous rappelle qu'il faut parfois savoir profiter d'un instant avec Marc Lavoine. C'est la vie. Nous sommes en 89, le premier titre de son 3e album, Les Amours du Dimanche.

0: C'est la vie. Marc Lavoine à 6h28, à 6h30, votre rendez-vous avec l'actualité. Mais pour l'heure, il est l'heure de regarder ce que les astres nous réservent aujourd'hui, aux côtés de Catherine Viguier pour votre horoscope du jour. Bonjour Catherine, on est un petit peu sur la réplique d'hier.
1: Les poissons mènent la danse. Bélier, comme hier, vous serez en off, pas forcément là, vous aspirez à vous mettre en retrait.
2: Taureau, vous savourez ce dimanche précieux, amoureux peut-être, festif très certainement.
3: Gémeaux, votre envie d'être reconnu pour qui vous êtes vraiment prime, vous le faites comprendre à tous.
4: Cancer, vous aimerez ce jour qui vous donne envie de dévoiler avec talent tout ce qui vous anime.
5: Lion, vous accordez une place au spirituel dans votre vie, beaucoup décident d'ailleurs de dépenser leur argent autrement.
6: Vierge, acceptez ce rendez-vous, vous passerez un bon moment et vous serez surpris agréablement.
7: Balance, vous êtes de bons secours pour toute personne en souffrance, mais vous ne vous oubliez pas pour autant.
8: Scorpion, pas d'inquiétude pour ce dimanche, où que vous soyez, vous vous épanouissez.
9: Sagittaire, le foyer est valorisé, alors vous faites au mieux, mais gare à ne pas vous énerver.
10: Capricorne, ce dimanche est l'occasion de découvrir le monde, d'améliorer vos connaissances.
11: Verseau, votre trésorerie est d'actualité et peut-être qu'un achat viendra combler un sentiment passager de solitude.
12: Cher poisson, vous êtes notre élu du jour et vous êtes tellement heureux d'être compris, entendu pour qui vous êtes.
13: Et pour nous tous, d'ici ce soir, on exprime un truc en nous qui nous fait mal.
0: Merci beaucoup ma chère Catherine. Pour celles et ceux qui viennent de nous rejoindre à l'instant, vous retrouvez eh bien votre horoscope complet et ce signe par signe directement sur notre site internet ici.fr et sur notre application ici. Tout de suite, il est 6h30, l'actualité en France et dans le monde en 90 secondes, c'est avec vous Arthur Fradin.
14: Une qualification au forceps, mais une qualification quand même pour l'équipe de France à la Coupe du Monde de foot. Les Français ont longtemps calé face au Paraguay, équipe rugueuse repliée derrière avant de trouver un trou de souris pour s'en sortir grâce à un pénalty signé Kylian Mbappé. Victoire 1-0 pour les Bleus qui retrouveront le Maroc jeudi soir en quart de finale de ce mondial. Sur la route du Tour de France, le premier maillot jaune de la 113e édition se nomme Jonas Vingegaard, le Danois vainqueur hier à Barcelone du contre-la-montre montre par équipe avec sa formation la Visma Lease. Pour la deuxième étape aujourd'hui, le peloton reste en Catalogne avec 168 km à parcourir entre Tarragone et Barcelone. Course à vivre dès 13h30 sur votre radio, ici radio officielle du Tour. Le risque de feu est très important aujourd'hui en France. 7 départements du Sud passent en vigilance rouge au feu de forêt. Les Pyrénées-Orientales, la Drôme, l'Aude, l'Hérault, le Gard, le Vaucluse et les Bouches-du-Rhône. Dans la Drôme, 115 à 120 5 hectares de végétation ont été détruits en 24 heures à 10. Dans les Pyrénées-Orientales, un nouveau feu s'est déclaré sur la commune de Trévillac. 500 pompiers mobilisés. Plus de 400 hectares de végétation avaient été parcourus hier soir. Et puis à Paris, un homme a été interpellé hier après-midi au niveau du troisième étage de la Tour Eiffel qu'il était en train d'escalader. Le grimpeur est venu accrocher le drapeau américain sur la Dame de Fer et a été placé en garde à vue pour mise en danger de la vie d'autrui. Il n'a donné aucune explication sur ses motivations.
0: Place tout de suite à l'info d'ici à 6h31 et vous en parliez Arthur, une qualification dans la douleur pour l'équipe de France à la Coupe du Monde de football.
14: Et le scénario de la Coupe du Monde en 98, c'est répété, les Bleus ont une nouvelle fois éliminé le Paraguay dans un huitième de finale et une nouvelle fois sur le score d'un but à zéro, il a fallu attendre la 70e minute et un pénalty transformé par Kylian Mbappé pour que l'équipe de France prenne le dessus dans ce match très accroché. Jérôme Val a suivi la rencontre dans une guinguette à Sceaux dans les Hauts-de-Seine avec des supporters tricolores qui sont passés par tous les sentiments.
15: De la frustration sur les occasions manquées par les Bleus, de l'agacement aussi face à la multiplication des fautes paraguayennes, et puis la délivrance après 70 minutes de jeu.
16: Enfin, une ouverture du score, ça fait du bien.
15: Un pénalty qui change tout, même si pour certains, ce match reste en travers de la gorge.
17: J'ai rarement vu des erreurs d'arbitrage aussi flagrantes. Je trouve que l'équipe a quand même bien réagi avec un self-control assez rare. Je pense que je ne l'aurais pas eu, moi, sur le terrain, par exemple.
15: Mais il ouvre la porte des quarts de finale pour cette équipe de France.
18: Voilà, c'est sûr, hein, c'est mérité. On s'en est bien sorti. Je pense qu'on ira loin.
15: À condition d'être encore meilleur, Nicolas avait pronostiqué un 4 à 0 pour la France avant le match.
19: Maintenant, il va falloir quand même monter le niveau hein, sur les prochaines étapes parce qu'il y a quand même l'Espagne potentiellement qui arrive ou le Portugal.
15: Mais avant, il y aura le Maroc en quart de finale, duel très attendu par ces deux jeunes supporters, le maillot rouge des Lions de l'Atlas sur le dos.
18: J'ai bien aimé, après, je suis quand même français, hein, supporter la France. Allez les Bleus.
19: Allez les Bleus.
20: Allez le Maroc, hein, parce que c'est le meilleur pays du monde.
15: 5 jours encore à patienter avant les retrouvailles entre les deux pays.
14: Et on peut déjà noter l'horaire pour ce France-Maroc, un quart de finale de la Coupe du Monde de foot. Ce sera jeudi soir à 22h. Voilà, 22 si vous ne voulez pas louper ce petit quart de finale.
0: Et nous y serons.
14: On nous dit un mot de la météo peut-être avant ça pour ce dimanche. Toujours cette vigilance canicule sur beaucoup de départements, surtout vers le sud de la France.
0: Exactement, 7 départements placés en vigilance orange canicule par Météo France ce dimanche. Ça va des Pyrénées-Orientales à la Drôme avec des températures pour les maximales aujourd'hui jusqu'à 36-37 degrés. Il va faire encore très chaud à 6h33. Sans grande surprise, on conserve toujours cette fraîcheur matinale avec 13 degrés à Vichy. On a 16 à Nantes, Lille, Reims et Orléans. Dès qu'on arrive plus au sud avec 23 degrés à Avignon, 24 ce matin déjà à Perpignan, Nice ainsi qu'à Ajaccio. Puis à partir de la mi-journée, on va rapidement avoisiner les 30 degrés à partir de midi. Le soleil, lui, dominera largement, mais l'on notera tout de même l'arrivée de quelques nuages au-dessus des Hauts-de-France et de la région Grand Est cet après-midi, ainsi que du vent dans le Val-de-Saône et plus au sud de la vallée du Rhône jusqu'à la Méditerranée. Pour les maximales cet après-midi, 35-37 degrés sur le pourtour méditerranéen, 37 degrés dans le point le plus chaud à Bordeaux, à Perpignan et Montpellier. Un mot aussi pour celles et ceux qui nous écoutent peut-être déjà sur les routes de France. Les conditions de circulation sont bonnes ce dimanche, mis à part quelques difficultés annoncées à partir de la mi-journée pour la région Auvergne-Rhône-Alpes dans le sens des départs, selon Bison Futé.
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0: 6h34, c'était l'une de ses chansons les plus attendues sur scène. De par son énergie, de par sa qualité vocale et de son incarnation magistrale, c'est lui qui vous réveille ce dimanche matin sur votre radio ici. Voici pour vous Johnny Hallyday avec Gabriel.
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0: Johnny Hallyday, bien entendu, avec Gabriel sur votre radio. Ici, Johnny Hallyday, que tout le monde connaît, qui nous a sorti, Arthur, quelques pépites, hein, franchement, au cours de son parcours. Et il y en a une sur le football qui est magistrale, que vous me racontiez hors antenne. Celle-ci, elle vole des tours. En plus, c'était pour une Coupe du Monde, c'est ça?
1: Oui, c'était en 2002, parce qu'il avait sorti un hymne, On est tous ensemble. Ouais. Et Claire Chazal, au JT, lui demande s'il connaît des joueurs de l'équipe de France. Il fait, oui, bien sûr, je connais Jagy.
0: Jagy, bien sûr.
1: Non pas Zizou, n'est-ce pas? Et ben,
0: ah,
1: ça beaucoup fait pareil.
0: Jojo, il est bon notre Jojo. 6h38, bonjour à vous, bienvenue.
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0: Encore un petit peu plus de bonheur pour vous ce dimanche matin. Merci de nous avoir choisi pour commencer votre journée. 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
0: 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C'est Dylan qui vous attend au bout du fil ce matin. Vous passez à l'antenne avec nous, avec moi, avec Arthur, juste avant les infos de 7h pour délivrer votre message personnel, coup de cœur, coup de gueule, 0810 055 056. Bonne chance à tous. Avant les infos de 7h, côté musique, nous aurons le plaisir de retrouver les frérots de la Vega.
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0: Un peu de douceur pour vous ce dimanche matin sur votre radio ici. Il est 6h39. Place tout de suite à votre chronique, Valentine Lettès. Bonjour, vie numérique, vie privée à vos côtés. Au programme de ce dimanche, l'intelligence artificielle dans le monde du travail. Avec l'arrivée de l'IA dans les entreprises, Valentine, eh bien de nouveaux risques apparaissent aussi.
4: Le géant Samsung Electronics en a justement fait les frais. Certains de ses ingénieurs en Corée ont utilisé ChatGPT pour corriger, améliorer leurs projets. Et certains ont transmis à l'intelligence artificielle des documents, des notes de réunions internes, notamment pour les aider dans leurs tâches. Seulement voilà, ChatGPT, comme les autres systèmes d'IA gratuits, utilise toutes nos demandes pour s'améliorer. Les informations contenues dans ces documents confidentiels sont stockées dans ces serveurs et peuvent donc être transmises à d'autres utilisateurs désormais. Forcément, après cette fuite de secrets professionnels, Samsung a banni ChatGPT de ses postes de travail. Le parfait exemple, selon la CNIL, la Commission nationale de l'informatique et des libertés, des risques encourus désormais pour tous les professionnels.
0: Ok, donc Valentine, les pros ne doivent pas utiliser l'IA.
4: Ce n'est pas réaliste. Selon l'INSEE, l'Institut National de la Statistique, en 2024, 10% des entreprises françaises déclaraient déjà en utiliser une, contre 6% l'année précédente. Et ces systèmes sont de plus en plus accessibles. On voit désormais fleurir sur le marché des services d'intelligence artificielle payants et vendus comme de véritables assistants de direction, avec la promesse d'optimiser toutes les données en votre possession, d'envoyer des mails à votre place, de gérer vos rendez-vous, de relancer vos sous-traitants, si vous lui donnez accès à votre boîte mail, votre agenda et à vos comptes de messagerie. La question est de savoir ce que va faire la société derrière cette IA de ces données. D'où l'importance de lire la politique de confidentialité avant de souscrire à ce genre de service et d'encadrer son utilisation dans votre entreprise, insiste la CNIL. De définir précisément pour quelles tâches les salariés ont le droit de l'utiliser. On vous conseille de choisir un service qui stocke ces données en France puisqu'il sera soumis au règlement général sur la protection des données et de toujours vérifier les résultats. Samsung, après cette fuite, a carrément choisi de développer son propre service d'IA.
0: Merci Valentine Lettès. C'est pour en savoir plus sur comment utiliser les IA publiques sans mettre en danger, bien entendu, vos données personnelles. Rendez-vous dès maintenant sur ici.fr, page vie numérique, vie privée.
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0: Il est 6h43, en vous souhaitant un excellent réveil avec nous ce dimanche matin. Et comme chaque week-end à cette heure-ci, vous avez rendez-vous avec l'histoire, avec le meilleur des chroniques Voyage dans le temps, proposé par Stéphane Bern. Et ce matin, eh bien, on voyage au temps des sorcières et des bûchers.
14: Ce matin, sur la place de Grève, on allume un bûcher. Mais c'était pas pour griller des merguez avant la manif. Le feu crépite, la cloche sonne et Paris retient son souffle. Ce 22 février 1680, une femme est brûlée vive en place de Grève. Celle qui est appelée la voisin est la dernière à être condamnée pour sorcellerie en France. Pendant des années, Catherine des Ais a gagné sa vie en vendant des potions, en lisant les lignes de la main, en pratiquant des messes noires. Ses clientes, de nobles dames, parfois même proches de la cour de Louis XIV, comme peut-être la favorite du roi, Madame de Montespan. Un jour, tout s'enflamme, sans mauvais jeu de mots. On découvre l'affaire des poisons, une série de scandales impliquant des empoisonnements. C'est le grand scandale du siècle. Le dossier est si tentaculaire

0: Est la dernière sorcière exécutée en France. 2 ans après, Colbert met fin aux chasses aux sorcières. Heureusement, depuis, les temps ont bien changé. D'ailleurs, dans les années 60-70, il y avait même une sorcière qui était bien aimée.
1: Ah oui, effectivement. Merci beaucoup Stéphane. Voyage dans le temps, un nouvel épisode inédit pour vous demain, juste avant les infos de 8h. Il est 6h45. Comment optimiser ses récoltes? C'est à la une du magazine Rustica cette semaine, Arthur. Et ça se passe justement dans quelques instants, parce que ces récoltes-là, il faut qu'on les protège de la chaleur avec de l'ombre, de l'eau et quelques conseils à venir aux côtés de Alain Delavie, rédacteur en chef de Rustica, qui sera avec nous juste après la musique d'ici à 6h46. Voici pour vous Taylor Swift.

0: Ça, c'est l'un des sons de l'été. C'est sur votre radio ici pour vous réveiller ce dimanche matin. Merci de nous avoir choisi. 6h48.
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0: À la une de la presse, c'est votre rendez-vous du quotidien sur votre radio ici. Et ce dimanche, eh bien, ouvrons ensemble un nouveau dossier étant optimiser ses récoltes, puisque c'est à la une de votre magazine Rustica cette semaine. Et l'on en parle avec son rédacteur en chef, c'est Alain Delavie qui est avec nous ce dimanche. Bonjour Alain.
3: Bonjour.
0: Alain, c'est l'été, on est obligé forcément de parler aussi de la chaleur. Est-ce que vous auriez pas 2-3 conseils pour nous ce matin, justement, pour essayer de préserver son potager un maximum de la chaleur ?
3: Alors, préserver un maximum de la chaleur, eh bien, c'est arroser quand il faut et juste ce qu'il faut. C'est éventuellement donner un peu d'ombrage aux plantes qui souffrent trop d'un excès de soleil, ce qui est possible même sur des plantes qui adorent le soleil comme la tomate ou le melon ou les concombres ou autres, mais trop c'est trop. Et puis l'autre conseil, c'est de passer régulièrement dans son potager pour essayer d'identifier le plus tôt possible que certaines plantes souffrent et pour les aider le plus vite possible.
0: Et justement, ça, on le visualise comment ? Qu'est-ce qu'il faut regarder précisément sur nos plantes pour voir une plante qui est en souffrance, qui va avoir trop chaud ?
3: Eh bien, on va regarder le feuillage, l'aspect, par exemple, sur des courges. On va voir que le feuillage s'affaisse. Cela peut traduire un excès de chaleur, un manque d'eau. On va voir sur les fruits, en particulier les tomates, on va voir

0: apparaître des crevasses, on va voir apparaître des coups de soleil. Et oui, les légumes peuvent prendre des coups de soleil comme nous. Voilà, ouais. Ce sont autant de signes qui traduisent un mal-être.
1: Pour l'arrosage, c'est quelque chose d'essentiel. Vous préconisez plutôt de bonne heure le matin ou en revanche un petit peu plus tard le soir?
0: Oui, alors bien sûr, on n'arrose jamais en plein soleil. D'abord parce que c'est plus pénible à faire. Et puis l'eau, quand il y a beaucoup de soleil, il y a une partie de l'eau qui va s'évaporer. Donc on va gaspiller de l'eau et c'est pas le moment parce qu'on nous annonce plutôt de la sécheresse.
1: Oui, donc plutôt le soir. Et puis pour terminer, Alain, au début de la saison, on a expliqué justement aux auditeurs qu'on réalisait une to-do list avec les essentiels, les choses à retenir et à faire dans son jardin. Là, nous sommes au mois de juillet, on va parler des récoltes. Est-ce que c'est le moment justement de récolter, par exemple, certains légumes ?
0: Oui, vous avez des légumes que vous avez installés soit au cours de l'hiver, soit au début du printemps ou même au printemps, qui vont vite arriver à maturité. On pense à l'ail, à l'oignon. Vos pommes de terre aussi, vous allez les voir. Elles ont beaucoup poussé pendant le mois de mai et le mois de juin. Le feuillage va commencer à jaunir. C'est le signe que vous allez pouvoir ramasser vos pommes de terre. Donc là, c'est la période des récoltes. Profitez-en.
1: Ok, donc Alain, on garde un œil justement sur ce qu'il se passe dans le jardin et on jette plus qu'un œil justement dans votre magazine Rustica qui vous attend dès à présent chez votre marchand de journaux. Merci beaucoup Alain Delavie.
0: Bonne journée.
1: Et je rappelle que vous êtes le directeur des rédactions du magazine Rustica et l'on vous retrouvera dimanche prochain à 6h50. Voici les frérots de la Vega pour un réveil estival et en douceur ce dimanche, le chant des sirènes.

0: 6h54 avec les frérots de la Vega sur votre radio. Ici, c'était le chant des sirènes. Arthur, je vous propose d'aller faire une balade ce matin dans l'heure. On retrouve tout de suite Françoise, fidèle auditrice, qui est avec nous. Bonjour Françoise.
1: Bonjour Arthur, bonjour Louis.
2: Bonjour Françoise.
0: Comment est-ce que vous allez ce matin?
1: Ben, ça va.
0: Françoise,
1: très bien.
0: Vous avez une recette. On m'a communiqué l'information pour nous, puisque vous êtes en pleine préparation de confiture de cerises, si je ne m'abuse.
1: Voilà, c'est ça.
0: Uh-huh. Alors, il y a des cerises, du coup, dans l'heure. C'était une bonne saison pour vous? Parce que ça n'a pas été le cas partout.
1: Oui, on a. Mais bon, cette année, ils sont arrivés un petit peu plus tôt.
0: Ouais.
1: Et puis, aussi, les oiseaux, ils sont venus avant nous. Voyez?
0: Ah ben, il y a des oiseaux, effectivement, qui piquent les cerises au-dessus, celles qui sont à la cime.
1: Ils nous ont laissé le noyau, quand même.
0: Et nous, on mange celles qui en bas.
2: Tarte noyau, c'est pas mal.
0: Donc, au programme du jour, c'est confiture de cerises.
1: Voilà.
0: Et alors, cette recette.
1: Et puis, haricots verts.
0: Ah.
1: Oui, je me lance dans les haricots verts.
0: Alors, moi qui suis très mauvais en cuisine, confiture de cerises, si je ne m'abuse, Arthur confirmera, déjà, il y a de la cerise, c'est sûr, il y a du sucre, forcément.
2: Ah, oui.
0: On fait compoter tout ça.
1: Oui, du sucre, mais nous, on n'en met pas trop parce que, à notre âge, bon, le sucre, c'est pas très bon non plus. Et puis, je mets un jus de citron.
0: Ah, ça, c'est votre petite touche à vous, du coup.
1: Voilà, pour qu'elles rendent bien, soient bien moelleuses.
0: Okay. Et vous la mangez, vous la mangez comment, cette confiture? C'est quoi votre petit péché mignon à vous?
1: Ben, c'est mon mari, c'est pour mon mari le matin, à son petit déjeuner. Voilà.
0: Comment il s'appelle, le mari?
1: Carrément dans le pot, vous savez, il met le pot sur la table.
0: Ah ben voilà, écoutez, il a bien raison de se faire plaisir, votre mari. Françoise, voilà. Bravo pour ce que vous faites. Et nous, justement, on vient encore plus égayer votre été. On vous offre votre pack de l'été ici, avec à l'intérieur votre sac collector. 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À bientôt, Françoise. Et à 6h57, il est là comme chaque week-end avec sa revue de presse décalée sur l'actu. Et pour nous mettre les points sur les i, c'est Willy Rovelli.
3: Bonjour, bonjour, bonjour tout le monde. Et on commence avec la canicule. Les écoliers à Paris avant avec le périscolaire, ils avaient chaud qu'aux fesses. Maintenant avec la canicule, ils ont chaud partout. Le gouvernement relance le numéro vert canicule, le 0800 06 66 66. Un numéro fichtrement bien choisi, hein, parce que dedans il y a 666, le chiffre du diable. Et dehors, ça a bien la couleur de l'enfer. Bagarre dans des supermarchés Lidl et Action pour des climatiseurs et des ventilateurs. Les comportements des gens sont finalement eux aussi vraiment low cost. Quand on y pense, se foutre sur la gueule pour des ventilos à 3 euros, c'est un super plan marketing. Plus les gens se battent, plus ils ont chaud. Et plus ils ont chaud, plus ils achètent des ventilos. Bravo, bien dit. Les gens se battent chez Action pour des ventilateurs. Avec la canicule, Sébastien Lecornu, lui, son enseigne, c'est plutôt Inaction. Une masseuse dénonce Patrick Bruel qui lui aurait dit « J'aimerais que tu mettes vraiment ton coude dans la de mes fesses. » On savait que Bruel faisait de l'huile d'olive. On sait maintenant qu'il faut aussi de l'huile de coude. Connaissant le gars, de l'huile d'olive extra vierge, évidemment. Carnet blanc, il y a tout pile un an, Jean-Luc Lahaye, 72 ans, se mariait avec une jeune femme de 42 ans. Et oui, Lahaye est devenu gérontophile. Une belle histoire, puisque Jean-Luc Lahaye a épousé son amour de jeunesse. Il l'a connue lorsqu'il avait 42 ans et elle 12 ans. Départ en vacances, le président de la SNCF, Jean Castex, précise que la SNCF ne peut pas garantir que tout va marcher très bien à 100%. Bon, en même temps, est-ce qu'une fois déjà tout a marché très bien à 100% à la SNCF? Le chanteur policier, toujours habillé en policier, Victor Willis du groupe Les Village People, est mort à 74 ans. Une nouvelle pas très gay. Les autres membres du groupe porteront un slip en cuir noir en signe de deuil. Encore un village victime de désertification. Tefal lance une filière de recyclage de ses ustensiles. Les Français pourront rapporter leur poêle usagée à la poste. Et vu qu'à la poste, c'est toujours long pour se faire servir, on aura même l'occasion de faire sauter les crêpes. Enfin, le saviez-vous, en Chine, il existe un métier de renifleur de paix. En France, le seul qui exerce ce métier, c'est Éric Ciotti. Allez, passez un bon dimanche. Et à tout à l'heure midi.
0: Merci Willy, à tout à l'heure midi. Willy vient déjeuner avec vous. Arthur Fradin, merci pour cette heure. On vous retrouve à 7h30.
2: À tout à l'heure.
0: Pour l'actualité en France et dans le monde, et tout de suite pour vous réveiller dans les meilleures conditions, place aux équipes d'ici matin. Et ça se passe dans votre région. Et bien entendu, ça se passe en région parisienne, évidemment, pour lancer cette belle journée, ce joli dimanche victorieux, avec aux commandes de l'actualité, Valentin Bertrand. Bonjour Valentin. Ah,
2: bonjour à tous.
0: Est-ce que vous avez chaussé vos petits crampons, faites voir.
2: Non, je suis resté en basket.
0: Ah, il est resté en basket, et celui-là.
2: On a encore quelques jours avant les quarts de finale.
0: Allez, on va parler, bien sûr, dans quelques instants, à vos côtés.
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0: En vous souhaitant à tous un excellent dimanche et un très bon réveil avec nous, il est 7h. 7h, c'est parti pour le tour de l'actualité. À vos côtés, Valentin Bertrand. À la une, les Bleus poursuivent l'aventure au Mondial de foot.
5: L'équipe de France, on voit le Paraguay à Asunción. C'était vilain comme tout, cette équipe du Paraguay. Et Kylian Mbappé, qui a raison d'être mort de rire et de célébrer cette qualification ultra méritée.
2: Et oui, ticket validé donc pour les quarts de finale après cette victoire hier soir 1-0 face au Paraguay. Un match verrouillé, émaillé de provocations, de coups vicieux aussi côté paraguayen. On est loin là des grands soirs du football pour lui et ses amis.
6: L'arbitrage n'a jamais été aussi mauvais. Des fautes pendant tout le match, des agressions, les Paraguayens qui étaient clairement venus pour jouer le physique, mais bien plus que de raison. Trois cartons jaunes sortis pour les Français.
7: Zéro pour le Paraguay.
6: C'est absolument Donc, ils n'avaient rien d'autre arme que ça, j'ai envie de dire. Donc, ils les ont joués, mais bon, ça n'a pas marché.
2: Mais si la prestation est décevante, l'essentiel est sauf avec cette qualification de la France, relativise le sélectionneur Didier Deschamps.
8: C'est le plaisir, oui, d'être une nouvelle fois qualifié pour les quarts de finale avec un match compliqué, mais comme je l'ai dit aux joueurs, jusqu'à maintenant on était plutôt dans la facilité. C'est bien aussi de passer par là. Après, qu'est-ce que vous voulez, même si j'avais préparé les joueurs, et heureusement qu'ils s'attendaient à ça. Je ne vais pas critiquer le Paraguay, chaque équipe joue comme elle veut, voilà, même si le banc en face les insulte, je m'en serais bien passé, dont certaines d'ailleurs, mais bon. C'est comme ça.
2: Et prochain adversaire pour la France, le Maroc. Ce sera jeudi à 22h. De drôles de retrouvailles pour les deux grands amis Kylian Mbappé et Achraf Hakimi, chacun de leur côté du terrain.
0: Des milliers de manifestations contre les violences faites aux enfants.
2: À Paris, ils étaient 100 000 selon les organisateurs après le scandale du périscolaire, l'affaire Liana. Tous demandent des réponses rapides du gouvernement. Le Premier ministre a programmé l'examen d'une proposition de loi en octobre prochain. Mais des paroles aux actes, les citoyens que vous avez rencontrés, Jules Hausse, entendent maintenir la pression.
9: On ne lâchera rien. Le mot d'ordre est inscrit sur des t-shirts distribués à l'avant du cortège. Il est aussi scandé par la foule. Hors de question que la mobilisation soit oubliée avec le début de l'été pour Solène Potvin-Favre. Elle est présidente de l'association Face à l'inceste.
10: Je voulais avoir un message tout particulier et une pensée toute particulière à tous ces enfants qui sont en vacances cet été et qui vont passer du temps auprès de leur agresseur. On est là aujourd'hui pour ne pas lâcher la pression pour cette loi intégrale. Maintenant qu'elle est inscrite à l'ordre du jour, alors on veut qu'elle soit discutée, qu'elle soit votée, qu'il y ait des moyens pour qu'elle soit enfin appliquée.
9: Dans la foule, Catherine se réjouit de voir autant de monde, des enfants, des adolescents, des hommes, mais elle sait que le soufflet peut vite retomber.
10: Bah oui, c'est possible, on l'a déjà vu, malheureusement.
9: Ça fait plus de 40 ans qu'elle est mobilisée contre les violences faites aux femmes.
10: Les incendies, le détroit d'Hormuz qui se remet à flamber, enfin je veux dire, n'importe quelle actualité qui est dramatique peut en chasser une autre qui est effectivement dramatique. Donc, il faut continuer à pousser.
9: Elle espère que certains manifestants du jour vont s'engager à l'avenir dans des associations pour défendre la cause. La date de la prochaine mobilisation a, elle, déjà été fixée. Ce sera le 7 septembre prochain.
2: Reportage entre Bastille et Nation de Jules Hausse.
0: Elle ne fera pas campagne sous bracelet électronique.
2: Marine Le Pen l'a redit hier au milieu de ses militants à Liévin, dans le Pas-de-Calais, un bain de foule avant son rendez-vous judiciaire mardi devant la cour d'appel de Paris qui doit se prononcer dans l'affaire des assistants parlementaires du FN. En cas de nouvelle condamnation, elle passera la main à Jordan Bardella dans la course à l'Élysée. Nous l'entendrons dans le journal de 8h. À 9 mois maintenant du premier tour de cette élection présidentielle, la bataille des héritiers du macronisme va se préciser aujourd'hui. Premier grand meeting de campagne pour Édouard Philippe. 5000 sympathisants attendus à l'Aditas Arena, porte de la Chapelle à Paris, avec un défi pour l'ancien Premier ministre et actuel maire du Havre, endosser pour de bon la veste du candidat rassembleur Mathieu Bonnour.
7: Le premier rang sera garni. J'espère que vous regarderez aussi le deuxième et le troisième, s'amuse un membre de Horizon. Les ralliements vers Édouard Philippe ces derniers jours se sont multipliés. Même si ses proches assurent ne pas être dans une guerre de débauchage, ça fait partie de la dynamique de rassemblement, continue un proche du maire du Havre. Ces ralliements, ça dégoûte les Français. En plus, les personnalités qui font des bascules électorales, ça n'existe plus, rétorque-t-on dans le camp de Gabriel Attal. Le dispositif du meeting est simple. Une arène sportive, le candidat au milieu, seul à prendre la parole devant son public. Un discours que ses soutiens promettent comme un moment de bascule avec des orientations claires, sans tomber dans le catalogue des mesures. Édouard Philippe devrait oser le terrain personnel. Exercice contre nature pour cet ancien haut fonctionnaire plutôt discret. Casser cette image, ajouter de l'optimisme, résume un cadre alors que certains reprochent à Édouard Philippe une pré-campagne dans le sang et les larmes.
2: Mathieu Bonnour, Bernard Arnault, sommé de rembourser plus de 22 millions d'euros au fisc français. Le patron du groupe LVMH, première fortune de France, a fait l'objet d'un redressement fiscal. Après un signalement du ministère de l'économie, le milliardaire compte saisir le Conseil d'État, d'après les informations obtenues par nos confrères de France Inter. Sur les routes, moins de monde aujourd'hui, heureusement, puisque la francilienne est toujours fermée ce matin dans les deux sens au niveau de la jonction avec l'autoroute A6, conséquence d'un incendie parti hier après-midi dans l'ancien hippodrome de Ris-Orangis. Une centaine de pompiers mobilisés pour éteindre le feu, des opérations qui se sont poursuivies toute la nuit pour prévenir la reprise des flammes.
11: La première étape du Tour de France n'a pas souri aux Français.
2: Une crevaison a empêché Kevin Vauclin, pourtant favori, de s'exprimer pleinement. Le jeune Paul Sexas, 19 ans, termine lui 10e. Ce matin, le maillot jaune est donc sur les épaules du Danois Jonas Vingegaard, double vainqueur du Tour en 2022 et 2023. Il n'a pas caché son émotion hier au moment de monter sur le podium.
12: Oh, it's really amazing for me.
13: C'est vraiment incroyable pour moi. J'en rêve depuis 2023. Bien sûr, ce n'est que la première étape. Les écarts sont faibles, mais évidemment, notre objectif, c'est de ramener le maillot jaune à Paris. Et on va devoir trouver la meilleure tactique pour y parvenir. Et même si ça ne doit durer que quelques jours, je vais en profiter parce que je suis très heureux de porter ce maillot jaune. C'est vraiment quelque chose de spécial dans le cyclisme.
2: Et deuxième étape aujourd'hui, toujours 100% catalane, 168 km au programme entre Tarragone et Barcelone, avec comme hier la côte de Montjuïc à gravir à trois reprises, départ à 13h45 et une arrivée prévue aux alentours de 17h35. C'est à vivre bien sûr sur votre radio ici Paris Île-de-France, la radio officielle du Tour de France. La météo, Louis, ça donne quoi pour ce dimanche?
14: Pardonnez-moi.
2: Alors, vous vous étouffez. Mais globalement, c'est l'émotion, mais globalement...
15: C'est cette météo estivale.
2: Oui, voilà, météo
15: estivale. Qui m'émeut un petit peu ce dimanche matin.
2: Restez avec nous.
15: Du soleil sur toute l'île de France, les températures en hausse. Hein, on attend encore plus de 30 degrés hein, cet après-midi. Pour la matinée, le ciel, lui, reste bien dégagé. On arrive encore à conserver un petit peu de chaleur tout de suite, avec 14 degrés à Étampes et Fontainebleau, ainsi qu'à Melun. On a 14 aussi du côté de Rambouillet, 15 à Orgeval, Mantes-la-Jolie, ainsi qu'à Paris. Et puis à partir de la mi-journée, vous en avez l'habitude, ça monte rapidement autour des 25 degrés. Et puis cet après-midi dans le ciel, on notera, tiens, si comparé à hier, l'arrivée de quelques nuages. C'est pas la dominante du jour, mais ça peut nous offrir pourquoi pas quelques petites zones d'ombre. Écoutez, on prendra ce qu'il y a à prendre. 31 pour les maximales aujourd'hui annoncées par Météo France à Meaux, à Chelles, à Saint-Denis, le long du canal Saint-Martin. Canal Saint-Martin d'ailleurs, je vous rappelle qu'il fait partie des 6 espaces parisiens ouverts gratuitement à la baignade, et ce depuis hier avec le bassin de la Villette, puis différents espaces directement dans la Seine. Vous avez le Bras-Marie, Beaugrenelle et le quai de Bercy. Si vous avez déjà tenté l'expérience, vous volontaire.
2: L'année dernière.
15: Ah, alors ?
2: L'année dernière à Bercy. Écoutez, elle est toute douce et puis il y a pas mal de courant. On se fait surprendre par le courant.
15: Ouais, après c'est bien encadré.
2: Mais ne tombez pas malade, allez pas trop souvent dans la Seine, je sais pas à quelle température aller, voilà.
15: Je remonte mon blouson et on est parti pour vos infotrafic. À 7h08, des conditions de circulation, elles qui se veulent encore fluides, tout de suite 3 km de bouchons cumulés. Ça roule très bien, j'ai pas de perturbation particulière à vous signaler. En revanche, je compte sur vous, 01 42 30 10 10. Si vous êtes témoin de quelconque information qui peut être utile, les automobilistes qui arriveront derrière vous, vous nous passez un petit coup de fil ou alors vous nous laissez un message sur WhatsApp.
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15: Vos chansons préférées sont ici et nulle part ailleurs. Un avion vient d'atterrir et je vous propose de monter à bord. Son commandant, c'est Michel Polnareff pour vous ce dimanche à 7h09 sur votre radio ici Paris Île-de-France. Bon réveil avec nous. Direction le paradis. À tout de suite.

0: 7h13, atterrissage en douceur avec Michel Polnareff. On ira tous au paradis sur votre radio. Ici Paris-Île-de-France, dimanche 5 juillet. Bonjour à vous, bienvenue.
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0: C'est une très belle journée qui commence. La France est victorieuse. On est parti pour les quarts de finale. Et on commence, nous, avec notre jeu de l'été. Une nouvelle possibilité pour vous ce matin de gagner votre ticket pour le grand tirage qui aura lieu demain, lundi. Et repartir, c'est tout ce que je vous souhaite avec votre séjour pour 4 personnes cet été au domaine des Ormes. En Bretagne, vous êtes pile entre Saint-Malo et le Mont-Saint-Michel, dans un écrin de 200 hectares de nature avec plein d'activités. C'est paisible, c'est merveilleux, peut-être pour vous et vos proches, si vous relevez cette énigme ce matin. Un ticket pour le grand tirage est gagné et l'on recherche un acteur et réalisateur français, né ici, à Savigny-sur-Orge, en Essonne. Il fête son anniversaire aujourd'hui. Vous le connaissez pour son duo avec Jean Dujardin dans Les Infidèles. Il a aussi joué le rôle d'Obélix dans le dernier opus en 2023. Acteur en Bac Nord ou réalisateur dans L'Amour Ouf. De qui s'agit-il? Trois propositions. Gilles Lellouche, Philippe Lellouche, Claude Lellouche. Allez, embêtez Dylan tout de suite avec votre réponse au téléphone au 01 42 30 10 10 et vous passez à l'antenne avec nous juste avant les infos de 7h30. On recherche ce matin un acteur réalisateur français né à Savigny-sur-Orge pour gagner votre ticket pour le grand tirage. Il est né en Essonne. Gilles Lellouche, Philippe ou Claude Lellouche, à vous de jouer.
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0: Il est 7h15, soyez les bienvenus et bonjour à vous, Jérôme Prodhomme. Avec vous, l'on découvre les origines parfois surprenantes et souvent loufoques d'ailleurs de nos expressions françaises. Et ce dimanche, avec les traditionnelles pauses sur nos aires d'autoroute, vous allez nous expliquer justement pourquoi on dit manger sur le pouce.
3: Pourquoi on dit manger sur le pouce?
4: Ma vaisselle, non! Ben voilà, non mais. Et quelle idée, franchement, y a rien qui tient sur le pouce!
3: Non mais c'est une expression!
4: Mais oui, mais y a rien qui tient sur mon pouce quand même!
3: Non mais c'est une expression, en fait, manger sur le pouce, c'est manger vite fait sans même se poser à table. L'expression nous vient tout droit des bistrots parisiens du 19e siècle. À l'époque, on pouvait manger au comptoir ou en salle. On retrouvait les collègues, on prenait le temps de manger, souvent de la soupe d'ailleurs. Mais il arrivait qu'on n'ait pas le temps de se poser devant une assiette tout en ayant envie d'être un peu au chaud. On mangeait donc vite fait, sans s'attabler, debout même.
4: Sur les jambes donc, hein, et pas sur le pouce.
3: Oui,
4: hein,
3: oui, effectivement, sauf qu'on mangeait un truc facile à déguster, et bien souvent un morceau de pain, voire du saucisson, qu'on découpait en le posant sur le pouce pour mieux le découper. L'expression parisienne est devenue populaire au XXe siècle, notamment quand les soldats de la Grande Guerre l'ont utilisée, eux qui mangeaient souvent vite fait, debout dans les tranchées. Voilà pourquoi on dit « manger sur le pouce », alors qu'on ne sait plus vraiment pourquoi. Encore que maintenant, vous savez.
0: Et c'est grâce à vous, merci beaucoup Jérôme Prodhomme. Pourquoi on dit vous donne rendez-vous samedi prochain, bien sûr à 7h13. Tout de suite, eh bien, je vous propose d'accueillir comme il se doit la grande et talentueuse Céline Dion avec son tout nouveau single sorti cette semaine, le deuxième de la série avant ses concerts à Paris en septembre et en octobre. Celui-ci s'appelle Bonjour, au revoir, merci et l'on doit cette composition à Icare.

0: Vous venez d'écouter à l'instant le nouveau single de Céline Dion sur votre radio locale ici Paris Île-de-France avec quelques inspirations hawaïennes et une composition signée Icar. Il est 7h20, tout de suite on fait un point sur vos conditions de circulation en direct avec nous, c'est toutes les 15 minutes, vous en avez l'habitude. Pour l'instant nous sommes sur une circulation fluide avec 3 km de bouchons cumulés tout de suite. On attend beaucoup moins de monde que ce qu'on a pu voir hier sur nos routes franciliennes, notamment l'après-midi, et tant mieux j'ai envie de vous dire puisque la francilienne elle est toujours fermée ce dimanche matin au niveau de la jonction avec l'autoroute A6, conséquence partie hier après-midi à proximité. On va suivre tout cela de très près, bien entendu, comme d'habitude. C'est vous, nos patrouilleurs, en direct sur les routes d'Île-de-France. Si vous êtes témoin de quelconque perturbation, vous nous passez un petit coup de fil. Eh ben dis donc, ce matin, que voulez-vous ? On a la voix qui s'enraille au 04 32 10 10. Et bien sûr, on partagera vos infos routes à tout le monde.
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0: Et tout de suite, on file à Nanterre retrouver Catherine qui est avec nous. Bonjour Catherine.
2: Bonjour, oui.
0: Ah, vous avez la voix beaucoup plus claire que moi.
2: Ah.
0: Je crois que j'ai pris un coup de froid. Vous voyez, vous allez bien ce matin ?
2: Vous avez pris un coup de froid, comment vous avez fait ?
0: Eh ben, je sais pas, peut-être la clim au travail, ou alors je dors trop, la fenêtre grande ouverte comme tout le monde, mais je crois que ça ne va pas, il va falloir que je change une habitude, là, dès demain. Il va falloir que je reboucle quelque chose, là, quelque chose qui colle pas. Catherine, ce dimanche, vous allez bien ?
2: Oui.
0: On va jouer ensemble. Est-ce que vous êtes déjà allé en Bretagne ?
2: Ah oui.
0: Est-ce que vous aimez la Bretagne ?
2: Ah oui.
0: Est-ce que vous aimeriez y retourner ?
2: Oui.
0: On peut faire ça toute la matinée. Je vous offre ce matin un ticket à portée de main pour vous pour participer au grand tirage qui aura lieu demain aux côtés de Greg Godefroy à 8h20 dans la matinale et qui désignera la personne qui repartira avec ce formidable séjour pour 4 personnes dans le domaine des Ormes en Bretagne. Vous connaissez ce domaine ?
2: Non.
0: On est pile entre Saint-Malo et le Mont-Saint-Michel. C'est vraiment un écrin de 200 hectares de nature, rien que pour vous et vos proches, peut-être, si vous relevez cette énigme ce matin. Puisque l'on cherche un acteur et réalisateur français, né à Savigny-sur-Orge, en Essonne, qui fête son anniversaire aujourd'hui. Vous le connaissez pour son duo avec Jean Dujardin dans Les Infidèles. Il a aussi joué le rôle d'Obélix dans le dernier opus en 2023. Acteur dans Bac Nord ou encore réalisateur de L'Amour Ouf. De qui s'agit-il ?
2: Gilles Lelouch.
0: Effectivement, qui est né un 5 juillet, Gilles Lelouch qui fête son anniversaire aujourd'hui. Et Catherine, on vous offre votre ticket pour le grand tirage.
2: Je vous remercie.
0: Qu'est-ce que vous avez prévu de beau, Catherine, aujourd'hui, si ce n'est pas indiscret ?
2: Eh bien, on va faire du tourisme à Paris.
0: Ah, ben, vous savez, hier, on a fait une émission justement sur les bons plans en Île-de-France, Paris intramuros, Grand Paris et l'Île-de-France plus globalement. Et la conclusion qu'on en a tirée, c'est que pour vivre au mieux l'Île-de-France, eh bien, parfois, il faut la vivre comme un touriste.
2: Voilà.
0: Voilà, pour profiter vraiment du panel large d'activités. Alors, vous allez vous tourner vers quoi cet après-midi ?
2: Alors, j'ai mon petit-fils qui est avec son père, qui vient pour la première fois à Paris. Mm-hmm. Alors, on va faire vraiment le touriste. On va faire l'Arc du Triomphe, les Champs-Élysées, les Champs de Mars. Okay. On va aller regarder la Tour Eiffel. Peut-être qu'on montera dessus, mais on va la regarder. Ben. Et puis voilà.
0: Ça va être un très joli dimanche en perspective. Merci beaucoup, ma chère Catherine, et à très vite sur l'antenne d'ici Paris Île-de-France. C'est l'un de vos tout nouveaux rendez-vous de l'été sur votre radio ici Paris Île-de-France, et ce depuis lundi. David Kolski vient à votre rencontre avec ce micro justement pour recueillir eh bien, vos petits plaisirs d'été ici en Île-de-France. Et ce dimanche, eh bien, je vous propose de découvrir ensemble celui de deux sœurs qui habitent à Paris.
3: On a l'impression qu'on a déjà tout découvert, mais en fait, non. On redécouvre toujours les quartiers, les rues et tout ce qu'il y a à faire, en fait. Donc, je m'appelle Xenia.
4: Et je m'appelle Evelina.
3: Et on habite toutes les deux dans le quartier de Passy, dans le 16e arrondissement de Paris. Et notre petit plaisir de l'été dans Paris, c'est se promener, flâner un peu dans les rues et voir où est-ce que ça nous mène, qu'est-ce qu'on a envie de faire sur le moment. Par exemple, prendre un vélo, un Vélib et un peu se balader sur les quais de Seine, voir s'il y a des petites expositions dans nos musées préférés, comme le musée d'Orsay. Les expos éphémères, les petites collaborations aussi dans des petits cafés où il y a des petites choses à voir, à tester.
5: C'est l'aventure, votre histoire.
3: Exactement, oui.
5: Qu'est-ce qu'il y a de bien, justement, quand on part à l'aventure comme ça, sans savoir où on va finir, finalement ?
3: La découverte de nouvelles choses.
5: Il y a beaucoup de choses à découvrir à Paris ?
3: Plutôt, oui. On est toujours surpris, ouais, à chaque fois.
5: Et qu'est-ce que vous préférez ?
3: Je pense que je préfère, c'est quand on rentre à la fin de la journée et en fait, on a plein de souvenirs de choses qu'on a faites différentes qui ne se ressemblent pas à ce qu'on a fait hier, par exemple. Et c'est vraiment, je pense que c'est ça, c'est les nouveaux souvenirs qu'on se fait, en fait, dans la ville où on habite, en fait, depuis plusieurs années. Au final, on a l'impression qu'on a déjà tout découvert, mais en fait, non. On redécouvre toujours les quartiers, les rues et tout ce qu'il y a à faire, en fait.
5: Qui c'est qui fait le plus de photos ? Laquelle des sœurs fait le plus de photos sur son téléphone ?
3: Maxenia, bien sûr.
5: Ah ouais, c'est vrai ?
3: Oui. Non, moi, je pense pas trop à prendre mon téléphone sur le moment.
5: Et alors, qu'est-ce que vous souhaitez aux auditrices et aux auditeurs d'ici Paris-Île-de-France pour cet été ?
3: Franchement, prendre une journée et juste se balader dans un quartier qu'on a envie de découvrir. Oui, tout pareil.
0: Eh bien, voilà une très belle recommandation. Merci à Célina et à Evelina au micro de David Kolski. D'ailleurs, tiens, si vous cherchez les meilleures expositions du moment cet été dans notre région, c'est hyper simple. Vous pouvez vous rendre directement sur le site www.expoparis. En vous souhaitant un bon dimanche sur votre radio ici avec Coq Robin.

0: Just Around the Corner, c'était Coq Robin sur votre radio locale ici Paris, Île-de-France. Dans moins d'une minute, le tour de l'actualité en 90 secondes.
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0: Très bel été à l'écoute de votre radio ici Paris Île-de-France. En vous souhaitant bien entendu un excellent dimanche. Tout de suite, il est 7h30. Retrouvez l'actualité en France et dans le monde, le tout en 90 secondes, présenté ce dimanche par Arthur Fradin.
5: Un nouvel incendie de grande ampleur est difficile à contenir dans les Pyrénées-Orientales à Trévillac. 570 hectares de végétation parcourus par les flammes depuis hier soir. 400 sapeurs-pompiers sont mobilisés. Des renforts venus d'autres départements sont en route. 7 départements de l'arc méditerranéen sont en vigilance rouge au feu de forêt aujourd'hui. 7 départements passent également en vigilance orange canicule. L'Ardèche, l'Aude, la Drôme, le Gard, le Vaucluse, les Pyrénées-Orientales et l'Hérault avec jusqu'à 40 degrés attendus localement. Plus de 22 millions d'euros de redressement fiscal pour Bernard Arnault, l'homme le plus riche de France dans le viseur du fisc qui s'intéresse à l'actionnariat d'LVMH avec une holding qui aurait permis au milliardaire de réduire le montant de sa déclaration d'impôt. Bernard Arnault compte porter cette décision de la Cour administrative de Paris devant le Conseil d'État. Le premier maillot jaune du Tour de France 2026 sur les épaules de Jonas Vingegaard, le Danois vainqueur du contre-la-montre par équipe hier à Barcelone avec sa formation, la Visma Lease Bike. Pour la deuxième étape, le peloton poursuit sa route en Catalogne. Aujourd'hui, étape de 168 km entre Tarragone et Barcelone. Départ 13h55 et point régulier sur l'étape dès 13h30 sur votre radio ici, radio officielle de la Grande Boucle. Et puis au Mondial de football, mission accomplie pour les Bleus. Victoire 1-0 face au Paraguay pour les joueurs de Didier Deschamps qui se qualifient pour les quarts de finale où ils retrouveront le Maroc.
0: Arthur Fradin, dans l'info d'ici avec vous Valentin Bertrand, retour sur cette marche très suivie contre les violences faites aux enfants.
6: Entre Bastille et Nation, ils étaient plusieurs milliers. Hier, 100 000 disent les organisateurs. Beaucoup de parents, pas forcément habitués aux manifestations, mais révoltés par les récents scandales, Boris Loumagne.
7: Une manifestation dans une ambiance festive sous le soleil parisien, même si derrière les sourires, la colère n'est jamais loin.
8: Toute l'année, avec le contexte sur le périscolaire, toutes les affaires qui sont sorties, pour nous, on ne peut plus supporter ça, on ne peut plus encaisser tous les drames qui se passent.
7: Sarah fait référence, comme beaucoup de parents parisiens présents ici, au scandale des violences sexuelles impliquant des animateurs du périscolaire.
8: Tous les parents étaient inquiets, ça apporte de la méfiance, voire de la défiance. Il est urgent de protéger nos enfants.
7: Notamment, nous dit Sarah, en formant mieux les animateurs et en renforçant le dialogue entre les parents et l'éducation nationale. Autre affaire, le meurtre de Liana.
9: La mobilisation pour Liana, j'ai l'impression qu'il y a quelque chose qui se passe.
7: Claire espère que cette affaire favorisera l'adoption de la proposition de loi intégrale qui doit être examinée à l'automne à l'Assemblée nationale autour de plusieurs axes majeurs.
9: L'éducation à l'école qui est très importante parce que ça commence quand même par là. Oui, la prévention bien sûr et les moyens de la justice qui sont dans le débat actuellement.
7: Alors une partie des mesures prônées par les associations féministes ont été reprises par le gouvernement dans un projet de loi, mais ce n'est pas suffisant, disent en chœur les manifestants.
6: Un reportage de Boris Loumagne.
0: Et à la une du journal de 8h, Valentin.
6: Kylian Mbappé offre à la France son ticket pour les quarts de finale à la Coupe du Monde de foot. Retour sur un match hier soir face au Paraguay, match irrespirable. La première fortune de France, Bernard Arnault, rattrapé par le fisc, 22 millions d'euros lui sont réclamés. Marine Le Pen, prête à toute éventualité avant l'arrêt très attendu mardi de la Cour d'appel de Paris, jugement qui déterminera le candidat RN à la prochaine présidentielle. Et puis, nous serons avec les chanceux, déjà en vacances, plage, randonnée ou sieste, ne reste plus qu'à affiner le programme. La météo, Louis, et c'est encore une belle journée qui nous attend.
0: Exactement, on peut sortir notre panoplie de l'été, c'est-à-dire lunettes de soleil, t-shirt, la panoplie parfaite en fait pour profiter ce dimanche en Île-de-France avec des températures en hausse cet après-midi au-delà des 30 degrés et qui restent encore agréables ce matin. C'est vraiment le moment justement d'aérer, de laisser entrer un petit peu l'air frais. 14 degrés à Provins, Coulommiers et Meaux. On a 14 aussi du côté de Marly-la-Ville, 15 à Versailles, Boulogne-Billancourt et Paris tout de suite. À partir de la mi-journée, les températures, elles, vont rapidement grimper autour des 25 degrés. On notera l'arrivée en début d'après-midi de quelques nuages qui vont nous offrir des zones d'ombre. Eh bien écoutez, on les prend comme une bonne nouvelle, même si vous l'aurez compris, ce n'est pas la dominante du jour. Le soleil, lui, battra son plein. Les températures, elles, vont grimper. 31 degrés attendus pour les maximales aujourd'hui à Fontainebleau, à Créteil, ainsi qu'ici, à Paris et sur les bords de Marne. On fait un point rapide, tiens, sur vos conditions de circulation à 7h34. Une circulation, elle, qui se veut fluide. Tout de suite, 2 km de bouchons cumulés en Île-de-France. Pas de grosses perturbations à vous signaler, mais un point important tout de même, puisque la francilienne, tout de suite, est fermée au niveau de la jonction avec l'autoroute A6. Pensez donc à adapter votre trajet. Conséquence d'un incendie survenu hier après-midi. On va suivre tout cela de très près. Si vous avez des informations d'ailleurs à partager aux autres auditeurs, vous pouvez nous appeler tout de suite au 01 42 30 10 10.
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0: À la fin des années 90, souvenez-vous, à 7h35 ce dimanche, cette chanson a fait danser toute une génération. Ici Paris, Île-de-France, vous souhaite une agréable journée aux côtés de La Rousseau sur votre radio locale.

0: la voix de La Rousseau à 7h38 sur votre radio locale. Ici Paris-Île-de-France avec Tu m'oublieras. Et ce qui est sûr, c'est que nous, on ne vous a pas oublié. On n'a pas de petit jingle ? Ah là là là là là ! Ah, attendez, Christophe qui réalise l'émission est sur le qui-vive comme d'habitude. Et alors là, je vous garantis que le jingle, il va le trouver. Normalement, d'ici quelques secondes, et bien voilà, vous voyez, il est plus fort que tout ce Christophe.
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0: Et là, on est vraiment dans les meilleures conditions justement pour débuter ce dimanche. Et nous allons faire notre tour de l'Île-de-France. C'est l'un de vos nouveaux rendez-vous cet été. C'est absolument génial puisqu'il vous permet en fait de découvrir des activités, des lieux connus que vous allez redécouvrir ou parfois des découvertes totales à 100% grâce à notre reporter ce mois de juillet, Bernard Radan, et un tour de l'Île-de-France unique. Ce dimanche, Bernard nous emmène dans le 17e arrondissement de Paris chez Gérard Thorin, qui est le meilleur ouvrier de France et champion du monde de glace. Ça, c'est génial. Alors, je crois, Bernard, d'ailleurs, que là, vous y êtes et vous n'êtes pas gêné déjà pour la dégustation.
2: Oui, exactement. Vous me connaissez bien. Je suis gourmand. Et oui, qu'est-ce que vous voulez? C'est comme ça. Je suis avec Gérard Thorin. Bonjour, Gérard.
3: Bonjour. Bonjour à tous.
2: Et bienvenue sur Ici Paris, Île-de-France. On va parler de vos glaces. Et comment on fait pour élaborer une glace aussi succulente? Elles sont délicieuses, les vôtres.
3: C'est très gentil à vous, merci beaucoup. Eh bien écoutez, pour faire quelque chose de qualité, il faut prendre au départ des ingrédients de qualité. Donc du lait de qualité. Le lait représente à peu près 60% d'une recette. Donc je démarre déjà par sélectionner la race bovine qui me convient, là où elle mange, avec qui elle mange, c'est-à-dire je vais voir le paysan. Hein. Et puis donc là, c'est là que les discussions s'engagent. Et après, c'est la sélection. Et ensuite, ce sont les matières premières qui vont parler. Parce qu'en fait, le coût au final d'une glace, ça dépend pas du prix des matières premières uniquement. Il y a tout un travail derrière. Bon, évidemment, il y a une influence sur la matière première et c'est un produit que je ne fais plus parce que c'est trop cher. Mais au demeurant, on peut mettre du bon et faire du bon. Hein, c'est assez honnête.
2: Combien de parfums on peut trouver ici? Parce que là, je vois pas mal de glaces. Hein, et vraiment très variées. Il y a du noir, il y a du chocolat. Mais je pense qu'il y a aussi pas mal de secrets.
3: Bon, les glaces, je les élabore. Donc surtout, je m'inspire par rapport à tous les pays que je traverse. Et puis j'essaye de ramener, de franciser un peu tout ça. Et tout en étant délicat, en étant subtil et puis en étant puissant dans les goûts. Donc ça, c'est vraiment un équilibre très difficile à faire.
2: Alors j'ai vu une glace assez étonnante au lait de chamelle. Vraiment, ça c'est particulier.
3: Alors oui, au lait de chamelle, c'est tout nouveau. Je viens de découvrir un jeune qui donc élève des chamelles dans le Pas-de-Calais et j'ai trouvé l'idée très intéressante. En plus, il y a une philosophie derrière. C'est un mec qui est super bien. Et puis la glace au lait de chamelle, eh bien en fait, c'est excellent.
2: Ça, quel goût cette glace? Qu'est-ce qu'elle apporte comme saveur différente?
3: Moi, j'ai de la chance extraordinaire. J'ai aussi de la poudre de lait de chamelle qui m'amène des protéines. Donc, c'est une glace qui est super protéinée. Et puis, on trouve ça, en fait, c'est un peu comme une glace vanille au lait de vache. Peut-être un petit peu plus courte en bouche, mais j'arrive à la faire, en modifiant un tout petit peu la recette, j'arrive à faire quelque chose qui est aussi bon que la glace au lait de vache. Hein. Il n'y a aucun problème.
2: Quel est le déclic qui vous a lancé dans le monde de la glace ?
3: Le monde de la glace m'a appelé, je crois, à un moment donné où j'avais fait le tour de la pâtisserie. Attention, je ne suis pas un bon pâtissier, je ne suis qu'un pâtissier. Mais la glace, j'ai trouvé ça propre et j'ai trouvé ça une expression qui me convenait parfaitement. C'est une expression immédiate, on n'a pas besoin d'attendre énormément. Alors après, en effet, sur la glace, il va falloir attendre 24-48 heures, mais ça, c'est avec l'expérience. Voilà pourquoi c'est propre, en fait, la glace, et ça s'exprime très très bien.
2: Rapidement, si on devait créer une glace aux couleurs de Paris, elle aurait quel goût?
3: Mais elle aurait le goût, en fait, de tout Paris. C'est-à-dire cette mixité extraordinaire qu'on peut trouver avec des couleurs différentes, avec des gens différents, avec des cultures différentes et avec une mixité, en effet, dans les glaces et dans les goûts.
2: Merci à vous, Gérard.
3: Merci à vous.
2: Et si vous aussi, vous voulez déguster une bonne glace, vous venez au 27 rue Lévis, c'est dans le 17e arrondissement de Paris.
0: On arrive, Bernard, vous en faites pas. Là, j'ai toute une équipe de gourmands, vous allez voir, on va bien s'en occuper. Merci beaucoup, en tout cas, pour cette découverte. Bernard, qu'on aura le plaisir de retrouver tout à l'heure, à 7h54, cette fois-ci, dans la salle d'escalade Climbing District. C'est dans le 17e arrondissement. Lui, en revanche, il nous rejoint dans moins d'une minute. C'est Jean-Louis Aubert qui va égayer votre journée avec une merveille.

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0: 7h47, ici Paris-Île-de-France. Vous commencez la journée au son de Jean-Louis Aubert. Vos chansons préférées sont ici et nulle part ailleurs. Vous en avez l'habitude tout de suite. On file sur nos routes en Île-de-France. L'infotrafic avec nous toutes les 15 minutes. 2 km de bouchons cumulés tout de suite. Autant vous dire que ça roule extrêmement bien pour l'heure, ce dimanche matin. Et la circulation, elle va rester relativement fluide aujourd'hui. C'est une bonne nouvelle. Écoutez, on va pas s'en plaindre. Après les grosses perturbations qu'on a vécues hier à partir de la mi-journée, puisque oui, c'est le premier week-end des départs en vacances. Donc vous êtes nombreux sur les routes. Bonnes vacances à celles et ceux qui ont la chance justement d'en profiter de partir quelques jours. Et puis celles et ceux qui restent en Île-de-France, vous êtes les bienvenus. Un mot juste, suite à cette perturbation tout de même et cet axe routier du moins qui est fermé, c'est la francilienne qui est impactée ce matin au niveau de la jonction avec l'autoroute A6, conséquence d'un incendie survenu hier après-midi à proximité. Donc attention à vous, la francilienne est fermée ce matin au niveau de la jonction A6. 7h48, il est l'heure cette fois-ci non pas de prendre la route mais de s'intéresser au vélo.
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0: Puisque le coup d'envoi du Tour de France a eu lieu hier à Barcelone. Et on reste en Catalogne aujourd'hui pour cette deuxième étape qui va s'élancer de Tarragone pour une nouvelle arrivée à Barcelone. Bref, tout ce qu'il faut savoir avec le patron du Tour de France ce matin sur l'antenne d'ICI Paris-Île-de-France, Christian Prudhomme au micro d'Emmanuel Collardet.
2: Bonjour Christian Prudhomme.
3: Bonjour.
2: Deuxième étape aujourd'hui entre Tarragone et Barcelone, 182 km et surtout des kilomètres qui vont coûter cher sur la fin avec la montée du château de Montjuïc, ça va faire des étincelles.
3: Oui, oui, sans aucun doute, le final est très corsé avec deux tours de circuit, trois ascensions de la côte du château de Montjuïc, 1,5 km à plus de 9%, ça veut dire que c'est très très raide, donc les favoris du Tour de France seront là, épaule contre épaule, dès le premier week-end du Tour. Après une entame d'étape qui sera splendide de Tarragone, l'amphithéâtre romain, classé au patrimoine mondial de l'humanité, des routes qui sont au-dessus de la mer avec des vues splendides, mais en effet, le final sera déterminant, avec l'ascension par le versant le plus rude de la colline de Montjuïc précisément, et trois fois, c'est-à-dire que les favoris du Tour seront là, sans aucun doute, peut-être un changement de maillot jaune dès le deuxième jour, en tout cas une vraie bagarre, c'est absolument certain.
2: C'est un final bien connu hein, des fans de cyclisme en Catalogne.
3: Oui, c'est un final par la colline de Montjuïc qui est celui du Tour de Catalogne qui a lieu chaque année au printemps, mais ce final se fait par le versant le plus rude, ce qui n'est pas le cas du Tour de Catalogne. Donc ça va être vraiment un combat entre les meilleurs coureurs du monde, tout simplement.
2: Ouais. Il n'y a pas de round d'observation hein, pour ce début de Tour de France.
3: Ce qui compte pour nous, d'une manière générale, dans chaque grand départ, c'est d'avoir les favoris épaule contre épaule dès le premier week-end. Et nous les aurons assurément à Barcelone.
2: Aujourd'hui, c'est un jour qui compte aussi, il faut le noter, parce qu'avec la ville départ donc de Tarragone, le Tour repousse les frontières de son territoire.
3: Oui, parce qu'à Tarragone, on sera encore plus au sud que nous l'avions été en 2013 pour la 100e édition du Tour, qui était parti de Corse, de Porto Vecchio, avec le point le plus au sud, qui était à proximité immédiate de Bonifacio. Donc oui, en effet, le Tour ne sera jamais allé aussi loin au sud que dans cette deuxième étape du Tour 2026.
2: Un nouveau drapeau de planté. Très belle journée à vous sur la route du Tour.
3: Merci.
2: Christian Prudhomme.
0: Au micro d'Emmanuel Collardet pour ce point sur l'étape du jour et le Tour de France, bien entendu. 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

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Pour vous, tout de suite, la musique avec Music and Light, c'est Imagination, avant de découvrir un centre aux côtés de Bernard, notre reporter.

0: Music and Light, Imagination sur Imagination sur votre radio ici Paris de France. 7h55, excellent dimanche avec nous. C'est reparti pour un tour de l'île de France. Tout de suite aux côtés de notre reporter Bernard Adam qui nous emmène prendre de la hauteur ce dimanche dans le 17e arrondissement de Paris. Bernard, vous êtes arrivé à la salle d'escalade Climbing District. Alors, est-ce que j'espère en tout cas que vous êtes prêt à gravir les sommets?
1: Oui, tout à fait. J'ai enfilé mes chaussons et je suis avec un expert aujourd'hui. C'est Henri Dantroche qui est fondateur de Climbing District. Bonjour et bienvenue sur ici Paris Île-de-France.
2: Bonjour, bienvenue à Climbing District.
1: On va parler de ce mur qui est devant nous et qui est impressionnant avec toutes ses couleurs et ses prises du vert, du violet, du rose. Et ça, c'est aussi la manière d'apprendre.
2: Absolument. C'est un grand mur d'escalade avec des tas de prises de couleurs. C'est très simple, on grimpe en suivant sa couleur. La couleur est équivalent à un niveau. Et ensuite, à vous de jouer pour arriver jusqu'en haut du mur. Alors les plus débutants vont grimper sur des couleurs plus claires comme le jaune, le orange, le vert, le bleu. Et ensuite les plus forts enchaîneront les 8 autres couleurs pour arriver en haut du mur.
1: Donc c'est adapté à tout profil, qu'on soit petit, grand, expérimenté ou non.
2: Absolument, un débutant peut complètement se débrouiller avec quelques conseils sur le mur. On peut grimper à partir de 4 ans et jusqu'à notre plus vieux grimpeur à 85 ans. Donc il n'y a vraiment pas de limite. C'est un sport qui est très plaisant, très sympathique, très social. On prend autant de plaisir à escalader le mur qu'à discuter avec les gens dans la salle, à avoir leurs conseils et leurs recommandations pour arriver en haut des parcours. Et vivre une vie en communauté, c'est vraiment très sympa.
1: Est-ce qu'on est encadré par des gens qui peuvent nous aider à apprendre?
2: Alors la pratique, elle est autonome dans la salle, mais bien évidemment, l'équipe est là pour donner des tas de conseils. Et si vous le souhaitez, vous pouvez prendre des cours d'escalade. On en propose de plein de formats tout au long de l'année et pendant les vacances.
1: Henri, je viens pour la première fois ici. Est-ce qu'on fournit un matériel?
2: Alors quand vous arrivez ici pour la première fois, la première chose qu'on va vous donner, c'est une paire de chaussons pour aller grimper sur les tapis puis escalader le mur. Et on vous donne aussi une serviette pour la douche, un peu de réconfort après ces moments un peu intenses. Ça fait du bien.
1: Et évidemment, ici, après l'escalade, on peut faire du yoga.
2: Oui, vous avez un grand espace de yoga qui est caché derrière le mur, ainsi qu'un espace pour les plus forts avec ce qu'on appelle une tension board, qui est un mur d'escalade connecté qui permet de progresser et d'aller vers des travails d'endurance, de force. Mais on est vraiment pour un haut niveau.
1: Et si on veut participer pendant l'été à cette activité d'escalade, on vient dans le 17e, c'est facile?
2: Oui, c'est rue Rossopovitch dans le 17e à Paris. Le métro, c'est Pont Cardinet par la ligne 14. Ou si vous êtes adepte de la ligne 13, c'est Porte de Clichy.
1: Eh bien, c'est top. Merci à vous. Pour passer un bon été, vous venez tout simplement ici et vous allez vous éclater.
0: Merci beaucoup Bernard Adam. C'est noté. Bonne séance de yoga à vous. Avant l'actualité à 8h, nous avons rendez-vous avec les humoristes Anne Roumanoff et Manu Payet.
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0: Très bel été avec nous, il est l'heure de retrouver Fred Ballard et ses humoristes. Fred qui a décidé ce dimanche de décrypter les études scientifiques.
6: La femme veut toujours changer l'homme veut toujours changer de femme.
7: Ben voilà, oui, tout de suite avec Anne Roumanoff, c'est beaucoup plus clair. Hommes et femmes sont très attachés à la notion de changement. On n'est juste pas d'accord sur ce qui doit être changé. Et parfois, l'homme qui change de femme tombe sur une experte en sélection naturelle de mâles reproducteurs.
8: Deux enfants, d'accord, et ton fils à quel âge? 22 ans, oh, c'est bien, c'est grand.
9: Plus 800 points.
8: Et qu'est-ce qu'il fait? Il étudie le marketing à Montréal, au Canada. Oh, ça doit être dur pour toi, tu dois pas le voir sous deux fois par an. Oh, ça doit être difficile, plus 8000.
7: Ah bah oui les garçons, hein, c'est un paramètre à prendre en considération. On peut changer de femme, mais on ne peut pas changer de progéniture. Hein, ça c'est pour la vie et ça peut être un frein au changement. Donc parfois, quand on est redevenu célibataire, faut pas en demander trop.
10: Moi ce que j'attends d'une femme, c'est qu'elle reste quoi. Je suis content que ça vous fasse marrer. Faut savoir que j'ai passé ma vie à me faire quitter. J'ai fait un petit calcul sur les 4 aventures que j'ai eues. me suis fait quitter 12 fois.
7: Ça arrive au meilleur, mais l'échec fait grandir. Et quand c'est Manu Payet qui incarne le loser de l'amour, l'échec fait même mourir de rire. Faire l'humour ou faire l'amour, hein, parfois le choix est cornélien. Mais ce qui est sûr, c'est que l'humour est éternel. Hein. Je dis ça, je dis rien.
0: C'est très bien dit. Merci beaucoup, Fred. Bon dimanche.
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0: Excellente réveil et très belle journée à l'écoute de votre radio. Il est pile 8h. 8h, le tour de l'actualité à vos côtés. Valentin Bertrand, au Mondial de foot, les Bleus en route vers les quarts de finale.
11: Victoire serrée hier soir, 1-0 face au Paraguay grâce au pénalty inscrit par Kylian Mbappé. Au terme d'un match verrouillé, irrespirable même pour les supporters des Bleus comme Hugo.
12: Ce match, il était assez stressant. On a quand même vu le Paraguay qui a mis en difficulté l'équipe de France avec cette profondeur de banc. Donc c'était un match qui était assez intense. Finalement, ça s'est concrétisé avec un pénalty de Mbappé. Donc on est quand même assez content. Mais bon, ça met quand même en doute une équipe aussi grande avec face au Paraguay qui a quand même surpris toute la compétition. En théorie, on a quand même une des meilleures équipes du mondial. On se rend compte que c'est 11 joueurs contre 11 joueurs. Donc tout peut se passer sur le terrain. Faut jamais être trop confiant par avance. Et on a vu ce qui s'est passé. Même si c'est un peu frustrant de gagner un match contre le Paraguay sur un pénalty. C'est quand même une délivrance de devoir siffler ce pénalty.
11: Un match pénible, très souvent à la limite de l'agressivité, mais l'équipe de France a finalement trouvé la clé pour s'extirper du piège tendu par le Paraguay, Nicolas Perronnet.
13: Sous très haute température, dans tous les sens du terme, un match bouillant sur le terrain, comme entre les joueurs et à chaud. Voilà l'expression trouvée par Kylian Mbappé pour le résumer.
14: Si, il faut mettre les mains dans la merde, on va mettre les mains dans la merde. Nous, on sait faire le sale football aussi.
13: La même, à peu de choses près, juste un peu plus feutrée, utilisée par le sélectionneur Didier Deschamps.
15: C'est un match dans le cambouis, quoi, pour prendre un autre mot.
13: On pourrait dire un bourbier, un traquenard, un guet-apens entendu par les joueurs du Paraguay, étonnamment protégés par l'arbitre, qui ont mis des coups, provoqués, pourri le match.
16: Eux, leur qualité première, c'est de faire la guerre.
13: Et la réponse française a été à la hauteur, se félicite Ryan Cherki.
16: Dans l'enjeu, on a rappelé à tout le monde que l'équipe de France, c'est pas que le football. C'est quiconque voudra faire la guerre, voilà à quoi vous devez vous attendre.
13: Ce genre de match, débloqué par un pénalty à la 70e minute. Éloge de la patience et de la maîtrise de soi pour Didier Deschamps.
15: Il y a tellement de petits trucs qui peuvent énerver, provoquer un sentiment d'injustice que c'est pas évident, mais ils l'ont fait. C'est une très bonne chose.
13: Une expérience nécessaire, car dans 5 jours, en quart de finale, ce sera le Maroc, le premier très gros adversaire du Mondial.
11: Et vous retrouvez le résumé du match détaillé action par action sur notre site et notre application ici. Et le rendez-vous est donc pris jeudi 22h heure française pour ces quarts de finale face aux Marocains et leur capitaine parisien, un certain Achraf Hakimi.
0: Bernard Arnault rattrapé par le fisc.
11: Le patron d'LVMH, première fortune de France, est sommé de rembourser plus de 22 millions d'euros. Une information révélée par le média en ligne L'Informé. Mais Maxime Debs, le milliardaire, ne compte pas sortir tout de suite le carnet de chèques.
17: Et Bernard Arnault, on le sait déjà, n'en restera pas là puisque cette décision rendue par la Cour fera l'objet d'un recours devant le Conseil d'État. Précision obtenue hier soir par nos soins dans l'entourage du milliardaire où l'on ne s'épanchait pas davantage. Le fond de l'affaire porterait en fait sur l'actionnariat complexe d'LVMH, une cascade de holding avec en haut de la pyramide une société belge qui a visiblement mis la puce à l'oreille à l'administration fiscale et qui aurait permis à la première fortune de France de réduire le montant de sa déclaration d'impôt. Il est notamment question de sommes restituées au titre de l'ISF entre 2012 et 2015 et remises entre guillemets à la charge de Bernard Arnault et de son épouse. Le couple n'entend donc pas se laisser faire, de quoi sans doute alimenter, quoi qu'il en soit, les débats sur la contribution des plus hauts revenus. À l'heure où l'État planche sur son budget pour l'an prochain, Bercy, en tout cas hier soir, se gardait bien de tout commenter.
11: Maxime Debs, des milliers de parents mobilisés hier dans les rues de Paris contre les violences faites aux enfants. Ils étaient 100 000 selon les organisateurs, beaucoup de parents touchés par le scandale du périscolaire ou encore le viol et le meurtre de la jeune Liana. À Beaumont-sur-Oise, dans le Val-d'Oise, ils étaient des centaines réunis 10 ans après la mort d'Adama Traoré, ce jeune homme de 24 ans, mort quelques heures après son arrestation musclée. Un combat mené depuis par sa sœur, Assa Traoré, débouté par la Cour de cassation et le non-lieu prononcé en faveur des gendarmes.
0: Marine Le Pen rejugée ce mardi à Paris.
11: La chef des députés RN se prépare à toute éventualité avant l'arrêt de la Cour d'appel dans l'affaire des assistants parlementaires du FN. Jugement décisif, très attendu pour sa future campagne présidentielle. En cas de nouvelle condamnation, elle l'a redit hier au milieu de ses militants dans le Pas-de-Calais, elle passera le flambeau.
18: Selon la décision des magistrats, les choses ne seront pas les mêmes. Mais il n'en demeure pas moins qu'elles se feront avec les mêmes personnes. Jordan et moi, nous travaillons depuis des années ensemble. Nous mènerons cette campagne ensemble. Marine se présentera à la présidentielle et si elle est élue, Jordan sera Premier ministre. Mais si la justice m'interdit de me présenter à la présidentielle, alors c'est avec une grande énergie, moi aussi, et une grande conviction et une grande confiance que je soutiendrai évidemment tous les jours et jusqu'à sa victoire la candidature de Jordan Bardella.
11: Marine Le Pen attendue donc mardi devant la cour d'appel de Paris.
0: Deuxième étape du Tour de France aujourd'hui.
11: Le Danois Jonas Vingegaard en jaune sur la ligne de départ. 168 km au programme pour cette deuxième et dernière journée espagnole entre Tarragone et Barcelone. Le jeune prodige français Paul Sexas est lui 10e au classement général. Le Tour de France qui est bien sûr à vivre sur Ici Paris Île-de-France, la radio officielle avec nos points toutes les demi-heures et le journal du Tour chaque soir à 18h30.
0: Les premiers vacanciers, déjà les pieds dans l'eau.
11: Et on les envie, ces chanceux, en train d'affiner le programme du jour, comme dans ce camping du bassin d'Arcachon, où vous avez rencontré plusieurs franciliens, Elsa Marot.
19: Bonjour. La toile de tente ou le mobilhome, c'est un rituel annuel à chaque vacances d'été pour Nicole et Jacques, des grands-parents de 77 et 80 ans.
20: On fait toujours tous les campings.
21: Notre voilà. Petite fille et une de ses amies.
20: Notre petite fille, on est quatre.
19: Ils posent leurs valises pour 2 semaines. Pareil pour Maxence, 12 ans. Chaque année, il fait la route depuis les Ardennes dans le nord-est avec sa tante, son petit frère, sa grand-mère et ses 2 parents. Et il ne s'en lasse pas. Au contraire, il adore.
22: Mais moi, ça fait depuis tout petit. Du coup, je venais toujours ici. Puis ça m'a toujours plu. Hein. Je pars quand même tous les ans à l'étranger, mais je suis mieux ici. On est avec la famille, puis on est mieux. Puis on retrouve des copains ici.
19: Un endroit plus convivial et plus festif que l'hôtel, selon Shaima. Elle est venue de la région parisienne pour tester pour la première fois le camping avec ses 2 enfants.
23: À voir après ce qu'il en est, des activités ou autres dans le camping, parce qu'apparemment il y a beaucoup d'animation.
19: Au programme, vélo, bateau, plage et surtout piscine, avec les fortes chaleurs annoncées ces prochains jours.
11: Et le bassin d'Arcachon dans le top 10 des destinations préférées des Français cette année, classement dévoilé hier par Ici et la Tribune dimanche, à retrouver sur notre site et notre appli. La météo, Louis, c'est encore un beau dimanche qui nous attend en région parisienne.
0: Franchement, oui, on va pouvoir profiter. Là, ce dimanche, c'est bien, ça donne envie de sortir. Tiens, vous, quel est votre endroit, votre petite pépite à vous, à Valentin, de l'été en Ile-de-France?
11: La forêt de Marly.
0: Ah ouais, pourquoi?
11: Très, très bien pour des randonnées. Vous avez pas mal de randonnées entre 2 stations de Transilien, des petites boucles de 15, 16, 17 km. C'est pas
0: quand même. Donc, vous avez un bon niveau de randonnée.
11: Il faut y aller un petit peu quand même.
0: Ah, vous me l'avez caché, ça, dis donc.
11: Je vous emmène.
0: Ah ben, allez, un de ces quatre, on se l'a fait. C'est promis. Je vous prends au mot. Hein.
11: Ah ben oui, on prend rendez-vous.
0: Allez, pour votre météo aujourd'hui, à ce dimanche, une météo estivale une nouvelle fois avec des températures allant jusqu'à plus de 30 degrés cet après-midi. Là, 8h08, on garde encore un petit peu de fraîcheur, c'est vraiment le moment d'aérer. On a 15 degrés à Étampes, à Fontainebleau ainsi qu'à Melun. 15 aussi du côté de Rambouillet, on gagne 1 degré si on se dirige vers Orgeval, Mantes-la-Jolie ainsi qu'à Paris. Tout de suite, à partir de la mi-journée, on passera rapidement la barre des 25 degrés. Et puis cet après-midi, toujours du soleil, mais l'on notera tout de même l'arrivée de quelques nuages, contrairement à ce qu'on a pu connaître les jours précédents, des nuages qui sont les bienvenus et bien qui nous offriront de légères zones d'ombre. 31 pour les maximales aujourd'hui, prévues par Météo France à Fontainebleau, à Créteil ainsi qu'à Paris. L'occasion, comme le disait Valentin, de sortir, d'aller profiter, pourquoi pas, tiens, de nos parcs franciliens, le parc André Citroën, très bien arboré, le square des Batignolles ou encore les jardins des plantes, le jardin des plantes qui regorge d'activités pour vous. 8h09, on fait un point tout de suite sur vos conditions de circulation. C'est toutes les 15 minutes avec vous, avec nous, vous en avez la d'habitude. On a 2 km de bouchons cumulés tout de suite, pas de grosses perturbations. On est vraiment sur une circulation beaucoup plus fluide que ce qu'on a connu hier, par exemple, en ce premier week-end de vacances scolaires. Vigilance sur un point sur votre trajet ce matin, c'est la Francilienne qui est fermée au niveau de la jonction sur l'autoroute avec la 6. Conséquence d'un incendie qui est survenu hier après-midi, bien entendu. On suit tout ça de très près. Si vous avez quelconque information à partager aux autres automobilistes, vous nous appelez tout de suite 01 42 30 10 10 par téléphone ou directement sur WhatsApp.
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0: Sorti au début des années 80, William Scheller raconte un souvenir d'enfance qui deviendra l'un de ses plus grands succès. Ici Paris-Île-de-France, excellent dimanche avec nous et bon réveil avec le carnet à spirale de William Scheller.

0: 8h13, excellent week-end avec nous, William Scheller, le carnet à spirale sur votre radio, ici Paris-Île-de-France. Bonjour à vous, soyez les bienvenus.
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0: 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On passe un bon moment ensemble, à vous de me dire s'ils sont franciliens ou pas. 01 42 30 10 10, c'est Dylan qui attend vos coups de fil ce matin et on vous attend nombreux. Bonne chance à vous. Dans une minute, c'est la chronique vie numérique, vie privée de Valentine Letès qui vous informera d'ailleurs ce dimanche matin des nouveaux risques pour vos données personnelles liées à l'IA qui arrive dans les entreprises. Restez bien avec nous, on a plein d'infos pour vous. À tout de suite.
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0: 8h15, place à votre chronique, Valentine Letès, vie numérique, vie privée à vos côtés. Bonjour, et ce dimanche, eh bien, vous allez nous parler de l'intelligence artificielle, et ce, dans le monde du travail, avec l'arrivée de l'IA dans les entreprises, et eh bien de nouveaux risques apparaissent aussi.
4: Le géant Samsung Electronics en a justement fait les frais. Certains de ses ingénieurs en Corée ont utilisé ChatGPT pour corriger, améliorer leurs projets. Et certains ont transmis à l'intelligence artificielle des documents, des notes de réunions internes, notamment pour les aider dans leurs tâches. Seulement voilà, ChatGPT, comme les autres systèmes d'IA gratuits, utilise toutes nos demandes pour s'améliorer. Les informations contenues dans ces documents confidentiels sont stockées dans ces serveurs et peuvent donc être transmises à d'autres utilisateurs. Désormais, forcément, après cette fuite de secrets professionnels, Samsung a banni ChatGPT de ses postes de travail. Le parfait exemple, selon la CNIL, la Commission nationale de l'informatique et des libertés, des risques encourus désormais pour tous les professionnels.
0: Ok Valentine, donc les pros ne doivent pas utiliser l'IA.
4: Ce n'est pas réaliste. Selon l'INSEE, l'Institut National de la Statistique, en 2024, 10% des entreprises françaises déclaraient déjà en utiliser une, contre 6% l'année précédente. Et ces systèmes sont de plus en plus accessibles. On voit désormais fleurir sur le marché des services d'intelligence artificielle payants et vendus comme de véritables assistants de direction, avec la promesse d'optimiser toutes les données en votre possession, d'envoyer des mails à votre place, de gérer vos rendez-vous, de relancer vos sous-traitants. Si vous lui donnez accès à votre boîte mail, votre agenda et à vos comptes de messagerie, la question est de savoir ce que va faire la société derrière cette IA de ces données. D'où l'importance de lire la politique de confidentialité avant de souscrire à ce genre de service et d'encadrer son utilisation dans votre entreprise, insiste la CNIL. De définir précisément pour quelles tâches les salariés ont le droit de l'utiliser. On vous conseille de choisir un service qui stocke ces données en France puisqu'il sera soumis au règlement général sur la protection des données. Et de toujours vérifier les résultats. Samsung, après cette fuite, a carrément choisi de développer son propre service d'IA.
0: Merci Valentine. Et pour en savoir plus sur comment utiliser les IA publiques sans vous mettre en danger, vos données personnelles bien entendu, eh bien rendez-vous sur ici.fr, page vie numérique, vie privée. Vous retrouverez toutes les informations utiles pour surfer sur le web en toute tranquillité. Il est 8h17, soyez les bienvenus à celles et ceux qui viennent de nous rejoindre à l'instant. Et vous allez découvrir peut-être pour la première fois le tout nouveau single de Zazie. Il s'appelle Peu Importe et c'est déjà sur votre radio locale ici par Île-de-France.

0: Stasi. 8h20, peu importe, sur votre radio locale ici, Paris et de France. C'est une nouveauté, et les nouveautés estivales, bien sûr, vous les retrouvez sur votre radio locale, vous en avez l'habitude. Tout de suite, on fait un point sur vos conditions de circulation en direct. Toutes les 15 minutes à nos côtés, 2 km de bouchons à accumuler tout de suite. Une circulation, elle, qui se veut relativement fluide ce dimanche, et l'on ne va pas s'en plaindre. Un point de vigilance tout de même sur l'A6, puisqu'il y a une fermeture sur la francilienne qui est fermée ce matin au niveau de la jonction avec l'autoroute A6, suite à un incendie qui est survenu hier après-midi. C'est toujours bloqué ce matin. Pensez donc à adapter vos trajets. Si vous êtes témoin de quelconque perturbation, vous en avez l'habitude, vous pouvez nous appeler au 01 42 30 10 10. On fait la route ensemble, aussi bien par téléphone que sur WhatsApp.
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0: Et on file sans plus tarder retrouver Jean-François qui est avec nous et qui est à Melun. Bonjour Jean-François.
2: Bonjour Louis.
0: Ça fait plaisir de vous avoir. Ah, vous avez le sourire en plus, la forme.
2: Également pour vous. C'est vrai qu'habituellement, je joue avec François-Xavier, mais voilà, c'est bien, les vacances arrivent, donc c'est normal que chacun en profite.
0: Eh bien, écoutez, vous allez vous coltiner, moi, tout l'été.
2: Ah ben, avec plaisir. Ah, avec grand plaisir.
0: Ça va.
2: Que ce soit... Toutes les équipes que l'on écoute à longueur de journée sont... voilà. On reste favori avec ici Paris-Île-de-France.
0: C'est gentil, merci beaucoup pour votre fidélité. En tout cas, Jean-François, ça fait plaisir à entendre. Je vous ai concocté un petit jeu ce matin. Vous allez jouer avec nous, vous aussi qui nous écoutez à la maison. C'est le jeu francilien ou pas francilien. Je vais vous donner trois sportifs. Il faut me dire s'ils sont franciliens ou pas franciliens de par leur lieu de naissance, pour information. À la clé... Vous en avez l'habitude, votre ticket pour le grand tirage de demain à 8h20 aux côtés de Greg Godefroy qui vous permettra peut-être de repartir avec un formidable séjour pour 4 personnes au domaine des Ormes en Bretagne. C'est OK pour vous Jean-François ?
2: Ben écoutez, on va faire du mieux qu'on peut.
0: En sport, vous êtes plutôt calé ou coussi coussa ?
2: Ben coussi coussa, on va dire. Donc,
0: coussi comme ça.
2: Surtout pour les lieux de naissance en fait.
0: Si, mais écoutez, c'est une première. Du coup, on lance l'été ce week-end et on va voir un petit peu comment ça se passe. On prend la température avec vous ce matin, Jean-François. C'est parti, on y va avec la première personnalité, le premier sportif, francilien ou pas francilien, Kylian Mbappé.
2: Oui, francilien.
0: Voilà, une bonne réponse. Le deuxième, cette fois-ci, on s'intéresse au vélo. Si je vous dis Paul Sexas.
2: Non, pas francilien. Je le connais pas, en fait, du coup.
0: Paul Sexas, pas francilien. Lyonnais, bonne réponse. Vous ne le connaissez pas. Et c'est l'espoir français pour cette édition 2026 du Tour de France.
2: Ah, alors là, il va falloir que je révise mes classiques.
0: Il va falloir revenir, Jean-François. Effectivement, c'est notre jeune Français, 19 ans, 7 victoires professionnelles. Et c'est un petit peu lui qui agite la planète vélo de par ses performances chez les plus jeunes. Et là, il fait son premier Tour de France cette année. Et du coup, il est très attendu. Il y a même pas mal de gens qui le voient potentiellement comme le vainqueur de cette édition. Il est encore un petit peu tôt pour le dire. Mais voilà pour la petite histoire. On se fait le dernier, Jean-François. Vous êtes sur un 2 sur 2, là.
2: D'accord.
0: On y va avec le dernier. C'est un basketteur et il s'agit de Victor Wembanyama. Francilien.
2: Oui, je veux dire francilien également.
0: Et c'est une bonne réponse. Eh bien, 3 sur 3. Bravo Jean-François. Félicitations, 3 sur 3. On est bon. C'était un peu du pifomètre, la dernière.
2: Tout à fait. Oui, là, je reconnais que...
0: Victor Wembanyama est à Chenet.
2: Service également.
0: Eh ben voilà, c'est chose faite. Né à Chenet dans les Yvelines, Victor Wembanyama, Paul Sexas lyonnais, Kylian Mbappé, bien entendu, auteur encore d'un but sur pénalty hier soir face au Paraguay. Vous avez suivi cette Coupe du Monde ?
2: Oui, tout à fait. Oui, là, ça a été un peu décevant par rapport au comportement des joueurs paraguayens et de l'arbitre aussi, qui a passé un peu trop de choses, à mon avis, mais bon.
0: C'est comme ça, on en parle depuis ce matin, c'était un match fermé, on a écouté les réactions de Didier Deschamps, la réaction de Kylian Mbappé, écoutez maintenant, voilà. Quart de finale, prochaine rencontre jeudi, à vivre sur votre radio ici Paris-Île-de-France. Jean-François, je vous délivre votre ticket et je vous souhaite un bon dimanche.
2: Eh bien, merci beaucoup de votre accueil, et vous et toute l'équipe également.
0: Merci, bon merci pour votre fidélité Jean-François, à très bientôt. 8h25, c'est votre rendez-vous, les gens d'ici, sur votre radio locale. Tous les jours, nous mettons en lumière eh bien, celles et ceux qui font briller notre région. Elle se confie au micro de Romain Bruno. Et aujourd'hui, nous partons dans l'Essonne. On va retrouver Romain sur place. Romain, vous êtes sur un joli petit marché en compagnie d'un traiteur, c'est ça ce matin ?
3: Eh oui, je suis avec Dominique, un traiteur pas comme les autres. Bonjour Dominique.
4: Bonjour à tout le monde.
3: Alors Dominique, je dis pas comme les autres traiteurs parce que nous sommes sur le marché de Chili Mazarin. Vous proposez différents plats, mais ils viennent d'où tous ces aliments ?
4: Ben, sur le marché, je fais mes courses le matin et ensuite je fais sur place. Toutes les cuissons sont faites sur place le matin et puis selon ce que j'ai envie de manger le jour même.
3: Mais c'est excellent, donc vous faites travailler en fait tout le marché parce que vous achetez vos produits. En plus, vous savez exactement la traçabilité des produits.
4: Exactement, mon poisson chez le poissonnier du marché, mes légumes pareil, voilà. La viande, tout sur le marché.
3: D'où vous est venue cette idée de dire tiens, je vais être un traiteur mais je vais chercher mes produits directement à 2 ou 3 mètres de moi?
4: Ben, j'ai pas voulu faire comme tout le monde, c'est-à-dire je ne veux pas préparer à l'avance, tout est fait sur place. Les clients me voient travailler, me voient préparer et ensuite il n'y a plus qu'à choisir et se servir.
3: Parce que là on est aussi bien dans votre cuisine que sur votre étalage, vous êtes accoudé d'ailleurs là où vous cuisinez, c'est ça?
4: Voilà, tout à fait, exactement ça. Et puis j'ai mes plaques de cuisson, une fois que c'est fait, je les mets en vitrine et tout est prêt.
3: Il y a quoi à manger par exemple?
4: Ah ben, aujourd'hui j'ai fait un fricassé de poulet, il y a du porc au caramel, souris d'agneau aux agrumes, rougail saucisse, j'ai les crevettes en fricassé, le porc au coco, j'ai fait des cuisses de canard à l'orange. Ensuite, on a le colombo de poulet. Et j'ai un sauté de légumes frais, une julienne de légumes, quoi. Et du poulet coco.
3: Et vous avez fait tout ça ce matin ?
4: Tout a été fait ce matin. Il n'y a plus qu'à. Les sauces, tout, les gens, ils peuvent regarder, ils peuvent même copier s'ils veulent. Hein. Voilà, il n'y a aucun problème là-dessus.
3: Ça peut donner une source d'inspiration en même temps, vu que les produits, on peut les retrouver tout autour de nous sur le marché.
4: Et puis bon, je fais voir qu'on n'est pas obligé d'avoir forcément un laboratoire pour tout préparer. Parce que ça prouve aussi la fraîcheur de mes produits, parce que comme c'est fait sur place, donc les gens ils ont beaucoup plus confiance, parce que je ne prends rien ni à l'avance, ni rien n'est prêt à l'avance, tout est fait sur place, le jour même.
3: Et ça vient d'où cet amour de la cuisine ?
4: Depuis l'âge de 14 ans, c'est un métier que j'ai appris, j'ai fait l'école hôtelière, et ensuite je travaillais dans plusieurs restaurants, grands restaurants, hôtels. J'ai eu quelques restaurants à mon compte, et puis ensuite je me suis lancé sur les marchés.
3: Quand est-ce qu'on peut vous retrouver derrière les fourneaux ?
4: Ah ben je suis là le jeudi et le dimanche.
3: Et heureux avec le sourire.
4: Toujours, sinon c'est pas la peine.
3: Merci Dominique.
4: C'est moi, et puis à très bientôt.
3: À très bientôt, ici sur le marché à Chili Mazarin. Venez découvrir Dominique, un traiteur pas comme les autres.
0: Merci aussi à vous Romain Bruno, encore merci à votre invité Dominique, un traiteur exceptionnel, on l'a entendu, qui grâce à son travail arrive bien à mettre en avant les producteurs présents sur ce marché de Chili Mazarin. Je vous invite à aller voir la vidéo qu'a tournée Romain Bruno sur place. Elle est directement sur nos réseaux sociaux, sur Facebook et sur Instagram. 8h28, l'actualité dans moins de 2 minutes.
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0: 8h30 sur votre radio locale, tout de suite le 90 secondes, Arthur Fradin.
10: L'équipe de France de football verra les quarts de finale de la Coupe du Monde. Victoire 1-0 des Bleus face à une rugueuse équipe du Paraguay repliée derrière. Qu'importe la manière, le capitaine Kylian Mbappé, buteur, retient la qualification.
11: Ils pensaient qu'on allait venir jouer en smoking, nous on sait faire le sale football aussi. Et on l'a fait aujourd'hui, on a gagné et même dans ça on a été meilleur qu'eux.
10: Et en quart de finale, la France devra maintenant se montrer meilleure que le Maroc, son prochain adversaire. Le match se joue jeudi, coup d'envoi 22h. 7 départements du sud de la France sont en vigilance orange canicule sur la carte de Météo France. L'Ardèche, l'Aude, la Drôme, le Gard et le Vaucluse rejoignent l'Hérault et les Pyrénées-Orientales avec des pics attendus localement jusqu'à 40 degrés. C'est dans ce contexte de forte chaleur qu'un incendie de grande ampleur s'est déclenché hier à Trévillac dans les Pyrénées-Orientales. 400 pompiers sont mobilisés. Le feu a déjà parcouru plus de 570 hectares en quelques heures. Un premier temps fort dans la campagne présidentielle d'Édouard Philippe, le maire du Havre, ancien Premier ministre, organise aujourd'hui à l'Adidas Arena de Paris son premier grand meeting à deux jours de la décision de la Cour d'appel de Paris dans l'affaire des assistants parlementaires du RN qui doit décider du sort de la candidature de Marine Le Pen. Et puis le premier maillot jaune du Tour de France 2026 endossé par Jonas Vingegaard, le Danois, vainqueur de la première étape à Barcelone hier avec sa formation, la Visma Lease Bike dans le contre-la-montre par équipe. La deuxième étape aujourd'hui emmène les coureurs de Tarragone à Barcelone. Elle fait 168 km.
0: Arthur Fradin. Vous évoquiez d'ailleurs cette qualification des Bleus en quart de finale. Retour dans l'info d'ici à vos côtés, Valentin Bertrand, sur une soirée irrespirable pour les supporters franciliens.
6: Ils ont dû attendre la 70e minute pour sortir de l'apnée. La délivrance est venue du pénalty transformé par Kylian Mbappé. Et dans la fan zone installée à Sceaux, dans les Hauts-de-Seine, les supporters ont donc connu les montagnes russes émotionnelles.
12: De la frustration sur les occasions manquées par les Bleus. De l'agacement aussi face à la multiplication des fautes paraguayennes. Et puis, la délivrance après 70 minutes de jeu.
13: Enfin, une ouverture du score, ça fait du bien.
12: Un pénalty qui change tout, même si pour certains, ce match reste en travers de la gauche.
14: J'ai rarement vu des erreurs d'arbitrage aussi flagrantes. Je trouve que l'équipe a quand même bien réagi avec un self-control assez rare. Je pense que je ne l'aurais pas eu, moi, sur le terrain, par exemple.
12: Mais il ouvre la porte des quarts de finale pour cette équipe de France.
15: Voilà, c'est sûr, hein, c'est mérité. On s'en est bien sorti et je pense qu'on ira loin.
12: À condition d'être encore meilleur, Nicolas avait pronostiqué un 4-0 pour la France avant le match.
16: Maintenant, il va falloir quand même monter le niveau hein, sur les prochaines étapes parce qu'il y a quand même l'Espagne potentiellement qui arrive, ou le Portugal.
12: Mais avant, il y aura le Maroc en quart de finale, duel très attendu par ses deux jeunes supporters, le maillot rouge des Lions de l'Atlas sur le dos.
17: J'ai bien aimé, après, je suis quand même français, hein, supporter la France. Allez les Bleus.
18: Allez les Bleus.
19: Allez le Maroc, hein, parce que c'est le meilleur pays du monde.
12: 5 jours encore à patienter avant les retrouvailles entre les deux pays.
6: Jérôme Val, France-Maroc, ce sera donc jeudi à 22h à vivre bien sûr en direct sur ICI Paris, Île-de-France.
0: Et à la une du journal de 9h, Valentin.
6: Édouard Philippe entre dans l'arène de la course à l'Élysée. Premier grand meeting de campagne aujourd'hui à Paris pour l'ancien Premier ministre d'Emmanuel Macron. Et puis le Tour de France jour 2, Jonas Vingegaard en jaune sur la ligne de départ. Le Slovène Tadej Pogacar, champion en titre, est 3e. Et la pépite française, Paul Sexas, 10e, mais pas mécontent de sa prestation. Nous l'entendrons. La météo, Louis, et c'est donc une belle et chaude journée qui nous attend.
0: Exactement, on va pouvoir profiter quand même du soleil. On est vraiment sur un week-end estival pour lancer ce premier week-end des vacances scolaires. Le soleil bat son plein en Ile-de-France. Des températures attendues cet après-midi, au-delà des 30 degrés pour les maximales. Pour l'heure, à 8h33, on conserve encore un petit peu de fraîcheur à Étampes, à Fontainebleau, à Melun, avec 15 degrés tout de suite. De même du côté de Rambouillet, on a 16 là à Orgeval, Mantes-la-Jolie, ainsi qu'à Paris tout de suite. À partir de midi, on dépasse la barre des 25 degrés. Et puis cet après-midi, un petit peu de changement tout de même dans le ciel. On verra l'arrivée de quelques nuages qui vont nous offrir quelques zones d'ombre. Eh bien écoutez, on les prend hein, brièvement. Et du beau temps, des chaleurs. 31 degrés attendus au maximum de la journée à Meaux, à Chelles, à Saint-Denis et le long du canal Saint-Martin. D'ailleurs, vous pouvez vous y baigner dans le canal Saint-Martin. Et ce, depuis quelques jours, lancement de Paris Plage. Hier, 6 espaces parisiens sont ouverts gratuitement à la baignade avec le bassin de la Villette, différents espaces dans la Seine. On a le Bras-Marie, Beaugrenelle ainsi que les quais de Bercy. Il est 8h34, tout de suite on file sur nos routes franciliennes. L'info trafic avec nous toutes les 15 minutes, vous en avez l'habitude et ça roule encore très bien ce dimanche. On ne passe en plein 2 km de bouchons cumulés, le robot s'enraye. La circulation, elle, se veut extrêmement fluide tout de suite. Pas de bouchons particuliers ni d'accidents à vous signaler, mais une fermeture quand même très importante. C'est la francilienne qui est impactée ce dimanche matin et ce depuis hier soir au niveau de la jonction avec l'autoroute A6, conséquence d'un incendie parti hier après-midi à proximité. On a la francilienne qui est fermée, donc pensez à adapter vos trajets sur cet axe-là. Et si vous êtes témoin d'une perturbation, vous pouvez nous appeler 01 42 30 10 10. On fait la route ensemble par téléphone et sur WhatsApp.
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0: Ici, vos chansons préférées avec Bon Entendeur, Isabelle Pierre, qui reprennent Le Temps est bon.

0: Ici Paris Île-de-France à 8h38 aux côtés de Bon Entendeur. C'était Le Temps est bon sur votre radio. Excellent dimanche avec nous. Place tout de suite à l'événement d'ici. On va parler d'un rendez-vous sportif et inclusif ici à Paris.
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0: À 8h39, dans l'événement d'ici, on parle d'un grand rendez-vous sportif inclusif à Paris, la Coupe du Monde de football unifié spécial Olympics du 5 au 11 juillet 2026 au stade Charletti dans le 13e arrondissement qui accueille cette compétition internationale. 24 pays venus du monde entier composés d'athlètes avec et sans déficience intellectuelle. Pour en parler avec nous, c'est Julien Collette, directeur général de Special Olympics France et organisateur de cette Coupe du Monde qui est avec nous. Bonjour à vous Julien.
2: Bonjour.
0: C'est un plaisir de vous recevoir ce matin sur l'antenne d'ici Paris Île-de-France. D'abord, pour poser le contexte, j'aimerais, s'il vous plaît, que vous nous présentiez d'abord le football unifié. C'est quoi exactement ?
2: Merci de me donner la parole et c'est un plaisir aussi de m'adresser aux auditeurs d'ici Paris Île-de-France. Le football unifié, c'est une spécificité de Special Olympics, du mouvement international Special Olympics, qui consiste à faire jouer ensemble les personnes en situation de handicap intellectuel et des personnes qui n'ont pas de handicap, des athlètes, des joueurs et des joueuses de football en l'occurrence.
0: Ok, alors comment est-ce qu'on joue justement dans une même équipe quand on va retrouver des athlètes avec et sans déficience intellectuelle ?
2: Eh bien, on s'entraîne ensemble, on passe du temps ensemble, on apprend à se connaître et on rentre dans un processus grâce au sport et grâce au foot. On voit, en ce moment, on parle beaucoup de foot et on voit à quel point le foot fédère et rassemble. C'est la puissance inclusive du foot qui s'exprime sur le terrain et en dehors du terrain, en passant effectivement du temps ensemble entre personnes différentes. Et les différences s'estompent grâce au sport.
0: Et c'est important d'inviter les auditeurs justement à venir voir les matchs. On va en parler à la fin de l'interview. Avant, pour poser le contexte, Paris accueille la 3e édition de cette Coupe du Monde de football unifié après Chicago en 2018, Détroit en 2022. Là, si je me trompe pas, c'est la première édition organisée en Europe. Elle arrive ici, chez nous, à Paris. Qu'est-ce que ça représente un petit peu cela pour vous, pour le Special Olympique France ?
2: Au-delà de la 3e édition de la Coupe du Monde de foot unifié, c'est le premier événement Special Olympics International en France qu'accueille la France.
0: D'accord.
2: C'était très important pour le mouvement que un événement soit organisé, soit accueilli ici à Paris, 2 ans après les Jeux Olympiques et Paralympiques Paris 2024, et dans la dynamique fortement inclusive des Jeux Paralympiques Paris 2024, ouais, qui ont été, on s'en souvient tous, un grand succès. Donc symboliquement, c'était très fort. Et il faut dire que les partenaires publics qui avaient soutenu Paris 2024, oui, ont été au rendez-vous pour soutenir cet événement. L'État comme ça, c'est la ville de Paris, la métropole du Grand Paris et la région.
0: C'est
2: donc
0: très bien.
2: Tout le monde était... Il y a eu vraiment une équipe derrière cet événement pour montrer que l'héritage des Jeux Olympiques et Paralympiques Paris 2024 était inclusif.
0: Perdure, voilà.
2: Exactement.
0: Inclusif, 24 nations pendant plusieurs jours de compétition. Un mot, au-delà du sport, l'objectif c'est aussi, et vous étiez en train d'en parler en fait, de continuer à impacter, de changer le regard sur le handicap intellectuel.
2: Oui, on n'est pas là pour montrer que la France s'est accueillie à un grand événement sportif international. On est là surtout pour montrer que le sport a une puissance inclusive unique au travers du foot en particulier. Et donc, on invite toutes celles et tous ceux qui sont à Paris à partir de demain à venir assister au match. La billetterie est gratuite. L'objectif, c'est vraiment de venir soutenir les athlètes qui viennent, comme vous l'avez dit, du monde entier et de voir que sur le terrain, on ne fait pas la différence entre les joueurs et les joueuses en situation de handicap et ceux et celles qui ne le sont pas, qu'il y a que du beau jeu à voir. Avec des affiches prometteuses, hein, une équipe brésilienne sera là, d'autres seront là, donc tout le monde est vraiment bienvenu et grâce au club de foot inclusif partout en France, on va continuer l'aventure ensuite.
0: Bien sûr, sur quel site internet, ça c'est important de le souligner ce matin, Julien Collette, on peut réserver nos places justement pour venir assister au match.
2: C'est Fever, F-E-V-E-R, qui est notre partenaire billetterie. Vous trouverez directement sur le site Fever l'accès à la billetterie de la Coupe du Monde de foot unifié Special Olympics Paris 2026.
0: C'est du 5 au 11 juillet 2026 à Paris, vous l'avez dit, notamment au stade...
2: Du 6 à partir de demain au 11 juillet,
0: notamment au stade Charletti dans le 13e arrondissement. Un rendez-vous sportif inclusif. Et on vous y invite justement, allez-y, prenez vos places. Merci beaucoup Julien Collette d'avoir été avec nous. Je rappelle que vous êtes le directeur général de Special Olympics France et organisateur de cette Coupe du Monde.
2: Merci à vous, bon dimanche. Au revoir.
0: Merci, au revoir.
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0: Nous sommes quand même sur une journée sportive, hein. Victoire des Bleus. Là, on vient de parler d'un événement combien important, hein, cette Coupe du Monde football unifié et inclusif. Et dans quelques instants, on va continuer de parler de sport, mais cette fois-ci avec notre coach Nordinata, juste après la musique d'ICI Paris-Île-de-France avec Bon Ski Beat.

0: Man, Jimmy Somerville, 8h49 sur votre radio ici par Île-de-France. C'était bon, Skibit, Smotol Boyn. De bons souvenirs des années 90 pour accueillir comme il se doit notre coach sportif Nordine Attab. Mais avant, on fait un point sur vos conditions de circulation. Avec nous, vous en avez l'habitude, c'est toutes les 15 minutes avec ici Paris-Île-de-France. Une circulation qui est fluide, 2 km de bouchons cumulés. Ça roule très bien, il est encore tôt. Pas de perturbation à vous signaler. En revanche, hier est survenu un incendie à proximité de l'A6 avec sa jonction avec la francilienne, ce qui fait que la jonction est fermée sur la francilienne pour rejoindre l'A6 ce matin. Donc pensez justement à adapter votre trajet pour celles et ceux qui l'empruntent fréquemment. La francilienne est impactée et la jonction avec l'autoroute A6, elle, est fermée tout de suite à 8h50. Si vous êtes témoin d'une perturbation, faites-en profiter les autres automobilistes. Directement, on nous passera un petit coup de fil au 04 32 04 71. Que voulez-vous, le numéro il vient, il va plus. 04 32, eh ben je l'ai plus. J'ai Christophe qui se moque en face à 01 42 30 10 10 pour nous partager vos infos routes, aussi bien par téléphone, c'est Dylan qui prend vos appels, ou aussi sur WhatsApp.
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0: J'avais trop de mémoire du dimanche, ça. 01 42 30 10 10, le numéro de votre radio locale d'ici Paris-Île-de-France. Et il est l'heure tout de suite de retrouver notre coach sportif Nordine Attab qui est avec nous et qui a encore des conseils justement cet été. On va parler de sport avec vous Nordine ce matin, et pas de foot, non, de natation. Vous allez nous apprendre que justement faire quelques longueurs peut nous procurer beaucoup, beaucoup de bienfaits, notamment soulager nos articulations.
2: Lorsqu'on est dans l'eau, notre corps est porté. Résultat, les articulations des chevilles, des genoux, des hanches sont beaucoup moins sollicitées que sur la terre ferme. C'est pourquoi la piscine est un excellent moyen de reprendre une activité physique, notamment lorsqu'on souffre de douleurs articulaires.

0: perpendiculaire ou qu'on souhaite simplement bouger en douceur. Premier exercice, on marche dans l'eau, tranquillement. Parce que dans une piscine, où vous avez pied, vous pouvez marcher tranquillement d'un bout à l'autre en déroulant le pied et en accompagnant le mouvement avec les bras. Allez, vous touchez le bord, c'est parti, on marche. Et là, vous pensez bien à dérouler le pied en passant par le talon, le milieu et la pointe de pied. Et bien entendu, on utilise les bras. Allez, on continue, vous y êtes presque. Ouh, ça y est, et on revient. Et grâce à ça, vous allez solliciter le système cardiovasculaire, les muscles des jambes et l'équilibre. Et vous pouvez effectuer cet exercice durant 5 minutes.
1: Ok, c'est noté Nordi, mais est-ce que ça fait vraiment du bien pour notre corps?
0: Exactement. Et l'avantage de l'eau, c'est qu'elle permet également de se renforcer tout en douceur. Tiens, en parlant de douceur, on va effectuer un deuxième exercice. Vous êtes debout dans l'eau, avec de l'eau à hauteur de poitrine. Et à partir de là, vous allez mettre les bras en position de croix, avec les mains légèrement dans l'eau. Ça y est? Vous y êtes. Et ensuite, en expirant, vous rapprochez les bras afin de venir toucher une main contre l'autre. Et vous revenez en position initiale. Allez, on referme. Comme si vous vouliez chasser l'eau. Et grâce à ça, vous allez renforcer les muscles de la poitrine, des épaules et des bras. Et vous pouvez effectuer 4 séries de 15 répétitions. Au final, pas besoin de faire des longueurs pendant une heure pour profiter des bienfaits de la piscine. Quelques minutes suffisent déjà pour remettre le corps en mouvement, entretenir sa condition physique et surtout soulager ses articulations. Allez, je vous laisse vous baigner. À vous de jouer.
1: Un peu de fraîcheur. Merci beaucoup Nordi Natam pour ces conseils. 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Votre agenda est sorti ici en Ile-de-France avec le Carnaval tropical qui fait son retour sur les Champs-Élysées. Premier dimanche du mois oblige, les musées sont gratuits. Et j'ai un petit peu de comédie aussi pour vous. Explication juste après. Santa, recommence-moi sur votre radio ici.

0: 3.
1: Santa sur votre radio locale ici par Île-de-France, 8h55. Quoi de prévu pour vous aujourd'hui? Vous êtes en quête de quelques idées? Oui, eh ben écoutez, ça tombe bien. J'ai quelques recommandations pour vous, puisque un vent va souffler sur les Champs-Élysées ce dimanche avec le carnaval tropical qui fait son retour avec plus de 4000 danseurs, musiciens, une dizaine de chars, autant couleurs, avec cette programmation au rythme des Outre-mer, des Caraïbes, de l'Amérique latine. Vraiment de belles surprises vous attendent. Et à midi, il y aura le grand défilé. Départ du Grand Palais pour les plus curieux. Autre bon plan culture, premier dimanche du mois oblige, de nombreux sites culturels franciliens et musées sont ouverts gratuitement pour vous aujourd'hui et vous accueillent sans dépenser un euro. Et l'on termine avec une petite envie de rire. Tiens, ce week-end, direction la scène Barbès Comedy Club. C'est dans le 18e arrondissement de Paris. Ce dimanche, ce lieu accueille justement des plateaux d'humoristes, des stand-uppers. C'est assez original ce qu'ils proposent puisque vous ne savez pas du tout qu'est-ce que vous allez voir avant. Mais en tout cas, ils annoncent de très belles surprises. Comptez 10 euros. Rendez-vous au 11 rue d'Oran à Paris pour profiter de cette scène ouverte avec la scène Barbès Comedy Club. Dans quelques instants, c'est l'horoscope de Catherine Viguier sur votre radio ici par Île-de-France.
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1: 8h58, il est l'heure de regarder ce que les astres vous réservent ce dimanche 5 juillet avec l'horoscope de Catherine Viguier. Bonjour Catherine, on est un petit peu sur une réplique d'hier.
8: Les poissons mènent la danse. Bélier, comme hier, vous serez en off, pas forcément là, vous aspirez à vous mettre en retrait.
9: Taureau, vous savourez ce dimanche précieux, amoureux peut-être, festif très certainement.
10: Gémeaux, votre envie d'être reconnu pour qui vous êtes vraiment prime, vous le faites comprendre à tous.
11: Cancer, vous aimerez ce jour qui vous donne envie de dévoiler avec talent tout ce qui vous anime.
12: Lion, vous accordez une place au spirituel dans votre vie. Beaucoup décident d'ailleurs de dépenser leur argent autrement.
13: Vierge, acceptez ce rendez-vous. Vous passerez un bon moment et vous serez surpris agréablement.
14: Balance, vous êtes de bons secours pour toute personne en souffrance, mais vous ne vous oubliez pas pour autant.
15: Scorpion, pas d'inquiétude pour ce dimanche. Où que vous soyez, vous vous épanouissez.
16: Sagittaire, le foyer est valorisé, alors vous faites au mieux, mais gare à ne pas vous énerver.
17: Capricorne, ce dimanche est l'occasion de découvrir le monde, d'améliorer vos connaissances.
18: Verseau, votre trésorerie est d'actualité et peut-être qu'un achat viendra combler un sentiment passager de solitude.
19: Cher poisson, vous êtes notre élu du jour et vous êtes tellement heureux d'être compris, entendu pour qui vous êtes.
20: Et pour nous tous, d'ici ce soir, on exprime un truc en nous qui nous fait mal.
1: Merci beaucoup, ma chère Catherine. Horoscope à retrouver signe par signe sur notre application. Ici, dans quelques instants, l'actualité. Bien sûr, aux côtés de Valentin Bertrand. Et puis ensuite, bienvenue chez vous, le dossier du jour. Ce matin, on parle de nos animaux pendant l'été. Chaleur, vacances, trajets, garde, perte d'animal. Comment protéger son chien ou son chat avec les températures qui montent? Pour répondre à toutes vos questions, j'aurai le plaisir de recevoir Pierre Fabin. Vous le connaissez, c'est le vétérinaire de votre radio ici. Il sera là pendant une heure pour répondre à toutes vos questions.
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1: En vous souhaitant un excellent début de journée et un beau dimanche avec nous, il est 9h. 9h, c'est parti pour le tour de l'actualité. Avec vous, Valentin Bertrand, et à la une, les Bleus poursuivent l'aventure au Mondial de foot.
21: L'équipe de France, on voit le Paraguay à Asunción, c'était vilain comme tout, cette équipe du Paraguay, et Kylian Mbappé qui a raison d'être mort de rire et de célébrer cette qualification ultra méritée.
0: Ticket validé donc pour les quarts de finale après cette victoire hier soir 1-0 face au Paraguay. Un match verrouillé, émaillé de provocations, de coups vicieux côté paraguayen. On est loin des grands soirs de foot pour Louis et ses amis.
2: L'arbitrage n'a jamais été aussi mauvais. Des fautes pendant tout le match, des agressions, les Paraguayens qui étaient clairement venus pour jouer le physique, mais bien plus que de raison. Trois cartons jaunes sortis pour les Français.
22: Zéro pour le Paraguay.
2: C'est absolument ils avaient rien d'autre. Ils avaient rien d'autre arme que ça, j'ai envie de dire. Donc ils les ont joués, mais bon, ça n'a pas marché.
0: Mais si la prestation est décevante, l'essentiel est sauf. Cette qualification de la France veut relativiser le sélectionneur Didier Deschamps.
23: C'est le plaisir, oui, d'être une nouvelle fois qualifié pour les quarts de finale avec un match compliqué, mais comme je l'ai dit aux joueurs, jusqu'à maintenant on était plutôt dans la facilité. C'est bien aussi de passer par là. Après, qu'est-ce que vous voulez, même si j'avais préparé les joueurs, et heureusement qu'ils s'attendaient à ça. Je ne vais pas critiquer le Paraguay. Chaque équipe joue comme elle veut. Même si le banc en face, les insultes, je m'en serais bien passé, dont certaines d'ailleurs. Mais bon. C'est comme ça.
0: Et prochain adversaire pour la France, le Maroc, ce sera jeudi à 22h. De drôles de retrouvailles pour les deux grands amis Kylian Mbappé et Achraf Hakimi, chacun de leur côté du terrain.
24: Elle ne fera pas campagne sous bracelet électronique.
0: Marine Le Pen l'a redit hier au milieu de ses militants réunis à Liévin dans le Pas-de-Calais. Un bain de foule avant son rendez-vous au judiciaire mardi devant la cour d'appel de Paris qui doit se prononcer dans l'affaire des assistants parlementaires du FN en cas de nouvelle condamnation. Elle passera la main à Jordan Bardella dans la course à l'Élysée. À 9 mois maintenant du premier tour de la prochaine présidentielle, la bataille des héritiers du macronisme va se préciser aujourd'hui. Premier grand meeting de campagne pour Édouard Philippe. 5000 sympathisants attendus à l'Adidas Arena, porte de la Chapelle à Paris, avec un défi pour l'ancien Premier ministre et actuel maire du Havre, endosser pour de bon la veste du candidat rassembleur Mathieu Bonnour.
25: Le premier rang sera garni. J'espère que vous regarderez aussi le deuxième et le troisième, s'amuse un membre de Horizon. Les ralliements vers Édouard Philippe ces derniers jours se sont multipliés. Même si ses proches assurent ne pas être dans une guerre de débauchage, ça fait partie de la dynamique de rassemblement, continue un proche du maire du Havre. Ces ralliements, ça dégoûte les Français. En plus, les personnalités qui font des bascules électorales, ça n'existe plus, rétorque-t-on dans le camp de Gabriel Attal. Le dispositif du meeting est simple. Une arène sportive, le candidat au milieu, seul à prendre la parole devant son public. Un discours que ses soutiens promettent comme un moment de bascule avec des orientations claires, sans tomber dans le catalogue des mesures. Édouard Philippe devrait oser le terrain personnel. Exercice contre nature pour cet ancien haut fonctionnaire plutôt discret. Casser cette image, ajouter de l'optimisme, résume un cadre alors que certains reprochent à Édouard Philippe une pré-campagne dans le sang et les larmes.
0: Mathieu Bonnour, Bernard Arnault sommé de rembourser plus de 22 millions d'euros au fisc. Le patron du groupe LVMH, première fortune de France, a fait l'objet d'un redressement fiscal. Après un signalement du ministère de l'économie, le milliardaire compte saisir le Conseil d'État d'après les informations obtenues par nos confrères de France Inter. Sur les routes, moins de monde aujourd'hui, heureusement, puisque la circulation sur la francilienne est toujours interrompue ce matin dans les deux sens au niveau de la jonction avec l'autoroute A6. Conséquence d'un incendie parti hier après-midi dans l'ancien hippodrome de Ris-Orangis. Une centaine de pompiers mobilisés pour éteindre le feu. Les opérations se sont poursuivies toute la nuit pour prévenir la reprise des flammes.
26: Il retrouve le maillot jaune 3 ans après son dernier sacre sur le Tour de France.
0: Le Danois Jonas Vingegaard dans le costume de leader après le contre-la-montre en équipe à Barcelone. En 3e place, on retrouve le champion en titre, le Slovène Tadej Pogacar. Et un peu plus loin, le jeune prodige tricolore Paul Sexas, 10e. Il est resté à 39 secondes derrière le leader, donc le Danois Vingegaard. Paul Sexas qui est donc plutôt satisfait de sa première prestation.
27: C'est sûr que c'était cool. Franchement, c'était vraiment bien. Je me sens bien. Donc c'est sûr que je vais essayer de voir comment ça se passe pour la première étape en ligne. Sentir un peu comment ça court, voir le public aussi. Et voilà, j'espère que ça va être une belle bagarre. J'espère que ça va continuer ainsi.
0: Et on espère, oui, que ça va continuer ainsi dès aujourd'hui avec la 2e étape qui mènera à nouveau le peloton jusqu'à la côte de Montjuïc sur les hauteurs de Barcelone. Départ de Tarragone à 13h45 avec 168 km au programme à vivre avec nos points réguliers toutes les demi-heures sur ICI Paris-Île-de-France. La météo, Louis, ça donne quoi pour cette journée de dimanche?
26: Eh bien écoutez, il va faire beau ce dimanche. On est toujours sur cette dynamique estivale. C'est le premier week-end des vacances scolaires, on est bien. Il va faire très chaud tout de même, un peu de 31 attendu cet après-midi. Mais avant-hier, j'ai envie de vous interroger à vous, Valentin. On parlait du Tour de France, là. Enfin, vous parliez du Tour de France à l'instant. Quel est votre favori pour cette édition 2026?
0: Ah bah écoutez, allez, on va être derrière Paul Sexas.
26: Ah, je vous
0: remercie. Même si, bon, on est d'accord, c'est sa première prestation. Mais on aime bien, nous, avoir notre petit chouchou qu'on supporte au bord des routes.
26: Ah, 100%. Je pense qu'il va y avoir du monde, hein, comme vous et moi, qui vont être le long des routes, justement, pour l'encourager. Paul Sexas, première participation, justement, au Tour de France. Tous derrière lui. Allez, on revient en Ile-de-France avec cette météo. Et déjà une vingtaine de degrés installée à 9h06 sur l'Ile-de-France tout de suite. 20 à Étampes, Fontainebleau, Melun. On a 20 aussi du côté de Rambouillet, ainsi que ici à Paris. Et on va très rapidement dépasser la barre des 25 degrés. Ce dimanche, 31 pour les maximales, prévues par Météo France aujourd'hui à Meaux, à Chelles, à Saint-Denis. Et ici, le long aussi du canal Saint-Martin avec ces 5 espaces parisiens de baignade qui sont gratuits et ouverts depuis hier, avec le bassin de la Villette aussi, avec différents espaces de baignade dans la Seine, le Bras-Marie, Beaugrenelle, ainsi que les quais de Bercy. 9h06, on fait un point rapide sur vos conditions de circulation tout de suite. Toujours 2 km de bouchons cumulés, ça roule bien, pas de perturbations particulières à vous annoncer. Je reviens sur l'information que vous a partagée Valentin Bertrand il y a quelques minutes, puisque la francilienne est fermée ce matin au niveau de la jonction avec l'autoroute A6, conséquence d'un incendie parti hier après-midi. Comme d'habitude, vous avez des informations qui peuvent être utiles aux autres automobilistes. Vous nous appelez 01 42 30 10 10.
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26: En vous souhaitant à toutes et toutes un bon dimanche. Avec le coup de trompette d'Alain Vachung, Gabi au Gabi, à l'écoute de votre radio locale ici Paris Île-de-France, place à notre dossier du jour. On va prendre soin justement de nos animaux, de nos chiens, de nos chats pour cet été. À tout de suite.

0: 9h11, Alain Bachung avec Gabi. Oh Gabi, sur votre radio locale ici Paris de France, bienvenue chez vous, le dossier du jour. Ce dimanche, on va parler de nos animaux et ce, pendant l'été.
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0: Les chiens, les chats, ils font partie de la famille. Mais quand il fait chaud, quand on part en vacances, quand on prend justement la voiture ou le train, les questions arrivent très vite. Est-ce qu'il faut emmener son animal avec soi? Est-ce qu'un chat supporte vraiment un départ en vacances? Comment reconnaître un coup de chaleur? À qui le confier son animal, qu'on peut pas l'emmener avec nous? Quels sont aussi les petits bobos à repérer durant l'été? Pour en parler ce matin et répondre à toutes vos questions, c'est Pierre Fabin, le vétérinaire de votre radio ici, qui est avec nous ce dimanche. Bonjour Pierre.
2: Bonjour Louis, bonjour à tous.
0: Je suis ravi de te retrouver pour partager cette heure à tes côtés. Tu es là aussi pour répondre aux questions, bien entendu, de nos auditeurs. Donc vous qui nous écoutez, si vous avez une question sur votre chien, votre chat, votre animal de compagnie, une inquiétude avec la chaleur ou besoin de conseils avant un départ en vacances, vous pouvez bien sûr nous appeler dès maintenant au 01 42 30 10 10. Pierre, on sort d'un épisode de chaleur important la semaine passée. Professionnellement, qu'est-ce que tu as pu observer justement ces derniers jours? Est-ce que les animaux ont particulièrement souffert?
2: Moi, ils ont souffert, voire même plus que les humains. On a eu énormément de décès, ce soit en Île-de-France, mais en France aussi. Il y a des jours où, aux urgences, on avait des taux de mortalité qui atteignaient les 25%. C'est-à-dire qu'un animal sur quatre qu'on admettait est malheureusement décédé. Donc, c'est la preuve que, justement, ils souffrent encore plus que les gens. Et ma conclusion, c'est que, dans certains cas, justement, ils sont exposés à des conditions encore plus extrêmes que nous, que ça soit les chiens qui sont, beaucoup plus proches du bitume et qui est beaucoup plus chaud, donc on ressent pas forcément cette chaleur du bitume, ou des chats qui ne sortent pas et qui sont dans des appartements où il fait 40, 45 degrés, où là, en tant qu'humain, on a au moins la possibilité de sortir, mais eux ne peuvent pas.
0: C'est triste quand on entend ce chiffre que tu viens de nous annoncer, à 25% de mortalité la semaine passée pour nos chiens, pour nos chats. C'est assez impressionnant. Alors justement, pour éviter d'entendre des chiffres comme celui-là, qu'est-ce qu'on peut regarder chez notre chien ou chez notre chat, les premiers signes en cas de forte chaleur qui doivent nous alerter?
2: Alors le premier signe, parce que ce qu'on va vouloir éviter, c'est le coup de chaleur, ce qu'on appelle le coup de chaleur, c'est-à-dire que le système de refroidissement, les animaux ne transpirent pas, donc ils se refroidissent quasiment uniquement par la respiration. Et justement, le premier signe de « je commence à monter en température », c'est la respiration qui s'emballe. À partir du moment où un chien commence à halter de façon frénétique, on appelle ça, c'est-à-dire qu'il n'arrive plus à se calmer, ou à partir du moment où un chat commence à respirer la bouche ouverte, c'est qu'on est sur ce fameux coup de chaleur qui commence. Et il faut refroidir les animaux à ce moment-là. Il faut les doucher, les mouiller. Bon, les chats, je sais que c'est compliqué, mais il faut vraiment les humidifier pour les faire redescendre rapidement en température.
0: Ouais, il faut agir tout de suite. Est-ce qu'il y a des animaux qui vont être plus fragiles que d'autres?
2: Effectivement. Alors, il faut voir, il y a le coup de chaleur, mais il y a aussi, parce qu'on oublie souvent que les animaux ont des maladies, les animaux âgés ont souvent d'autres maladies à côté, des insuffisances rénales, des diabètes, ce genre de choses. Donc les animaux âgés sont beaucoup plus sensibles à la chaleur aussi, comme les personnes humaines âgées, on va dire, hein, parce qu'ils ont les mêmes problématiques que nous. Et ensuite, on va avoir tous ceux qui ont des looks ou des physiques pas avantageux par rapport à la chaleur. Ouais. On va parler des petits chiens. Les petits chiens qui sont beaucoup plus proches du sol, c'est mieux d'être un Doberman en ce moment qu'un teckel, par exemple, parce que le teckel est beaucoup plus proche du sol, donc exposé à des températures beaucoup plus hautes. Et tous les chiens et les chats, parce que ça existe aussi, les chats au nez écrasé. Je suis un ancien propriétaire de bulldog, je les adore. Mais quand il fait chaud, ils respirent moins bien, et donc leur système de refroidissement est plus vite saturé.
0: Ok, donc c'est vraiment... Faut prendre soin d'eux encore plus. On prend soin de tous nos animaux, mais voilà, on garde un œil aiguisé sur les chiens âgés, les chats, les chiots, vous l'avez dit, les races de chiens à nez écrasé et aussi les animaux qui peuvent être en surpoids. Attention donc, si vous avez, vous qui nous écoutez, des questions à poser à notre vétérinaire Pierre Fabin, vous êtes les bienvenus au 01 42 30 10 10. Chien, chat, chaleur, vacances, garde, transport. Pierre est vraiment là pour répondre à toutes vos questions ce matin. Dans quelques instants, un invité justement dans notre émission pour continuer à parler de l'abandon justement de nos animaux de compagnie pendant l'été. On revient juste après la musique d'ici Paris-Île-de-France qui vous rappellera certainement à vos bons souvenirs ce dimanche avec la BO. Souvenez-vous d'un Indien dans la ville. Voici KOD, chacun sa route sur votre radio locale. Ici Paris-Île-de-France. Bon dimanche avec nous.

0: Chacun sa route, KOD sur votre radio locale ici Paris, Île-de-France. Vous le savez, les chansons de votre été, elles sont ici et nulle part ailleurs. Tout de suite, on fait un point sur vos conditions de circulation. Une circulation, elle, qui se veut toujours fluide. 2 kilomètres de bouchons seulement hein, ce dimanche. C'est normal, à cette heure-ci, il est encore tôt. Vous êtes peu nombreux à emprunter nos routes franciliennes. Point de vigilance tout de même sur la francilienne qui est toujours fermée, ce depuis hier soir. En tout cas, c'est la jonction sur la francilienne avec l'autoroute A6 qui est fermée. Conséquence d'un incendie survenu hier après-midi. Donc pas de jonction A6 depuis la francilienne. Pas d'autres perturbations à vous annoncer. En revanche, si vous êtes témoin d'une info qui peut être utile aux autres automobilistes, 01 42 30 10 10. Ça fonctionne par téléphone et ça fonctionne aussi sur WhatsApp.
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0: De retour dans votre émission, bienvenue chez vous. Notre dossier du jour consacré à nos animaux justement de compagnie, vacances, chaleur, trajet, comment les protéger au mieux. On en parle ce matin avec Pierre Fabin, vous le connaissez, c'est le vétérinaire de votre radio. Ici, Pierre, on a posé le contexte de cette émission en expliquant que cette première vague de chaleur a été importante. Vous nous l'avez expliqué, enfin tu nous l'as expliqué Pierre, dans ton métier, 25% taux de mortalité la semaine dernière hein, avec les nombreux animaux que tu as reçus. Et on va continuer justement de parler de nos animaux de compagnie avec Réa Hutin, présidente de la fondation 30 millions d'amis qui est avec nous par téléphone. Réa Hutin, on me dit qu'il sera avec nous dans quelques instants. Pardonnez-moi. Alors Pierre, justement, on va continuer à développer ce sujet. Toi et moi, on va parler des abandons en période estivale. Est-ce que c'est encore quelque chose de très fréquent ?
3: Alors, ça arrive énormément. On a justement eu des chiffres. C'est pour ça que je suis très contente d'avoir quelqu'un de ces associations avec nous ce matin. J'ai vu des chiffres passer récemment qui me disent que les abandons justement estivaux seraient de moins en moins liés au départ en vacances. Ça serait une image un peu d'épinal qu'on a de ce chien qu'on accroche à un arbre et que les gens seraient de plus en plus responsables là-dessus, mais que les abandons sont encore très importants, notamment à cause des chats qui ne sont pas stérilisés et qu'en fait, le nombre d'abandons qu'on voit l'été serait surtout dû aux périodes de reproduction.
0: C'est dingue,
3: et qu'il y a beaucoup, beaucoup de chats qui naissent en ce moment et qui vont terminer abandonnés par la suite parce qu'en fait, ils n'ont pas été, les parents n'ont pas été stérilisés à la base. D'accord. Et ça, c'est des chiffres que je viens de voir passer que je trouve étonnants.
0: Ouais.
3: Mais ça veut dire que aussi les Français abandonnent moins à cause des vacances et sont plus sensibilisés à cette problématique, voire qu'ils partent plus avec leurs animaux. Donc c'est génial. C'est des bons chiffres, mais des mauvais chiffres en même temps.
0: Ouais, tout à fait. Ça fait des années hein, qu'on mène des campagnes là-dessus, justement, sur les abandons hein, de nos animaux de compagnie durant la période estivale. On va écouter justement la réaction, Pierre, de Réa Hutin, qui est avec nous. C'est la présidente de la Fondation 30 millions d'amis. Bonjour à vous.
4: Bonjour.
0: Je vous présente également Pierre Fabin, le vétérinaire de notre radio ici, qui est avec nous.
4: Oui, bonjour.
5: Bonjour.
0: On aimerait votre réaction, Réa Hutin, ce matin, sur justement cette période estivale, l'été. On vient d'aborder la question avec Pierre, la question des abandons revient beaucoup au moment des départs en vacances. Est-ce que l'été, de votre point de vue, reste toujours une période difficile, notamment peut-être pour les refuges et les associations ?
4: Oui, évidemment. Chaque année, c'est un fléau renouvelé et vraiment, malgré tout ce qu'on peut faire pour sensibiliser, il y a toujours ce pic pendant les vacances d'été, mais c'est aussi la conséquence dramatique de la marchandisation des animaux de compagnie. Ils sont victimes d'acquisitions compulsives sur un coup de cœur. Les gens ne se rendent pas compte qu'il faut garder un chien pendant toute sa vie. On n'en divorce pas en cours de route et que ça a un coût. Donc effectivement, il y a ces abandons. Mais cette année, justement, pour lutter contre ces abandons, nous avons mis en place nosvacancesentreamis.com qui est vraiment un outil pour que chacun puisse se renseigner, préparer ses vacances et partir avec son animal. Oui. Ils sont 64% à vouloir partir avec leur animal. Donc, et de plus en plus de lieux de villégiature les accueillent. Donc ça, c'est un bon point aussi.
0: Alors, pour développer hein, sur cette plateforme dont vous nous parliez à l'instant, c'est une plateforme pour trouver des hébergements, des plages, des pensions et des adresses pet-friendly. Hein, c'est mis en place justement par 30 millions d'amis. Et vous parliez de ces chiffres, 64% des maîtres déclarent partir en vacances avec leur animal, mais 55% de ceux qui voyagent avec rencontrent des difficultés d'organisation. Est-ce qu'on pourrait avoir votre réaction là-dessus ?
4: Ben évidemment, c'est bien pour ça qu'on a mis en place cet outil 100% digital. Cette année, il est complètement adapté au téléphone portable. Et donc, il y a de la géolocalisation pour trouver les endroits où vous serez bien accueilli avec un bol d'eau et un sourire. Donc, vous voyez, c'est plus de 36 000 adresses, des podcasts, des conseils pratiques. Donc vraiment, c'est pour assister les gens. Et si on ne peut pas emmener son chien, c'est toute la liste des pensions, ce qu'il faut faire, la marche à suivre. Oui. Et évidemment, tous les conseils pratiques. En ce moment, avec les fortes chaleurs, c'est vraiment de dire aux gens, ne laissez pas vos animaux dans la voiture. C'est ça, on essaie d'expliquer aux gens, faire de la pédagogie. Donc c'est vraiment un outil important et j'espère que ça fera la différence parce que l'abandon n'est vraiment pas la solution.
0: Pour prendre un petit peu de contre-pied justement ce que vous étiez en train de nous expliquer, Pierre, j'aimerais bien vous entendre là-dessus. Est-ce qu'il faut systématiquement emmener son chien ou son chat par exemple en vacances ?
3: Non, justement, alors pour moi c'est pas adapté à tous. Le chien, oui, le chien c'est vraiment l'idéal parce que le chien aime sortir, aime nous accompagner. On est sa meute, il a besoin de nous et ça va être plutôt adapté. Si on trouve les bons endroits, justement, c'est là que vient et d'où l'intérêt du site de 30 millions d'amis. Oui. Le chat, c'est plus compliqué. Le chat, c'est un animal territorial qui n'aime pas bouger. J'ai deux chattes à la maison. Non, elles ne partent pas avec moi. Voilà, elles restent à la maison parce que le transport est trop stressant sur place. Même moi, j'ai peur qu'elle s'enfuit, qu'elle disparaisse. Et du coup, je le fais passer quelqu'un de confiance à la maison, mais quelqu'un en qui j'ai vraiment confiance, que j'ai vu avant de partir en vacances, c'est la même personne depuis plusieurs années qui est là tous les étés pour mes chats, parce que je vois beaucoup d'urgences aussi dues à une mauvaise garde, c'est-à-dire des gens qui viennent voir les animaux, qui s'en occupent pas vraiment, et quand les propriétaires reviennent, il y a des gros soucis.
0: Oui, donc effectivement, on ne sait pas, voilà, quelque chose de systématique et d'obligatoire de partir avec ces animaux de compagnie. Oui, allez-y, Réa Hutin.
4: Le docteur a tout à fait raison. Et même quand on laisse son chien ou son chat, il faut vraiment vérifier avant, aller voir la pension ou la personne qui va le garder avant, pendant un week-end, parce qu'en effet, il y a des mauvaises surprises. Et les gens ne s'en rendent pas compte aussi que lorsqu'ils gardent le chien ou le chat de son voisin ou de son ami ou de sa famille, c'est lui qui est responsable juridiquement. Donc, il devient maître de l'animal. Donc, il faut vraiment que les gens pensent en amont, déjà voir si la pension a effectivement va signer un contrat, et surtout que la personne qui va le garder puisse dire à son assurance, je ne crois pas qu'il y a des suppléments, mais dire je vais garder un chien pendant cette période. Donc voilà, c'est autant de conseils qu'il faut vraiment donner, et je suis d'accord pour les chats, en effet, ils aiment mieux rester chez eux et pas être sur la plage dans un sac.
0: D'où la création et l'utilisation de la plateforme en place par 30 millions d'amis qui s'intitule Vos vacances entre amis, qui vous permet justement de trouver des hébergements, des plages, des pensions et des adresses pet friendly adaptées. Merci beaucoup à Réa Hutin, présidente de la fondation 30 millions d'amis, d'avoir été avec nous ce dimanche matin pour parler de ce sujet ô combien important et qu'on va continuer à détailler dans votre émission. Vous avez la parole, vous qui nous écoutez bien entendu. Vous faites comment pendant les vacances? Est-ce que vous partez avec votre animal? Vous le confiez à qui? Appelez-nous, et si vous avez besoin de conseils, Pierre Fabin est là pour y répondre. 01 42 30 10 10.
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0: Et c'est votre radio locale tout au long de l'année, 9h-10h, bienvenue chez vous. Ce dimanche, avec un dossier du jour consacré justement à nos animaux de compagnie, nos chiens, nos chats, vacances, chaleur, trajet, comment les protéger au mieux cet été. Les recommandations jusqu'à 10h de Pierre Fabin, le vétérinaire de votre radio ici, que nous allons retrouver juste après Amir sur votre radio locale avec son titre « À l'imparfaite ».

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1: Amir, à l'imparfaite, sur votre radio locale ici, Paris-Île-de-France. 9h31, notre dossier du jour consacré justement à vos animaux de compagnie pendant l'été. Mais avant, à 9h30, place à votre ici express, vos rendez-vous, vos bons plans en Île-de-France ce dimanche avec, pour celles et ceux, tiens, qui ont envie de se faire plaisir et des festivals comme ça, on n'en croise pas tous les jours. C'est le festival d'arcade, direction Beauchamp dans le Val d'Oise, qui se tient tout ce week-end. C'est une première édition d'Île-de-Flip. C'est le salon du flipper en Île-de-France, près de 60 des machines sont en accès libre avec des modèles vintage. Vous avez aussi des modèles plus récents. Vous pouvez en profiter et ce de 10h à 17h. Vous comptez 8€ l'entrée et c'est gratuit pour les enfants de moins de 10 ans. Autre rendez-vous incontournable sur les Champs-Élysées, cette fois-ci avec le carnaval tropical de Paris qui fait son retour. 4000 danseurs, musiciens, une dizaine de chars hauts en couleurs au programme des rythmes venus d'outre-mer, des Caraïbes, d'Amérique latine et d'ailleurs, avec une ambiance festive, gratuite et surtout le défilé top départ à midi de la place de la Concorde avant le grand final qui aura lieu entre le Grand Palais et le Petit Palais. C'est à midi, c'est un rendez-vous incontournable pour lancer cette période estivale. 9h32, de retour dans notre dossier du jour.
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1: Aux côtés de Pierre Fabin, le vétérinaire de votre radio ici. Pierre, ce matin, à vos côtés, on prend soin justement de nos animaux de compagnie pendant cette période de grandes vacances et aussi de fortes chaleurs. Vous êtes beaucoup justement à quitter l'Île-de-France pour partir. Pierre, qu'est-ce qu'on fait justement avant de partir, ne serait-ce qu'en vacances ou en week-end, ou tout simplement lorsqu'on s'absente quelques jours? C'est quoi la petite checklist vétérinaire?
4: Ah, alors pour moi, la petite checklist, déjà, c'est d'un point de vue santé, on va surtout parler, c'est de se renseigner sur l'endroit où on va. Parce qu'il faut savoir que on n'a pas les mêmes maladies partout en France. Il y a notamment une maladie qui sévit, surtout dans le sud de la France, qui est la leishmaniose. Donc pour moi, c'est primordial qu'on se renseigne parce que donc, c'est une maladie qui est transmise par les moustiques. Et on peut partir avec son chien en vacances, ouais, dans une région qu'on ne connaît pas, et être exposé à des maladies différentes. Il y a la leishmaniose qui va se déclarer en plus plusieurs semaines après qu'on rentre. Mais il y a aussi des morsures de vipères, ce genre de choses qu'on peut avoir dans certaines régions uniquement. Donc pour moi, c'est vraiment très important de vérifier ça, vérifier que notre chien est bien vacciné, que c'est pas le moment des vaccins, qu'il est déparasité aussi, parce que c'est des mauvaises surprises de vacances qu'on peut avoir sinon. Donc vraiment une checklist santé à faire avec son vétérinaire avant. Et après, c'est juste de penser à emmener des affaires habituelles de son animal. On essaie de pas faire de changement au moment du départ de vacances. On change pas de croquettes, on change pas tout ça. On va essayer de garder les habitudes de l'animal pour que ça se passe le mieux possible.
1: Et pour beaucoup aussi, c'est une question de bon sens. Et puis, il y a le trajet, voiture, train. Il y a des bons réflexes à adopter. Je pense tout de suite, la brute pour point, on fait des pauses, on pense à boire de l'eau.
4: On fait des pauses, bien sûr. Bah, les pauses, c'est les mêmes durées de pause que pour nous, hein. On essaye je sais que toutes les 2 heures, on le respecte pas forcément, mais à minimum, toutes les 4 heures, pensez à l'eau pour vos animaux. Parfois, dans la voiture, bah, quand nous on est devant, qu'eux ils sont derrière, quand on n'a pas la clim, parce que ça arrive encore d'avoir des voitures où il n'y a pas de clim, ils vont avoir plus chaud que nous, ils ont besoin de boire. Mais dans le transport, quelque chose de très important, on ne lâche jamais son animal. C'est-à-dire que le chien, on ne lui enlève jamais la laisse quand on est sur une aire d'autoroute. Mm-hmm. Et le chat, on ne le sort jamais de la voiture.
1: Une fois qu'on est à l'arrêt,
4: mis à part dans sa cage de transport.
1: Une fois qu'on est à l'arrêt.
4: Bon, en roulant non plus, le chat, on le sort pas de sa caisse. Mais non, j'ai vu beaucoup de chats perdus sur des aires d'autoroute ces dernières années parce que les propriétaires ont voulu les promener en harnais pour les faire respirer un petit peu, tout ça. Les chats, quand ils ont peur, ils sont capables de stresser énormément. Ouais. J'ai vu des gens se faire griffer sur des aires d'autoroute et des chats partir. Parce qu'on a lâché la laisse. Donc le chat ne sort jamais de sa caisse une fois que les portes sont ouvertes.
1: Voilà, ça c'est important de le rappeler. Merci Pierre pour les recommandations. Je vous invite à poser toutes vos questions ce matin à Pierre Fabin, notre vétérinaire de la radio ici. Vous préparez un trajet avec votre chien ou avec votre chat, vous hésitez à l'emmener, vous voulez avoir quelques recommandations, quelques petits tips, eh bien vous pouvez nous appeler tout de suite. C'est Dylan qui vous attend au bout du film au 01 42 30 10 10. L'on revient juste après la musique d'ici Paris-Île-de-France pour vous ce dimanche matin. Une musique qui va très bien, tiens, avec cette belle météo. On profite ensemble de Bandolero. Voici Paris Latino.

0: Bolero. Paris Latino sur votre radio ici par Île-de-France. Bel été, bon dimanche avec nous. 9h-10h, votre nouveau rendez-vous chaque week-end. Bienvenue chez vous, le dossier du jour. Aujourd'hui, spécial consacré à nos animaux de compagnie avec les fortes chaleurs et les recommandations de Pierre Fabin pour partir en vacances.
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0: Du bon sens, toujours avoir l'œil aiguisé, penser à nos animaux de compagnie. C'est pas Pierre Fabin qui me contredira sur ces points. Et justement, Pierre, on fait attention juste quand on fait une pause sur l'autoroute, sur le trajet, vous nous l'avez expliqué, pour éviter justement de perdre notre animal. Mais ce sont des choses qui peuvent arriver, aussi bien sur un trajet qu'en vacances. Et à ce moment-là, qu'est-ce qu'on fait ?
2: Alors, on va dire, je vais essayer d'intervenir déjà en amont de la perte un petit peu d'abord pour essayer d'éviter que ces pertes arrivent. On l'a vu pour le trajet en voiture, mais pensez aussi aux événements. C'était penser aux feux d'artifice du 14 juillet, qui sont des gros moments de stress pour nos animaux de compagnie. Voilà, on essaie d'éviter les rassemblements de foule avec son chien. Les chiens ne sont pas à l'aise en général dans ces endroits-là. Ouais. Et c'est des moments où il y a notamment beaucoup de fugues par peur. Voilà, la peur des pétards, la peur de la musique, la peur de tout ça. Donc, on va essayer d'éviter ces endroits avec son chien. Les chiens sont, voilà, ils sont faits pour courir dans la nature, ce genre de choses, mais ils aiment pas trop les rassemblements de foule. Okay. Ensuite, deuxième point, pour justement mieux retrouver son animal si jamais ça arrivait, l'identification de son animal de compagnie, donc avec une puce électronique qu'on va mettre sous la peau, est obligatoire en France aujourd'hui. Et on a beaucoup d'animaux qui sont perdus, mais qui ne pourront pas être retrouvés. On va pas retrouver leur maître à cause du fait qu'ils ne sont pas identifiés.
0: C'est la question que j'allais te poser, justement. Est-ce qu'en France, systématiquement, tout le monde y pense, nos chiens sont pucés ?
2: Pas du tout, justement. Alors, les chiens, plus que les chats, il y a vraiment très peu de chats qui sont identifiés au final. Et c'est plus un problème de chats, mais il y a encore beaucoup de chiens qui ne sont pas identifiés non plus. Donc non, c'est vraiment une obligation légale de le faire. C'est le seul moyen, si jamais vous perdez votre animal, ou bien même que quelqu'un vous le vole, de dire qu'il est à vous. Parce qu'en fait, sinon, l'animal de compagnie a encore un statut un peu étrange entre l'être humain et la possession, au final, et le meuble, l'objet. Mais pour pouvoir dire que cet animal à vous, c'est l'identification électronique qui est nécessaire. Et vraiment, si vous le perdez, ce sera le moyen qu'on vous retrouve. Mais attention, pensez à mettre vos coordonnées à jour aussi. Parce que identifier, c'est bien, mais si le numéro de téléphone qui est relié à la puce n'est pas bon, on ne vous retrouvera pas non plus. Donc, le moment du départ en vacances, c'est le moment de vérifier ce genre de choses. Voilà, est-ce que j'ai changé de numéro de téléphone ? Est-ce que j'ai changé d'adresse ces derniers temps ? Et je vais mettre ça à jour avec mon vétérinaire.
0: Pierre, à titre informatif, ça coûte combien de faire pucer son chien ?
2: Bon, c'est entre 40 et 50 euros à peu près, donc c'est une petite dépense, mais par rapport au stress de perdre son animal et de savoir qu'on va le retrouver grâce à ça, c'est pas une grande dépense.
0: Ouais, c'est vraiment quelque chose de très utile, ça il faut y penser avant justement les départs en vacances, si ce n'est pas déjà fait, ça pourrait vous sauver la vie sur bien des points. On continue bien sûr de parler de nos animaux de compagnie durant cet été avec les recommandations de Pierre Fabin, et j'en profite, vous qui nous écoutez, si vous avez une question justement à lui poser, aussi bien qui peut concerner votre chien, votre chat, vous hésitez à l'emmener, vous avez remarqué un comportement inhabituel, eh bien Pierre est là et peut répondre à toutes vos questions. 01 42 30 10 10, nous revenons juste après ça.
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0: Et jusqu'à 10h aux côtés de Pierre Fabin ce matin pour répondre justement à vos questions concernant vos animaux de compagnie durant l'été. 01 42 30 10 10. C'est Dylan qui vous attend au bout du fil et on se retrouve juste après la BO du Flic de Beverly Hills avec Glenn Frey.

0: Flick de Beverly Hills, 84 avec Glenn Frey sur votre radio locale ici Paris Île-de-France. 9h45, on fait un point tout de suite sur vos conditions de circulation avec nous toutes les 15 minutes sur les routes franciliennes. 3 km de bouchons cumulés seulement à tout de suite, il est encore tôt. Et la bonne nouvelle, c'est que la circulation sera beaucoup moins dense que ce qu'on a connu hier sur nos routes franciliennes. Jour de grand départ en vacances, une journée qui a été classée difficile par Bison Futé en Île-de-France dans le sens des départs. Ça va nettement mieux aujourd'hui, pas de grosses perturbations à vous signaler. Toutefois, pour rappel, la francilienne est toujours fermée ce matin au niveau de la jonction avec l'autoroute A6. Conséquence d'un incendie parti hier après-midi. Pensez donc à adapter votre trajet. Et comme d'habitude, si vous êtes témoin d'une perturbation, vous pouvez nous appeler au 01 42 30 10 10 ou alors nous laisser un message sur WhatsApp.
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0: Dossier du jour consacré ce matin à nos animaux pendant l'été. On a parlé vacances, on a parlé trajet, on a parlé garde. Maintenant, place au bon conseil santé, toujours en compagnie de Pierre Fabin, le vétérinaire d'ici. Chaleur, hydratation, coup de chaleur, petit bobo de saison. Pierre, comment reconnaît-on une déshydratation? Ça, on l'a dit, c'est le chien qui allaite. Mais est-ce qu'il y a justement des... Comment on peut l'aider à réguler sa température durant l'été, si on remarque des comportements anormaux?
3: Ouais, alors le meilleur moyen, c'est de les mouiller. Voilà, il faut pas hésiter. J'ai vu beaucoup de choses passer sur les réseaux ces derniers jours sur le fameux comment on appelle ça, choc thermique, qui pourrait tuer son chien si on le mouille. Non, vous n'allez pas tuer votre chien si vous le mouillez. N'hésitez pas si vous voyez qu'il a trop chaud, il faut lui

0: seulement un simple coup de chaud, mais vraiment une urgence vétérinaire, quoi.
1: C'est dur de faire la différence entre les deux, mais c'est vraiment le caractère. Voilà, mon chien est en train d'halter frénétiquement, il n'arrive plus à s'arrêter. J'ai des symptômes en plus, j'ai de la diarrhée, j'ai des vomissements, il commence à tituber, dans les pires des cas, il convulse. Mais voilà, dès que le coup de chaud s'est installé pendant plusieurs minutes, il faut pas hésiter à consulter derrière, parce qu'il peut y avoir un effet rebond de ce coup de chaud.
0: Ah ouais.
1: Plusieurs heures après. En fait, c'est un peu l'image la température va monter dans les veines de l'animal,
0: ouais,
1: et son sang va cuire un petit peu. Donc c'est un peu l'image du boudin. En fait, il y a du boudin qui se forme dans ses veines, et on peut avoir ce qu'on appelle une coagulation intravasculaire. Donc une coagulation, donc c'est des caillots de sang qui se forment dans les veines plusieurs heures après. Donc si son chien a vraiment été dans cette situation de coup de chaud pendant plusieurs minutes, 5-10 minutes, parfois ça suffit, il faut pas hésiter à consulter.
0: Oui, donc à ce moment-là, direct, hein, on se rend chez notre vétérinaire. Il y a plein d'autres choses aussi à surveiller une fois qu'on est en vacances l'été. Je pense aux épilés, aux tiques, aux piqûres.
1: Oui, c'est un gros, gros sujet, parce qu'on en a beaucoup en ce moment, notamment les épillets. On est en pleine saison, comme il a fait très chaud, très sec.
0: Ouais.
1: On a ces petits morceaux d'herbe, c'est des petites graines qui vont se mettre.
0: Je ne savais pas à quel point c'était dangereux. C'est super dangereux, en fait.
1: C'est super dangereux. Ça ressemble à des petits épis de blé, en fait, qui sont au bout des herbes. Mais en fait, ça va aller se mettre dans les cavités. Donc, ça va aller se mettre dans les narines, ça va aller se mettre dans les oreilles, ça va aller se mettre dans les yeux. J'en ai vu rentrer dans le pénis d'un chat l'autre jour. Donc, c'est des choses qui rentrent vraiment partout, et ça marche comme des harpons, comme les flèches des Indiens. En fait, une fois que c'est rentré, ça ne peut plus ressortir. Et ça fait de gros dégâts sous la peau. Dans l'oreille, la douleur, elle est atroce. Dans le nez, ça peut descendre jusqu'au poumon. Dans les yeux, ça peut crever un œil. Donc, si vous avez votre animal qui, suite à une promenade dans des hautes herbes, présente des symptômes, j'ai l'œil fermé, j'éternue frénétiquement, ou j'ai très mal à l'oreille, il faut consulter tout de suite, parce qu'il faut retirer cette petite... Désolé, c'est du mot que je vais utiliser, mais c'est une petite saloperie, en fait, qui est là et qui va mettre la vie de notre animal en danger.
0: Ça, Pierre, on le fait pas tout seul. On vient voir directement un pro.
1: Vous n'arriverez pas à le retirer de toute façon. Mis à part si vraiment vous êtes au tout début de l'évolution, parce que le jour quelqu'un m'a dit, je l'ai vu, il est passé du nez encore, mais en fait, en général, quand vous voyez les symptômes, il est déjà à l'intérieur, et vous pouvez pas passer une pince à épiler dans la narine de votre chien, vous pouvez pas en passer une dans le conduit auditif de votre chat. Donc si vous avez ces symptômes, il faut nous voir, parce qu'il va falloir qu'on tranquillise l'animal en général pour aller le récupérer avec une pince spéciale. Et parfois on met même une caméra dans les orifices pour aller
0: carrément
1: le voir. Donc, c'est pour vous dire à quel point c'est compliqué.
0: C'est un vrai fléau, ce truc, c'est dingue. On a aussi les piqûres à surveiller, pareil, on fait attention.
1: Ouais, les piqûres. Alors les piqûres d'insectes, dans 99,9% des cas, c'est bénin. C'est comme nous, on se fait piquer par une abeille, ça fait mal, et puis ça s'arrête là. Mais il y a des animaux qui sont allergiques. Donc si vous voyez toute la tête qui commence à gonfler, si vous voyez que suite à une piqûre d'insecte, votre animal commence à vomir, avoir la diarrhée, parfois tituber, là c'est qu'il est vraiment allergique. Et là, il faut voir un vétérinaire.
0: Dans tous les autres cas, vétérinaire tout de suite, quoi.
1: Voilà, mais c'est vraiment dans les cas où vous avez ces symptômes très marqués. Si votre animal vient juste de se faire piquer la patte, que vous voyez, et que la patte gonfle un petit peu, parce qu'avec les poils, c'est toujours plus impressionnant, on peut se rassurer, il y a pas de problème à ce moment-là. Si c'est une abeille, vous retirez le dard. Alors, pour retirer un dard, on prend une carte de crédit, et on va pas appuyer sur le dard avec une pince à épiler, parce que là, vous allez injecter le venin, mais on prend le genre de carte de crédit ou un petit truc comme ça, et on va frotter, en fait, le long de la peau, pour faire un peu effet levier et faire ressortir ce dard. Et puis, la situation est réglée après ça, quoi. Et comme dit, dans 99,9% des cas, il y a zéro problème derrière.
0: Donc, de la vigilance, donc. Et pour terminer cette émission, Pierre, selon toi, qu'est-ce qu'il faut retenir, justement, pour prendre soin aussi bien de notre chien, de notre chat, par rapport à toutes les infos qu'on a données ce matin avant cette période de grand départ en vacances? La précaution d'usage, vraiment le mot d'ordre.
1: Ouais, le mot d'ordre pour moi cette année, c'est la chaleur. Parce que là, on a une nouvelle vague qui arrive. On fait attention à la chaleur. On essaie de pas promener son chien avant 21h, quand il y a un gros coup de chaud qui fait plus de 30 degrés. En fait, le macadam est vraiment trop chaud. Ouais. Et c'est ça, cette année, qui a fait qu'il y a beaucoup d'animaux qui sont décédés.
0: L'été pour nos animaux, ça se prépare. De l'eau, de l'ombre, vous l'aurez compris. Des sorties aux bonnes heures, des trajets anticipés, une identification à jour, comme nous l'a expliqué Pierre, et pas d'improvisation au moment des vacances. Merci beaucoup, Pierre, d'avoir pris le temps d'être avec nous ce matin sur Ici Paris Île-de-France.
1: Avec plaisir.
0: Et bien entendu, on te retrouve très très très très vite, dès demain avec ta chronique. Merci Pierre, et vous retrouvez d'ailleurs tous les conseils quotidiens que nous partage Pierre Fabin. Ils sont dispo sur notre site ici.fr et sur notre application Ici, ça va de soi. La musique qui vous accompagne avec Ici Paris Île-de-France, bien entendu, avec Florent Pagny tout de suite, et qui est ce soir à l'Olympia. Il reste quelques places, voici pour vous la dernière chanson du monde.

0: Florent Pagny sur votre radio locale ici Paris Île-de-France. Excellent dimanche avec nous. À 10h, le retour de l'actualité aux côtés de Arthur Fradin. Nous aurons le plaisir aussi d'accueillir Thomas Etcheberry qui vous accompagne entre 10h et midi et que nous allons retrouver juste après la musique d'ici Paris Île-de-France aux côtés de Vanessa Paradis. Be my baby.
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0: Vanessa Paradis avec Be My Baby sur votre radio locale ici Paris, Île-de-France. Très bon dimanche, et ce dimanche on va continuer de le sublimer avec Thomas Etcheberry qui nous a rejoint. Bonjour Thomas.
1: Bonjour Louis, bonjour à tous.
0: 2 heures à vos côtés, mais avant je vais vous entendre sur un petit mot. Moi je dis tout aux auditeurs, vous avez pu profiter hier d'un concert assez exceptionnel, c'était au Stade de France,
1: c'était non. Où eh non, c'était à la Plénitude Arena, l'ancienne Paris La Défense Arena.
0: Là où il y aura Céline.
1: Tout à fait.
0: Au mois de septembre.
1: Sauf que là c'était pas Céline, on était vraiment dans un univers différent.
0: Là vous êtes allé voir Bad Bunny.
1: Bad Bunny, absolument, le chanteur portoricain, reggaeton.
0: Qui est hyper populaire.
1: Également. Absolument, oui, ça fonctionne très bien. Et c'était vraiment une très très belle mise en scène. Un groupe de folie, okay. Des musiciens quand même complètement incroyables, de la trompette, enfin bref, ça chante de partout.
0: Il y a quand même un peu cet aspect culture locale.
1: Ah oui, on est vraiment dans l'ambiance sud-américaine, c'était vraiment un spectacle assez exceptionnel.
0: Hein. Et alors, pour expliquer aux auditeurs, il y a une petite maison au centre de la scène et des fois on peut apercevoir quelques personnalités. Il y avait du beau monde ou pas?
1: Alors, j'ai pas vu de spécialité particulière, on va dire, en termes de personnalité, mais c'est vrai que la mise en scène autour de cette maison, où on a l'impression qu'il se mêle un peu à tout le monde, c'était assez rigolo.
0: Bon, on a fait notre petit laïus sur Bad Bunny, c'est une belle émission.
1: Merci beaucoup Louis, on se retrouve évidemment dans les prochaines minutes pour un point sur l'actualité. Vous restez évidemment sur ICI Paris Île-de-France.
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1: Merci de nous avoir choisi, très bon début de matinée, ICI Paris Île-de-France, il est 10h. Les infos ce matin, c'est avec Arthur Fradin.
3: Mission accomplie pour les Bleus au Mondial de foot. Victoire 1-0 face au Paraguay et qualification pour les quarts de finale en poche pour les joueurs de Didier Deschamps qui retrouveront le Maroc jeudi prochain pour ce prochain grand rendez-vous. Coup d'envoi 22h, suite du programme des huitièmes de finale ce soir avec le Brésil qui affronte la Norvège. Coup d'envoi 22h là aussi. Dans les Pyrénées-Orientales, l'incendie de Trévillac qui s'est déclaré hier s'est diffusé à grande vitesse dans la nuit avec près de 1000 hectares de végétation parcourue. Il n'est plus en propagation libre ce matin selon le dernier point de la préfecture des Pyrénées-Orientales qui évoque un feu qui baisse en intensité avec près de 600 pompiers qui restent mobilisés. Les conditions météo sont défavorables ce dimanche entre rafales de vent jusqu'à 50 km/h, température pouvant grimper jusqu'à 38 degrés avec un taux d'humidité très bas. Les Pyrénées-Orientales qui font partie des 7 départements de l'arc méditerranéen en vigilance rouge au feu de forêt aujourd'hui, mais aussi des 7 départements en vigilance orange à la canicule. Plus de 22 millions d'euros de redressement fiscal pour Bernard Arnault, l'homme le plus riche de France, dans le viseur du fisc qui s'intéresse à l'actionnariat d'LVMH avec une holding qui aurait permis au milliardaire de réduire le montant de sa déclaration d'impôt. Bernard Arnault compte porter cette décision de la Cour administrative de Paris devant le Conseil d'État. Une dernière photo de famille avant le couperet judiciaire de mardi pour le Rassemblement national. Jordan Bardella a affirmé hier son total soutien à Marine Le Pen, espérant l'avoir élue en 2025. Dans une démonstration d'unité à Liévin dans le Pas-de-Calais avec un millier de militants. La Cour d'appel de Paris doit se prononcer après-demain sur la peine d'inéligibilité qui menace Marine Le Pen en vue de la présidentielle 2027. Et puis le premier maillot jaune du Tour de France 2026 sur les épaules de Jonas Vingegaard, le Danois vainqueur du contre-la-montre par équipe hier à Barcelone avec sa formation la Visma Lease Bike. Pour la deuxième étape, le peloton poursuit sa route en Catalogne aujourd'hui. Étape de 168 km entre Tarragone et Barcelone.
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1: Eh bien, mine de rien, c'est un peu nuageux ce matin, comme quoi tout arrive, hein. Même en ce début juillet, on a connu des périodes de forte chaleur, de canicule, de grand soleil. Là, on a un peu plus de nuages gris, en tout cas sur le nord de la région. C'est le cas, par exemple, sur Paris, mais également, on va dire, dans le secteur Yvelines, mais également Val d'Oise. Si vous nous écoutez, par exemple, dans le secteur de Pontoise ou de Marie-la-Ville, vous pouvez avoir quelques nuages. Ça sera le cas également à Meaux, dans le 77, ou encore à Tournan-en-Brie, alors que le soleil est quand même un peu plus présent, on va dire, ce matin, dans le sud de la région. À Arpajon, à Étampes, à Rambouillet ou encore à Fontainebleau. Température entre 24 et 26 degrés pour ce matin. Cet après-midi, ça monte hein, quand même. Ça ne change pas. On sera toujours aux alentours de 29-30 degrés. 30 degrés attendus par exemple à Mantes-la-Jolie pour cet après-midi, tout comme à Chelles, à Créteil ou encore à Paris, intramuros. On jette un petit coup d'œil sur vos conditions de circulation qui sont bonnes pour ce dimanche matin. On n'a vraiment pas de gros soucis à vous signaler, si ce n'est peut-être cet accident sur l'A86 intérieure dans le secteur de Rosny. Il y a quand même 4 voitures qui se sont percutées, donc ça fait du dégât bien sûr et de la gêne, puisqu'il y a la voie de gauche qui est neutralisée. Il y a un bouchon qui va remonter sur la 3 jusqu'à Bondy, donc on perd un petit peu de temps si vous descendez vers Nogent et que vous arrivez donc de l'autoroute A3. Courage dans cette zone. Je vous rappelle également qu'il y a toujours cette jonction A6 N104 qui est toujours fermée. En gros, si vous arrivez d'Evry, vous êtes en direction des Ulysses, c'est toujours coupé à ce niveau-là. Il y a eu un gros incendie hier, donc ça a provoqué cette grosse fermeture. On continue de vous tenir informé, ça devrait rouvrir au cours de la journée. Donc ça sera progressif, on continue de vous tenir informé. Si vous avez d'autres infos à nous communiquer, vous n'hésitez pas, 01 42 30 10 10.
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0: Troisième sexe sur votre radio locale ici par Île-de-France, c'était bien évidemment Indochine qui a d'ailleurs annoncé 3 dates à la scène musicale de Boulogne-Billancourt. Ça sera en novembre prochain. Alors ça peut vraiment valoir le coup parce qu'on a l'habitude bien sûr d'écouter ce groupe dans des gros stades, hein, le Stade de France, des grandes salles comme celle-ci. Mais alors avec l'acoustique de la scène musicale, je pense que ça peut valoir son pesant d'or. La billetterie ouvre à partir de demain. Prenez-le pour dit.
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0: Thomas Etcheberry pour vous accompagner ce matin avec grand plaisir. Merci de nous faire l'amitié de passer, l'amitié et surtout la matinée en notre compagnie. On va manger des glaces dans quelques instants. Je ne sais pas si vous avez déjà eu l'occasion de prendre votre petit déjeuner, mais en tout cas, il y a pas mal de gourmandises à découvrir du côté du 17e arrondissement de Paris. C'est Bernard Adam qui vous fera découvrir tout ça dans les prochaines minutes. Ce sera juste après un petit peu d'Italie. Est-ce que la glace sera à l'italienne? Je ne sais pas, mais en tout cas, Claude Barzotti, oui, le Rital sur votre radio locale.
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0: Claude Barzotti sur Ici Paris Île-de-France avec le Rital. D'ailleurs, la chanson serait venue de ce surnom. A priori, c'est un producteur qui aurait appelé Claude Barzotti le Rital. Il l'appelait visiblement comme ça, affectueusement, alors que c'était pas très très bien vu à l'époque. C'était limite une petite insulte envers la communauté italienne, l'immigration italienne venue donc d'Italie vers la Belgique et la France. Et bon, visiblement, Claude Barzotti, lui, ça l'a pas vexé plus que là. Ça, il s'est dit, tiens, je vais en faire une chanson et rendre hommage à mes racines italiennes. Et ça a donné cet énorme succès des années 80.
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0: Qui dit été dit glace, alors qu'elle soit à l'italienne, hein, comme Claude Barzotti, en cornet ou dans un pot, c'est l'incontournable évidemment de la saison. Et ça, Bernard Adam l'a bien compris, il est en balade en ce moment dans le 17e arrondissement de Paris. Et même si on est assez loin du bord de mer, il s'est dit, tiens, si j'allais rendre visite au meilleur ouvrier de France, Gérard Thourin, histoire de prendre 2-3 boules. Hein. J'ai bien résumé ça, à peu près ça Bernard.
2: Oui exactement, vous me connaissez bien, je suis gourmand, et oui, qu'est-ce que vous voulez, c'est comme ça. Je suis avec Gérard Thourin. Bonjour Gérard.
3: Bonjour, bonjour à tous.
2: Et bienvenue sur Ici Paris, Île-de-France. On va parler de vos glaces. Et comment on fait pour élaborer une glace aussi succulente? Elles sont délicieuses les vôtres.
3: C'est très gentil à vous, merci beaucoup. Eh bien écoutez, pour faire quelque chose de qualité, il faut prendre au départ des ingrédients de qualité. Donc du lait de qualité. Le lait représente à peu près 60% d'une recette. Donc je démarre déjà par sélectionner la race bovine qui me convient, là où elle mange, avec qui elle mange. C'est-à-dire, je vais voir le paysan. Hein. Et puis donc là, c'est là que les discussions s'engagent. Et après, c'est la sélection. Et ensuite, ce sont les matières premières qui vont parler. Parce qu'en fait, le coût au final d'une glace, ça dépend pas du prix des matières premières uniquement. Il y a tout un travail derrière. Bon, évidemment, il y a une influence sur la matière première et c'est un produit que je ne fais plus parce que c'est trop cher. Mais au demeurant, on peut mettre du bon et faire du bon. Hein, c'est assez honnête.
2: Combien de parfums on peut trouver ici? Parce que là, je vois pas mal de glaces. Hein, et vraiment très varié. Il y a du noir, il y a du chocolat. Mais je pense qu'il y a aussi pas mal de secrets.
3: Bon, les glaces, je les élabore. Donc surtout, je m'inspire par rapport à tous les pays que je traverse. Et puis j'essaye de ramener, de franciser un peu tout ça. Et tout en étant délicat, en étant subtil et puis en étant puissant dans les goûts. Donc ça, c'est vraiment un équilibre très difficile à faire.
2: Alors j'ai vu une glace assez étonnante au lait de chamelle. Vraiment, ça c'est particulier.
3: Alors oui, au lait de chamelle, c'est tout nouveau. Je viens de découvrir un jeune qui donc élève des chamelles dans le Pas-de-Calais et j'ai trouvé l'idée très intéressante. En plus, il y a une philosophie derrière, c'est un mec qui est super bien. Et puis la glace au lait de chamelle, eh bien en fait, c'est excellent.
2: Ça a quel goût cette glace? Qu'est-ce qu'elle apporte comme saveur différente?
3: Moi, j'ai de la chance extraordinaire, j'ai aussi de la poudre de lait de chamelle qui m'amène des protéines. Donc c'est une glace qui est super protéinée. Et puis on trouve ça en fait, c'est un peu comme une glace vanille au lait de vache. Peut-être un petit peu plus courte en bouche, mais j'arrive à la faire en modifiant un tout petit peu la recette. J'arrive à faire quelque chose qui est aussi bon que la glace au lait de vache, hein, y a aucun problème.
2: Quel est le déclic qui vous a lancé dans le monde de la glace?
3: Le monde de la glace m'a appelé, je crois, à un moment donné où j'avais fait le tour de la pâtisserie. Attention, je ne suis pas un bon pâtissier, je ne suis qu'un pâtissier. Mais la glace, j'ai trouvé ça propre et j'ai trouvé ça une expression qui me convenait parfaitement. C'est une expression immédiate. On n'a pas besoin d'attendre énormément. Alors après, en effet, sur la glace, il va falloir attendre 24-48 heures. Mais ça, c'est avec l'expérience. Voilà pourquoi c'est propre, en fait, la glace. Et ça s'exprime très, très bien.
2: Rapidement, si on devait créer une glace aux couleurs de Paris, elle aurait quel goût?
3: Mais elle aurait le goût en fait de tout Paris, c'est-à-dire ce mixité extraordinaire qu'on peut trouver avec des couleurs différentes, avec des gens différents, avec des cultures différentes et avec une mixité en effet dans les glaces et dans les goûts.
2: Merci à vous Gérard.
3: Merci à vous.
2: Et si vous aussi vous voulez déguster une bonne glace, vous venez au 27 rue Lévis, c'est dans le 17e arrondissement de Paris.
0: Merci Bernard, ça sera l'occasion de goûter la fameuse glace au lait de chamelle, c'est vrai que ça attise la curiosité. Gérard Thourin l'a rappelé, en tout cas le lait ça fait tout dans la glace et ça peut vraiment donner des saveurs différentes. Chris Isaac sur votre radio locale.

0: une petite descente à l'Hôtel Bleu, le Blue Hotel de Chris Isaac sur votre radio locale ici, Paris-Île-de-France. On jette un coup d'œil sur vos conditions de circulation qui sont bonnes en Ile-de-France ce matin. À peine 15 km de bouchons cumulés. La seule difficulté que vous pouvez rencontrer en ce moment, c'est cet accident qui s'est produit sur la 86 intérieure dans le secteur de Reny. Il y a quand même 4 voitures qui se sont percutées, donc ça a provoqué un bouchon qui va remonter sur la 3 à la hauteur de Bondy. Ça gêne en tout cas sur voie de gauche, donc serrez plutôt sur la droite quand vous circulez dans ce secteur-là. Je vous rappelle également que la jonction A6-N104 est toujours coupée. En gros, quand vous partez d'Ivry, de Courcouronnes, et que vous êtes en direction des Ulysses, c'est pas possible, il faudra quitter l'autoroute avant, prendre une sortie obligatoire et récupérer la N104 un peu plus loin. Pour l'instant, c'est toujours fermé suite à cet incendie qui est survenu hier dans l'après-midi. Donc ça devrait reprendre la circulation d'ici les prochaines heures. Il y a des ouvertures progressives visiblement qui sont programmées, mais pour l'instant, ce n'est toujours pas le cas. Si vous avez d'autres infos à nous communiquer, vous n'hésitez surtout pas, vous avez deux moyens pour ça. Le même numéro, c'est 01 42 30 10 10. Vous l'utilisez soit pour appeler Dylan au standard ou soit pour nous envoyer un petit message via WhatsApp.
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0: Alors, vous connaissez Versailles évidemment et son incontournable château qui fait rêver le monde entier, mais vous ne saviez peut-être pas que juste en face, de l'autre côté de l'avenue Rockefeller, se situe l'Académie équestre, un véritable lien entre le cheval bien sûr, mais Louis XIV également et l'histoire de Versailles en général. C'est un lieu que l'on peut visiter et où l'on peut surtout assister à un magnifique spectacle. Romain Bruno s'y est rendu à la recherche des gens d'ici, et Romain, vous êtes tombé sur l'écuyer en chef de ce site incroyable.
2: Eh oui, elle est avec moi, mon invité, Laure Guillaume, écuyère en chef de l'Académie équestre de Versailles, ici à Versailles. Laure, bonjour.
3: Bonjour.
2: Avant de parler du spectacle, présentez-nous ce lieu qui est juste magique.
3: Alors là, vous êtes dans le manège donc, de la grande écurie du château de Versailles, donc le manège où nous faisons nos spectacles. Comme là, vous pouvez le voir, il y a une écuyère en train de longer son cheval. On s'y entraîne quotidiennement. Donc avec un gradin, comme vous pouvez le voir, à l'italienne, un gradin tout en bois qui contient 500 places. Et ces lustres magnifiques, donc qui sont un peu un clin d'œil à la galerie des glaces du château. Donc c'est des lustres en verre de Murano. Et puis aussi le logo de l'académie qu'on peut comme ça distinguer en haut de la porte, qui est cette tête de cheval avec cette crinière comme ça qui représente un peu un soleil. Clin d'œil au roi soleil, bien sûr.
2: Ça donne vraiment envie de voir ce spectacle. La voix de l'écuyère. Qu'est-ce qu'on aura face à nous si on ferme les yeux, on imagine?
3: Alors en face à vous, vous auriez des chevaux. Voilà, des chevaux parfois. Un seul cheval monté par une seule cavalière, sans chichi-pompon, j'allais dire, avec toute la beauté du geste qu'on peut essayer de retranscrire et qui puisse toucher en tout cas le maximum de gens. Un seul cheval, mais en général, il y en a beaucoup plus, puisque sur ce spectacle, on va avoir à peu près entre 20 et 25 chevaux, c'est-à-dire qu'on concentre, en fait, on sort un peu tous nos chevaux, mais ça nous sert aussi à les entraîner. Et donc, vous allez voir des carrousels, vous allez voir un tableau d'escrime à cheval avec 6 chevaux qui arrivent avec 6 écuyères et qui vont faire de l'escrime à cheval. Vous avez aussi un tableau qu'on appelle les longues rênes, donc où on est à pied derrière des petits chevaux qui sont des Soraya, qui sont des petits chevaux gris absolument magnifiques. Et puis, un carrousel, donc là, vous avez que des chevaux crème aux yeux bleus, et à l'issue de ce carrousel, il y a un chant. C'est-à-dire que dans nos cours de chant, on fait des cours de chorale et donc on a un chant qu'on chante tout ensemble à cheval à la fin. Je ne vais pas vous dévoiler tout le spectacle, sinon il n'y aura plus l'effet de surprise, mais en fait, sur un temps assez court, qui est fait justement pour pouvoir satisfaire les familles et les enfants, etc.
2: Et une fois le spectacle terminé, nous, les spectateurs, on a le droit de découvrir les coulisses.
3: Oui, bien sûr, et c'est fortement recommandé, c'est à l'issue du spectacle, c'est de visiter les écuries qui sont absolument merveilleuses. C'est quand même, on dit que ces écuries-là font partie des plus belles écuries du monde. Justement, ça permet de rencontrer les écuyères qui s'occupent chacune de leurs chevaux, pouvoir échanger, etc. et parler de notre vie, de notre passion, de nos projets et de nos chevaux, bien sûr.
2: Pour les amoureux des chevaux et du spectacle au sens large du terme, Laure Guillaume, écuyère en chef de l'Académie équestre de Versailles. Merci Laure.
3: Avec grand plaisir, merci.
0: Et merci à vous Romain, et si vous voulez découvrir ce spectacle, La Voix de l'écuyère, venez donc faire une petite excursion à Versailles. Ça se joue principalement fin d'après-midi à 17h ou 18h, et vous avez les billets bien sûr disponibles sur le site de l'Académie équestre. Voici le nouveau Mylène Farmer.

0: C'est à qui le tour, le tout dernier titre de Mylène Farmer, extrait de son nouvel album du même nom. Hein, c'est à qui le tour, qui est sorti il y a quelques semaines de cela.
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0: Préparez votre plus beau costume, Louis Raspail vous emmène au carnaval dans quelques instants. Ça sera juste après Philippe Châtel sur votre radio locale, ici Paris-Île-de-France.

0: Damien Lili, sur votre radio locale ici Paris-Île-de-France, c'était Philippe Châtel. Que faire en ce dimanche d'été? Louis Raspail a la réponse pour vous, il a même plusieurs réponses. Bien sûr, vous le savez, premier dimanche du mois, ça donne accès à pas mal de musées gratuits à Paris, ça c'est agréable. Ou encore, pourquoi pas faire un petit peu de flipper hein, dans le Val d'Oise. Il y aura même l'occasion d'avoir une petite ambiance un peu festive du côté des Champs-Élysées avec un carnaval. Louis vous raconte tout.
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2: C'est parti pour votre agenda de l'été ce dimanche en Île-de-France avec un vent de fête qui va souffler sur les Champs-Élysées aujourd'hui avec le carnaval tropical de Paris qui fait son retour avec plus de 4000 danseurs, musiciens, une dizaine de chars au programme, des rythmes venus des Outre-mer, des Caraïbes, d'Amérique latine, le tout vraiment dans une ambiance festive et en prime, c'est gratuit. Autre bon plan qui va vous plaire, comme chaque premier dimanche du mois, plusieurs musées et sites culturels ouvrent gratuitement leurs portes aujourd'hui en Île-de-France. C'est vraiment une belle occasion de redécouvrir le patrimoine francilien, et ce en laissant le porte-monnaie à la maison. Et en plus, il fait frais. Et puis une petite touche de fun pour terminer votre agenda pour celles et ceux qui aiment les jeux d'arcade. Direction Beauchamp dans le Val d'Oise, la première édition d'Île de Flip. C'est le salon du flipper en Île-de-France qui réunit près de 70 machines, comptez 8 euros l'entrée et c'est gratuit pour les enfants. Bel été à l'écoute de votre radio ici Paris Île-de-France.
0: Ah, c'est dur le flipper, Louis. Moi, à chaque fois, il y a la boule qui rentrait dans le trou. J'arrivais pas à faire beaucoup de points, mais enfin bon, ça rappelle quand même de bons souvenirs. J'ai une autre idée d'activité, sinon c'est de l'escalade que vous pouvez faire à Paris. D'ailleurs, Bernard Adam l'a testé pour vous, il va vous expliquer tout ça dans les prochaines minutes. Ça sera juste après les Fosse Gardens sur votre radio locale, Lemon Tree.

0: Les Fool's Garden sur votre radio locale ici Paris-Île-de-France avec Lemon Tree.
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0: Alors, la dernière fois que l'on a quitté Bernard Adam, il était en train de manger une glace. Il est comme ça, Bernard. Hein. C'est un grand professionnel qui sait choisir ses étapes dans son tour d'Île-de-France. Alors, aujourd'hui, il se promène dans le 17e arrondissement de Paris. Et pour éliminer toutes les calories, il faut bien, hein, rien de tel qu'un peu de sport. Et pour ça, Bernard, vous avez jeté votre dévolu sur une salle d'escalade.
3: Oui, tout à fait. J'ai enfilé mes chaussons et je suis avec un expert aujourd'hui. C'est Henri Dantroche, qui est fondateur de Climbing District. Bonjour et bienvenue sur Ici Paris Île-de-France.
4: Bonjour, bienvenue à Climbing District.
3: On va parler de ce mur qui est devant nous et qui est impressionnant avec toutes ses couleurs et ses prises du vert, du violet, du rose. Et ça, c'est aussi la manière d'apprendre.
4: Absolument, c'est un grand mur d'escalade avec des tas de prises de couleurs. C'est très simple, on grimpe en suivant sa couleur. La couleur est équivalent à un niveau. Et ensuite, à vous de jouer pour arriver jusqu'en haut du mur. Alors, les plus débutants vont grimper sur des couleurs plus claires comme le jaune, le orange, le vert, le bleu, et ensuite les plus forts enchaîneront les 8 autres couleurs pour arriver en haut du mur.
3: Donc c'est adapté à tout profil, qu'on soit petit, grand, expérimenté ou non.
4: Absolument, un débutant peut complètement se débrouiller avec quelques conseils sur le mur. On peut grimper à partir de 4 ans et jusqu'à notre plus vieux grimpeur à 85 ans. Donc il n'y a vraiment pas de limite. C'est un sport qui est très plaisant, très sympathique, très social. On prend autant de plaisir à escalader le mur qu'à discuter avec les gens dans la salle, à avoir leurs conseils et leurs recommandations pour arriver en haut des parcours. Et vivre une vie en communauté, c'est vraiment très sympa.
3: Est-ce qu'on est encadré par des gens qui peuvent nous aider à apprendre ?
4: Alors la pratique, elle est autonome dans la salle, mais bien évidemment, l'équipe est là pour donner des tas de conseils. Et si vous le souhaitez, vous pouvez prendre des cours d'escalade. On en propose de plein de formats tout au long de l'année et pendant les vacances.
3: Henri, je viens pour la première fois ici. Est-ce qu'on fournit un matériel ?
4: Alors quand vous arrivez ici pour la première fois, la première chose qu'on va vous donner, c'est une paire de chaussons pour aller grimper sur les tapis puis escalader le mur. Et on vous donne aussi une serviette pour la douche, un peu de réconfort. Après ces moments un peu intenses, ça fait du bien.
3: Et évidemment, ici, après l'escalade, on peut faire du yoga.
4: Oui, vous avez un grand espace de yoga qui est caché derrière le mur, ainsi qu'un espace pour les plus forts avec ce qu'on appelle une tension board, qui est un mur d'escalade connecté qui permet de progresser, d'aller vers des travails d'endurance, de force. Mais on est vraiment pour un haut niveau.
3: Et si on veut participer pendant l'été à cette activité d'escalade, on vient dans le 17e, c'est facile?
4: Oui, c'est rue Rossopovitch dans le 17e à Paris. Le métro, c'est Pont Cardinet par la ligne 14. Ou si vous êtes adepte de la ligne 13, c'est Porte de Clichy.
3: Eh bien, c'est top. Merci à vous. Pour passer un bon été, vous venez tout simplement ici et vous allez vous éclater.
0: Ah bah, j'en doute pas, Bernard. Ça a l'air en tout cas aussi ludique que sportif, cette activité. Il y a plein de salles de Climbing District, d'ailleurs, dans Paris. J'ai pu voir sur le site internet. Là, vous étiez, Bernard, c'était dans celle des Batignolles, donc dans le 17e. Il y a aussi Saint-Lazare, Bastille, Butte-Chaumont ou encore Sèvres-le-Court. Ça, c'est que pour Paris. Mais il y a aussi du côté de Neuilly-sur-Seine. Donc vraiment, vous pouvez faire de l'escalade. Pas d'excuses pour éviter de faire un peu de sport. Et puis, si vous avez d'autres idées d'activité, n'hésitez pas, vous nous envoyez un petit message via WhatsApp 01 42 30 10 10. Voici Lune de miel sur votre radio locale, Paradise Mi Amor.

0: Lune de miel sur votre radio locale ici par Île-de-France avec Paradise Mi Amor. Yann Muller arrive dans les prochaines secondes, juste après ça.
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0: bien sûr reconnu Michel Delpech, remixé pour l'occasion par le DJ français Yann Muller. Les Oies Sauvages en version électro, ça marche plutôt bien aussi, hein. Ça va très très bien avec l'été en tout cas. On jette un petit coup d'œil sur vos conditions de circulation sur ici par Île-de-France, bien sûr, on est toujours à vos côtés. Même quand il n'y a que 20 km de bouchons cumulés, c'est le cas une nouvelle fois pour ce matin, où hormis cet accident qu'on va retrouver sur la 86 intérieure dans le secteur de Rosny, vous n'aurez pas trop de difficultés. Alors, quand même, cet accident pose quelques soucis, parce qu'il y a quand même 4 voitures qui se sont percutées, ça gêne sur voie de gauche, et donc on peut avoir quelques ralentissements sur ce secteur de la 86 à la hauteur de Rosny, si vous essayez de rejoindre, par exemple, Nogent. Il y aura aussi quelques coups de frein en sortie de Paris par le sud, notamment sur la 6 et la 10, quand vous arrivez vers Massy, dans le secteur de Vissous, de l'Aile-et-Rose, on commence à avoir quelques coups de frein en direction du sud-ouest. Hormis ça, plutôt de bonnes nouvelles à vous signaler. Côté transport en commun, je vous rappelle tout de même que la ligne A du RER est coupée ce week-end entre Nanterre-Préfecture et Cergy-le-Haut. Il y a des travaux et donc des bus de remplacement sont mis à disposition pour pouvoir pallier bien sûr cette difficulté. Si vous avez d'autres infos pour nous, n'hésitez pas, vous connaissez le numéro 01 42 30 10 10.
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0: Est-ce que vous avez eu le temps de prendre votre café ce matin au petit déjeuner? C'est vrai que c'est une véritable institution, hein, chez nous, en tout cas en Île-de-France, notamment dans les bistrots. Et pourtant, c'est une habitude qui semble se perdre au fil du temps. Alors, le petit noir du comptoir est-il réellement en danger? Thierry Boeuf arrive à la rescousse de notre gastronomie francilienne.
2: Et le cocktail américain, c'est quoi?
3: C'est un cocktail grillé avec une sauce américaine, tomate, échalote, une pointe de cognac, du vin blanc. C'est un peu relevé.
4: Un décarin.
5: Pâté, jambon, c'est tout envoyé avec gruyère, chantal, rosbif, jambon de pays.
6: Eh ben, tout ça, ça valait dans la blanquette.
3: Bon appétit.
7: Attention, silence, moteur, ça tourne.
8: Gérard, un café, s'il te plaît.
7: Merci, coupé. Et que la serveuse, le garçon ou le barman s'appelle Gérard, Muriel, Jade ou Valentin, un café, s'il vous plaît, est la phrase la plus prononcée dans tous les bistrots de Paris, de banlieue et d'Île-de-France. Mais mise en garde, Paris, tes cafés foutent le camp. La chambre de commerce dénombre une disparition de 800 troquets en 20 ans. La pause café n'est plus l'apanage des comptoirs parisiens. En cause, l'évolution de la société, réduction du temps de la pause déjeuner des Parisiens, télétravail, machine à café au bureau et dans toutes les boulangeries, sans compter l'art de vivre à la française qui s'amenuise depuis l'importation de tendances venues d'Amérique.
9: Une grande chaîne de cafés américains, Starbucks, va ouvrir demain à Paris sa première enseigne. Une ouverture qui vient concurrencer le petit noir sur le zinc, si emblématique de la vie parisienne. Alors est-ce que cela augure une guerre des comptoirs à brève échéance dans les rues de la capitale? La réponse avec Pierre-Yves Salic et Laurent Beaufils.
10: En plein cœur de Paris, c'est le café numéro 7567, le même Starbucks qu'à Seattle ou Shanghai.
7: Columbus et autres Starbucks en matière de café ont inventé les gobelets carton multitaille, petits, moyens ou grands. Les prix varient entre 2,95€ et 3,95€, 1€ de plus pour 200 ml d'eau chaude supplémentaire. Ce n'est pas un service, c'est de l'arnaque. Alors que dans un bistrot traditionnel parisien, debout au comptoir, le café, appelé aussi petit noir, expresso, kawa, coûte grosso modo 1,30€.
11: Un petit jus, s'il vous plaît.

0: Un café, s'il te plaît.
1: Ah oui, l'œuf dur sur le comptoir. Ça aussi, c'est une véritable tradition qui s'est perdue au fil du temps, probablement liée à des normes sanitaires un petit peu trop exigeantes. Ça avait son charme, c'est vrai. En tout cas, vous l'aurez compris. Il faut sauver le café du comptoir. N'hésitez pas à en prendre un dans la semaine qui vient. On ne sait jamais si vous avez l'occasion de le faire. Et vous le dégusterez à la santé de Thierry Boeuf. Voici tout de suite Queen, l'incroyable voix, bien sûr, de Freddie Mercury sur votre radio locale. Radio Gaga sur Ici Paris Île-de-France. Bonne matinée. Merci de nous avoir choisis.

0: Le doux son des années 80 pour vous réveiller peut-être en ce dimanche matin. C'était Queen, bien sûr, avec Radio Gaga. Il y a Jean-Jacques Goldman qui arrive dans les prochaines minutes, juste après ça.
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0: L'un des très très grands classiques de Jean-Jacques Goldman, l'un de ses plus grands succès des années 80, Là-bas, qu'il a signé avec la jeune chanteuse Sirima, qui est morte tragiquement quelques années plus tard sous les coups de son compagnon qui était visiblement extrêmement jaloux du succès de la chanteuse. Et depuis, Jean-Jacques Goldman ne l'a jamais véritablement chanté seul, cette chanson, puisque lorsqu'il a donné des concerts après la mort de Sirima, il laissait le public chanter à la place de Sirima. Il n'y a qu'une seule artiste qui a eu l'occasion de chanter avec Jean-Jacques Goldman depuis la mort tragique de Sirima. Je vous le donne en mille, c'est bien évidemment Céline Dion, qui avait interprété ce duo avec Jean-Jacques Goldman lors d'un concert des Enfoirés. 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Dylan, bien sûr, vous attend au standard pour que vous puissiez participer et jouer avec moi dans les prochaines minutes. A tout de suite.
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0: 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Il est 11h. Les infos vous sont présentées par Arthur Fradin.
2: Une qualification dans la douleur pour l'équipe de France à la Coupe du Monde de football. Le scénario de 98 s'est répété. Les Bleus ont une nouvelle fois éliminé le Paraguay dans un huitième de finale. Et une nouvelle fois sur le score de 1-0. Il a fallu attendre la 70e minute et un pénalty de Kylian Mbappé pour l'emporter dans ce match très accroché. Jeudi, en quart de finale, la France retrouvera le Maroc, tombeur du Canada. Coup d'envoi à 22h. Et hier soir, le match a enregistré un record de téléspectateurs pour l'horaire, 23h, avec 12 200 000 téléspectateurs présents devant leur écran. Dans les Pyrénées-Orientales, plus d'un millier d'hectares de végétation sont déjà partis en fumée dans un massif difficile d'accès à Trévillac, à l'ouest de Perpignan. Le feu s'est déclaré hier et s'est propagé très vite, mais il a baissé en intensité ce matin d'après la préfecture, qui ordonne la fermeture de plusieurs routes. Près de 600 pompiers sont mobilisés. Autre incendie de la matinée dans la Drôme. Les flammes ont parcouru 300 hectares sur la zone de la commune de Die, dont 175 hectares cette nuit. 300 pompiers sont mobilisés alors que le vent doit se renforcer à la mi-journée. Un premier temps fort dans la campagne présidentielle d'Édouard Philippe. Le maire du Havre, ancien Premier ministre, organise aujourd'hui à l'Adidas Arena de Paris son premier grand meeting de campagne à 2 jours de la décision de la Cour d'appel de Paris dans l'affaire des assistants parlementaires européens du RN qui doit décider du sort de la candidature de Marine Le Pen. Et puis 168 km entre Tarragone et Barcelone, c'est le menu de la deuxième étape du Tour de France aujourd'hui. Départ vers 13h50 pour les coureurs. Le maillot jaune est sur le dos du Danois Vingegaard, vainqueur hier sur le contre-la-montre par équipe inaugurale à Barcelone avec sa formation la Visma Lease Bike. Le jeune et grand espoir du cyclisme tricolore Paul Sexa, c'est lui, 10e au général ce matin après la première étape, à 39 secondes de la tête de course.
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0: C'est un peu plus grisonnant ce ciel francilien pour ce dimanche 5 juillet. Alors c'est pas non plus la Bérésina, rassurez-vous, on a quand même le soleil qui est toujours pas très loin, notamment si vous êtes dans le sud de la région. Il est beaucoup plus imposant effectivement, par exemple dans le secteur de Rambouillet dans le 78, à Étampes dans le 91 ou encore à Nemours dans le 77. Mais dès qu'on passe un peu le nord de la région, à Paris déjà par exemple, ou dans le secteur de Pontoise, de Meaux, là c'est vrai que les nuages sont un peu plus présents et grisonnants. C'est le cas de le dire, avec des températures qui restent quand même même très très agréable. 25 à 27 degrés pour ce matin. Cet après-midi, même si les nuages vont gagner du terrain, on aura encore toujours quelques petites éclaircies de temps en temps et des températures entre 29 et 30 degrés. 29 par exemple cet après-midi à Aulnay-sous-Bois. On aura 30 à Évry, 31 à Étampes ou encore à Boulogne-Billancourt. On jette un coup d'œil sur vos conditions de circulation qui sont plutôt bonnes pour ce dimanche matin. 20 km à peine de bouchons cumulés en région parisienne. On a quelques coups de frein pour rejoindre Paris sur la 1 et sur la 3 aux portes de la Chapelle et de Bagnolet. Quelques ralentissements également sur la 10 en sortie de Paris une fois passé la Les Roses. Quand vous arrivez sur Massy, ça coince un petit peu. Et je vous rappelle tout de même que si vous arrivez de la 6 à la hauteur d'Evry, vous ne pouvez pas vous engager sur la N104. La jonction est toujours coupée. Il y a eu un gros incendie hier, donc ça a provoqué cette fermeture. Ça devrait rouvrir dans la journée, ça rouvre progressivement, mais en tout cas pour l'instant c'est toujours pas possible de rejoindre la N104 en direction des Ulis si vous arrivez de la 6 depuis Évry. Donc attention à pas vous laisser surprendre. Si vous avez d'autres infos, n'hésitez pas, vous nous les communiquez 01 42 30 10 10.
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0: Allez, on joue ensemble dans quelques minutes. Venez nous rejoindre 01 42 30 10 10 pour tenter votre chance. Un jeu de société et surtout un voyage en Bretagne. Un séjour en mobilhome avec toute la famille, ça peut être très sympathique. Tentez 01 42 30 10 10. Je vous pose des questions juste après Michael Jackson et son Rock With You, extrait de l'album Off The Wall.

0: With You, c'était Michael Jackson. Et d'ailleurs, à l'occasion, il y a toujours ce film, bien évidemment, dans les salles de cinéma que vous pouvez retrouver si vous ne l'avez pas encore vu, qui s'appelle Michael, qui retrace les débuts de Michael Jackson, les débuts de son enfance, bien sûr, avec ses frères et les Jackson 5, et puis son ascension assez incroyable. N'hésitez pas, parce que c'est un film bien réussi. En plus, dans le rôle-titre, c'est son neveu qui a vraiment les mêmes moves de danse. C'est quand même assez bluffant.
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0: Et bienvenue dans cet incroyable manège qui est le Grand Paris Express pour tenter de remporter un jeu de société et également un séjour en Bretagne. La première qui va tenter sa chance, c'est Patricia du côté de Massy dans le 91. Bonjour Patricia.
2: Oui, bonjour.
0: Merci de nous appeler ce matin. C'est quoi le programme là pour ce dimanche? Un petit repas en famille?
2: Non. Je pense qu'un peu de repos, puis je vais faire un petit tour à Paris, je pense.
0: Voilà. Ah.
2: Profiter du beau soleil.
0: Une idée de balade particulière à Paris ou non, comme ça, Fanny?
2: À Paris, il y a des choses sympas. Il y a une fête espagnole. Donc, je pense que je vais aller faire un petit tour là-bas.
0: Très bien. Donc, un petit coup de RERB et puis directement à Paris, quoi. En gros, c'est comme ça que
2: voilà,
0: ça se passe.
2: Tout à fait.
0: Très bien. Bon, en tout cas, Patricia, je peux peut-être vous envoyer encore plus loin qu'à Paris, peut-être du côté de la Bretagne, si vous remportez peut-être cette sélection. Je l'espère pour vous. Pour ça, il faudra remporter le plus grand nombre de points parmi tous les candidats qui vont jouer aujourd'hui face à ces questions que je vais vous poser. Est-ce que vous êtes prêts? C'est une première question musicale que j'ai à vous poser, Patricia.
2: Allez, je suis prête.
0: Alors, quelle chanteuse a repris en 2014 le classique de Maurice Chevalier, Paris sera toujours Paris? Est-ce que c'est Zaz?
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0: Est-ce que c'est Zazie?
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0: Ou alors, est-ce que c'est Zizi Jeanmaire?
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0: Ou encore peut-être Zao de Sagazan.
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0: Je peux vous donner un indice, Patricia, ça commence par Z. Vous avez quelques secondes.
2: Zaz.
0: Vous me dites Zaz?
2: Oui.
0: Eh bien, c'est visiblement une très bonne réponse.
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0: Bravo Patricia, félicitations, ça vous fait déjà un premier point.
2: Merci.
0: On continue?
2: Allez, on continue.
0: Allez, c'est parti. Alors là, on est vraiment dans une autre atmosphère. On va plutôt vous faire une question politique. Dans quel lieu se réunissent les députés et sénateurs dans le cas d'une modification de la Constitution? Est-ce que c'est au Palais du Louvre à Paris, au Château de Versailles, au Mont Valérien ou au Château de Fontainebleau? Allez, bah, tentez. Le Mont Valérien, vous me dites?
2: Ouais.
0: Hélas, non, c'est au château de Versailles que les députés sénateurs se réunissent à chaque fois pour pouvoir modifier la Constitution. Ça avait lieu il y a quelques années de cela, sous François Hollande, si je dis pas de bêtises, effectivement. Donc, ils se réunissent du côté de Versailles au château pour pouvoir ratifier en tout cas, la modification d'une Constitution. Voilà, donc c'est plutôt un lieu emblématique et sympathique pour pouvoir ratifier une Constitution. Bah, écoutez, c'est déjà pas si mal, Patricia. Un point, c'est mieux que zéro et ça sera peut-être le mieux que ce qu'on va retrouver au cours de cette prochaine heure. Donc, en tout cas, on va croiser très fort les doigts pour que vous puissiez tenir avec ce score. Je vous embrasse très fort. Je vous rappelle, bien évidemment, si vous êtes la grande gagnante pour aujourd'hui. Et puis, d'ici là, je vous souhaite évidemment un très bon moment du côté de Paris, en balade, je l'espère, cet après-midi.
2: Merci, merci beaucoup.
0: Je vous embrasse,
2: merci
0: Patricia. À bientôt.
2: Merci, bonne journée. Merci, à bientôt. Au revoir.
0: Vous aussi, n'hésitez pas à participer, tenter votre chance. 01 42 30 10 10 pour jouer avec moi et tenter de remporter ce séjour en Bretagne et ce jeu After Beach. Ça sera juste après Céline Dion et son tout dernier titre, Bonjour, Pardon, Merci, sur votre radio locale, ici Paris Île-de-France.
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0: Une chanson écrite par Icar, qui révèle donc ce nouveau titre de Céline Dion. Bonjour, pardon, merci, que l'on attend avec impatience, bien sûr, du côté de Plénitude Arena, du côté de Nanterre. Elle donnera ses concerts en résidence, comme on dit, hein, donc du côté de Nanterre, en septembre et en octobre. Et puis elle revient ensuite pour une deuxième fournée au mois de mai 2027.
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0: Et on continue à jouer ensemble sur Ici Paris Île-de-France dans le Grand Paris Express, bien sûr, avec pas mal de questions à vous poser pour tenter de remporter un séjour en Bretagne et un jeu de société After Beach. J'ai à l'antenne Dominique de Vernon-les-Temps. On est du côté du 77. Bonjour Dominique.
2: Bonjour Thomas.
0: Merci de passer nous voir ce matin. C'est quoi le programme là pour ce matin? Vous étiez en train de faire quoi et vous avez prévu de faire quoi là pour cet après-midi?
2: Voilà, j'étais en train de... pas très intéressant, j'étais en train de déménager des télés.
0: C'est quand même assez original, comme c'est rare quand même des personnes qui déménagent des télés le dimanche matin. En plus, pourquoi des télés particulièrement?
2: Alors, des télés, en fait, il fallait que j'inverse celle de la salle à manger et celle de la chambre.
0: Ah oui, d'accord, donc vous êtes chez vous et vous dites tiens, je veux la grande plutôt dans ma chambre et puis je mets la petite. Ah oui, d'accord, très bien. Bon, vous faites de la déco, quoi, de la reconfiguration chez vous, quoi.
2: Voilà, exactement.
0: Bah vous avez raison, hein, ça, vous en profitez, vous faites un petit ménage de printemps, enfin d'été en l'occurrence. Mais en tout cas, ça sert à ça aussi le dimanche matin. Bon, j'ai plusieurs questions à vous proposer, mon cher Dominique. On va essayer de faire le plus de points possible.
2: On va essayer.
0: Allez, c'est parti. Première question qui concerne le cinéma. Quel film a nécessité une autorisation pour pouvoir tourner au-dessous de l'Arc de Triomphe? Est-ce que c'est Casino Royale, James Bond, Ange et Démon, Mission Impossible 6 ou Avengers, l'ère d'Ultron?
2: Le 2, c'était quoi, vous m'avez dit?
0: Ange et Démon.
2: Peut-être Ange et Démon.
0: Hélas, non, mon cher Dominique. Et non, c'était Mission Impossible. Je sais pas si vous avez vu ce film Fallout qui était sorti en 2018, si je dis pas de bêtises, où il y a quand même une grosse scène qui se situe dans Paris. Il y a une course-poursuite en moto avec Tom Cruise qui se balade un petit peu partout dans Paris, hein, qui est poursuivi. Et il y a un moment, il fait tout le tour de l'Arc de Triomphe dans le sens inverse. Je sais pas si vous suivez cette scène. Ah ouais, c'était assez impressionnant. Et apparemment, ils ont tourné ça très très tôt, hein. C'est pas en image de synthèse, ils l'ont vraiment fait. Mais ils l'ont tourné genre tôt, aux alentours de 5h, 5h30 du matin, pour que ça puisse être réalisable. Bon bah écoutez, si vous tombez sur Mission Impossible Fallout, vous penserez à moi du coup, Dominique.
2: Exactement.
0: Vous verrez cette scène. Et n'hésitez pas, c'est un bon film en plus, hein. Je vous le conseille très vivement. Bon, désolé, malheureusement, 0 points, ça sera pas suffisant, Dominique, hein. Pour l'instant, c'est donc notre très chère auditrice d'avant. Je n'ai plus son prénom, Patricia. Qui tient la marque, hein, avec un point, mais on sait jamais, vous pouvez retenter votre chance dans les prochains jours, Dominique.
2: Avec plaisir.
0: Voilà. Bon déménagement de télé, bon courage. Et à bientôt, je vous embrasse.
2: À bientôt, au revoir.
0: Voici tout de suite Gold avec Kelly Koba. Et puis bien sûr, vous aussi, vous pouvez tenter votre chance. N'hésitez pas, vous vous dites, tiens, moi je peux le faire. Moi j'avais la réponse à cette question. Eh bien, allez-y, montrez-moi que vous savez. Appelez-moi tout de suite 01 42 30 10 10. Je me ferai un plaisir de vous poser des questions de culture générale, d'actualité, sur Paris, sur sa région, sur votre région. Et voici donc Gold, comme je vous le disais, sur votre radio locale, ici Paris, Île-de-France.

0: Émile et le groupe Gold avant qu'il intègre Image. C'était Calicoba sur votre radio locale ici par Île-de-France. On jette un coup d'œil sur vos conditions de circulation. On sait jamais si vous êtes en ce moment sur la route, vers les vacances, ou en tout cas en fin de week-end. Il y a quelques ralentissements, mais c'est vraiment très très léger. Ça roule quand même plutôt bien. On compte à peine 40 km de bouchons cumulés. Là, on va retrouver quelques ralentissements. C'est pour rejoindre Paris sur la 1 et la 3, aux portes de la Chapelle et la porte de Bagnolet. Un peu de monde également sur la 86 intérieure dans le secteur de Rosny-sous-Bois pour rejoindre Nogent. Et puis quelques coups de frein également sur la 10 à la hauteur de Massy. Il n'y a pas de gros événements à vous signaler, pas de gros carambolages. Et tant mieux, on va toucher très fort du bois pour que ça puisse continuer comme ça. La seule difficulté, je vous le rappelle, c'est si vous êtes en ce moment sur la 6 en direction de Paris, vous ne pouvez pas rejoindre la N104 en direction des Ulysses. La bretelle de jonction est toujours coupée. Il y a eu un gros incendie hier, donc pour l'instant, c'est toujours fermé cette bretelle de jonction. Attention à ne pas vous faire surprendre. Évidemment, on vous tient au courant. Si vous aussi, vous avez des infos à nous signaler sur la route que je n'ai pas dit, eh ben, n'hésitez pas, vous participez. 01 42 30 10 10.
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0: On va jouer avec David dans quelques instants. Il va tenter de remporter un séjour en Bretagne et un jeu de société qui s'appelle After Beach. Ça sera juste après cette petite pause et Eros Ramazzotti qui arrive dans les prochaines secondes.
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0: Le charme de l'Italie avec cette chanson, c'est Basta se una canzone d'Elio Ramazzotti. Et si vous avez vu le film Le sens de la fête, assez incroyable. Vous vous souvenez sans doute de Gilles Lelouch qui chante cette chanson de manière très particulière, sa façon à lui de la chanter. Donc voilà, ce serait un bon souvenir à vous refaire si vous revoyez ou vous voyez, vous découvrez ce film Le sens de la fête.
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0: Le numéro de jouer. Pour tenter votre chance, absolument, pour essayer de remporter un séjour en Bretagne et un jeu de société. On se pose quelques questions ensemble, de questions générales, autour de Paris, de sa région. Et là, pour le coup, celui qui va jouer avec nous s'appelle David, mais il n'est pas de Paris, il n'est même pas d'Île-de-France, il est de Tourcoing, dans le Nord. Bonjour David. Alors qu'est-ce qui se passe? Comment ça se fait que vous écoutez ici Paris Île-de-France alors que vous venez du Dent et de Tourcoing?
2: J'écoute toujours ici Paris. Après c'est ici Nord, nous de notre côté, du côté de Tourcoing.
0: Bien sûr, mais vous préférez écouter ici Paris?
2: Là je passe à côté, donc je me suis connecté sur ici Paris.
0: Ah c'est ça, parce que vous êtes sur la route des vacances.
2: Voilà, c'est ça.
0: Voilà, très
2: en
0: bien.
2: Direction de... Je m'en vais sur l'Aude, dans l'Aude en fait.
0: Ah très bien, très bien. Donc oui, va falloir être rapide tout de même parce que vous allez passer bientôt sur ici Orléans.
2: Donc, oui, voilà.
0: Bon, on va essayer de faire le plus rapidement possible, mon cher David. En tout cas,
2: alors,
0: merci.
2: Une seule question, ça suffira.
0: Très bien. Bon, en tout cas, merci de nous faire l'amitié de venir nous rejoindre sur ici Paris Île-de-France. Ça nous fait plaisir de vous avoir. Alors je vais vous poser une question.
2: Ouais.
0: Une question football. Vous connaissez un peu le football, David?
2: Un petit peu.
0: Est-ce que vous avez suivi le match de l'équipe de France hier à 23h?
2: Non, bah celui-là non, parce que comme je devais me lever tôt ce matin,
0: J'imagine.
2: Un peu compliqué.
0: Bon, vous savez peut-être que c'est Kylian Mbappé qui nous a sauvé encore la mise en marquant un pénalty. Voilà.
2: Oui.
0: Bon. Eh bien, je vais vous poser une question justement sur Kylian Mbappé. De quelle ville est originaire le capitaine de l'équipe de France et ancien parisien, puisqu'il a joué évidemment, on le rappelle, au PSG, Kylian Mbappé? Est-ce qu'on dit de lui que c'est le kid de Massy, de Bondy, de Poissy ou de Mitry? David, vous êtes toujours avec moi? Ah, ça coupe, David?
2: Oui.
0: Ah, alors vous m'avez dit quoi?
2: Alors, Massy, tiré.
0: Vous m'avez dit Massy?
2: Oui.
0: Hélas, malheureusement, ce n'est pas la bonne réponse, David. C'est Bondy, dans le 93. Il vient effectivement de Seine-Saint-Denis. Bon, c'était pas évident. Forcément, j'imagine, si vous n'êtes pas spécialement en foot, et en plus que vous êtes du côté de Tourcoing, c'est effectivement une question un petit peu pointue.
2: Ouais, mais
0: on le dit assez souvent quand même, hein, on le répète, hein, le fameux kit de Bondy, c'est un surnom qui revient assez souvent au capitaine de l'équipe de France, Kylian Mbappé, qui, on l'espère, nous emmènera encore très très loin dans cette compétition, dans cette Coupe du Monde. En tout cas, on compte très fort sur lui, peut-être qu'il dépassera Léo Messi dans le nombre de buts marqués en Coupe du Monde. Bon, David, je vous embrasse très fort. Merci en tout cas d'être passé nous voir sur ici Paris Île-de-France.
2: Pas de soucis, merci à vous, en tout cas une bonne journée.
0: Soyez prudents sur la route, restez fidèles à ICI, quelle que soit la locale, hein, vous restez bien évidemment toujours sur ICI, on compte sur vous. Hein.
2: Pas de problème, merci beaucoup.
0: Et très bonnes vacances.
2: Bonne journée à vous.
0: À bientôt, merci, au revoir David.
2: À bientôt, au revoir.
0: Niagara, tout de suite avec Je dois m'en aller, puis vous aussi bien sûr, n'hésitez pas, si vous avez envie de participer, de tenter votre chance, vous pouvez le faire, vous avez un seul numéro pour ça, 01 42 30 10 10. Pour espérer en partir avec la Bretagne. Ça sera juste après.

0: Ils doivent en aller, mais où? Peut-être en Bretagne, pourquoi pas du côté de Saint-Malo, pour un séjour de 4 personnes dans un mobilhome, ça pourrait être plutôt sympathique. Eh ben, on vous l'offre sur votre radio ici par Île-de-France. Alors comment ça fonctionne? Eh ben, il suffit de nous appeler là tout de suite au 01 42 30 10 10 et tenter votre chance, répondre aux différentes questions que je vais vous poser bien sûr dans les prochaines minutes. On va voir Martine qui va jouer avec nous dans quelques instants, mais n'hésitez pas, vous pouvez également là tout de suite nous appeler et vous inscrire 01 42 30 10 10, je vous attends avec impatience. Si vous avez quelques infos dont vous voulez bénéficier concernant les activités à faire pour ce dimanche de juillet, j'ai la bonne réponse et la bonne personne pour vous, c'est Louis Raspail qui vous propose par exemple de faire des musées, ça tombe bien, c'est gratuit en ce moment, ou pourquoi pas partir au carnaval du côté des Champs-Élysées, et vous allez voir, ça sera plutôt festif.
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2: C'est parti pour votre agenda de l'été ce dimanche en Île-de-France avec un vent de fête qui va souffler sur les Champs-Élysées aujourd'hui avec le carnaval tropical de Paris qui fait son retour avec plus de 4000 danseurs, musiciens, une dizaine de chars au programme, des rythmes venus des Outre-mer, des Caraïbes, d'Amérique latine, le tout vraiment dans une ambiance festive et en prime. C'est gratuit. Autre bon plan qui va vous plaire, comme chaque premier dimanche du mois, plusieurs musées et sites culturels ouvrent gratuitement leurs portes aujourd'hui en Île-de-France. C'est vraiment une belle occasion de redécouvrir le patrimoine francilien, et ce, en laissant le porte-monnaie à la maison. Et en plus, il fait frais. Et puis, une petite touche de fun pour terminer votre agenda pour celles et ceux qui aiment les jeux d'arcade. Direction Beauchamp, dans le Val d'Oise. La première édition d'Île-de-Flip, c'est le salon du flipper en Île-de-France, qui réunit près de 70 machines, comptez 8 euros l'entrée. Et c'est gratuit pour les enfants. Belle été à l'écoute de votre radio ici Paris Île-de-France.
0: Et merci à vous Louis Raspail pour ces bons plans. C'est vrai qu'on peut en faire des choses, et le flipper ça peut être très très sympathique du côté de Beauchamp. C'est la première édition en plus. Alors moi j'ai toujours été un petit peu nul à ça, mais ça sera l'occasion quand même de, pourquoi pas, s'essayer si vous êtes dans le coin. Franchement, n'hésitez surtout pas. Et puis si vous avez aussi d'autres bons plans à nous proposer concernant justement des activités qu'on peut faire en été en Île-de-France, vous nous passez un petit message 01 42 30 10 10 sur le WhatsApp. On sera un plaisir de les lire.
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0: Allez, dans quelques instants, c'est Martine qui viendra s'affronter à moi et à mes questions pour tenter de remporter un séjour en Bretagne et un jeu de société. Ça sera juste après ce grand classique de François Fellman, l'un des tubes de l'été 1990. Les valses deviennent sur votre radio locale, ici Paris Île-de-France.

0: ça donne le tournis, mais dans le bon sens du terme, bien sûr. On tourne sur soi-même avec les valses de Vienne, sur votre radio locale ici Paris Île-de-France. C'était François Fellman, bien sûr.
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0: On continue de jouer ensemble pour tenter de remporter un séjour pour 4 personnes en Bretagne, mais également un jeu de société After Beach pour toute la famille. Et c'est Martine que nous avons désormais au téléphone. Bonjour Martine.
2: Bonjour.
0: Merci de nous faire l'amitié de passer nous voir ce matin. C'est quoi le programme pour vous là pour cette fin de matinée, pour cet après-midi?
2: Alors fin de matinée, j'ai le plaisir de vous écouter.
0: Ah, c'est gentil. Voilà.
2: Et cet après-midi, bah une promenade, s'il ne fait pas trop chaud, une promenade en forêt.
0: Ah très bien, vous avez raison. Bah justement, même s'il fait chaud, c'est l'occasion de se rafraîchir un petit peu en forêt. Généralement, ça tape un petit peu moins quand même, on a moins le soleil.
2: Normalement.
0: Ah, oui, donc il faut en profiter, vous avez bien raison de profiter des espaces bucoliques qui sont à notre disposition. Alors, j'ai quelques questions pour vous, Martine, pour tenter de marquer 2 points. Pour l'instant, il y a 1 point qui a été marqué par Patricia. Si vous en marquez 2, vous passeriez en tête. Alors, on va tenter le coup ensemble?
2: Oui, allons-y.
0: Alors, je vais vous poser tout d'abord une question gastronomie. Quel célèbre fromage fait la réputation de la ville de Meaux dans le 77? Est-ce que c'est le comté, le camembert, le brie ou le roquefort?
2: Le brie.
0: Vous me dites le brie?
2: Oui.
0: Ah oui, on vous la fait pas. Hein. Celle-là, vous l'aviez, c'est tout de suite direct. Hein. Vous en avez déjà mangé du brie de Meaux? Vous connaissez un petit peu?
2: Oui, j'aime bien.
0: Ouais, c'est très très bon. Hein. Franchement, c'est l'une de nos fiertés locales en termes de gastronomie. Et on ne s'en lâche jamais. J'ai une autre question pour vous, plutôt politique, celle-ci, Martine. Est-ce que vous êtes prête?
2: Allons-y.
0: Alors, parmi ces personnalités politiques, laquelle n'a pas été maire de Paris? N'a pas été, hein, j'ai bien dit. Est-ce que c'est Jacques Chirac? Est-ce que c'est Bertrand Delanoë? Est-ce que c'est Valérie Pécresse?
3: J'ai reçu de nombreux messages de fans de Beyoncé, extrêmement déçus par l'annulation de sa 2e date de concert à Paris. Alors, il paraît que c'est de ma faute. Je vais rectifier les choses et le dire clairement. Je n'y suis rigoureusement pour rien. J'ai le dos large, mais faut pas charrier.
0: Ou alors, est-ce que c'est Jean Tiberi? Donc, 4 personnalités, laquelle n'a pas été maire de Paris? Jacques Chirac, Bertrand Delanoë, Valérie Pécresse ou Jean Tiberi?
2: Valérie Pécresse.
0: Et c'est une excellente réponse.
2: Oh.
0: Absolument, Valérie Pécresse qui est bel et bien la présidente de la région Île-de-France, présidente également d'Île-de-France Mobilité. Mais elle n'a jamais été maire de Paris. Elle était même d'ailleurs plutôt en opposition avec l'ancienne maire de Paris, Anne Hidalgo. C'était un petit peu la, entre guillemets, la cohabitation entre la région et la ville de Paris. Bah écoutez, c'est très bien. 2 points. Hein, on est quand même plutôt pas mal, Martine. On peut même tenter d'en faire un 3e. Je vous propose qu'on fasse une petite pause et on
2: d'accord.
0: se retrouve juste après pour tenter de marquer un 3e point. Vous êtes toujours avec moi, Martine?
2: Oui, bien sûr.
0: Parfait, très bien. On se retrouve dans quelques instants. À tout de suite.
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0: La voix suave et chaleureuse de Teddy Swims avec ce titre qui sonne très rétro mais qui ne l'est pas tant que ça. Hein. C'est sorti il y a quelques années, même pas. Lost Control sur votre radio locale, ici par Île-de-France. On jette un coup d'œil sur vos conditions de circulation qui sont bonnes. Hein. En règle générale, on compte à peine 50 km de bouchons cumulés pour un dimanche matin. On n'a pas trop à se plaindre. J'attire quand même votre attention sur cette difficulté que vous allez rencontrer si vous êtes en direction du sud, hein, sur la 6. Je pense par exemple à David là qui descend depuis le nord en direction de l'Aude. Il était en ce moment sur la 6. Attention, il y a un accident qui s'est produit dans le secteur de Savigny-sur-Orge. Ça pose pas mal de problèmes quand même parce qu'on a un bouchon qui va remonter facilement jusqu'à Chilly-Mazarin. Donc on peut perdre un peu de temps si vous êtes en direction d'Evry, de Fontainebleau, de Lyon et que vous arrivez donc de Paris. Hormis ça, des ralentissements assez standards sur la 13 en sortie de Paris dans le secteur de Vaucresson ou encore pour rejoindre la capitale par l'autoroute A3 dans le secteur de la Porte de Bagnolet. Côté transport en commun, je vous rappelle que la ligne A du RER est coupée sur le tronçon Nanterre-Préfecture et Cergy-le-Haut. Ça va durer tout ce week-end hein, cette coupure suite à des travaux. Il y a des bus de remplacement qui sont mis à disposition.
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0: On retrouve tout de suite notre amie Martine. Martine qui tient la dragée haute pour l'instant avec deux bonnes réponses. On est toujours en bonne forme, Martine ?
2: Bon, on va essayer. Hein.
0: Ouais. On va tenter un troisième point, ça vous va ?
2: Allez, oui.
0: Allez, une question historique cette fois-ci. Dans quelle ville de la région retrouve-t-on les tombeaux des rois de France ? Est-ce que c'est à Versailles, Saint-Denis, Fontainebleau ou Saint-Germain-en-Laye ?
2: Versailles.
0: Et non, hélas, ce n'est pas à Versailles, c'est au nord de Paris, à Saint-Denis, dans la basilique, la nécropole de la basilique de Saint-Denis, où c'est d'ailleurs assez impressionnant.

0: Et pourquoi pas, oui, on en apprend tous les jours. Hein.
1: Absolument, voilà, c'est le but aussi, hein, évidemment, de s'amuser et d'apprendre pas mal de choses dans ce Grand Paris Express. Bon, écoutez, Martine, c'est déjà pas mal, vous avez 2 points. Vous êtes en bonne position. Peut-être que je vous rappelle, là, d'ici les prochaines secondes. À vous rester peut-être dans le coin, hein, on sait jamais.
0: Oui, oui, pas de souci.
1: Allez, peut-être. Merci. À tout de suite, je vous embrasse.
0: Oui, moi aussi, je vous embrasse bien.
1: D'ici là, Gérard Lenormand, tout de suite, avec la balade des gens heureux. Et c'est vrai, on est heureux sur votre radio locale, ici, Paris, Île-de-France.

0: La balade des gens heureux sur votre radio locale ici Paris Île-de-France avec Gérard Lenormand, le bien nommé, puisque effectivement il est bel et bien normand, il est né à Bénouville dans le Calvados, donc effectivement on peut pas dire qu'il y a tromperie sur la marchandise. On va retrouver tout de suite notre très chère Martine.
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0: Ben oui, parce que du coup, il n'y avait pas trop de suspense. Vous avez marqué 2 points, Martine. A priori, c'est vous qui avez remporté le jeu pour aujourd'hui.
2: Oh bah écoutez, je suis super contente.
0: Bravo. Franchement, félicitations. Merci. Pour votre culture générale, pour ces réponses que vous m'avez données. Ce n'était pas forcément toujours des réponses évitantes. Alors, ce que je vais vous dire, c'est que déjà, ça vous donne le droit à pas mal de choses d'avoir remporté ce jeu, ce Grand Paris Express. Tout d'abord, dès aujourd'hui, vous remportez un jeu de société qui s'appelle After Beach. C'est un petit jeu d'ambiance de 2 à 8 joueurs qui est vraiment parfait pour toute la famille. Le compagnon idéal cet été. Je ne sais pas si vous avez prévu de partir en vacances cet été.
2: Oui, bien sûr, oui, voir les petits-enfants. Donc, du coup, ça leur fera plaisir de jouer.
0: Bien sûr, ça sera de quel côté?
2: Du côté de Toulouse.
0: D'accord, très bien. Bah voilà, vous amenez After Beach. Ils seront ravis de jouer avec papy et mamie dans la maison ou dans le jardin, si évidemment vous êtes dans ce secteur de Toulouse. Donc ça, c'est vraiment pour vous tout de suite. On vous l'envoie. Vous allez recevoir dans la boîte aux lettres d'ici les prochains jours. Et cette victoire vous donne également la possibilité d'être tiré au sort, possiblement

0: lundi prochain à 8h20 dans l'émission de Grégoire Godefroy, donc la matinale d'ici Paris Île-de-France. Et ça vous donnera peut-être l'opportunité, la possibilité de remporter donc ce séjour de 4 personnes au Domaine des Ormes, dans un mobilhome en Bretagne, entre Saint-Malo et Rennes. Donc vous allez peut-être pouvoir aller à la pêche aux moules, aux huîtres, en tout cas profiter de l'air marin. Et ça, ça peut être quand même un très joli cadeau, hein.
1: Oh ben sûrement, un très très beau cadeau.
0: La Bretagne, vous connaissez ?
1: Ben non, pas vraiment, non.
0: Pas tant que ça ?
1: Non.
0: Ah bah ça sera peut-être l'occasion justement de découvrir, hein. Vous allez voir que c'est une extrêmement très jolie région, hein.
1: Ah bah oui.
0: C'est pas très français ce que je viens de dire, mais en tout cas je peux vous dire que c'est au niveau de l'incroyabilité de cette région. Donc franchement, il y a de belles choses à manger, de belles choses à voir, et en plus l'ambiance est vraiment incroyable. J'espère, en tout cas, je suis de tout cœur avec vous. On va croiser très très fort les doigts pour vous, Martine. On sait jamais, peut-être qu'à 8h20, il y aura un petit coup de fil à la maison et ça sera pour vous.
1: Avec plaisir. Mais écoutez, j'ai été très ravie d'être avec vous. Voilà, et puis j'embrasse toute l'équipe qui est charmante.
0: Merci beaucoup Martine, vous aussi, vous êtes charmante. Je vous souhaite une magnifique balade en forêt, puisque c'est votre programme de ce dimanche après-midi. Merci une nouvelle fois d'avoir joué avec nous, merci pour votre sympathie. Jackie Quartz, tout de suite sur votre radio locale ici Paris Île-de-France, avec sa fameuse mise au point. Et on se retrouve dans quelques instants, bien sûr, notamment pour faire un point sur l'actualité avec Valentin Bertrand.

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0: La mise au point de Jackie Quartz sur votre radio locale, ici Paris-Île-de-France. J'étais ravi de passer cette matinée en votre compagnie. Merci encore à tous ceux qui ont bien voulu jouer avec moi. Je pense à Patricia de Massy, à Dominique ou encore à David qui traverse l'Île-de-France en ce moment en direction du Sud. N'hésitez pas, si vous avez vous aussi tenté de nous appeler, je pense à Alice qui nous a envoyé un petit message sur WhatsApp pour participer. On retrouve le Grand Paris Express demain à partir de 11h, donc venez retenter votre chance, c'est tout à fait possible. Vous retrouvez Willy Rovelli à partir de midi, le Trublion, qui sera un plaisir de vous faire passer un très très bon moment chez vous à l'heure du déjeuner.
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0: Merci d'écouter ici Paris-Île-de-France, il est midi. Les infos vous sont présentées par Valentin Bertrand. Bonjour Valentin.
2: Bonjour Thomas, bonjour à tous.
0: Bon, ça a été chaud, ça a été dur, mais c'est bon. Direction les quarts de finale au Mondial de foot.
2: Et oui, les Bleus sont allés l'arracher hier soir leur ticket en s'imposant 1-0 face au Paraguay. Un match tendu, débloqué par le pénalty transformé par Kylian Mbappé. Prochaine étape désormais, le Maroc. Ce sera jeudi prochain. Et l'affiche est déjà très attendue par les très nombreux franco-marocains et Massarango.
3: Et c'est toujours le même mot qui revient, revanche, revanche du Mondial au Qatar. La défaite en demi-finale face aux Bleus, dont Meriem se souvient très bien.
4: En 2022, on est sorti face à la France, donc ça serait un exploit pour nous de retenter notre chance à cette Coupe du Monde. On y croit en tout cas.
3: Oui, cette fois, estime Simo, les Marocains n'auront aucune raison de rougir.
5: Dans cette Coupe du Monde de Qatar, on n'était pas assez expérimenté. Aujourd'hui, comme vous pouvez le voir, les joueurs, ils ont plus de maîtrise, plus de sérénité dans le jeu.
3: Car face à des Bleus qui sont admirés partout dans le monde, Yaya, lui, n'est pas si impressionné.
6: Je crois que la France n'est pas encore joué un grand match avec un adversaire qui était difficile. C'était des adversaires sauf la Norvège. Et maintenant, je crois que le Maroc, ça va être un adversaire qui est puissant, qui va un test pour la France.
3: Mais quand on demande à Marwan de quel côté son cœur penchera jeudi.
7: Je serais fier que la France gagne ou que le Maroc gagne. Je prône ma double culture parce que je suis franco-marocain. Bon, moi, je suis artiste. J'ai fait un son pour la Coupe du Monde 2018 pour les Français. Cette fois-ci, on est en 2026, je le fais pour les Marocains.
3: En 6 confrontations depuis la fin des années 80, les Marocains ne se sont imposés qu'une seule fois face aux Français.
2: Et le rendez-vous est donc déjà coché jeudi à 22h, heure française. Match à suivre, bien sûr, en direct sur ICI Paris, Île-de-France. Le corps d'un homme entre 25 et 35 ans, retrouvé hier dans le canal Saint-Martin, le parquet de Paris nous confirme l'ouverture d'une enquête en recherche des causes de la mort. L'homme a été retrouvé dans le 10e arrondissement à 400 mètres de la zone de baignade surveillée. À 9 mois du premier tour, Édouard Philippe lance sa campagne présidentielle avec un premier grand meeting de campagne. 5000 sympathisants attendus à l'Adidas Arena, Porte de la Chapelle à Paris, avec un défi pour l'ancien premier ministre et actuel maire du Havre, endosser pour de bon la veste du candidat rassembleur Mathieu Bonnour.
8: Le premier rang sera garni. J'espère que vous regarderez aussi le deuxième et le troisième, s'amuse un membre de Horizon. Les ralliements vers Édouard Philippe ces derniers jours se sont multipliés. Même si ses proches assurent ne pas être dans une guerre de débauchage, ça fait partie de la dynamique de rassemblement, continue un proche du maire du Havre. Ces ralliements, ça dégoûte les Français. En plus, les personnalités qui font des bascules électorales, ça n'existe plus, rétorque-t-on dans le camp de Gabriel Attal. Le dispositif du meeting est simple. Une arène sportive, le candidat au milieu, seul à prendre la parole devant son public. Un discours que ses soutiens promettent comme un moment de bascule avec des orientations claires, sans tomber dans le catalogue des mesures. Édouard Philippe devrait oser le terrain personnel. Exercice contre nature pour cet ancien haut fonctionnaire plutôt discret. Casser cette image, ajouter de l'optimisme, résume un cadre alors que certains reprochent à Édouard Philippe une pré-campagne dans le sang et les larmes.
2: Mathieu Bonnour, deuxième étape du Tour de France aujourd'hui. Le Danois Jonas Vingegaard en jaune sur la liste de départ cet après-midi. 168 km au programme pour cette dernière journée en Catalogne entre Tarragone et Barcelone. Le jeune prodige français Paul Sexas est lui 10e au classement général. Le départ sera donné à 13h45 avec une arrivée estimée aux alentours de 17h30. Et le Tour de France, c'est une activité parfaite pour ponctuer l'après-midi. Des vacanciers, les chanceux, nombreux à avoir posé leurs valises hier, comme dans ce camping du bassin d'Arcachon où vous avez rencontré plusieurs franciliens, Elsa Marot.
9: Bonjour.
10: La toile de tente ou le mobilhome, c'est un rituel annuel à chaque vacances d'été pour Nicole et Jacques, des grands-parents de 77 et 80 ans.
11: On fait toujours tous les campings.
12: Notre voilà. Petite fille et une de ses amies.
11: Petite fille, on est quatre.
10: Ils posent leurs valises pour 2 semaines. Pareil pour Maxence, 12 ans. Chaque année, il fait la route depuis les Ardennes dans le Nord-Est avec sa tante, son petit frère, sa grand-mère et ses 2 parents. Et il ne s'en lasse pas. Au contraire, il adore.
13: Mais moi, ça fait depuis tout petit. Du coup, je venais toujours ici. Puis ça m'a toujours plu. Hein. Je pars quand même tous les ans à l'étranger, mais je suis mieux ici. On est avec la famille, puis on est mieux. Puis on retrouve des copains ici.
10: Un endroit plus convivial et plus festif que l'hôtel, selon Shaima. Elle est venue de la région parisienne pour tester pour la première fois le camping avec ses 2 enfants.
14: À voir après ce qu'il en est, des activités ou autres dans le camping, parce qu'apparemment il y a beaucoup d'animation.
10: Au programme, vélo, bateau, plage et surtout piscine, avec les fortes chaleurs annoncées ces prochains jours.
2: La météo bien estivale aussi en Ile-de-France avec un grand ciel bleu et des températures qui restent élevées. Hein, 29 degrés attendus à Versailles, 30 à Paris et Aulnay-sous-Bois, 31 à Créteil et Arpajon, 32 à Nemours et Étampes.
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17: Bonjour, bon dimanche, sous vos applaudissements, c'est Willy vient déjeuner chez vous, numéro 1068. Et oui, je sais, ça filoche, mes amis, ça filoche. Très heureux de passer cette nouvelle heure avec vous, en direct, ici. Pas de best-of, pas d'émission au rabais. On reste ensemble tout l'été, la pause fraîcheur, elle est là. On revient à notre manière sur l'actu, les tendances du moment, nos invités, notre musique, nos cadeaux. Tout le monde est là, alors notez bien les dossiers du jour. Dans un instant, on va revenir sur la canicule. Ça y est, elle sévit encore tout au long de la semaine, partout. Hein. Je crois que ça va grimper là, un petit peu partout, jusqu'au nord. Donc tout le monde va y avoir droit. Alors autant quand on parle rénovation des logements, on pense à les isoler du froid. Autant on ne pense pas à les protéger de la chaleur. On appelle ça des bouilloires thermiques. Pareil qu'en France, un logement sur deux est une bouilloire thermique. Eh bien, on va en parler dans une minute. Et à 12h30, le boom des piscines privées. La France est dans le top 3 mondial des piscines. Toutes catégories confondues, piscines enterrées ou hors sol, le pays compte plus de 3,7 millions de piscines privées. Alors, pour les défenseurs de la terre, la piscine, c'est caca. Pour les autres, la piscine, c'est extra. Eh bien, pourquoi une telle folie de la piscine ? On va en parler tous ensemble dans 20 minutes. Et bien sûr, on ne change pas une formule gagnante. Hein. C'est pas parce que c'est l'été qu'on fait n'importe quoi. On continue à faire cette émission ensemble. Notez bien le numéro 0810 055 056. C'est la libre antenne du week-end. Vous m'appelez pour discuter de ce que vous voulez, me faire un petit coucou. Dites-moi ce que vous faites, si vous partez en vacances, si vous êtes sur la route. Ou réagir évidemment sur les thèmes du jour. Tiens, est-ce que c'est bien isolé chez vous contre la chaleur ? Est-ce que vous vivez dans une bouilloire thermique ? Est-ce que vous avez une piscine privée ? Parce que je sais que nous avons les auditeurs les plus riches du monde. Je sais que parmi vous, il y a des gens qui ont des piscines. Appelez-moi, dites-moi comment ça se passe dans votre piscine. Est-ce que parfois vous vous baignez cul nu ? Ça, c'est mon bonheur de me baigner cul nu. Ça, c'est mon truc. Alors, si vous vous baignez cul nu, venez tout me dire 0810 055 056. Et quand vous passez à l'antenne, vous repartez avec votre sélection pour une carte carburant au thym allé d'une valeur de 200 euros. Le tirage, ça sera tout à l'heure en fin d'émission vers 12h55. Voilà. Est-ce que j'ai tout dit ? Oui, tu as tout dit. Alors allons-y, jungle !
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10: Démarrons et ouvrons notre premier dossier. Bonjour Noria Derdeck.
18: Bonjour.
10: Bienvenue ici, vous êtes chargée d'études juridiques à la Fondation pour le logement. Alors, c'est vrai que cette canicule, ou ces canicules malheureusement, ont mis en lumière ce qu'on appelle les bouilloires thermiques. Ce sont ces logements qui ne sont pas protégés de la chaleur. Parce que c'est vrai que quand on parle de rénovation de logement, on pense souvent au froid, mais jamais au chaud. Pourquoi, à votre avis, ma chère Noria ?
18: Parce que
9: Le problème des fortes chaleurs et donc des canicules en France ont été pris en compte avec beaucoup de retard.
10: Ah, on a
9: beaucoup travaillé sur le froid et beaucoup travaillé à l'isolation des logements sur le froid également, et très peu pris en compte la chaleur. Donc on a beaucoup de retard. On se retrouve d'ailleurs aujourd'hui avec des logements qui ont été isolés pour le froid, qui ont un très bon DPE A, B ou C, mais qui deviennent également des bouilloires thermiques l'été.
10: Parce qu'il n'y a aucune obligation de confort d'été, hein, pour un logement.
9: Il n'y a pas particulièrement... caractéristiques. Allô ?
10: Oui, ça y est. Il y a eu une petite coupure, mais vous êtes revenu, il n'y a pas de souci. Donc, pas d'obligation de confort d'été, c'est ça ?
9: Non, pas d'obligation particulière. C'est d'ailleurs un enjeu en ce moment. Il y a une proposition de loi qui est en discussion au Sénat la semaine prochaine, qui pourrait intégrer une obligation de protection des locataires, notamment contre la chaleur, et puis obligation d'installer des équipements minimums comme les volets ou des brasseurs d'air qui permettent quand même de gagner 4 à 5 à 6 degrés de température dans un logement, et donc fortement retarder d'autres équipements qui sont beaucoup plus consommateurs comme la climatisation. Donc ce gros enjeu de prise en compte, il est actuel parce qu'il y a de fortes canicules et puis parce qu'il y a cette proposition de loi en discussion au Sénat mardi, mercredi.
10: Voilà, c'est la loi zéro logement bouilloire, c'est ça votre proposition de loi à vous ?
9: Ah, la proposition de loi qui a été portée par la Fondation pour le logement, c'est la proposition de loi zéro logement bouilloire.
10: Voilà.
9: Mais le ministre du Logement, M. Jean Brun, a déposé son projet de loi.
10: Ah, très bien, qui n'est pas la même chose.
9: Un projet de loi de relance pour le logement, qui n'est pas la même chose. C'est son projet de loi qu'il a déposé au Sénat, qui pourrait intégrer toutes les dispositions de notre proposition de loi zéro logement bouilloire, ce qu'il ne fait pas pour le moment, d'où l'enjeu de cette discussion la semaine prochaine.
10: Voilà, exactement. Est-ce que vous pouvez nous dire en quelques mots ce qu'il y aurait dans votre loi à vous, dans votre proposition de loi à vous, zéro logement bouilloire, il y a quoi dedans ?
9: Dans notre proposition de loi, il y a faciliter l'installation des protections solaires extérieures, notamment en copropriété.
10: Ouais.
9: Ça permettrait d'avoir un vote en majorité simple en AG de copropriété.
10: D'accord.
9: Tous les copropriétaires devraient comprendre ça. Et dans les zones protégées, un peu patrimoniales, les centres de centre-ville, comme des centres, le vieux centre lyonnais, par exemple, de pouvoir aussi avoir un avis simple des architectes des bâtiments de France.
10: Très bien.
9: C'est souvent un obstacle à cause de l'esthétique extérieure.
10: Ça faciliterait les choses, effectivement.
9: Ben oui, énormément. Et donc, ça permettrait aussi de mieux prendre en compte la chaleur dans le diagnostic de performance énergétique et dans les rénovations, pour éviter, comme je vous l'ai dit tout à l'heure, des isolations qui accentuent le cumul de chaleur au lieu d'avoir de bon déphasage des logements. Et puis aussi, l'obligation d'installer des protections solaires extérieures pour les locataires qui seraient des locataires de logements bouilloires et qui vivent aujourd'hui dans des logements qui, en pleine canicule, fait 36-37 degrés le jour et aussi la nuit, avec des murs bouillants
10: et
9: 43.
10: Voilà, c'est ça qu'on appelle une bouilloire thermique, c'est ça ? C'est un appartement qui le soir, la nuit, ne se rafraîchit pas, en fait.
9: Oui, c'est ça. C'est un logement qui est mal isolé, qui absorbe la chaleur, qui la rejette très, très, très lentement, qui est surexposé au rayonnement solaire et qui est dans un environnement aussi qui exacerbe la chaleur. On voit beaucoup ça dans les quartiers populaires avec des revêtements très, très, très bétonnés et qui ne respirent pas. Et donc, ça fait des îlots de chaleur et donc, du coup, ça accentue le tout. Ouais.
10: Il y a aussi ce grand plan volet, hein, c'est ça que vous nous disiez. Parce que par exemple, quand on se sert de MaPrimeRénov, ça y est dedans, on peut, se dire avec MaPrimeRénov, j'installe des volets.
9: Alors, d'abord, l'installation de volets est fondamentale. Il y a quand même 43% des logements qui ne sont pas équipés de volets et dont la façade est exposée au rayonnement solaire. Je vous l'ai dit tout à l'heure, c'est un petit geste qui peut faire gagner 4 à 5 degrés de température dans les logements. À ça, on peut ajouter les brasseurs d'air aussi, qui permettent quand même de baisser la température ressentie de 3 à 4 degrés. Ça joue beaucoup sur l'évaporisation de la transpiration. Et en France, on est sous-équipé en brasseurs d'air. On a 2,5% des logements seulement qui sont équipés. Il y a d'autres grands pays comme les États-Unis où 65% des logements sont équipés en brasseurs d'air, par exemple. Donc tout ça, ce sont des gestes fondamentaux qui sont éligibles à MaPrimeRénov'. mais un MaPrimeRénov sur des rénovations globales, c'est-à-dire que ça vient en surplus de gros travaux, et notamment aussi des travaux d'isolation.
10: Okay.
9: Le souci, c'est que MaPrimeRénov n'est pas suffisamment doté budgétairement pour venir soutenir les propriétaires qui voudraient s'engager dans ce type de travaux.
10: Voilà. Bon, bah il y a encore du boulot. Il y a encore du boulot. Bonne chance pour tous ceux qui malheureusement habitent pas dans des logements adéquats pour l'été, parce que là, pour les fortes chaleurs, parce que là, apparemment, toute cette semaine, ça revient. Ça a bien démarré dans le sud, et puis je crois que plus les jours vont arriver, plus l'ensemble du pays sera concerné. Merci infiniment, Noria Derdeg. Voilà, on voulait faire un point là-dessus. Vous êtes chargée d'études juridiques à la Fondation pour le logement. Un logement sur deux en France n'est pas adapté à la chaleur. On appelle ça donc des bouilloires thermiques. Merci beaucoup, Noria. Passez un bon dimanche. Allez, maintenant, c'est vous que je veux entendre, mes amis. C'est la libre antenne du week-end. Si vous voulez réagir là-dessus, est-ce que votre logement est protégé du chaud? Ben voilà, parce qu'on parle toujours du froid, mais est-ce que c'est protégé du chaud? Comment vous faites-vous pour supporter le chaud chez vous? C'est quoi vos techniques? 0810 055 056, appelez-moi, on parle de ce que vous voulez. Ici, c'est chez vous. Mais d'abord, on va écouter Camaro avec Femme Like You. À toi, mon bon Camaro. Ah oui, mon bon Camaro. Ça, c'est un bon Camaro, ça. Des fois, il y a des mauvais Camaro et des bons Camaro. Et ben ça, c'est un bon Camaro, ça. Avec Femme Like You. À tout de suite.

0: Time Like You avec Camaro.
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0: Pas avec ma tribu, parce que ma tribu est partie en vacances. Il n'y a plus personne, là, t'as vu ? Fabien et moi, il s'est cassé. Nicolas Malabeuf s'est cassé. Heureusement, Cécile est là. Ça va, ma Cécile ?
3: Bonjour Willy, effectivement, l'équipe nous manque un petit peu.
0: Mais non. Il te manque vraiment, Cécile, dis la vérité. Oui. Il te manque vraiment les deux, là, les deux nigos, non.
3: Les deux nigos, oui. Ah si, c'est sympa quand ils sont là, oui. Ça va Willy ?
0: Ça va et toi ? Tu vas bien, ma Cécile ?
3: Oui, ça va.
0: Tu appelles d'où ?
3: J'appelle de la Drôme.
0: De la Drôme, très bien. Qu'est-ce que tu fais de beau ? Qu'est-ce que tu as fait ce matin en te levant, en te réveillant ?
3: Oh bah j'ai bricolé du rangement, un peu de cuisine.
0: Oh là là, t'as bricolé
3: dans la maison.
0: Mais qu'est-ce que mais qu'est-ce que t'as bricolé ?
3: Non, mais j'ai fait un petit peu de ménage, de cuisine. Voilà.
0: Oh, t'as pas fait du bricolage ?
3: Non.
0: Ah, la couture, ah, c'est bien. Alors, Cécile, s'il te plaît, est-ce que tu peux me dire comment on peut rentrer l'aiguille dans le fil dans l'aiguille ? Ça, je ne sais jamais faire.
3: C'est pas évident.
0: Ah, voilà.
3: C'est pas évident, ouais.
0: Il n'y a pas un truc.
3: Je suis pas couturière, je me débrouille.
0: Ah, bon, d'accord. Tu n'es rien, en fait. Tu n'es pas bricoleuse, tu n'es rien du tout.
3: Exactement.
0: J'ai bien compris.
3: Bon. Je ne fais rien.
0: Tu ne fais rien. Voilà. Bah, t'es une feignasse. Voilà, je préfère ça. Parce que depuis le début, t'es là, oui, j'ai fait ça et ça. En fait, tu n'as rien fait. Je préfère ça, voilà. Cécile. tu voulais réagir sur les logements chauds, c'est ça, l'été?
3: Alors oui, moi je suis dans une ferme un peu dauphinoise en Pisé, ce qu'on appelle. Et nous on a frais l'été. Hein. Par contre, on a frais l'hiver. On a frais l'hiver aussi.
0: Voilà.
3: Donc, on aère la nuit, on fait rentrer la fraîcheur.
0: Ouais.
3: Et après, on ferme les volets parce que dans notre région il fait un petit peu chaud aussi.
0: Et du coup l'hiver vous chauffez comment alors dans la maison ?
3: Ah bah l'hiver il y a j'ai mon aérothermie, c'est de l'aérothermie.
0: De l'aérothermie, c'est quoi?
3: Oui.
0: C'est des radiateurs. En fait.
3: Non, c'est pas des radiateurs, non. C'est des souffleries dans les murs là.
0: Des souffleries dans les murs. Ah bon, d'accord.
3: Oui.
0: D'accord. Bon, voilà. Donc, très bien.
3: Je ne sais plus comment ça se
0: passe. Bon, c'est pas grave, mais c'est si. D'accord. Donc, voilà. En tout cas, voilà.
3: Je cherche le mot, mais ça ne me revient pas.
0: En tout cas, tu as frais l'été et tu as frais l'hiver. Voilà, c'est à peu
3: l'hiver
0: près.
3: L'hiver aussi, oui. Voilà. Mais l'été, on est bien.
0: Bon, au moins l'été, t'es bien.
3: Il n'y a pas d'isolation.
0: Ouais. Voilà, c'est ça.
3: Manque de l'isolation.
0: Bon.
3: Voilà.
0: Bon, et ben ma Cécile, écoute, bonne chance pour les prochains jours, les prochaines journées de chaleur
3: toi
0: qui
3: aussi.
0: Arrivent. Oui, donc nous aussi,
3: on
0: voilà.
3: On continue à t'écouter, voilà.
0: Bah, c'est gentil, aussi, ma Cécile.
3: C'est bon aussi là-haut, à bon. Paris, oui.
0: Et ben super, oui, tu peux nous dire bonne chance, parce qu'ici on va tous mourir. Peut-être qu'on...
3: Peut-être
0: que c'est la dernière...
3: ça doit pas être évident. Ouais.
0: Non, peut-être que c'est la dernière fois qu'on se parle, ma Cécile, tu sais.
3: Ah, oh ben là, non, peut-être pas.
0: Je suis dans un tel état, moi, ma pauvre Cécile. Merci beaucoup, je t'embrasse fort. Tu repars avec ta sélection pour la carte carburant d'une valeur de 200 €. Peut-être qu'on te rappellera tout à l'heure vers 12h50. Merci beaucoup de ta grande fidélité, ma Cécile. Allez, dans un instant, je vais vous présenter un invité pas banal, parce que l'été, j'aime bien quand même vous présenter des invités pas banaux. Mais d'abord, on va écouter Bruno Mars avec I Just Might. Oui, bah tu deux minutes, on peut quand même... C'est fou, ces gens. Moi, je suis là, je suis poli. Je le lance et l'autre...

0: Just Might, c'est évidemment Bruno Mars. Au revoir, mon Bruno, mon bon Bruno. C'est
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0: Eh oui, on est ensemble tout l'été, mes amis. On prend pas de repos. Hein. Je reste avec vous, tout contre vous. Et comme promis, place à la personne pas banale du dimanche. Bonjour, Dorian Gamon.
3: Bonjour.
0: Bienvenue ici, mon cher Dorian. Alors, on a déjà eu le plaisir de faire votre connaissance en octobre dernier dans cette émission. Donc, les plus fidèles vont tout de suite vous reconnaître. Mais comme vous mettez de la joie dans la vie des gens, bah, j'avais envie de vous réentendre de nouveau. Voilà, parce que ça fait du bien d'avoir des gens comme
3: écoutez,
0: vous dans notre vie.
3: C'est très gentil de votre part et j'en suis très, très fier justement de revenir dans votre belle émission j'écoute des fois sur la route.
0: Bah, ouais. Alors, pourquoi sur la route? Parce qu'on vous appelle DJ Baguette. Pourquoi on vous appelle DJ Baguette?
3: Alors, on m'appelle DJ Baguette parce que j'ai lancé le Tour de France des boulangeries. Voilà je suis DJ et je pose mes platines à l'intérieur d'une boulangerie pour
0: c'est
3: passer
0: génial.
3: Des beaux moments.
0: Voilà, là, ça fait déjà un an, hein. Ça fait un peu plus d'un an hein, que vous faites
3: voilà,
0: ça.
3: Donc ça fait un an. Je pense que quand c'était ma 30e date et aujourd'hui, je suis à 80.
0: Voilà, donc, 80 dates. Donc, alors, comment ça se passe concrètement? Vous venez dans une boulangerie, vous posez vos platines?
3: Exactement. Je pose vraiment mes platines à côté des baguettes, des pains au chocolat, bon, chocolatine pour certains.
0: Hein, ouais, oulala, voilà. On va pas relancer la guerre.
3: Puis voilà, je vais mixer pendant 4 heures, un petit peu pour tout le monde, pour nos grands-parents, pour les enfants, et ça va créer un moment festif de 4 heures, un moment simple. On va manger un petit bout, boire un petit coup, et surtout danser avec des baguettes à la main.
0: Voilà, danser avec des baguettes à la main. Voilà, c'est un vrai DJ, hein, donc il mixe vraiment. Il y a de la musique vraiment pour tout le monde, hein, comme il vient de le dire, pour tous les clients pendant 4 heures. Pourquoi cette envie géniale, mon cher Dorian, de faire le Tour de France des boulangeries et de mixer dedans? C'est venu comment, cette idée-là?
3: Alors moi, je suis DJ depuis ma tendre enfance. J'ai commencé à 15 ans à mixer dans un petit garage chez mes parents. Et puis voilà, je suis dans un aiguille, j'ai mixé dans des endroits classiques, hein, bar, restaurant, club. Et je me suis dit qu'il fallait un petit peu.
0: Tu en avais marre des gens bourrés, Dorian?
3: Bah ouais, bon, c'est pas forcément top. mais bon, moi j'aime bien un petit peu sortir des sentiers battus.
0: Ouais.
3: Et je me suis dit qu'il fallait rendre un petit peu ces moments de joie un petit peu dans notre quotidien. Et qu'est-ce qui nous représente au quotidien? Je pense que c'est la boulangerie. On descend, on va chercher le pain et paf, on danse. Donc je me suis dit qu'il fallait le faire partout en France.
0: Voilà.
3: C'est très simple. Et puis bon, voir des gens heureux, moi ça m'alimente.
0: L'idée, c'est quoi? C'est aussi de mettre un éclairage sur les commerces de proximité, comme on dit.
3: Complètement. Aujourd'hui, on a des artisans, vous le savez tous, avec la conjoncture, c'est de plus en plus difficile. Et moi, je veux permettre aussi à ces artisans de souffler. C'est un petit peu, on prend un bol d'air, on essaye de participer, de voir nos clients qu'on n'a pas forcément l'habitude de trop discuter.
0: Ouais.
3: Et là, ça va être l'occasion, justement, d'échanger avec eux. Et puis, surtout, créer un moment de joie unique, insolite. Au milieu du commerce qu'on aime tous.
0: C'est trop bien, mon Dorian, c'est une trop bonne idée. Là, comment ça se passe du coup? Vous appelez les boulangeries avant? Vous mettez d'accord?
3: Alors,
0: comment ça se passe?
3: Aujourd'hui, ça devient énorme parce que j'arrive même plus à regarder mes messages sur les réseaux sociaux. Il y a quasiment toutes les boulangeries de France, il y en a plus de 35 000. Donc,
0: t'as du boulot.
3: en fait, les vendeuses, elles se disent, mais moi aussi, on veut faire la fête avec DJ Baguette. Du coup, elles se passent le mot, elles m'envoient des messages sur mes réseaux sociaux.
0: Voilà, donc là, 80 boulangeries hein, depuis un an à peu près.
3: Voilà, exactement, 80 boulangeries. Voilà. Puis bon, ça va partir un petit peu de partout si cet été. Ça continue,
0: tournée
3: DJ Baguette continue.
0: Ça continue vraiment dans toutes les boulangeries, les grandes villes, les plus petites villes, les petits villages.
3: Le but, c'est de permettre vraiment à tout type de boulangerie d'avoir cette animation. Moi, je cherche pas les grosses boulangeries.
0: Ouais,
3: je vais partout où, justement, on a envie de sourire.
0: Voilà, exactement. Et c'est payant pour les boulangers? Comment ça se passe?
3: Alors moi, justement, j'ai dû trouver une solution pour permettre que cette animation soit accessible à tout type de boulangerie, pas forcément des boulangeries de l'élite. Aujourd'hui, je demande un défraiement. Donc tout ce qui va générer ma venue, c'est la boulangerie qui va participer aux frais. Donc,
0: Le transport, et puis...
3: Elle me donnera quelques baguettes, et puis voilà.
0: Et puis vous serez réglé, c'est très très bien. La prochaine étape, elle est où?
3: Alors la prochaine étape, moi je vais remonter du côté d'Orléans.
0: Ouais.
3: Là je suis à Arras, j'ai fait le Main Square hier, c'était génial. Et puis je vais mercredi, je serai de côté de Saint-Amand-Montrond dans le département du Cher pour une belle boulangerie qui va faire la fête avec
0: c'est
3: moi.
0: C'est super, bravo. Et comment s'appelle la boulangerie? Allez, on peut faire un petit coucou si tu t'en souviens.
3: Ça s'appelle Aux Trois Choux.
0: Aux Trois Choux, ça c'est chouchou. Et tu seras le quatrième chou. Bravo mon cher Dorian, c'est une super idée.
3: Bravo mon Dorian.
0: C'est bonne continuation. Donc il s'appelle DJ Baguette. Il mixe au milieu des boulangeries pour rendre hommage à nos cœurs de village et puis juste pour apporter de la joie et ça fait du bien. Merci mon cher Dorian. Allez, si vous aimez la pub, elles sont là. Si vous aimez les infos pratiques près de chez vous, elles sont là aussi. À tout de suite.
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7: Pour faciliter vos déplacements, on fait le point sur les quelques fermetures nocturnes à avoir en tête sur votre trajet entre 21h ce soir et 6h demain matin. En commençant par le nord-ouest francilien, côté Val d'Oise, attention à l'A15. L'entrée vers l'A15 depuis la départementale 111 rue d'Angin est fermée dans les deux sens. Toujours sur l'A15, cette fois-ci la sortie 6 Pierrelet, fermée en direction de Paris. Cette fois-ci, on bascule dans le nord-est parisien, près de Romainville. C'est la sortie 3 de l'A3 qui est fermée vers Paris. À surveiller également aussi dans l'ouest francilien, du côté de Sèvres-Émeudon, la nationale 118. Les sorties 6A et 1 Sèvres sont fermées en direction de Paris. Et à l'ouest parisien, c'est la nationale 13 qui est impactée cette nuit, avec la sortie D7 qui est fermée, cette fois-ci en direction de la province. Dans Paris, pas de fermeture nocturne prévue. Je parle de Paris intramuros, ni sur les quais, tunnels ou viaducs. Attention simplement à la ligne 12 qui sera fermée totalement ce soir. Et vous faites la route à vous.
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0: Allez, partons gaiement vers la deuxième demi-heure de votre grand talk show de l'été. En direct partout en France. 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
0: Alors, nous sommes en direct, donc venez nous rejoindre. Dans un instant, on va évoquer le boom des piscines privées. Nous sommes le troisième pays au monde où il y a le plus de piscines privées. Pourquoi ? Bien, la réponse dans 5 minutes. Et bien sûr, vous le savez, on fait cette émission ensemble. J'y tiens. C'est mon moment préféré dans la vie. C'est quand je me lève le matin, je me dis, je vais parler aux auditeurs. On va échanger un peu de ce que vous voulez. Vous êtes les bienvenus. 0810 055 056. Si vous partez en week-end, en vacances, si vous ne partez pas, dites-moi ce que vous faites. Qu'est-ce que vous allez manger là? Parce que normalement, là, le dimanche, c'est le gigot. Est-ce qu'on mange du gigot l'été? Tiens. Ah. Eh bien, appelez-moi. 0810 055 056. Vous voulez aussi réagir sur les bouilloires thermiques? Tiens, qu'est-ce que vous faites pour vous protéger de la chaleur dans votre maison? Parce que là, mes amis, là, cette semaine, je vais être vulgaire. Bouchez-vous les oreilles. On va en chier. Ah, au niveau, hein, on va en chier. Au niveau des températures, on va en chier. Si vous avez regardé le match hier soir, qui a regardé le match? Oh là là! Tu vas faire un petit tour dans la régie parce qu'hier, au niveau des pronostics, on a été nuls. Non, alors attends. Non, attends. N'importe quoi en régie, ils disent n'importe quoi. Dorian au standard, tu m'avais dit combien hier? 3-0. Ah, on est nuls. 3-0. Moi, j'avais dit 7-0. Même Roussillon à la technique, et c'est une menteuse. Là, elle est en train de me dire, j'avais dit 1-0. Menteuse, t'avais dit 2-1, je crois. Ou 2-0. Non, t'avais pas dit 1-0. Elle, elle ment. En revanche, Filoche, t'avais pas dit 1-0? Filoche à la réalisation, à 1-1. Elle avait dit 1-1. Moi, déjà, tu t'es rapproché du truc. Moi, j'avais dit 6-0. J'avais dit n'importe quoi. Si vous avez regardé le match hier, tiens, appelez-moi 0810 055 056. C'est la libre antenne du week-end. Mais d'abord, si vous n'avez pas suivi l'actu, pas de panique. L'actu vous suit. Il est temps pour moi de mettre les points sur les i.
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0: Et on commence avec cette bonne nouvelle pour tous les Parisiens. Depuis samedi, la baignade dans la Seine est autorisée. Ouais, ça n'a rien à voir avec un dispositif prévu dans la loi de la fin de vie, hein, même si ça peut y aider. Emmanuel Grégoire, le maire de Paris, a promis de se rebaigner dans la Seine. Alors, pas pour prouver qu'elle est propre, mais pour retrouver la roue qui manquait au Vélib qu'il a repêché la première fois. Toujours à Paris, le corps d'un homme mort depuis plusieurs jours, retrouvé dans le canal Saint-Martin. Allez, bonne baignade à tous! Dans les Pyrénées, le collège de Bétarame, c'est fini. voilà, qui va donner du travail pour l'église, qui va encore devoir recaser quelques curés pédophiles. Comme d'hab, c'est pas possible. Un chat échappé de sa caisse se fait écraser par un TGV Gare de Lyon à Paris. Voilà ce que ça fait quand les trains partent à l'heure aussi, c'est malin. L'actrice Isabelle Adjani, condamnée en appel à 10 mois de prison avec sursis pour fraude fiscale aggravée. Celle que le fisc surnomme déjà la reine Mago. L'émission Animalement Vôtre de Bernard Montiel sur France 3, c'est fini. Et pour marquer le coup, France Télévisions a décidé d'abandonner son émission animalière sur une aire d'autoroute cet été. Du coup, j'ai bien peur qu'il relance Vidéo Gag, ce con-là. Ça doit être pour ça, le chat à la gare de Lyon. Il a pas supporté la fin de l'émission et il s'est foutu sous le train. Miaou ! Ou alors c'était pour Vidéo Gag, justement. Le chat qui... Ça fait une jolie vidéo, ça. Selon les spécialistes de la mode, le bob s'impose comme le château star de cet été. Oui, le bob, c'est cool, mais bon, seulement quand c'est du Bob Marley. D'ailleurs, cet été, pour éviter que les musulmans viennent lui pourrir ses vacances, Éric Zemmour portera un bob cochonou. À Bali, une femme arrêtée par la police après avoir caché 1,5 kg de cocaïne dans un sextoy qu'elle mettait bien évidemment dans son trou de balle. Un Thaïlandais se fait mordre les testicules par un énorme python de 2,50 m sorti des toilettes pendant qu'il se soulageait. Peut-être qu'il n'a pas aimé qu'un autre gros serpent arrive dans l'autre sens. D'où l'expression « le serpent qui mord la queue ». Enfin, le saviez-vous ? Les cachalots dorment debout, comme nous quand on ira au concert de Céline Dion. Parce que là, ces nouvelles chansons, là, c'est... C'est chiant. Heureusement, dans 179 jours, c'est fini, 2026. C'était le récap de l'actu, mes amis. Ça passe vite, bon, déjà la fin. Bientôt, déjà la fin de l'année. Allez, maintenant, on arrête tout, mes amis. Si vous avez un petit coup de mou, ça arrive, mais pas avec nous. Pas avec nous, parce que j'ai la méthode infaillible. Là, quoi que vous fassiez, où que vous soyez, vous arrêtez tout. Et quand je vous dis à vous, vous allez me faire un palabapapala. Et je vous assure que ça va vous libérer de vos toxines. Écoute, là, ça va pas bien.
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0: À vous. Palabapapala. Et ça va beaucoup. Et voilà. T'as vu? À 2 secondes, ça allait pas bien. Tu fais palabapapala, ça va beaucoup. Et voilà, c'est comme ça, c'est la magie. 0810 055 056. Appelez-moi. Vous passez dans un instant, c'est la libre antenne. Juste après, Laurent Voulzy, à tout de suite.

0: c'est bien ce la la la la, mais ça met la joie hein, cette chanson, mais c'est pas le paraba papara, tu vois, c'est pas la même chose, mais c'est bien quand même. C'était Laurent Voulzy avec Bubble Star.
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0: Ça va Alexandre?
3: Oui, bonjour.
0: Comment vas-tu?
3: Je sais pas si j'ai bien fait, mais bon.
0: Alors, j'ai pas reconnu. Qu'est-ce que tu voulais faire?
3: Ah oui.
0: Là, c'était Laurent Voulzy, là, que tu faisais. Alors, c'est pas mal.
3: Ouais, je crois que j'ai fait un petit mix,
0: en fait. Non, c'est
3: ouais.
0: Pas mal. Mais je voudrais que tu me fasses un para-ba-pa-pa-la. Vas-y.
3: Para-ba-pa-pa-la.
0: T'as vu? Il n'y a que cette radio qui fait ça.
3: Les lèvres attrapent le maître.
0: Tu vas me dépasser, mon Alex. Hein, c'est pas faux.
3: Non.
0: Tu nous appelles d'où?
3: Je suis dans le Vaucluse.
0: Dans le Vaucluse?
3: Dans la chaleur.
0: Dans la chaleur. Ah ouais, il fait déjà 40 et quelques, non?
3: Ah, il fait très chaud, ouais.
0: Ça va durer toute la semaine. Il part au moins jusqu'à lundi, pour l'instant, jusqu'à lundi prochain. Bon. Pas demain, mais lundi l'autre. Hein. Donc, bon, bonne chance.
3: Ouais, encore une semaine.
0: Bonne chance à tous.
3: C'est pour ça que nous, on va squatter chez les collègues, tu vois, qui ont des piscines, du coup.
0: Ah, voilà. Tu voulais nous parler des piscines privées, parce qu'on va en parler dans une seconde. Toi, t'as pas de piscine à la maison, hein?
3: Eh ben, en fait, je suis en train d'en faire construire une, mais j'ai eu l'idée de la faire il y a à peu près un mois. Donc, pour l'instant, elle sera pas finie avant encore
0: quelques semaines.
3: Hein. Je pense que ce sera l'hiver.
0: Pendant
3: l'été prochain, quoi.
0: Et pourquoi tu as eu cette idée? Pourquoi tu as eu l'envie de mettre une piscine, Alex?
3: Eh ben, parce que du coup, c'est vrai qu'avec les températures qui montent de plus en plus, il fait de plus en plus chaud, et puis on s'est décidé cette année, on s'est dit, bon, allez, on va faire une piscine, du coup, et voilà. Il fallait budget un petit peu pour la faire.
0: Ça va te coûter combien, à peu près, tu sais? T'as une idée?
3: Autour des 24 000, ouais.
0: Ouais, c'est ça, c'est à peu près les tarifs, 24 000 euros, donc voilà. Mais du coup, ça va aussi valoriser ta maison, ça, c'est bien.
3: Oui, c'est sûr, tout à fait. Et puis pour les enfants aussi, ils sont contents, maintenant, ils savent nager, on voulait attendre un petit peu aussi.
0: Très bien. Bon, écoute, profites-en bien, moi, ça sera peut-être pas pour cette année, et en attendant, tu vas squatter chez les potes, c'est ça?
3: C'est ça, exactement. Là, on part chez les potes, du coup, on va
0: très bien.
3: Chez eux, du coup.
0: Eh ben écoute, tu n'hésites pas à me rappeler quand ta piscine est terminée, mon Alex, que je vais l'inaugurer pour voir si tu vois.
3: Pour voir si
0: tout va bien. Elle va combien de mètres la piscine?
3: Elle fera 8x4.
0: C'est bien. Bon, pour moi, c'est moi, tu sais, déjà dans un bidet, je me perds. Donc là-dedans, c'est déjà bien. Pour moi, c'est parfait. Ben écoute, je viens très vite.
3: Si tu veux venir me donner un coup de main pour que ça aille plus vite, tu peux aussi.
0: Alors non, mais je peux venir pour l'inaugurer avec beaucoup de plaisir.
3: Ah oui, mais là c'est marrant, j'ai beaucoup de monde là, en fait.
0: C'est marrant parce que pour Finlande, c'est comme pour les déménagements. Alors il n'y a jamais personne.
3: Exactement.
0: Mais en revanche, pour la crémaillère, t'as du monde. Eh ben voilà, c'est marrant.
3: C'est ça, exactement.
0: On a vraiment des amis à la con tous les deux, mon cher Alex. On a les mêmes. Bon, je t'embrasse, Alexandre. Merci beaucoup. T'embrasse tes petits, hein. Comment ils s'appellent les enfants?
3: Ouais, il y a Gabin et Noah.
0: Tu embrasses Gabin et Noah de ma part, d'accord Alex? Et je t'embrasse aussi. Merci infiniment d'être passé nous voir. Tu repars avec ta sélection pour la carte carburant d'une valeur de 200 euros et peut-être qu'on te rappelle d'ici un petit quart d'heure, ok? Merci.
3: On croise les doigts.
0: Ciao,
3: merci.
0: Ciao mon beau. Merci beaucoup Alexandre, merci de ta fidélité. Allez, hop là.
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0: Et on va justement ouvrir notre nouveau dossier. Bonjour Gilles Mouchirou.
4: Bonjour.
0: Bienvenue ici, mon cher Gilles. Vous êtes le vice-président de la Fédération des professionnels de la piscine. Alors, vous nous confirmez, mon cher Gilles, que la France est extrêmement bien pourvue en piscine privée, alors?
4: Oui, tout à fait. Mais c'est un phénomène de société bien français.
0: Incroyable.
4: Qui, depuis 1965, existe.
0: Depuis 1965.
4: Exact. Puisqu'en 1965, on a constaté déjà qu'il y avait 1500 piscines familiales en France.
0: Ouais.
4: Et aujourd'hui, nous sommes à plus de 3,8 millions. Donc, c'est vraiment un phénomène de société sympa.
0: Voilà. Donc, on est le troisième pays mondial derrière les États-Unis et le Brésil. Alors qu'on a.
4: Oui.
0: Alors, c'est marrant, alors qu'on a des océans, des mers, on a des lacs, on est bien foutus, mais on a aussi plein de piscines. Comment vous l'expliquez, ça, à votre avis?
4: C'est justement pour ça, puisque si je cite le sociologue Jean Viard avec qui nous avions conversé l'an passé, effectivement, en France, on a plus de 5000 km de littoral, 500 000 km de cours d'eau, des milliers de plans d'eau. plein de zones humides. Ouais. Et on a surtout une habitation horizontale avec des maisons qui sont éligibles à construire des piscines.
0: Ouais.
4: Et la piscine familiale a vu le jour très très tôt dans les années 70. Ouais. Mais après, avec la météo, puisqu'on nous sommes hyper météo sensible,
0: ouais,
4: avec la météo favorable, avec les 35 heures, avec plus de temps à la maison, avec le système géopolitique un peu compliqué dans le monde, eh bien, on s'est aperçu quand même que les Français souhaitent vivre chez eux avec
0: c'est
4: une
0: ça.
4: Piscine, le bonheur en famille, voilà, faire plaisir à ses enfants.
0: Alors là, attendez,
4: c'est le premier endroit pour apprendre à nager. Enfin,
0: du coup,
4: y a plein d'avantages.
0: Ouais, c'est intéressant, Gilles, ce que vous venez de dire. Enfin, c'est toujours intéressant quand vous parlez, mais là, vous venez de dire deux choses intéressantes et importantes. Un, d'abord,
4: oui,
0: vous parliez de la météo, c'est-à-dire que là, l'effet qu'il y a, par exemple, là, une succession de canicules, là, par exemple, depuis deux mois. Est-ce qu'on vous appelle encore plus en ce moment?
4: Simple. L'an passé, on avait un certain nombre de lits d'internet ou d'appels téléphoniques ou de passages magasins chez nos adhérents.
0: Ouais.
4: À cette période de l'année, avec la météo très très caniculaire, c'est multiplié par deux. Ça
0: ne
4: veut pas dire qu'on multiplie le chiffre par deux.
0: Non.
4: Ça veut dire que les demandes sont multipliées par
0: deux.
4: C'est
0: ça. Voilà, les gens de plus en plus vous appellent pour ça. C'est ce que vient de nous dire notre auditeur tout à l'heure. Hein. Alexandre a dit, bah, effectivement, moi j'habite dans le Vaucluse. Voilà, la météo fait que. Et vous venez, et
4: oui,
0: vous avez aussi évoqué le fait que avec les crises qui est un petit peu partout, les gens partent moins à l'étranger, veulent plus rester chez eux. Et du coup, ça. C'est ça. Hein.
4: Oui, c'était constaté fortement lors de la période Covid, où juste à la fin de la période Covid, enfin quand le Covid s'est déclaré avec le premier confinement, on a vu apparaître des familles qui souhaitaient rester chez elles et comment dirais-je, se faire plaisir à la maison, donc piscine avec cuisine ou ainsi de suite. Et puis avec le système géopolitique qui est quand même très contrarié dans le monde, eh bien être chez soi avec sa famille, voir ses enfants sous ses yeux, qu'ils soient pas de l'autre côté au bout du monde, c'est quelque chose de plutôt rassurant.
0: C'est
4: et
0: ça.
4: Si avec une piscine, on peut aussi profiter du moment
0: mieux,
4: de bonheur, c'est fabuleux.
0: Voilà. C'est quoi à peu près le budget, alors, si je veux faire une jolie piscine à la maison?
4: Il y a une piscine pour chaque budget.
0: Okay.
4: L'entrée de gamme, et surtout les premiers pas dans la piscine, c'est la piscine hors sol.
0: Ouais.
4: Pour quelques centaines d'euros, jusqu'à 5, 6, 10 000 euros selon le volume, selon la dimension. Ensuite, il y a la piscine en kit, que chacun peut faire soi-même, qui correspond à peu près à 10, 12% du marché en France aujourd'hui.
0: Okay.
4: Piscine en kit, vous pouvez avoir une piscine en kit à partir de 5 000 euros, jusqu'à 15, 20 000 euros selon les équipements que vous mettez.
0: Ouais.
4: Puis les coques polyester, les piscines industrialisées, coulées de béton ou acier. Et puis après, les piscines très prestigieuses où on va monter dans des budgets.
0: Ah, je préfère ça, moi. Combien
4: voilà,
0: j'ai
4: c'est
0: alors.
4: Sympa.
0: Je préfère
4: alors,
0: ça,
4: une piscine, aujourd'hui, vous pouvez avoir une piscine, comme le disait notre auditeur précédemment, aux alentours de 15 à 25 000 euros.
0: Oui,
4: c'est la majorité du marché en France.
0: Ah,
4: et puis les piscines prestigieuses avec jardin, éclairage, forme libre, rocher. C'est quelque chose qui peut aller jusqu'à 50, 100 000 euros. Enfin, le gros avantage dans le métier de la piscine, c'est qu'il y a une piscine pour chaque budget, pour les voitures.
0: Mais moi, je vous connais. J'aurais droit à un petit rabais. Je vous connais maintenant.
4: Oui.
0: Si
4: vous prenez la décision avant ce soir, bien évidemment.
0: Mais évidemment, je vais la prendre là. Dès qu'on raccroche, je la prise. Et qu'est-ce que vous dites aux opposants, là, les opposants de la piscine, qui vous disent « Ah bah oui, ça consomme beaucoup d'eau, etc. » Qu'est-ce que vous répondez à ces gens-là?
4: C'est à nous, justement, de rassurer tout le monde, parce qu'il y a des errements dans les discours qui viennent de tous azimuts, le grand public, les pouvoirs publics, mais également, si je puis me permettre, certains journalistes également qui indiquent qu'une piscine consomme.
0: Faux.
4: Une piscine utilise de l'eau et très peu d'eau. Et depuis 30 ans, les piscines, elles sont de plus en plus éco-responsables. Une piscine, ça se remplit une fois.
0: C'est
4: en milieu fermé. Elles sont filtrées, désinfectées, utilisées. Une piscine ne consomme que très peu d'eau. J'en veux pour exemple à Bordeaux, où la région est plutôt pluvieuse tout au long de l'année. Une piscine va utiliser 700 litres d'eau par an. C'est rien du tout. À Aix-en-Provence, ça va être 7 mètres cubes parce qu'il y a moins de pluviométrie. À Rennes, 1 mètre cube 60. Donc, voyez-vous, entre une chasse d'eau et une piscine ou une chasse d'eau qui fuit ou une douche un peu moins longue, une piscine n'utilise pas beaucoup d'eau. Ça, c'est très, très, très, très, très important.
0: Parler de chasse d'eau, c'est pour ça que je fais souvent pipi dans la piscine, mon cher Gilles. C'est pas très grave, ça.
4: Elle est désinfectée.
0: Elle est désinfectée. Merci beaucoup. Merci infiniment. Voilà, je voulais avoir votre point de vue parce que voilà, ce chiffre m'avait quand même assez fortement étonné. Donc, troisième pays mondial derrière les États-Unis et le Brésil en ce qui concerne donc les piscines privées. Bah, bravo, parce que là, je pense que vous allez avoir une belle année, là. Et puis 2027 aussi s'annonce bien, je pense, au niveau
4: C'est ce que l'on souhaite.
0: Voilà.
4: Merci beaucoup.
0: À très bientôt.

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1: 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C'était Lewis Capaldi, évidemment, sur votre radio ici. Allez, dans un instant, la bonne idée du dimanche. Et si on regardait un programme de télé pas con pour une fois? Eh bien, on en parle juste après ça.
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1: Allez, de retour pour votre grand talk show du week-end, en direct, hein, entre midi et 13h. Je suis là tout l'été pour vous, c'est Willy vient déjeuner chez vous. Vite, ce sont les 5 dernières minutes. Alors avant de partir, place à une bonne idée, programme télé. Comme c'est les vacances, je vous propose tiens, un voyage un petit peu différent. Bonjour Jérémy Michalak.
9: Bonjour Willy.
1: Bienvenue ici mon cher Jérémy. Alors vous êtes animateur.
9: Donc vous bossez pendant l'été et même le dimanche.
1: Je bosse tout le temps moi monsieur, vous voyez, j'ai une piscine privée à remplir mon petit coco.
9: Vous êtes animateur. La piscine on boit du rosé, vous
1: voyez. Eh ben profite. Alors vous êtes animateur et producteur d'une série d'émissions qu'on pourra voir à partir du 8 juillet sur France 5, ça s'appelle Partenaire particulier, un voyage pas comme les autres. Jérémy, j'ai vu le premier épisode là tout à l'heure. C'est dingue. J'ai adoré. Vraiment, bravo. Ah. Est-ce que vous pouvez nous dire de quoi il s'agit alors?
9: Déjà, je vais vous inviter à aller voir les trois qui suivent parce qu'il y a quatre épisodes en tout, quatre très épisodes bien. Assez courts mais qui vont être diffusés ensemble donc mercredi prochain sur France 5 à 21h. L'histoire raconte un voyage pas comme les autres dans lequel j'ai accompagné

0: quatre partenaires qui sont particuliers parce qu'il s'agit d'Arthur qui est non-voyant avec son chien, de Kiera qui est une personne de petite taille, c'est-à-dire encore plus que vous et moi.
1: Ouais.
0: Il s'agit de Kylian qui est paraplégique, champion de basket, et d'Amaury qui est trisomique 21. Wow. Donc autant vous dire que quand on monte dans l'avion tous les cinq, les regards sur nous sont assez intéressants à étudier, vous voyez.
1: Parce que vous êtes partis donc tous les cinq à Barcelone. Ouais. L'idée, comme on dit, voilà, c'est bousculer les préjugés sur le handicap, c'est ça?
0: Bon, l'idée, c'est d'essayer de montrer que même si on est tous très différents, finalement, il y a des choses qui nous rassemblent, des choses qui nous relient, et que malgré les handicaps ouais. ou tout ce qu'on veut, on arrive finalement à partager des moments assez exceptionnels ensemble. Et ce qui fait la particularité de ce voyage, c'est qu'en fait, on est surtout une grosse bande de déconneurs, on rigole du début à la fin,
1: attendez,
0: et qu'on oublie le handicap.
1: Mais on oublie d'abord. On oublie le handicap, mais dès la première minute de l'émission, parce qu'effectivement, il y a vanne sur vanne sur vanne. Déjà, est-ce que vous pouvez nous dire où est-ce que vous les réunissez tous? Là, avant
0: oui,
1: de partir.
0: Évidemment. Le point de départ, j'ai réuni tout le monde pour la première fois pour notre première rencontre devant les Invalides.
1: Devant les Invalides.
0: Voilà, devant les Invalides à Paris. Puis comme ça, ça me permet de faire une photo pour qui pourrait faire la couve de Handicapé Magazine avec les Invalides devant et les Invalides derrière.
1: Voilà.
0: Voilà, c'est ça la vanne de début.
1: Et ils sont tous, hein, plein d'humour. C'est les premiers à rire de leur handicap, ouais.
0: Non mais ça qui est génial, c'est que je suis pas tout seul à dire des conneries, quoi. C'est-à-dire qu'ils ont dit mille fois plus que moi.
1: Mais ouais. En fait, l'idée, c'était aussi de montrer, voilà, qu'on peut être handicapé et pas chiant, quoi. Heureusement, mais
0: oui, c'est toujours ça. C'est que le handicap a souvent été, au fil des années, mal présenté dans les médias ou même partout dans la société.
1: Exactement.
0: Alors que finalement, il n'y a pas de raison d'eux, quoi. Je veux dire, c'est pas parce que vous êtes nain que vous êtes moins drôle, ou c'est pas parce que vous êtes aveugle que vous êtes plus drôle. Ou vous voyez ce que je veux dire.
1: Ouais.
0: C'est voilà. Et ce qui est intéressant, c'est que quand on s'est rencontrés pour la première fois, je sais plus lequel des quatre a sorti la première vanne qui était d'une horreur absolue, et on s'est dit, waouh, putain, ça y est, feu vert. Et on y est tous allés de bon cœur, et au final, c'est le super pouvoir, en fait. C'est un peu le super pouvoir de l'humour. Ouais. Évidemment, on parle pas au nom de tous les handicapés de la planète. D'ailleurs, on parle au nom de personne, et eux parlent au nom d'eux-mêmes. Mais en tout cas, ces quatre personnalités-là et moi-même, pensons que l'humour a un super pouvoir qui nous réunit au lieu de nous diviser, quoi.
1: Mais c'est vraiment un regard. Moi qui m'a touché, c'est vrai qu'on a beaucoup ri, mais en même temps, voilà, parfois j'avais envie de verser. Non, ouais. Mmh. Parfois j'avais envie de verser ma petite larme, alors que c'est vraiment marrant, mais de les voir comme ça, justement, avoir, j'allais dire, être handicapé et marrant, être handicapé et autonome, voilà, ça fait du bien de voir aussi ça, quoi. Voilà, ça fait
0: c'est super parce qu'en fait ils travaillent, ils vivent pour la plupart tout seuls. Même Amaury qui est trisomique, il a son appart, il a son boulot, il bosse dans une cantine scolaire, il va laver ses fringues, il y a la laverie en bas de chez lui, il cuisine, etc. Et il est champion de natation. Et oui, non seulement ils sont autonomes, mais en plus de ça, ils ont
1: plein de rêves.
0: Ils sont hyper fun, quoi. Ouais, ils sont pas, ils sont comme tout le monde en fait. Voilà. C'est pas plus compliqué que
1: exactement.
0: Ça. Donc on leur a mis le grand H de handicapé au-dessus de la tête, mais en réalité,
1: vraiment c'est un voyage.
0: C'est une belle formule. On leur a mis le grand H de handicapé au-dessus de la tête, mais ils ont surtout le grand H de humain au-dessus de la tête.
1: Ah, c'est pas mal ça, hein. Je vais le noter.
0: On va dire
1: que c'est moi qui l'ai dit, mais c'est très très bien.
0: Oui,
1: ça.
0: C'est pour vous, c'est cadeau, ça me fait plaisir.
1: Donc ça démarre dans les rues de Barcelone. Alors ce qui est marrant, c'est qui est votre guide là pour ce premier épisode?
0: Évidemment, pour traverser la ville, de part en part, on s'est laissé guider par l'aveugle.
1: Évidemment. Voilà.
0: Ce qui est toujours une très judicieuse idée.
1: Ah, puis le moment où il est au piano et tout, écoutez, je vous en dis pas plus, mais franchement, c'est exceptionnel, vraiment c'est drôle, c'est très touchant. Puis comme d'habitude avec Jérémy, hein, franchement à chaque fois il fait toujours des documentaires hyper bien. Donc ça passe ce 8 juillet sur France 5.
0: Oui, mercredi.
1: Voilà, mercredi.
0: Absolument.
1: Ça démarre à 21h. Et puis la prochaine fois, pensez à moi pour la personne de petite taille, Jérémy, enfin.
0: Je suis déjà un peu sur le dossier moi-même, vous savez, c'est compliqué pour nous deux là.
1: Bon, merci beaucoup et bravo, hein, merci infiniment. Voilà, donc c'est ce 8 juillet sur France 5 à 21h, ne manquez pas. Et donc ça s'appelle Partenaire particulier, un voyage pas comme les autres. Merci Jérémy, passez un bon dimanche.
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1: Allez, c'est le tirage au sort, là. Il y a quelqu'un, là, qui va repartir avec cette carte carburant d'une valeur de 200 euros. Et vraiment, regardez le programme que je viens de vous dire sur France 5. Je fais pas souvent ça de vous donner des idées de programmes à la télé, mais vraiment, regardez, c'est vachement bien. Geneviève, ça va? Geneviève, tu es là? À la raccrocher. Mal élevée, Geneviève. Je vais me la garder, ma carte, moi. Attention, hein. Si là, si elle ne décroche pas, là, je peux dire que je me la garde, ma carte carburant. J'en ai rien à faire. Moi, j'ai une Vespa, je peux dire que 200 balles de... Oui, ça va, Geneviève?
4: Oui, très bien, et vous-même?
1: Ça va très bien, ma Geneviève. Écoute, on t'appelait pour une bonne nouvelle, mais si tu me raccroches au nez, ça va pas le faire. T'es où, non, la Geneviève? T'es où, la Geneviève? T'es arrivée sur ton lieu de vacances?
4: Comme je t'avais dit hier, oui, on partait en vacances au lac du Der. Donc là, on y est. On est dans un joli petit camping.
1: Eh ben, super.
4: Très ombragé.
1: Ah, parfait.
4: Donc, écoute, par les temps qui courent, ça vaut de l'or.
1: Eh ben, ma Geneviève, j'ai une bonne nouvelle pour toi. Tu repars donc avec ta carte carburant d'une valeur de 200 euros. Je crois que t'es venue en bagnole. Eh ben, ça te paiera le retour. Voilà, je t'embrasse fort. Merci beaucoup. Embrasse ton mari, embrasse tout le monde. Ciao, ma Geneviève. Ciao.
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1: Allez, merci à toute l'équipe, puisque c'est déjà fini. Passez une belle semaine ici et pas ailleurs. Tout de suite, Ma France Weekend version cinéma avec Ségolène Aluni. À samedi prochain.
5: Bonjour à tous. Dans 5 minutes, j'ai le plaisir de recevoir Arnaud Ducret, que vous retrouverez cet été au cinéma dans le film Les Gendarmes, adaptation de la bande dessinée culte. Mais d'abord, on fait le point évidemment sur l'actualité de ce dimanche avec Benjamin Mathieu.
6: Bonjour Ségolène, bonjour à tous. La vigilance orange canicule est toujours en cours dans le sud de la France. On va frôler les 40 degrés dans l'Hérault et les Pyrénées-Orientales. Dans ce département qui subit déjà sa troisième vague de chaleur de l'année, un important incendie s'est déclaré hier soir à Trévillac. Il est attisé par l'effet de la tramontane et il reprend de la vigueur, indique le préfet des Pyrénées-Orientales. 700 pompiers sont mobilisés pour tenter de circonscrire, mais le travail des soldats du feu est difficile. 1350 hectares ont déjà été détruits. Cette nuit, une cinquantaine de personnes ont dû être évacuées de maisons isolées. Morgane Guillaumard les a retrouvés, très inquiets, à Isle-sur-Tête, où la mairie leur a offert un abri pour la nuit.
7: Une petite centaine de lits de camp, de matelas gonflables sont disposés dans ce gymnase.
8: On n'a pas fermé l'œil de la nuit.
7: Marie, 76 ans, y a passé la nuit avec son mari. Ils habitent au-dessus des orgues d'Isle-sur-Tête et ont été évacués un peu avant minuit.
8: C'était très rouge et très effrayant parce que ça se rapprochait très très vite.
7: Des bénévoles de la Croix-Blanche et des agents de la mairie sont là pour accueillir les riverains évacués.
9: On peut vous proposer quelque chose à boire?
10: Non, merci beaucoup. Ça
9: va, vous avez eu ce qu'il fallait?
7: Comme Valérie Gilly, adjointe à la mairie d'Isle-sur-Tête.
9: La nuit très compliquée parce que les gens sont stressés, ils ont du mal à trouver leur sommeil, fatigués. Certaines personnes âgées, du coup c'était très difficile. Et là le feu reprend, du coup la route nationale est bloquée. Pour l'instant c'est le secours en priorité, la route est bloquée et les gens ne peuvent pas retrouver leur domicile pour l'instant.
7: Marie, comme les autres sinistrés, croise désormais les doigts pour que leur maison ne soit pas touchée par les flammes.
8: On essaie de croire que les pompiers vont faire le nécessaire pour arrêter ce feu, en espérant que notre maison ne soit pas sinistrée, voilà. Parce que c'est toute une vie qu'on a, hein. On n'est plus très jeune et c'est très important.
7: En attendant, des bouteilles d'eau et des sandwichs sont distribués aux riverains en leur demandant de faire preuve de patience, le temps de laisser travailler les pompiers.
6: Le reportage ici, Roussillon, dans l'Indrôme. Un important incendie est toujours en cours près de Die. Le feu a parcouru 300 hectares sur un relief très escarpé et difficilement accessible. Et puis je vous rappelle les départements placés en vigilance orange canicule ce midi, l'Ardèche, l'Aude, la Drôme, le Gard, le Vaucluse, l'Hérault et les Pyrénées-Orientales. Un impressionnant incendie au cœur de Marseille. Deux bateaux sont en feu dans le Vieux-Port. L'incendie provoque un important panache de fumée visible de loin selon les informations de Ici Provence. Les pompiers sont sur place, 9 personnes ont été blessées. Un match assez moche, il faut bien le dire, et surtout une catastrophe arbitrale pour ce France-Paraguay. Ce sont les mots de Tony Chaperon, ancien arbitre international français. Le beau jeu n'a pas gagné hier soir, mais les Bleus si, et la bande à Mbappé est qualifiée pour les quarts de finale de la Coupe du Monde. Ce sera jeudi prochain à 22h face au Maroc, et ça sera une autre limonade. Pour le sélectionneur de l'équipe de France, Didier Deschamps, c'est aussi un remake de la demi-finale de la Coupe du Monde 2022.
11: L'équipe du Maroc fait partie des meilleures équipes. On les a rencontrés il y a 4 ans à Doha. Ils ont fait la finale de la Coupe d'Afrique. Nous, on a un temps pour tout, comme on a 5 jours. Il faut qu'on apprécie, tous, les joueurs aussi. On a 48 heures pour bien récupérer parce que la fatigue s'accumule. Il y a quelques petits bobos aussi. Donc, au troisième jour, on basculera. Mais évidemment, le Maroc, de par tout ce qu'ils ont fait, de ce que j'ai vu aujourd'hui, confirme que c'est une très très bonne équipe.
6: Et les Bleus qui font toujours recette, même au cœur de la nuit. Vous étiez 12,2 millions de téléspectateurs devant vos téléviseurs, malgré l'horaire tardif. Un record d'audience historique après 23h, selon M6. Le départ dans moins d'une heure de la deuxième étape du Tour de France. C'est le Danois Jonas Vingegaard qui porte le premier maillot jaune du Tour. Le premier Français, Paul Texas, c'est lui, 10e à 39 secondes. Thomas Coignac, bonjour.
10: Bonjour Benjamin.
6: Vous êtes à Barcelone encore, j'ai envie de dire, car le Tour s'offre une deuxième étape espagnole. Et aujourd'hui, c'est un peu Vamos à la Playa pour les cyclistes.
10: Ah oui, exactement, une centaine de kilomètres en bord de Méditerranée. Ça va vraiment sentir les vacances. Départ de Tarragone tout à l'heure et c'est un record. Le Tour n'a jamais été plus au sud dans son histoire avec ce départ de Tarragone et donc cette remontée vers le nord. D'abord, je vous le disais, le long de la Méditerranée, on va visiter quelques plages, notamment celle de Sitges. C'est tout plat, vous vous en doutez. Et puis les 70 kilomètres sont un petit peu plus exigeants. Les 70 derniers kilomètres, un toboggan de montée et de descente jusqu'à l'entrée sur le circuit final, la colline de Montjuïc, comme hier, mais par un versant encore plus difficile. Il faudra le faire trois fois cette côte de Montjuïc devant le parc olympique de Barcelone. Duel attendu entre les favoris.
6: Et bien, il y aura donc du spectacle. On vous retrouve toute l'après-midi à suivre avec les points, toutes les demi-heures et l'arrivée en direct sur ICI et évidemment sur ICI.fr.
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6: Mais avant de suivre le Tour, on se fait une toile avec sa tourne présentée par Ségolène Aluni.
5: Bonjour à tous et bienvenue dans Ça tourne, votre émission cinéma sur les coulisses de nos tournages en France. Et aujourd'hui, direction la Bourgogne, terre de tournage d'un film qui sort cet été. Adaptation directe de la célèbre bande dessinée Les Gendarmes. Bonjour Arnaud Ducré.
12: Bonjour.
5: Vous interprétez le chef Dugorgeon dans ce film co-réalisé par François Prévost-Légony et Stéphane Archinard qui est aussi avec nous. Bonjour Stéphane.
13: Bonjour.
5: Et notre métier de l'ombre est une personne que l'on voit de plus en plus sur les plateaux de tournage. Cédric Nusli, bonjour.
14: Bonjour.
5: Et bienvenue. Vous êtes droniste et on va voir dans un instant votre rôle sur un plateau de cinéma. Mais d'abord un mot de l'histoire qui s'inspire donc largement de la bande dessinée. Vous connaissiez Les Gendarmes, Arnaud Ducré ?
13: Alors oui, Olivier Sulpice, le patron on va dire de Bambou Édition, m'avait proposé cette BD pour l'adapter au cinéma il y a 13 ans après l'épreuve 2.
5: Ah bon ?
13: Parce que c'est la même boîte d'édition.
5: Oui.
13: Et il m'avait envoyé un paquet de BD que j'ai lu à mon fils à l'époque d'ailleurs, en me disant j'aimerais bien que tu fasses un des personnages des gendarmes.
5: Ouais.
13: Et ça ne s'était pas fait. Bref, on était parti sur autre chose.
5: Mais ça vous bottait déjà ?
13: Ouais, ouais.
5: J'étais un gendarme.
13: Bien sûr. Mais ouais. C'est pas moi qui allais le réaliser. Enfin, j'avais pas d'histoire, j'avais rien, quoi. Donc, et 13 ans plus tard, ou un peu plus peut-être maintenant, Stéphane Archinard, François Prévost-Légony, avec qui j'ai fait Monsieur Je sais tout, un film qu'on avait fait ensemble avant, me disent tiens Arnaud, regarde, on a ça, on adapte Les Gendarmes. Et j'avais même lu une première version d'ailleurs qui n'avait pas été de Stéphane.
14: C'est vrai.
13: Et voilà. Et après, ça s'est fait.
5: Il est question de nains et de fête des jardins dans ce film. Est-ce que vous pouvez nous pitcher en deux mots l'histoire, Arnaud, et on lance la bande-annonce.
13: Gendarmerie de
5: Charnay-les-Macon.
13: Gendarmerie de Charnay-les-Macon, pardonnez-moi, ça fait maintenant déjà un an qu'on l'a tourné. Charnay-les-Macon, qu'on embrasse. Ils se retrouvent, ils sont dans leur caserne et ils se retrouvent à devoir accepter un stagiaire, qui est le fils d'un ami à moi, parce qu'il a besoin un peu de se faire redresser les oreilles, puis il va être structuré à la gendarmerie. J'en ai pas du tout envie, j'ai vraiment pas le temps, et en plus, ouais. Il va tomber amoureux de ma fille.
5: Oh, quelle horreur.
13: Et ça, je n'accepte pas, car la loi, c'est moi. Et à côté de ça, on a deux voleurs de haut vol, bas de plafond mais de haut vol,
5: ouais.
13: Qui vont voler un énorme diamant, un rubis. Ce diamant va être caché dans un main de jardin et va atterrir chez nous. Et donc il va falloir régler cette enquête aussi.
5: Bande annonce.
15: En 2004, avec le GIGN, on a retrouvé un type qui s'était perdu dans la forêt amazonienne. Bravo chef.
16: Il était mort.
15: On l'a retrouvé quand même. 20 km/h au-dessus, c'est 135 euros d'amende.
16: En fast food, il y a fast. Hein.
15: Bon, moi, je suis pas très fast. Je suis plutôt très, très furious.
17: Quand on épouse un gendarme, c'est la gendarmerie qu'on épouse.
18: Je te laisse dire à ta fille qu'elle devrait faire une croix sur sa terre part.
5: Extrait du film Les Gendarmes au cinéma le 5 août prochain avec Arnaud Ducré qui est avec nous ce dimanche.
13: Oui.
5: Arnaud, en vous replongeant dans vos souvenirs, au printemps 2025, en plein cœur de la Bourgogne où vous avez tourné pendant 7 semaines, quel décor, quel paysage vous revient en tête là sans réfléchir ?
13: Les fleurs.
5: Les fleurs.
13: La verdure, les fleurs, des ruisseaux. Un moment très agréable.
5: Ouais.
13: Mais je pense au vert en fait. Hein, je sais pas si
12: tu penses pas aux vignes toi quand tu tournes.
13: Bah non,
5: vous avez beaucoup tourné dans les vignes aussi. Oui. C'est 45 degrés, Stéphane Archinard.
12: Mais heureusement, on boit énormément en Bourgogne. Là, de l'eau en l'occurrence. Mais,
5: parce que vous avez pas bu
12: non,
5: que
12: non,
5: de l'eau.
12: Une fois la journée terminée, on est passé un peu à autre chose et il y a de quoi faire.
5: Quel souvenir vous gardez de cet endroit qui est donc Charnay-lès-Mâcon? Vous avez vraiment investi cette commune.
13: Paisible, je veux dire. Ça donnait quelque chose de paisible. Voilà, et nous on y était et il y avait plus, on n'était plus dans le brouhaha parisien. Plus que ça.
12: Non, en fait, c'est le bonheur de tourner en province. C'est ce que nous, on vraiment préfère faire de tous nos films. On essaie de les faire en province parce que voilà, on crée une espèce d'esprit colonie de vacances. Il se trouve qu'en plus la région est magnifique. Quand on ne tourne pas, il y a vraiment de quoi visiter, pas simplement boire et manger, même si ça compte. Mais ouais, c'est bien sûr qu'on parle et les familles viennent souvent voir.
13: Et proche de Paris.
12: Et
13: une heure Paris. 20 de train, je crois.
5: Vous avez complètement donc réinvesti cette commune de 8000 habitants. Vous avez fait bosser un peu les habitants de
12: bien
5: la
12: sûr.
5: Ville.
12: Oui, bien sûr.
5: Ils ont fait de la figuration.
12: Ils ont fait de la figuration. Bah, toute la société de Bambou Édition, je ne sais plus combien ils sont une centaine, ils ont tous fait de la figuration. La fameuse fête des jardins, on a besoin d'énormément de figuration.
5: Ouais.
12: Voilà, la plupart viennent de chez Bambou Édition aussi.
5: Vous avez transformé l'école de Charnay-lès-Mâcon. Est-ce que vous pouvez nous raconter justement la transformation de ce décor en gendarmerie?
12: La clé, c'était de trouver ça, c'était de trouver génial. La gendarmerie, parce qu'on nous a proposé plein de gendarmeries dites modernes, et ce n'est pas très cinématographique une gendarmerie quand on passe devant en général. C'est des bâtiments qui sont assez ternes, ils ne sont pas très jolis à filmer. Donc on s'est dit, ça serait peut-être bien décaler ça pour trouver quelque chose d'un peu plus champêtre. Et quand on a visité, c'est une ancienne école primaire qui était désaffectée depuis, je sais pas, 5-10 ans. Et l'avantage, c'est que non seulement on a pu tourner au rez-de-chaussée, on a fait la gendarmerie, mais on a aussi exploité les étages pour faire les habitations de nos gendarmes, puisqu'il y a trois familles de gendarmes. Donc, mais pour la petite histoire, on avait une seule habitation qu'on a transformée en trois habitations. Donc notre chef décorateur a décoré une fois, enlevé, décoré une deuxième fois, enlevé, décoré une troisième fois pour faire les trois habitations différentes de nos trois gendarmes.
5: Et une fois que le tournage est terminé, que deviennent justement ces décors?
12: On l'a gardé en se disant, si d'aventurier un d'eux...
5: Il y a toujours écrit gendarmerie,
12: ouais,
5: du coup, sur le...
12: Je crois qu'ils ont laissé ça, ils ont un peu déconstruit ce qu'il y avait à l'intérieur, mais on a dans l'idée quand même de garder le bâtiment.
5: Les décors de la région bourguignonne, mis aussi en avant, notamment grâce à vous, Cédric Nusli, puisque vous êtes droniste, un métier qui a fait son apparition sur les plateaux de tournage il y a quelques années, qui devient presque systématique.
14: Il y a à peu près 15 ans. Au départ, on les construisait. Maintenant, ils sont faits.
13: On les fait voler.
5: Ouais.
14: Alors, on construit toujours, parce que Stéphane et François nous ont fait construire sur ce drone un truc un peu particulier pour attraper les nains.
5: Oui, parce que les drones sont aussi des acteurs dans ce film. Il y en a un, en l'occurrence, qui attrape un nain, on n'en dira pas plus.
12: Non, d'habitude, un drone filme quelque chose, mais on avait un drone qui filme un drone.
14: On n'avait pas uniquement des drones de prise de vue, on avait des drones qui étaient des drones de jeu. Donc, on faisait piloter aux acteurs, simuler. C'est la magie du cinéma. Ils pilotaient tous très bien. Ils nous ont craché aucun drone. Et on a construit une pince, comme une pince de fête foraine, pour attraper les nains.
5: Vous l'avez piloté, le drone, Arnaud Ducret?
13: Moi, je n'ai pas piloté le drone, mais je fais partie de la génération où, avant que les dronistes arrivent, avec Stéphane et François, je l'ai vécu. C'était quand même, en tant qu'acteur, incroyable d'avoir été filmé par un hélicoptère. Et c'était sur le pont de l'île de Ré, quand on faisait Monsieur Je sais tout. Je cours au début du film, et à côté, c'est un hélicoptère qui juste est à côté de moi comme ça, ce qui n'existe plus maintenant parce que...
5: C'est remplacé par les drones, c'est vraiment l'héritier.
13: Et je vous avoue que vous êtes acteur et que vous tournez un film et que c'est assez grandiose quand tout d'un coup de courir et d'entendre à côté... avec les mecs avec la caméra et tu fais... Ça y est, j'y suis, quoi.
5: James Bond, quoi.
13: James Bond, même si maintenant, ce qui est extraordinaire, c'est que ça a démocratisé ces plans comme ça dans le ciel, quoi.
5: Ouais, les grands
13: plans.
5: On
13: peut filmer tellement de choses maintenant avec des plans comme ça extraordinaires.
5: Bah, d'ailleurs, si on peut comparer, on met combien de temps à faire un plan avec un drone et un plan avec un hélico. Enfin, c'est incomparable, en fait.
14: Oui, c'est incomparable.
13: T'as déjà construit un hélico?
14: Non, mais j'ai déjà pris l'hélico avec le drone pour aller filmer, parce qu'on ne peut pas tout faire au drone, mais par contre, tous les plans qui se font à partir du sol jusqu'à à peu près entre 120 et 300 mètres de haut, on les fait plutôt au drone. C'est beaucoup plus facile, on met 10 minutes pour se mettre en place.
5: 10 minutes,
14: avec les drones de cinéma qu'on a utilisés pour les gendarmes, on est sur une demi-heure, ce qui est vraiment rien. C'est-à-dire parce que, et voilà, le changement d'optique se fait très vite, en fonction de ce que nous demande le chef-op.
5: Alors justement, est-ce qu'il faut une formation aussi en lien avec l'image? Parce que vous savez les piloter, mais il faut aussi faire, filmer, quoi, faire des plans.
14: Alors on a tous une sorte de passif dans l'image, déjà.
5: D'accord.
14: Donc dans mon équipe, Atlas Project, on a tous un passif dans l'image. Il y en a qui étaient photographes, il y en a qui étaient designers. Moi, je réalisais des clips. Donc c'est important de savoir faire l'image avant de savoir piloter.
5: Est-ce que vous pouvez nous faire une démo là, nous faire voler un petit drone?
14: Je vais faire voler un petit drone et que... éventuellement je peux mettre un masque à
5: Arnaud. Ouais, comme ça vous voyez un peu ce qui est filmé.
13: Merci. Ouais, mais j'ai jamais fait moi.
5: C'est vrai,
13: ça, j'ai jamais fait ça.
5: Ah ben voilà, c'est une première aujourd'hui dans sa tourne.
14: Parce que c'est pas le drone qu'on a utilisé sur le tournage, ça c'est un drone FPV, donc c'est plus un drone de vitesse.
5: Que voyez-vous Arnaud?
13: Là je suis la caméra en bas du drone là ici.
5: Alors
14: la caméra en bas du drone et là je vais le lancer.
5: Génial.
13: C'est génial.
5: Oh ah oui, ça fait un bruit incroyable.
14: Alors ça, c'est un drone de course. Hein. Hop, je vais me retourner vers Stéphane. Je vais me retourner vers Ségolène. Me rapprocher un petit peu d'Arnaud, qui se voit normalement. Voilà.
5: Alors Arnaud, c'était comment cette expérience avec le drone?
13: C'était formidable, je pense que je pourrais être malade. T'as jamais des mecs qui sont malades?
14: Si, on s'entraîne, regarde notre nez. On regarde notre nez au début, on éloigne le masque et on regarde notre nez.
13: C'est pour ça que vous filmez super mal en fait.
14: C'est pour ça qu'on voit un bout de nez.
5: Sont tout tordus.
13: Je peux poser une question, peut-être que vous l'avez dans votre questionnaire, mais c'est jamais attaqué par des oiseaux?
14: Si.
13: Ah. Est-ce que vous l'aviez cette question?
5: Pas du tout, merci Arnaud.
14: Alors il y a plusieurs types d'oiseaux et ceux qui nous attaquent et qui nous mettent à terre, c'est les rapaces.
13: Saloperie de rapaces.
14: Tous les oiseaux qui ont des cerfs en montagne, il faut s'en éloigner.
5: Il y a des rapaces qui vous ont piqué des drones?
14: Oui. La dernière image du drone, c'est le rapace comme ça.
5: C'est génial.
13: Les mecs ont sorti des films derrière. Sauf le rapace, il est blindé, le mec, il a bien mis.
5: Allez, on se retrouve dans quelques instants pour la séquence souvenirs sensoriels de tournage, juste après Bernard Lavillier et Jimmy Cliff sur ICI.

0: Harmonier, Bernard Lavillier, Jimmy Cliff sur votre radio locale ici.
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0: En compagnie de l'équipe du film Les Gendarmes, co-réalisé par Stéphane Archinard avec Arnaud Ducret dans un des rôles titres et le droniste Cédric Nusli. C'est l'heure de la séquence Souvenirs sensoriels de tournage. Nous replongeons donc un an en arrière en Bourgogne, Arnaud Ducret. Lorsque vous tourniez ce film à Charnay-lès-Mâcon, quelle odeur vous revient en tête de ce tournage?
3: Les freins du TGV que j'ai pris énormément de fois pour faire des allers-retours. Voilà.
0: Freins du TGV.
3: Ouais, vous savez quand le TGV arrive, que ça freine et que ça, il fait chaud et que tu sens le. Voilà. Bah, je sais pas. Je vous donne ça comme ça. Ça me vient, mais il y a eu certainement d'autres choses bien plus sympas, comme le Bourgogne.
0: Oui, parce que vous vous êtes fait plaisir culinairement parlant sur ce tournage.
3: Ouais. Ils nous ont fait un beau buffet. Qu'est-ce qu'on a mangé? Attends, tu te rappelles chez Bambou, ils nous avaient fait le barbecue. C'était du foie gras. Il y avait quoi? Non, attends.
4: Mais tu veux que je te dise, les menus sont tellement bons.
3: On avait un traiteur qui venait chez Bambou. Ils nous ont fait une petite soirée hier soir. C'était le barbecue. Voilà, l'odeur du barbecue. Voilà, de la braise avec la viande, c'était extraordinaire. Et le Bourgogne à côté que vous servez, qui est très bon.
0: C'est quelque chose qui compte pour vous, justement, la qualité de la cantine sur un tournage.
3: Ça se voit, non?
4: Ah non, mais c'est une blague à part, c'est très très sérieux.
3: Non, c'est important.
4: Ah ouais, c'est hyper important.
3: C'est qu'ils doivent faire des choses différentes et en même temps qu'il faut que tu te sentes. Les techniciens, tout ça, qui sont là depuis avant nous, sur le tournage. Il faut les rassasier, ces gens-là, les pauvres. Non, mais c'est vrai, je veux dire. Il faut les nourrir parce que ça bosse, ça court et c'est important.
4: Mais
3: c'est vrai.
4: Mais plus les techniciens que les acteurs, finalement.
3: Bien sûr,
4: les acteurs sont moins chiants, j'allais dire, parce qu'ils sont plus. Déjà, on peut les isoler, mais les techniciens qui bossent, H24, eux, c'est arrivé un tournage, on a changé de cantine.
3: Changer
4: de cantine. Exactement. Les techniciens se disent, si c'est comme ça demain, on vient pas.
0: Stéphane Archinard, quel son vous a marqué sur ce tournage bourguignon?
4: Le son des drones, justement, parce que ça nous faisait un tout petit peu d'air. On a tourné donc par 45 degrés en plein milieu des vignes. Et je me souviens même qu'Henri Guibet dit, qui joue le père de Fred Testo, Henri Guibet, un acteur de 85 ans, maintenant 6 ans, disait, ça m'a fait un tout petit peu d'air, ça m'a bien rafraîchi.
0: Ah là là, 45 degrés.
4: Ouais, 45 degrés en plein milieu des vignes, c'était.
0: Cédric Nusli, hormis vos drones, quel accessoire retenez-vous de ces 5 jours de tournage où vous êtes venu?
3: Le tire-bouchon.
5: La pince.
0: Le tire-bouchon.
5: Non, la pince, le grappin, comme dans Toy Story. Le grappin que François et Stéphane nous ont fait construire. Enfin, c'est pour nous, on a gardé des photos, c'est génial.
0: Vous l'avez gardé, la pince?
5: Oui, alors oui, bien sûr. Oui, bien sûr, on l'avait construit, elle est télécommandée. On la radiocommande comme un drone, donc on pouvait attraper. Et ça, ça reste sur notre top 3 des tournages.
0: Arnaud Ducret, quel mot avez-vous le plus prononcé sur ce tournage?
3: J'avais une grande blague, c'est que je disais à chaque fois, c'est la dernière fois que je lis pas un scénar. Voilà, c'est ma grande blague. À chaque fois, je dis, c'est la dernière fois. On faisait des scènes, mais ça fait beaucoup rire. Évidemment, je plaisante, mais je disais, les gars, c'est la dernière fois que je lis pas un scénar. Je ne fais plus jamais rien par amitié.
0: Entre les prises, vous disiez ça?
3: Voilà, on n'arrêtait pas. On disait tellement de bêtises. On peut tenir une heure de conversation avec, par exemple, un ami comme Fred Testo. Oui. On peut tenir une heure de conversation, lui et moi, où ça ne veut rien dire, et c'est très agréable.
4: Fred Testo a d'ailleurs des charentaises quand il ne tourne pas.
0: Non.
4: Donc il a d'ailleurs des séquences où on ne voit pas ses pieds, où il tourne en charentaise.
0: Vraiment, le costume de gendarme
4: il a le haut du gendarme, il a sa charentaise. Ouais.
0: La panoplie du gendarme, enfin en l'occurrence le costume que vous avez porté, Arnaud, vous en.
3: Oui. Ça c'est lourd. Toute la journée, c'est cette ceinture et tout, c'est vrai, faut s'y faire quand même. Ouais. Tout est assez bleu, même les polos, c'est des polos qui doivent.
4: Ils sont épais.
3: Non, mais,
4: ils sont très épais.
3: Non, mais c'est vrai, c'est une matière. C'est un truc que j'ai remarqué dès le début. C'est quoi ces polos? C'est l'impression que c'est des polos formels, quoi.
4: C'est rigide.
3: C'est très épais, c'est normal, c'est leur outil de travail.
0: Ouais.
3: Et donc ça doit être solide, mais on se rend pas compte, quoi. Mais il faut le tenir, le calot, tout ça, c'est. Waouh, faut être là, quoi. Avec le gilet, c'est des choses toute la journée qu'ils ont, c'est sous le soleil et tout, là. C'est eux aussi, ils souffrent.
0: Nouvelle empathie envers les gendarmes.
3: Voilà, donc maintenant, dès que je vois un flic, je le regarde, un gendarme, et je vais le voir, et je l'embrasse, et je lui dis bravo, bravo pour la France.
0: Et vous lui direz que vous avez joué dans les gendarmes, voilà, c'est génial. La version cinéma de la BD culte est à découvrir donc en salle le 5 août prochain avec Fred Testo, Marc Rizzo, Alice David, Julien Arrouti et Arnaud Ducret. Merci d'avoir été
3: avec nous.
0: Merci Stéphane Archinard.
4: Merci
0: Cédric Nusli de nous avoir parlé du métier de droniste sur les plateaux de cinéma. Ça tourne revient la semaine prochaine pour la dernière de la saison avec Bertrand Huskla et l'équipe du film de la Comédie Française. D'ici là, bon dimanche à tous et on le fera. Et bel été sur votre radio ici.
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9: Lettre au peuple de France, par Jean-Luc Mélenchon.
10: Mes chers compatriotes, dans moins d'un an, ce sera le second tour de l'élection présidentielle. Vous en prévoyez l'importance. Vous connaissez le bilan destructeur du président qui s'en va. Liberté et partage des richesses ont tant souffert. Tournons la page. C'est le sens de ma candidature à l'élection présidentielle. Et je vous propose de me parrainer. Pour vous en convaincre, je veux résumer mon analyse du moment actuel et vous proposer un futur différent. Nous entrons dans une saison agitée de l'histoire du monde. Un dérèglement profond du climat et du vivant s'accélère. L'eau, l'air, la biodiversité sont des biens communs en péril. Toute la civilisation humaine va être mise à l'épreuve. Or, nous sommes déjà menacés d'une guerre généralisée. Ces défis sont sans précédent. La France n'est pas préparée pour cette situation. L'État, les services publics, la sécurité sociale qui la structure ont été dévastés par les politiques libérales. À présent, les uns se sont enrichis plus que jamais et ils refusent leur juste contribution au bien commun. Les autres ont été spoliés de leurs efforts et des acquis des générations précédentes. Tout semble mis en cause. La vie chère s'est installée, obligeant aux privations. La pauvreté, la précarité, la faim accablent des millions de personnes dans l'Hexagone et en Outre-mer, en particulier parmi les femmes et les jeunes. La souveraineté agricole et industrielle a été bradée aux fonds financiers qui mènent le monde. Enfin, des débats majeurs sont rendus irrationnels, comme sur la sécurité ou la laïcité. Bref, la pagaille au sommet de l'État, le marché partout, la hargne, la cupidité, la corruption ont désarticulé notre pays. Les dominants et des médias ont semé des haines religieuses et racistes pour diviser le peuple. Ils craignent sa mobilisation pour la dignité, contre les salaires insuffisants, les logements chers et souvent indignes. Et voyez le harcèlement médiatique et les répressions brutales contre les critiques de ce système ou les antifascistes. Voyez partout l'abaissement moral des autorités de l'État. Honte au président quand il nie le résultat des élections législatives. Où sont alors l'État de droit et la démocratie? Enfin, comment ne pas être affligé par le déclin du pays sur la scène internationale? La France doit se dédier à la paix. L'inaction contre le génocide à Gaza, l'invasion du Liban ou la guerre illégale contre l'Iran sont des exemples de complicité avec la loi du plus fort. Mais faire tout l'inverse est possible. Consacrons la gestion de notre pays au progrès écologique et social. C'est le sens du programme L'Avenir en commun, porté par ma candidature. Je me présente entouré d'une équipe soudée, prête à gouverner. L'heure du grand changement est venue. Faisons vivre une nouvelle France rassemblée sur des objectifs nationaux conforme à l'intérêt général humain. C'est le moment d'une révolution citoyenne. Passons à la 6e République. Donnons tout le pouvoir au peuple, avec le référendum d'initiative citoyenne et le droit de révoquer aussi tout élu. Nous voulons le progrès social par les salaires, le temps libéré, la qualité du travail salarié, l'autonomie dans sa vie, l'émancipation des femmes. Assumons les nouveaux défis de la condition humaine. Construisons une société d'harmonie entre les humains et avec la nature. Ayons l'ambition de projets aux frontières du possible. Avec la planification écologique, nous entrerons dans ce futur sans saccager. Au fond, la France brille quand elle donne la priorité aux sciences et à la culture, par l'éducation pour tous. Quand elle prend le parti de la solidarité, de l'égalité, du respect intransigeant de la dignité individuelle dans tous les aspects de l'existence. Chers compatriotes, une meilleure vie est possible. Préparons-la maintenant.
11: C'était Expression Directe avec La France Insoumise.
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13: Et bonjour à toutes et à tous, bienvenue sur la route du Tour de France. Deuxième étape aujourd'hui entre Tarragone et Barcelone. Départ prévu à 13h45. Dans un quart d'heure donc, on va s'élancer pour cette deuxième étape. Deuxième étape de 168 km. Au départ de Tarragone, on vous retrouve Bruno Blanza, bonjour.
14: Bonjour.
13: Comment ça se passe en bord de Méditerranée?
14: Effectivement. Ouais, il y a quand même beaucoup d'impatience hein, du côté des coureurs que l'on a croisés ce matin, avec effectivement une deuxième étape. Mais hier, c'était un contre-la-montre par équipe, quelque chose de très particulier, très spécifique. Paul Sexas, la pépite française, l'a bien répété. Mais aujourd'hui, c'est quelque part le vrai départ du Tour de France pour ce peloton sous le soleil très chaud. Devant moi, j'ai pas mal, notamment d'habitants de Tarragone qui sont présents, qui ont des parasols, beaucoup de casquettes, beaucoup d'enfants également, parce qu'il fait chaud. Et on va remonter depuis le sud de la Catalogne vers la capitale de la région, Barcelone, pour vous rejoindre, Thomas, la même arrivée qu'hier sur les hauteurs de Montjuïc, avec eh bien tout le littoral là de cette fameuse Costa Dorada, ces plages magnifiques depuis donc Tarragone, 168 500 km, avec probablement, on l'espère en tous les cas, on verra une explication entre Cador d'ores et déjà sur les rampes finales.
13: Exactement, parce que si au début c'est plat, et bien ensuite il faudra la monter trois fois cette côte du château de Montjuïc, très pentue. On attend donc un duel, vous le disiez, entre Tadej Pogacar, le maillot jaune Jonas Vingegaard et évidemment Paul Sexas, notre Français qu'on suit. À noter que c'est un record, on n'est jamais allé plus au sud dans l'histoire du Tour de France que ce départ de Tarragone. On se retrouve dans une demi-heure.
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15: C'est parti pour votre agenda de l'été ce dimanche en Île-de-France, avec un vent de fête qui va souffler sur les Champs-Élysées aujourd'hui, avec le carnaval tropical de Paris qui fait son retour, avec plus de 4000 danseurs, musiciens, une dizaine de chars au programme, des rythmes venus des Outre-mer, des Caraïbes, d'Amérique latine, le tout vraiment dans une ambiance festive. Et en prime, c'est gratuit. Autre bon plan qui va vous plaire, comme chaque premier dimanche du mois, plusieurs musées et sites culturels ouvrent gratuitement leurs portes aujourd'hui en Île-de-France. C'est vraiment une belle occasion de redécouvrir le patrimoine francilien, et ce en laissant le porte-monnaie à la maison. Et en plus, il fait frais. Et puis une petite touche de fun pour terminer votre agenda, pour celles et ceux qui aiment les jeux d'arcade. Direction Beauchamp dans le Val d'Oise, la première édition d'Île de Flip. C'est le salon du flipper en Île-de-France qui réunit près de 70 machines, comptez 8 euros l'entrée, et c'est gratuit pour les enfants. Bel été à l'écoute de votre radio Ici Paris Île-de-France.
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En pleine période post-disco, le groupe Earth, Wind & Fire avec ce titre super entraînant, Let's Groove. C'est Sophie Nolveau sur votre radio ici. Bienvenue en plein cœur de ce premier week-end de 2 juillet. Un mois qui sent bon les vacances, les festivals, les barbecues et les apéros, les retrouvailles entre amis ou en famille, les siestes aussi. Et tout simplement, le plaisir d'être ensemble. Et pendant que les enfants s'amusent, les plus grands se détendent et savourent ce dimanche 5 juillet avec de la musique pour nous faire vibrer, bien évidemment, celle de Marine par exemple. Voici Escroc.

0: connecté avec vous.
1: Paris Collector.
2: J'espère que tu te souviendras de moi. Henri de la Porte des Lilas.
3: Le décor est planté, un dénommé Henri, alias Philippe Timsit, traîne son spleen, Porte des Lilas, au bout du bout du 19e et du 20e arrondissement. La nostalgie chevillée à ses Santiago, du temps des yéyés, des wap-du-wap et du golf de Rouault.

0: Paul Lederman, le producteur de Thierry Leluron et de Coluche Flaire le bon coup, Philippe Timsit, plus de 10 ans régisseur chez Claude François, écrit Henri Portdelilah sur le thème universel de la réussite et de l'échec. D'un côté, les stars dans la lumière, de l'autre, ceux qui sont restés ou retournés dans l'ombre. Qui se souvient de Vic Lawrence ou Vince Taylor, concurrent de Johnny Hallyday, de Billy Bridge et Ronnie Bird, ou encore de Moustique, devenu brocanteur, et Danny Boy, poissonnier.
1: Je vends du poisson. Voilà, je fais les marchés, je vends du poisson. Simplement.
2: Quand vous repensez à cette époque-là, vous y repensez de quelle façon?
1: Ah, vous savez, avec une énorme nostalgie, parce que j'ai quitté ce métier, c'était presque l'impossible. Hein. Je l'ai quand même fait 10 ans, ça a été très dur, hein, je vous dis franchement, c'était à la limite de l'impossible. Sunday,
0: Monday, happy day. 1982, Philippe Timsit a 39 ans, bonne gueule de rocker, blouson noir, un air de Fonzie dans la série télé américaine Happy Days. Avec toute la mélancolie de Paris dans les yeux, un petit matin d'automne au jardin du Luxembourg, quand vous vous êtes fait larguer par votre petit ami.
3: Pépite à Paris.

0: En tête des hit-parades 1982, Philippe Timsit est invité à chanter dans toutes les émissions de variété chez Drucker, Lux, Sabatier, Ruggieri. Cruauté du star system, sa carrière de porcelaine ressemble à s'y méprendre à sa chanson « Henri porte des lilas ». Mais qu'importe, Philippe Timsit a connu le bon temps du golfe de Rouault, des yéyés, des choubidouas et des lilas qui fleurissaient aux portes de Paris.
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0: Que ce soit chez toi, chez moi ou ici, on est parfaitement bien sur votre radio préférée en compagnie de Slimane et Claudio Capeo. Reconnu comme l'un des plus grands batteurs mais aussi chanteurs de sa génération, on va retrouver Phil Collins avec One More Night dans un instant. Très bel après-midi à l'écoute d'ici.
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1: Excellent après-midi, il est 14h, vous écoutez ici. Toute l'info en France et dans le monde en 90 secondes avec Benjamin Mathieu.
2: Le départ de la deuxième étape du Tour de France était il y a quelques secondes à peine. Le peloton est toujours en Espagne pour un parcours assez punchy. On va à Barcelone dans quelques instants. 7 départements placés en vigilance orange canicule dans le pourtour méditerranéen. On va frôler les 40 degrés dans l'Hérault et les Pyrénées-Orientales. Dans ce département, en conséquence des fortes chaleurs et de la sécheresse, un important incendie qui s'est déclaré hier à Trévillac. Il est attisé par l'effet de la tramontane et reprend de la vigueur, indique le préfet des Pyrénées-Orientales. Ce matin, 700 pompiers sont mobilisés pour tenter de le circonscrire. 1350 hectares ont déjà été détruits. Après une première marche blanche hier à Carcassonne dans l'Aude qui a rassemblé 500 personnes, à l'initiative du père de Louis, cet adolescent de 17 ans, passé à tabac et laissé pour mort, une nouvelle marche avait lieu ce matin en son hommage à Narbonne. Une marche pour rendre hommage à Louis, donc mort le 23 juin dernier, à l'appel cette fois de sa famille maternelle. Emmanuel Macron va se rendre en Syrie, selon la présidence syrienne qui communique aujourd'hui sans préciser la date de ce voyage officiel du président français. Une première pour un chef d'État d'une puissance occidentale depuis la chute de Bachar el-Assad. Et puis un incident rarissime dans un parc d'attractions à Danlis Park, à Donnebrück dans le Pas-de-Calais. Un wagon s'est retrouvé bloqué en haut d'une montagne russe après avoir percuté un pigeon. Deux personnes sont restées coincées à son bord en hauteur. Le temps de l'intervention des secours, ils s'en tirent avec une grosse frayeur.
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3: En direct de la deuxième étape du Tour entre Tarragone et Barcelone, sur la route du Tour, on vous retrouve Bruno Blanza, ça vient de partir.
4: Ça vient de démarrer avec déjà un coureur de l'équipe Lotto qui commence à partir avec effectivement, ça y est, le peloton groupé. On nous dit il y a eu quelques petites tentatives sous un soleil de plomb et le long des plages de la Costa Dorada pour rejoindre Barcelone, un petit peu plus de 160 km plus loin désormais.
3: Ouais, et trois fois la montée à emprunter vers le stade olympique de Montjuïc, on y était déjà hier. Ce sera donc une explication entre favoris, notamment Jonas Vingegaard en maillot jaune hier après la victoire de son équipe Visma Leasebike dans le contre-la-montre par équipe, 12 secondes d'avance sur Tadej Pogacar, 39 sur Paul Sexas, le jeune français qui est 10e, 168 km à parcourir donc entre Tarragone et Barcelone. On se retrouve dans une demi-heure.
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6: Une belle après-midi et une belle soirée aussi dans le ciel francilien pour clôturer cette semaine avec du soleil et des températures à 20h qui redescendent naturellement autour des 25 degrés attendus à Versailles, Évry ainsi qu'à Paris. Cette nuit, l'on repasse naturellement sous la barre des 20 degrés. Et puis pour la journée de demain, lundi, l'on retrouvera un ciel légèrement plus nuageux que ce qu'on a pu voir aujourd'hui. Pour les températures, elles sont en hausse, 24 en matinée, 33 l'après-midi. En vous souhaitant à tous une belle soirée à l'écoute de votre radio.
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0: Dour et Néné Cherry avec Seven Seconds. Sophie Nolvo pour entamer avec vous cette nouvelle heure de pur plaisir et de bonne musique. Dans la suite de votre après-midi, des conseils pratiques et utiles à côté de chez vous. Et on va voir si vous connaissez vos classiques. Dans un court instant débarque vos trois chansons françaises à la suite. Avec Joe Dassin, une nouveauté de Manon Lisa et un souvenir de Gérard Blanc.
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0: à la maison ou au boulot ce dimanche avec Joe Dassin et dans les yeux d'Émilie. Et on prend tout de suite la direction de la deuxième étape du Tour de France.
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3: Et il reste 142 kilomètres avant l'arrivée de la deuxième étape de ce Tour de France. Et ici à Barcelone, on est parti il y a une demi-heure de Tarragone, un petit peu plus au sud. Bruno Blanza, on vous retrouve sur la moto ici, entre donc Tarragone et Barcelone, avec beaucoup de monde. On a vu pas mal de décorations, notamment dans la ville départ.
4: Exactement, cette magnifique ville de Tarragone avec ses vestiges romains et notamment cet amphithéâtre que l'on a contourné, ces vieilles pierres pour donner ce décor de carte postale à ce départ. Là, on bascule petit à petit sur la Costa Dorada. On est en train de remonter tout simplement la Catalogne depuis le sud de cette région direction Barcelone le long de magnifiques plages. On était à proximité de l'une d'entre elles au tout début de l'étape. On est un petit peu devant les échappées et énormément de monde. On se posait la question d'ailleurs sur, notamment hier et puis à la présentation des équipes, si Barcelone allait vraiment faire la fête pour le Tour de France. Et on voit bien qu'il y a une vraie ferveur. Il n'y a pas que des Espagnols. J'ai vu des drapeaux norvégiens, des drapeaux à l'instant colombiens là sur ma gauche. Énormément de Colombiens, notamment pour supporter Bernal, le maillot vert de ce Tour après la première étape hier, et on commence petit à petit à basculer dans d'autres paysages direction la capitale de la Catalogne, Barcelone, tout à l'heure.
3: Avec trois hommes pour ouvrir la route, trois échappés, le néerlandais Molenaar, l'allemand Engelhardt et le néerlandais lui aussi Vandenbroucke, et une première chute qui a fait quelques dégâts, notamment Dorian Godon, l'ancien champion de France. Sinon, peloton groupé avec tous les favoris, Tadej Pogacar, Jonas Vingegaard, le maillot jaune, et Paul Sexas qui sont toujours bien présents.
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5: Pour faciliter vos déplacements, on fait le point sur les quelques fermetures nocturnes à avoir en tête sur votre trajet entre 21h ce soir et 6h demain matin. En commençant par le nord-ouest francilien, côté Val-d'Oise, attention à l'A15. L'entrée vers l'A15 depuis la départementale 111 rue d'Angin est fermée dans les deux sens. Toujours sur l'A15, cette fois-ci la sortie 6, Pierrelet, fermée en direction de Paris. Cette fois-ci, on bascule dans le nord-est parisien, près de Romainville. C'est la sortie 3 de l'A3 qui est fermée vers Paris. À surveiller également aussi dans l'ouest francilien, du côté de Sèvres et Meudon, la nationale 118. Les sorties 6A et 1 Sèvres sont fermées en direction de Paris. Et à l'ouest parisien, c'est la nationale 13 qui est impactée cette nuit, avec la sortie D7 qui est fermée, cette fois-ci en direction de la province. Dans Paris, pas de fermeture nocturne prévue. Je parle de Paris intramuros, ni sur les quais, tunnels ou viaduc. Attention simplement à la ligne 12 qui sera fermée totalement ce soir, et vous faites la route avec nous.
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0: On vous écoute ici avec le baguette de Lan Biwe. Dans cette chanson, Alain Souchon fait revivre le souvenir de son enfance et ses vacances en Bretagne. Sur fond de marine nationale et d'orchestre breton appelé Bagade, il nous offre un voyage nostalgique dans le Morbihan. Alors si vous appréciez la chanson française, rendez-vous sur l'appli ici pour découvrir notre web radio 100% chanson française. Il sera bientôt 15h et toute l'info en France et dans le monde en 90 secondes. Mais avant, on écoutera Renaud, Auréa et David Bowie. Excellent dimanche après-midi.
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2: Mais quelle est cette femme qui se cache sur le titre Weekend à Rome d'Étienne Dao ?
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2: Dao n'a jamais mis les pieds à Rome. Cette chanson, qui n'est pas sa préférée, est un clin d'œil au cinéma italien, notamment le film La Notée d'Antonioni avec Jeanne Moreau. Le chanteur, très inspiré, décide de glisser dans ce titre quelques mots en italien, interprété par Lio, qu'il a repéré sur scène, séduit par son énergie et son charme.
3: Il fait donner la
2: Mais une faute de prononciation vient se glisser dans ce titre. Lio dit « acceleri » alors que le mot italien doit plutôt sonner « accelera ». Peu importe, Weekend à Rome devient en 1984 un hymne qui renouvelle, à sa façon, la chanson française.
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2: Un nouvel incendie, cette fois dans le Gard, en raison de la sécheresse et des fortes chaleurs ce week-end. Un feu de forêt très violent est en cours sur la commune de Lédenon. Plus de 150 hectares ont brûlé, une centaine de pompiers sont sur place. Un circuit de karting tout proche a été évacué, 600 personnes participaient à une compétition. L'autoroute A9 est également coupée dans les deux sens de circulation dans le secteur, précise ici Gare Lozère. Prenez vos précautions. Le feu dans les Pyrénées-Orientales à Trévillac est lui toujours en cours. Débuté hier soir, il est attisé par l'effet de la tramontane et il reprend de la vigueur. 700 pompiers sont mobilisés pour tenter de le circonscrire. 1350 hectares ont déjà été détruits. Conséquence, l'étape du Tour de France de demain, qui part d'Espagne pour rejoindre la station de Les Angles, qui est située dans les Pyrénées-Orientales, pourrait être annulée. La décision va être prise d'ici la fin de journée, annonce le préfet du département. 7 départements qui sont également placés en vigilance orange canicule dans le pourtour méditerranéen, où des températures proches de 40 degrés sont annoncées cet après-midi, notamment dans l'Hérault et donc les Pyrénées-Orientales. À Narbonne, dans l'Aude, 4500 personnes ce matin pour honorer la mémoire de Louis, cet adolescent de 17 ans battu à mort fin juin. La mère de l'adolescent tué a réclamé un durcissement de la justice pénale. Éric Zemmour et Marion Maréchal Le Pen étaient dans la foule, vêtus de blanc. Et puis deux embarcations, deux bateaux en feu ce matin dans le port de Vieux-Port de Marseille. Les deux embarcations ont coulé, 10 personnes sont légèrement blessées.
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3: Et en attendant de nouvelles informations sur l'étape de demain, on continue de vous faire vivre celle d'aujourd'hui entre Tarragone et Barcelone. C'est la deuxième. Pour l'instant, c'est plat. Trois échappés en tête, deux Néerlandais, Frank Vandenbroek et Alex Molenaar, et un Allemand, Felix Engelhardt. Bruno Blanza, vous êtes derrière eux sur la moto ici.
4: Oui, je les ai en ligne de mire avec une belle collaboration de la part des trois hommes hein, qui se sont échappés très rapidement juste après le départ de Tarragone et qui sont en train de creuser un petit peu l'écart sur le peloton dans un décor assez rare pour le Tour de France. On a la mer Méditerranée à 10 mètres sur notre droite. D'ailleurs, il y a beaucoup de supporters en maillot de bain qui vont à la plage et qui reviennent. On voit les parasols. C'est assez sympathique avec un monde fou véritablement depuis le départ de Tarragone.
3: Et ça va se durcir dans une quarantaine de kilomètres quand on sera direction Barcelone, un peu plus dans les terres. On se retrouve dans une demi-heure.
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5: Une belle après-midi et une belle soirée aussi dans le ciel francilien pour clôturer cette semaine avec du soleil et des températures à 20h qui redescendent naturellement autour des 25 degrés attendus à Versailles, Évry ainsi qu'à Paris. Cette nuit, l'on repasse naturellement sous la barre des 20 degrés. Et puis pour la journée de demain, lundi, l'on retrouvera un ciel légèrement plus nuageux que ce qu'on a pu voir aujourd'hui. Pour les températures, elles sont en hausse, 24 en matinée, 33 l'après-midi. En vous souhaitant à tous une belle soirée à l'écoute de votre radio.
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week-end se poursuit sur votre radio ici avec les Bee Gees. On écoutait How Deep Is Your Love. Prenez le temps de vous poser, hein, soyez les bienvenus. Vous êtes ici chez vous et je suis ravie de vous accompagner. Sophie Nolveau au micro de votre après-midi avec des infos près de chez vous dans quelques minutes et de quoi chanter aussi dans la suite avec vos trois chansons françaises à la suite. 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

0: aura Florent Pagny, le nouveau single de Zazie, sans oublier Alain Bachung.
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0: souvenirs de l'année 88 que l'on vient de savourer ici sur votre radio locale. C'était Florent Pagny avec N'importe quoi. Le Tour de France a débuté hier, on suit ça de près avec beaucoup de passion et on vous fait vivre tout de suite la deuxième étape.
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3: Et toujours le long de la mer Méditerranée, à 93 km de l'arrivée à Barcelone, les coureurs poursuivent leur remontée vers le nord, le long de la côte. Bruno Blanza, vous êtes sur la moto ici d'Alexandra Bergel. Vous y êtes toujours, vous n'êtes pas arrêté à la plage, Bruno?
4: Non, non, mais ça donne envie, hein, Thomas. Elle est à 50 mètres, la plage à droite. Je vois ces parasols de toutes les couleurs, là, avec un monde fou. On a passé une dizaine de kilomètres sur une sorte de corniche en surplombant la Méditerranée. Spectacle magnifique au niveau des échappées, mais le décor, vous l'aurez compris, est également grandiose. Mais il n'y avait aucun spectateur à cet endroit-là. Ça montait, ça descendait, des virages par-ci, par-là. Alors que là, on retrouve la foule véritablement. Des images avec des vacanciers, avec énormément de monde et avec ces trois échappés qui se relaient. Certes, ils perdent du temps sur le peloton, mais on est à une soixantaine de mètres de le long vraiment de la mer Méditerranée, ce littoral avec beaucoup de dodanes, et ils insistent avec des longs relais, chacun de plus d'une minute, c'est beaucoup, hein, en vélo. Ils tentent de conserver leur avance, mais irrémédiablement, le peloton qui met en route derrière est en train de rattraper cette échappée petit à petit.
3: Exactement, 2 minutes 30 d'avance pour les trois échappés, Alex Molnar, Frank Vandenbroek et Félix Engelhardt. Peloton emmené par l'équipe Pinarello, c'est celle du Britannique Tom Pidcock, qui pense donc tout à l'heure peut-être à Barcelone, sur la colline de Montjuïc, faire le match, rivaliser avec les grands favoris, le maillot jaune Jonas Vingegaard, évidemment, mais aussi Tadej Pogacar, le tenant du titre, le Slovène, et la petite pépite française, petite jeune pépite française, Paul Sexas, 19 ans, tout le monde est dans le peloton. Paul Sexas qui est d'ailleurs très proche de Tadej Pogacar. On se retrouve dans une demi-heure pour vous raconter la suite de cette deuxième étape.
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5: C'est parti pour votre agenda de l'été ce dimanche en Île-de-France, avec un vent de fête qui va souffler sur les Champs-Élysées aujourd'hui, avec le carnaval tropical de Paris qui fait son retour avec plus de 4000 danseurs, musiciens, une dizaine de chars au programme, des rythmes venus des Outre-mer, des Caraïbes, d'Amérique latine, le tout vraiment dans une ambiance festive et en prime. C'est gratuit. Autre bon plan qui va vous plaire, comme chaque premier dimanche du mois, plusieurs musées et sites culturels ouvrent gratuitement leurs portes aujourd'hui en Île-de-France. C'est vraiment une belle occasion de redécouvrir le patrimoine francilien, et ce en laissant le porte-monnaie à la maison. Et en plus, il fait frais. Et puis une petite touche de fun pour terminer votre agenda, pour celles et ceux qui aiment les jeux d'arcade, direction Beauchamp dans le Val d'Oise, la première édition d'Île de Flip. C'est le salon du flipper en Île-de-France qui réunit près de 70 machines, comptez 8 euros l'entrée, et c'est gratuit pour les enfants. 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
1: Infinie douceur et tendre mélancolie chantée par Calogero. On écoutait le portrait sur votre radio ici. 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Dans quelques minutes, vous avez rendez-vous avec l'info en France et dans le monde en 90 secondes. Ce sera à 16h, mais avant, John Lennon, Benjamin Biolay et Texas.
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2: La première étape, Tour de France dans l'Hexagone, menacée d'annulation demain. Le préfet des Pyrénées-Orientales prendra sa décision en fin de journée. Un important incendie est en cours à 70 km de l'arrivée qui est prévue à la station des Angles. 700 sapeurs-pompiers sont mobilisés. 1500 hectares ont déjà brûlé dans un massif près du mont Canigou. Attisé par le vent, une sécheresse exceptionnelle et de forte chaleur, l'incendie qui s'est déclaré hier soir reprend donc de la vigueur, indique la préfecture. Un gymnase a été ouvert pour accueillir les personnes évacuées la nuit dernière. Dans la Drôme, un autre incendie est en cours, lui aussi sur un terrain difficile d'accès, près de la ville de Die. 300 hectares de végétation ont brûlé, l'incendie n'est pas maîtrisé à cette heure. À Narbonne, dans l'Aude, 4500 personnes ce matin pour honorer la mémoire de Louis, 17 ans, battu à mort fin juin. La mère de l'adolescent tué a réclamé un durcissement de la justice pénale. Deux personnes coincées à 10 mètres du sol pendant une heure et demie en plein soleil alors qu'ils faisaient un tour de manège. L'incendie s'est produit hier midi à Danlis Park, à Denbrugh, dans le Nord-Pas-de-Calais. Leur manège a été totalement arrêté à cause d'un pigeon qui a violemment percuté la nacelle. Et puis ils font le show et le buzz avec des kartings en Lego. Les pilotes de Formule 1 se sont amusés ce matin au Grand Prix d'Angleterre en participant à une course délirante de karts électriques construits en briques Lego. C'est Fernando Alonso qui s'est imposé dans ce qui ressemblait plutôt au jeu vidéo Mario Kart.
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3: Et Tadej Pogacar a faim, le Slovène battu hier dans le contre-la-montre par équipe par son rival Jonas Vingegaard est en train de faire rouler son équipe. Il veut s'imposer tout à l'heure à Barcelone à l'arrivée de cette deuxième étape en haut de la colline de Montjuïc. L'équipe UAE Team Emirates qui mène donc le peloton à 75 km de l'arrivée. Et conséquence, eh bien, les trois pauvres échappés, l'Allemand Felix Engelhardt et les Néerlandais Frank Vandenbroek et Alex Molenaar n'ont plus que 30 secondes d'avance. Ils avaient 2 minutes 30 encore il y a quelques kilomètres, alors que ça commence à grimper à 75 km de l'arrivée. On rentre dans les terres, on est en train de franchir la côte de Béguès qui sera la première à distribuer les points pour le maillot à poids. Et donc on le comprend, Tadej Pogacar est en forme. Il fera le match tout à l'heure en haut de la colline de Montjuïc pour pourquoi pas remporter l'étape et pourquoi pas reprendre le maillot jaune à Jonas Vingegaard.
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5: Du côté du ciel, ça se passe pas si mal que ça finalement pour ce dimanche après-midi. Certes, il y a peut-être un peu plus de nuages, c'est vrai, surtout si vous êtes au nord de la région, mais ça reste quand même plutôt ensoleillé avec des températures agréables, des températures d'été. 29 degrés si vous nous écoutez en ce moment du côté de Versailles. On aura 30 pour cet après-midi à Chelles, à Rambouillet, dans le secteur de Nangis également. 31 degrés à Fontainebleau, à Milly-la-Forêt ou encore à Paris. 32 à Issy-les-Moulineaux, à Nemours ou encore à Bondy. Côté transport en commun, on jettera un petit coup d'œil, mais a priori, ça se passe pas si mal que ça, hormis cette coupure de la ligne A. Côté route, on a quand même un accident qui s'est produit sur la 6B en direction de Paris, à la hauteur d'Arcueil. Deux voitures se sont percutées, ce qui provoque d'ailleurs un ralentissement pour vous qui arrivez par le sud et qui essayez de rejoindre Paris et notamment la porte d'Italie. Donc faites attention, il y a un bouchon qui remonte jusqu'à la Haie-les-Roses. Ça coince un petit peu dans ce secteur-là. Un peu de monde également sur la 3 si vous revenez vers Paris depuis le nord. On compte une demi-heure entre Gonesse et Sous-bois, mais comme je vous le disais, ça se passe quand même plutôt bien. Côté transport en commun, donc c'est la ligne A, surtout du RER, qui est coupée ce week-end entre Nanterre Préfecture et Cergy-le-Haut, suite à des travaux, hein, c'était prévu. Il y a des bus de remplacement qui sont prévus à cet effet, donc et puis ça devrait reprendre sans souci ce tronçon de la ligne A à partir de demain, lundi 6 juillet. Si vous avez d'autres infos à nous communiquer, vous n'hésitez surtout pas, vous nous envoyez un petit message ou vous appelez directement Marion qui vous attend au standard. En tout cas, c'est le même numéro, 01 42 30 10 10.
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0: les erreurs de la poste, ça peut créer de jolies histoires comme celle-ci. La lettre, le grand succès de Renan Luce, hein, qui l'a fait connaître du grand public à la fin des années 2000. Et d'ailleurs, Renan Luce continue de tourner. Il vous propose d'ailleurs une date à Paris, à la Cigale, donc dans le nord de Paris, le 17 décembre prochain. Et vous pouvez encore réserver vos places si vous voulez aller applaudir Renan Luce.
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0: Thomas Chauberry pour vous accompagner en cet après-midi de dimanche. J'espère que ça s'est bien passé pour vous ce week-end. C'est pas encore totalement terminé, mais déjà on commence à sentir voilà que on se dirige vers le lundi. Et pour ceux qui travaillent, bah voilà, c'est un côté un petit peu nostalgique, mélancolique presque. Mais en tout cas, on est là pour passer un bon moment ensemble avec de la musique, bien sûr, pas mal de chroniques, des détours du côté du 17e arrondissement de Paris. C'est là où vous emmène notre ami Bernard Adam avec sa balade. Vous savez, il se balade dans l'Île-de-France tout au long de ce mois de juillet. Et cette fois-ci, il a décidé de viser le nord de Paris pour aller manger une glace. Bah oui, il avait chaud et il avait bien raison de tenter sa chance. Il va vous emmener dans l'une des meilleures glaces, hein, puisque c'est un meilleur aubéry de France qui vous propose justement ses parfums un peu particuliers avec notamment du lait de chamel. Ça peut être un peu spécial, mais ça vaut le coup de tester. Ça sera juste après ce titre Burning Heart de la BO Rocky 4. C'est Survivor qui avait déjà fait la BO de Rocky 3 avec Eye of the Tiger, et comme ça s'était bien passé, ils se sont dit tiens, bah on va revenir pour le 4. C'est sur votre radio locale, ici Paris-Île-de-France.

0: sur votre radio locale ici Paris, Île-de-France, pour vous accompagner en ce dimanche après-midi. Qui dit été, dit glace. Alors qu'elle soit à l'italienne, en cornet ou dans un pot, c'est l'incontournable de la saison. Et ça, Bernard Adam l'a bien compris. Il est en balade dans le 17e arrondissement de Paris aujourd'hui. Et même si on est assez loin du bord de mer, il se dit, tiens, pourquoi pas si j'allais rendre visite au meilleur ouvrier de France, Gérard Thorin, histoire de prendre deux, trois boules, quoi. Hein. J'ai bien résumé, c'est à peu près ça, Bernard.
1: Oui, exactement. Vous me connaissez bien. Je suis gourmand. Et oui, qu'est-ce que vous voulez? C'est comme ça. Je suis avec Gérard Thorin. Bonjour Gérard.
2: Bonjour, bonjour à tous.
1: Et bienvenue sur ICI Paris Île-de-France. On va parler de vos glaces. Et comment on fait pour élaborer une glace aussi succulente? Elles sont délicieuses les vôtres.
2: C'est très gentil à vous, merci beaucoup. Eh bien écoutez, pour faire quelque chose de qualité, il faut prendre au départ des ingrédients de qualité. Donc du lait de qualité. Le lait représente à peu près 60% d'une recette. Donc je démarre déjà par sélectionner la race bovine qui me convient, là où elle mange, avec qui elle mange. C'est-à-dire, je vais voir le paysan. Hein. Et puis donc là, c'est là que les discussions s'engagent. Et après, c'est la sélection. Et ensuite, ce sont les matières premières qui vont parler. Parce qu'en fait, le coût au final d'une glace, ça dépend pas du prix des matières premières uniquement. Il y a tout un travail derrière. Bon, évidemment, il y a une influence sur la matière première et c'est un produit que je ne fais plus parce que c'est trop cher. Mais au demeurant, on peut mettre du bon et faire du bon. Hein, c'est assez honnête.
1: Combien de parfums on peut trouver ici? Parce que là, je vois pas mal de glaces. Hein, et vraiment très varié. Il y a du noir, il y a du chocolat. Mais je pense qu'il y a aussi pas mal de secrets.
2: Bon, les glaces, je les élabore. Donc surtout, je m'inspire par rapport à tous les pays que je traverse. Et puis j'essaye de ramener, de franciser un peu tout ça. Et tout en étant délicat, en étant subtil et puis en étant puissant dans les goûts. Donc ça, c'est vraiment un équilibre très difficile à faire.
1: Alors j'ai vu une glace assez étonnante au lait de chamelle. Vraiment, ça c'est particulier.
2: Alors oui, au lait de chamelle, c'est tout nouveau. Je viens de découvrir un jeune qui donc élève des chamelles dans le Pas-de-Calais et j'ai trouvé l'idée très intéressante. En plus, il y a une philosophie derrière. C'est un mec qui est super bien. Et puis la glace au lait de chamelle, eh bien en fait, c'est excellent.
1: Ça a quel goût cette glace? Qu'est-ce qu'elle apporte comme saveur différente?
2: Moi, j'ai la chance extraordinaire, j'ai aussi de la poudre de lait de chamelle qui m'amène des protéines. Donc c'est une glace qui est super protéinée. Et puis on trouve ça en fait, c'est un peu comme une glace vanille au lait de vache. Peut-être un petit peu plus courte en bouche, mais j'arrive à la faire en modifiant un tout petit peu la recette. J'arrive à faire quelque chose qui est aussi bon que la glace au lait de vache, hein, il n'y a aucun problème.
1: Quel est le déclic qui vous a lancé dans le monde de la glace?
2: Le monde de la glace m'a appelé, je crois, à un moment donné où j'avais fait le tour de la pâtisserie. Attention, je ne suis pas un bon pâtissier, je ne suis qu'un pâtissier. Mais la glace, j'ai trouvé ça propre et j'ai trouvé ça une expression qui me convenait parfaitement. C'est une expression immédiate, on n'a pas besoin d'attendre énormément. Alors après, en effet, sur la glace, il va falloir attendre 24-48 heures, mais ça, c'est avec l'expérience. Voilà pourquoi c'est propre, en fait, la glace, et ça s'exprime très très bien.
1: Rapidement, si on devait créer une glace aux couleurs de Paris, elle aurait quel goût?
2: Mais elle aurait le goût, en fait, de tout Paris. C'est-à-dire cette mixité extraordinaire qu'on peut trouver avec des couleurs différentes, avec des gens différents, avec des cultures différentes et avec une mixité, en effet, dans les glaces et dans les goûts.
1: Merci à vous, Gérard.
2: Merci à vous.
1: Et si vous aussi, vous voulez déguster une bonne glace, vous venez au 27 rue Lévis, c'est dans le 17e arrondissement de Paris.
0: Bien, c'est noté, merci beaucoup Bernard, et ça sera l'occasion de goûter justement cette fameuse glace au lait de chamel. C'est vrai que pour le coup, ça attise la curiosité. Peut-être que vous avez envie d'une petite faim justement, d'une glace dans les bouchons en ce moment. Ils sont pas trop nombreux, ça va, un peu moins de 90 km de bouchons cumulés. On a connu bien pire bien sûr pour un dimanche après-midi. Mais ça reste compliqué pour rejoindre Paris par le sud avec cet accident qui s'est produit sur la 6B à la hauteur d'Arcueil, donc juste avant d'arriver au niveau du tunnel de Bicêtre. Il y a deux voitures qui se sont percutées, il y a un bouchon qui remonte jusqu'à l'Allée Rose, donc voilà, ça coince un peu dans cette zone-là. Et puis il y a un nouvel accident qui vient d'arriver, alors lui c'est sur l'A86 intérieure, un accident grave malheureusement, à la hauteur du Perreux-sur-Marne. C'est une voiture et une moto qui se sont percutées, ça provoque un bouchon qui va remonter assez loin, même sur l'autoroute A3 jusqu'à Gonesse, donc on perd quand même pas mal de temps pour rejoindre nos gens depuis le nord. Faites attention et courage évidemment si vous êtes dans ce bouchon sur l'A3 et sur l'autoroute A86.
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0: Waterloo, le titre qui a remporté l'Eurovision et qui a fait connaître le groupe ABBA en 1974, la seule année d'ailleurs où la France n'a pas participé à l'Eurovision pour cause de deuil, puisque c'était le décès du président Georges Pompidou. Donc c'est la seule fois où on n'a pas participé à l'Eurovision et c'est la fois où ABBA a gagné. Petite pause et on retrouve juste après le tout dernier titre d'Amel Bent.
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0: comme avant.
1: Le dernier grand succès solo de Michel Berger avant sa mort 2 ans plus tard, c'était en 90, le Paradis Blanc sur votre radio locale ici Paris-Île-de-France. Dimanche 5 juillet, deuxième étape du Tour de France, ça se passe en Espagne entre Tarragone et Barcelone. Et toutes les infos, c'est avec Gilda Mingui.
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4: Et on est à 53 km de l'arrivée à Barcelone. Les coureurs qui vont passer une première fois devant nous dans une grosse vingtaine de minutes, puisqu'aujourd'hui, il faut franchir trois fois la côte du château de Montjuïc, théâtre de l'arrivée de cette deuxième étape. Bruno Blanza sur la moto ici. Fini votre petite promenade au bord de la Méditerranée, Bruno. Là, on est passé dans les, pas les montagnes, mais les collines catalanes.
5: Exactement, c'est un petit peu plus compliqué pour les coureurs et un petit peu plus compliqué pour nous avec Alexandra Bergel. On nous fait coucou sans arrêt sur la moto ici qui est vraiment reconnaissable. Et on vient d'ailleurs de s'arrêter d'échanger avec des Catalans après la première vraie difficulté de ce Tour de France 2026. La côte de Bigas, col de deuxième catégorie, c'était avec pas mal de monde, hein. Franchement, depuis le départ, il y a un petit peu plus de monde dans cette courte montée de 5 km. On a quitté la Costa Dorada et ses magnifiques plages avec énormément de monde justement sur la plage. Et puis à 10 mètres, 15 mètres, les coureurs qui passaient, ils venaient en maillot de bain. Le moment justement assez sympathique. Drapeau vert d'ailleurs, hein. C'est une information importante. On pouvait se baigner très facilement et sans crainte cet après-midi sur la Costa Dorada. Les trois échappés toujours présents depuis les premiers kilomètres, mais qui finalement ont perdu pas mal de temps le peloton qui revient à vive allure.
4: Plus que 45 secondes effectivement pour les deux échappés, Félix Engelhardt et Alex Molinar. Les favoris font rouler leurs équipiers. On a vu l'équipe UAE de Tadej Pogacar. On voit maintenant les Visma Lease Bike de Jonas Vingegaard, équipe qui a remporté le contre-la-montre par équipe hier. Duel donc entre costauds attendus au sommet de la colline de Montjuïc. On est de retour dans une demi-heure.
1: On jette un coup d'œil ensemble sur vos conditions de circulation avec 80 km de bouchons cumulés. On a quand même une grosse difficulté à l'est de Paris ce soir avec cet accident qui s'est produit sur la 86 intérieure à la hauteur du Perreux-sur-Marne, juste avant Nogent. Il y a une voiture et une moto qui se sont percutées. Ça provoque un gros bouchon qui va remonter quasi sur la 3 jusqu'à Aulnay. Il faut compter une heure de temps de parcours à l'heure actuelle entre Rosny et Nogent. C'est bien plus que d'habitude, même quand il y a des bouchons. Donc secteur à éviter si vous le pouvez, sinon vous allez perdre quand même beaucoup de temps dans ce secteur de Rosny et de Fontenay. Donc je vous conseille vivement de passer par un autre endroit si vous voulez contourner Paris. Limite, en passant par Paris, ça sera peut-être plus simple de passer par le périphérique parisien qui se porte pas si mal que ça. Mais en tout cas, la 86 intérieure dans le secteur de Fontenay, vous évitez. Attention également à cet accident. Si vous essayez de rejoindre Paris par le sud, sur la 6B, il y a à la hauteur d'Arcueil deux voitures qui se sont percutées, ce qui provoque donc un bouchon qui va remonter au moins jusqu'à la Haie-les-Roses. Donc là aussi, on perd un petit peu de temps si vous arrivez du sud et que vous essayez de rejoindre Paris. On vous tient au courant, vous aussi, n'hésitez pas, tenez-nous au courant si vous avez des infos supplémentaires. Complémentaire, vous nous appelez ou vous nous envoyez un petit message par WhatsApp, le numéro c'est le même, 01 42 30 10 10. Évidemment, si vous avez aussi besoin d'avoir quelques infos concernant les fermetures entre dimanche et lundi, pour cette nuit, on a ce qu'il vous faut avec Louis Raspail.
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6: Pour faciliter vos déplacements, on fait le point sur les quelques fermetures nocturnes à avoir en tête sur votre trajet entre 21h ce soir et 6h demain matin. En commençant par le nord-ouest francilien, côté Val d'Oise, attention à l'A15. L'entrée vers l'A15 depuis la départementale 111 rue d'Angin est fermée dans les deux sens. Toujours sur l'A15, cette fois-ci la sortie 6, Pierrelaye, fermée en direction de Paris. Cette fois-ci, on bascule dans le nord-est parisien, près de Romainville. C'est la sortie 3 de l'A3 qui est fermée vers Paris. À surveiller également aussi dans l'ouest francilien, du côté de Sèvres-et-Meudon, la nationale 118. Les sorties 6A et 1 Sèvres sont fermées en direction de Paris. Et à l'ouest parisien, c'est la nationale 13 qui est impactée cette nuit, avec la sortie D7 qui est fermée, cette fois-ci en direction de la province. Dans Paris, pas de fermeture nocturne prévue. Je parle de Paris intramuros, ni sur les quais, tunnels ou viaduc. Attention simplement à la ligne 12 qui sera fermée totalement ce soir. Et vous faites la route avec nous.
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1: On passe le dimanche après-midi ensemble, que vous soyez dans la voiture ou tranquillement dans le jardin. Écoutez ici par Île-de-France. En tout cas, merci de nous avoir choisis. N'hésitez pas, si vous êtes dans une situation particulière ou pas d'ailleurs, vous pouvez nous envoyer votre petite photo sur le WhatsApp 01 42 30 10. Ça nous fait plaisir aussi de savoir où vous êtes, ce que vous faites quand vous nous écoutez. Louane arrive dans les prochaines minutes avec son titre Chien. Avant ça, vous entendez ? Ça, c'est Michael qui marche sur une dalle. Eh oui, absolument. Clip d'anthologie 1983, c'était bien sûr Billie Jean, extrait de l'album Thriller sur votre radio locale.

0: selon Louane, sur votre radio locale, ici Paris-Île-de-France.
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0: Les hommes et les femmes sont différents, hein. C'est un fait, et ça fait bien marrer en tout cas les humoristes, notamment Anne Romanoff, qui s'amuse des hommes qui veulent changer les femmes, et vice-versa aussi, hein, des femmes qui veulent changer les hommes. Fred Ballard, elle aussi, elle l'a bien compris.
3: La femme veut toujours changer l'homme veut toujours changer de femme.
4: Voilà, oui, tout de suite avec Anne Romanoff, c'est beaucoup plus clair. Hommes et femmes sont très attachés à la notion de changement. On n'est juste pas d'accord sur ce qui doit être changé. Et parfois, l'homme qui change de femme tombe sur une experte en sélection naturelle de mâles reproducteurs.
5: Deux enfants, d'accord, et ton fils à quel âge ? 22 ans ! Oh, c'est bien, c'est grand !
6: Plus 800 points.
5: Et qu'est-ce qu'il fait ? Il étudie le marketing à Montréal, au Canada. Oh, ça doit être dur pour toi, tu dois pas le voir sous deux fois par an. Oh, ça doit être difficile, plus 8000.
4: Ah bah oui les garçons, hein, c'est un paramètre à prendre en considération. On peut changer de femme, mais on ne peut pas changer de progéniture. Hein. Ça c'est pour la vie et ça peut être un frein au changement. Donc parfois, quand on est redevenu célibataire, bah faut pas en demander trop.
7: Moi ce que j'attends d'une femme, c'est qu'elle reste quoi. Je suis content que ça vous fasse marrer. Pour savoir que j'ai passé ma vie à me faire quitter, j'ai fait un petit calcul. Sur les 4 aventures que j'ai eues, je me suis fait quitter 12 fois.
4: Ben oui, ça arrive au meilleur, mais l'échec fait grandir. Et quand c'est Manu Payet qui incarne le loser de l'amour, l'échec fait même mourir de rire. Faire l'humour ou faire l'amour, hein, parfois le choix est cornélien. Mais ce qui est sûr, c'est que l'humour est éternel. Hein. Je dis ça, je dis rien.
0: Manu Payet qui est en ce moment à l'affiche du film Deviens génial, hein, où il interprète un professeur sans affectation qui décide d'organiser malgré tout un voyage scolaire pour les élèves, un peu incognito, dans un pays dont il ne connaît ni la langue ni la culture. Donc ça pourrait évidemment des situations un peu rocambolesques. On jette un petit coup d'œil sur vos conditions de circulation. 80 km de bouchons cumulés, à peine, mais pourtant quand même des difficultés. J'en vois deux grosses. La première à l'est de Paris, dans le secteur du Perreux-sur-Marne. Ça se passe sur la 86 intérieure. Il y a un accident entre une voiture et une moto. Ce qui va gêner sur voie de gauche et provoquer un bouchon qui remonte au moins jusqu'à Bobigny. Faut compter 50 minutes de temps de parcours entre Rosny-sous-Bois et Nogent-sur-Marne. Donc c'est quand même un secteur si possible à éviter puisque vous allez perdre quand même pas mal de temps. Attention également si vous arrivez par le sud puisqu'il y a cet accident qui s'est produit sur l'A6B à la hauteur d'Arcueil, donc au niveau du tunnel de Bicêtre. Il y a deux voitures qui se sont percutées pour vous qui essayez de rejoindre la porte d'Italie. Ça pose problème et forcément ça crée quelques ralentissements qui remontent jusqu'à l'Allée Rose. Donc là aussi, soyez bien sûr vigilants. Si vous avez d'autres infos pour nous, on les prend, n'hésitez pas, 01 42 30 10 10.
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0: L'une des plus belles chansons des années 90, R.E.M. avec Everybody Hurts, arrive dans les prochaines minutes sur votre radio locale, ici Paris-Île-de-France. Ça sera juste après Luna Parker des États d'Amérique. Bon après-midi à notre écoute.

0: Autre gros tube du groupe REM, il y avait bien sûr Losing My Religion et puis celui-ci, Everybody Hurts. Parfait pour finir finalement un après-midi de dimanche. En tout cas, vous avez choisi ici par Île-de-France pour vous accompagner. Vous avez bien fait puisque dans les prochaines minutes, on aura encore un peu de musique. Kelly Minogue et tout de suite, enfin en tout cas dans les prochaines secondes qui arrivent, juste après cette petite pause, Charles Doré que vous avez peut-être retrouvé à la Star Academy il y a quelques années de cela. Il avait participé, il n'avait pas gagné, mais en tout cas, il s'était fait connaître et il arrive avec sa nouvelle chanson, Famille ou pas famille. Donc, que vous allez pouvoir découvrir ou redécouvrir dans les prochaines secondes.
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0: Nox sur votre radio locale ici par Île-de-France avec The Locomotion, son classique des années 80, sa reprise bien sûr. Elle revient d'ailleurs Kylie Minogue avec un nouveau single, This Alarms, c'est sorti il y a 2-3 jours avec le groupe de rock Snow Patrol. Vous allez peut-être le découvrir dans les prochains jours.
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0: Très bonne fin d'après-midi à l'écoute d'ici Paris-Île-de-France, il est 17h. Les infos vous sont présentées par Benjamin Mathieu.
2: Ça pourrait être le premier coup de théâtre du Tour de France et malheureusement il n'est pas sportif. On va savoir en fin de journée si l'étape de demain sera annulée. Il s'agit de la première étape sur le sol français après les deux étapes espagnoles qui doit emmener les coureurs à la station des Angles dans l'ouest des Pyrénées-Orientales. Or depuis hier soir, un très violent incendie est en cours à Trévillac et dans la région à 70 km de cette ligne d'arrivée. 700 sapeurs-pompiers sont mobilisés, 1650 hectares ont déjà brûlé dans un massif près du Mont Canigou. Un sapeur-pompier et un habitant sont en urgence absolue, annonce la préfecture. Un lotissement qui se trouve en première ligne a également été évacué. Le feu menace à présent de s'attaquer au massif des Apres. Dans ces circonstances, le préfet se réserve donc le droit d'annuler l'étape de demain. Alors, côté sportif, on file en Espagne retrouver Thomas Coignac pour cette deuxième étape, toujours en Espagne, en direction de Barcelone. Et c'est assez animé, notamment du côté de Paul Sexas. Hein. Vous me confirmez ça, Thomas?
3: Oui. Première grosse frayeur de ce Tour de France pour Paul Sexas qui a crevé. On était à 39 km de l'arrivée. Il a dû changer de vélo. Dans un premier temps, c'est son coéquipier, c'est Aurélien Paré-Peintre qui lui a donné son vélo. Puis Sexas est de nouveau arrêté pour récupérer un vélo de rechange qui est exactement à sa taille. Avec tout ça, il a perdu pas mal de temps. Il a mis 8 km environ à revenir sur le peloton et il a dû y laisser pas mal d'énergie, d'autant qu'il s'est quand même pas mal débrouillé tout seul. Il avait très peu de coéquipier à ses côtés. Cette énergie-là, il n'aura plus pour la fin de l'étape. Là, il reste 27 km de l'arrivée. Et on est à 27 km de l'arrivée. Et les coureurs vont passer pour la première fois sur cette ligne, puisque c'est un circuit trois fois à monter la côte de Montjuïc. Et ça roule très fort. Et Paul Sexas n'est pas revenu aux avant-postes du peloton. Il est dans le peloton, mais un peu plus loin. Alors que Tadej Pogacar, qui est troisième au général, est en deuxième position de ce peloton. Et Jonas Vingegaard, le maillot jaune, juste dans sa roue, 27 km de l'arrivée.
2: Merci Thomas. On vous retrouve sur ici radio partenaire de Tour de France dans une demi-heure. La canicule en France avec désormais 16 départements du sud et de l'ouest de la France placés en vigilance orange canicule demain contre 7 aujourd'hui. Les fortes chaleurs qui s'étendent donc en plus du pourtour méditerranéen à la Charente, la Charente-Maritime, la Dordogne, la Gironde, les Landes, le Lot et le Lot-et-Garonne, les Deux-Sèvres et la Vendée. Les températures devraient grimper mardi également dans le Nord, prévient Météo France. Un impressionnant incendie au cœur de Marseille ce matin. Deux bateaux en feu dans le Vieux-Port. L'incendie a provoqué un important panache de fumée visible de loin selon les informations de Ici Provence. 10 personnes ont été légèrement blessées. Les deux embarcations ont coulé dans le Vieux-Port. Les images sont à retrouver sur ici.fr.
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0: Le soleil est au rendez-vous pour cette fin d'après-midi et ce dimanche plutôt ensoleillé. Ça va. On a eu connu quelques nuages, peut-être encore le cas pour vous si vous êtes effectivement plutôt dans le nord de la région, dans le nord du 77, à Meaux par exemple, au Coulommiers, où on a un peu plus de nuages, dans le secteur de Pontoise également. Mais on a quand même quelques éclaircies plutôt sympathiques, beaucoup plus franches, c'est vrai, dans le sud de la région, si vous êtes dans le secteur par exemple de Rambouillet, d'Étampes ou encore de Nemours. Pour ce qui est des températures, 29 degrés en ce moment à Orgeval, on a 30 du côté d'Aulnay-sous-Bois, 30 également à Meaux et à Tournon-en-Brie, 31 dans le secteur d'Arpajon et d'Evry, 32 à Paris ainsi qu'à Aulnay-sous-Bois. On jette un petit coup d'œil sur vos conditions de circulation. 115 km de bouchons cumulés avec effectivement quelques difficultés, notamment au sud de Paris, puisqu'il y a toujours cet accident sur la 6 à la hauteur de Chilly-Mazarin. C'est en sortie de Paris, donc ça vous concerne si vous êtes en direction de Lyon, de Fontainebleau. Il y a une voiture et une moto qui se sont percutées. Alors la bonne nouvelle, entre guillemets, c'est que ça se passe surtout sur bande d'arrêt d'urgence, donc il n'y a pas de grosses gênes sur les voies de circulation. Mais attention, il y a quand même quelques zones de ralentissement dans le secteur de Vissous. Sur la 86 intérieure, c'est toujours bien chargé entre Rosny et Nogent, mais il n'y a plus d'accident. Donc ça, c'est déjà une une bonne chose. Ça peut peut-être se décanter dans les prochaines minutes, mais ça reste quand même très très chargé hein, sur cette partie est de la 86. 40 minutes de temps de parcours entre Rosny et Nogent. Si vous aviez l'intention de prendre la ligne A du RER, je vous rappelle que tout au long de ce week-end, le trafic est interrompu entre Nanterre Préfecture et Cergy-le-Haut. Il y a des travaux et donc des bus de remplacement qui sont mis à disposition. Ça devrait reprendre la circulation à partir de demain lundi.
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0: Julien Clerc sur votre radio locale, ici Paris-Île-de-France, Hélène.
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0: Où que vous soyez et où quoi que vous fassiez, on est là, on est à vos côtés bien sûr sur votre radio locale, ici Paris-Île-de-France, Thomas Etcheverry pour vous accompagner avec grand plaisir, de la musique, de la bonne humeur et des idées de sortie aussi, pourquoi pas des activités pour cet été, faire un petit peu d'escalade, c'est ce que vous proposera en tout cas dans les prochaines minutes Bernard Adam. Il y a plein de salles d'escalade à Paris et dans sa région. Et visiblement, il y en a une très sympathique du côté du 17e arrondissement de Paris. On va découvrir tout ça dans les prochaines minutes. Ça sera juste après Paul Young et tout de suite le nouveau Jérémy Frérot. Ça s'appelle Frérot et c'est sur votre radio locale.

0: Paul Young sur Ici Paris Île-de-France, Come Back and Stay. Alors la dernière fois que l'on a quitté Bernard Adam, c'était il y a une heure à peu près, il était en train de manger une glace, il a bien raison, il faut se rafraîchir. Il est comme ça Bernard, c'est un grand professionnel qui sait choisir ses étapes dans son tour d'Île-de-France. Et aujourd'hui il se promène donc dans le 17e arrondissement de Paris, et pour éliminer donc toutes les calories de cette glace, rien de tel qu'un petit peu de sport. Et pour ça Bernard, vous avez donc jeté votre dévolu sur une salle d'escalade.
1: Oui, tout à fait. J'ai enfilé mes chaussons et je suis avec un expert aujourd'hui. C'est Henri Dantroche, qui est fondateur de Climbing District. Bonjour et bienvenue sur Ici Paris Île-de-France.
2: Bonjour, bienvenue à Climbing District.
1: On va parler de ce mur qui est devant nous et qui est impressionnant avec toutes ses couleurs et ses prises du vert, du violet, du rose. Et ça, c'est aussi la manière d'apprendre.
2: Absolument. C'est un grand mur d'escalade avec des tas de prises de couleurs. C'est très simple, on grimpe en suivant sa couleur, la couleur est équivalent à un niveau, et ensuite, à vous de jouer pour arriver jusqu'en haut du mur. Alors les plus débutants vont grimper sur des couleurs plus claires comme le jaune, le orange, le vert, le bleu, et ensuite les plus forts enchaîneront les 8 autres couleurs pour arriver en haut du mur.
1: Donc c'est adapté à tout profil, qu'on soit petit, grand, expérimenté ou non.
2: Absolument, un débutant peut complètement se débrouiller avec quelques conseils sur le mur. On peut grimper à partir de 4 ans et jusqu'à notre plus vieux grimpeur à 85 ans. Donc il n'y a vraiment pas de limite. C'est un sport qui est très plaisant, très sympathique, très social. On prend autant de plaisir à escalader le mur qu'à discuter avec les gens dans la salle, à avoir leurs conseils et leurs recommandations pour arriver en haut des parcours. Et vivre une vie en communauté, c'est vraiment très sympa.
1: Est-ce qu'on est encadré par des gens qui peuvent nous aider à apprendre ?
2: Alors la pratique, elle est autonome dans la salle, mais bien évidemment, l'équipe est là pour donner des tas de conseils. Et si vous le souhaitez, vous pouvez prendre des cours d'escalade. On en propose de plein de formats tout au long de l'année et pendant les vacances.
1: Henri, je viens pour la première fois ici. Est-ce qu'on fournit un matériel ?
2: Alors quand vous arrivez ici pour la première fois, la première chose qu'on va vous donner, c'est une paire de chaussons pour aller grimper sur les tapis puis escalader le mur. Et on vous donne aussi une serviette pour la douche, un peu de réconfort après ces moments un peu intenses. Ça fait du bien.
1: Et évidemment, ici, après l'escalade, on peut faire du yoga.
2: Oui, vous avez un grand espace de yoga qui est caché derrière le mur, ainsi qu'un espace pour les plus forts avec ce qu'on appelle une tension board, qui est un mur d'escalade connecté qui permet de progresser et d'aller vers des travails d'endurance, de force. Mais on est vraiment pour un haut niveau.
1: Et si on veut participer pendant l'été à cette activité d'escalade, on vient dans le 17e, c'est facile.
2: Oui, c'est rue Rostropovitch dans le 17e à Paris. Le métro, c'est Pont Cardinet par la ligne 14. Ou si vous êtes adepte de la ligne 13, c'est Porte de Clichy.
1: Eh bien, c'est top. Merci à vous. Pour passer un bon été, vous venez tout simplement ici et vous allez vous éclater.
0: Et merci à vous, Bernard, pour ce bon plan. C'est vrai que ça a l'air à la fois ludique, sportif. Et puis en plus, il y a plein de salles, Climbing District dans Paris. Là, vous étiez dans celle donc des Batignolles, dans le 17e. Mais aussi Saint-Lazare, Bastille, Butte-Chaumont, encore Sèvres-le-Courbe. Donc vous avez de quoi faire pour pouvoir faire du sport. On jette un coup d'œil sur vos conditions de circulation qui sont quand même un peu chargées, mine de rien. 140 km de bouchons cumulés avec quelques accidents. Un à l'arrivée de Paris, si vous arrivez par le nord, sur l'A3 en direction de la capitale, juste avant la porte de Bagnolet, il y a 3 voitures qui se sont percutées, ce qui provoque un ralentissement qui remonte dans le secteur de Romainville, de Montreuil. Donc on perd un petit peu de temps, faut compter une demi-heure pour rejoindre la porte de Bagnolet depuis Rosny-sous-Bois. Donc attention si vous arrivez donc depuis l'autoroute A3. On a également cet accident qui peut vous gêner sur l'A6 en sortie de Paris, pour le coup, à la hauteur de Chilly-Mazarin. Une voiture et une moto se sont percutées. C'est sur bande d'arrêt d'urgence, mais tout de même, faites attention. Un bouchon un peu plus surprenant, c'est sur l'A10 en sortie de Paris. D'habitude, c'est plutôt les retours vers Paris. Bon, alors là, c'est vrai qu'il peut y avoir encore des départs en vacances. Visiblement, c'est le cas, puisque c'est vers le sud, vers le péage de Saint-Arnoult depuis Paris, que ça coince. On a un bouchon, en gros, du péage de Saint-Arnoult qui remonte jusqu'à Bonnel. Faut compter 50 minutes de temps de parcours entre les Ulis et Saint-Arnoult. Donc bon courage si vous êtes en ce moment dans ces ralentissements. On compte sur vous, bien sûr, pour nous donner toutes les informations si vous savez pourquoi ça bloque. En tout cas, on pense à vous, bien sûr. Si vous avez d'autres infos, évidemment, vous n'hésitez pas.
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0: Parce qu'il y a un numéro pour ça, c'est le 01 42 30 10 10. Ça vous permet de nous appeler directement ou de nous envoyer un message via WhatsApp. Benabar arrive dans les prochaines minutes. Avant ça, c'est Joël Hirsel sur votre radio locale. Ici, Paris-Île-de-France. Bon après-midi.

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0: Quoi qu'on dise, Benabar sur votre radio locale ici Paris-Île-de-France. Pascal Obispo et Francis Cabrel arrivent dans les prochaines minutes en duo, s'il vous plaît. Ça sera juste après Bonnie Tyler qui, elle, arrive dans les prochaines secondes, juste après cette petite pause et ses comptes un peu bizarres.
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0: Deux mastodontes de la chanson française, bien sûr, Pascal Obispo, réunis avec Francis Cabrel pour vous chanter Il faudrait que pleuve l'amour sur votre radio locale, ici Paris-Île-de-France. On jette un coup d'œil sur vos conditions de circulation. 140 km de bouchons cumulés avec un accident qui nous a été signalé à l'est de Paris pour rejoindre la capitale et la porte de Bagnolet. Ce sont trois voitures qui se sont percutées juste avant la porte de Bagnolet. Ça provoque un bouchon qui va remonter jusqu'à Rosny. On compte 40 minutes de temps de parcours en ce moment entre Rosny-sous-Bois et la porte de Bagnolet. Donc peut-être secteur à éviter si vous le pouvez. Ça peut peut-être valoir le coup de passer plutôt par la 1, même s'il y aura quand même quelques ralentissements dans le secteur de la porte de la Chapelle. Si vous avez d'autres infos à nous communiquer, surtout vous, n'hésitez pas, bien sûr, vous nous appelez ou nous envoyez un petit message via WhatsApp 01 42 30 10 10.
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0: Que faire en ce dimanche 5 juillet? Pourquoi pas aller au carnaval ou alors profiter de musées gratuits après tout puisque c'est dimanche, ou encore profiter d'un flipper du côté de Beauchon dans le Val d'Oise. En tout cas, il y a toutes les infos avec Louis Raspail.
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3: C'est parti pour votre agenda de l'été ce dimanche en Île-de-France avec un vent de fête qui va souffler sur les Champs-Élysées aujourd'hui avec le carnaval tropical de Paris qui fait son retour avec plus de 4000 danseurs, musiciens, une dizaine de chars au programme, des rythmes venus des Outre-mer, des Caraïbes, d'Amérique latine, le tout vraiment dans une ambiance festive et en prime. C'est gratuit. Autre bon plan qui va vous plaire, comme chaque premier dimanche du mois, plusieurs musées et sites culturels ouvrent gratuitement leurs portes aujourd'hui en Île-de-France. C'est vraiment une belle occasion de redécouvrir le patrimoine francilien, et ce, en laissant le porte-monnaie à la maison. Et en plus, il fait frais. Et puis, une petite touche de fun pour terminer votre agenda pour celles et ceux qui aiment les jeux d'arcade. Direction Beauchamp, dans le Val d'Oise. La première édition d'Île-de-Flip, c'est le salon du flipper en Île-de-France, qui réunit près de 70 machines, comptez 8 euros l'entrée. Et c'est gratuit pour les enfants. Belle été à l'écoute de votre radio ici Paris-Île-de-France.
0: Merci beaucoup Louis Raspail pour ces bons plans. L'arrivée de cette seconde étape du Tour de France est imminente et on va voir à peu près ce qui se passe évidemment du côté de Barcelone avec Gilda Magui.
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4: Et 4 km de l'arrivée de cette deuxième étape du Tour de France, 168,5 km entre Tarragone et Barcelone et le stade olympique de Barcelone. On est dans la troisième et dernière ascension de la côte du château de Montjuïc et ça va être une explication entre les grands favoris du Tour de France, le maillot jaune Jonas Vingegaard, Tadej Pogacar avec son maillot à poids qui est troisième du général, et puis Paul Sexas, le très jeune français de 19 ans. Paul Sexas, on a eu un petit peu peur quand il a crevé tout à l'heure. On était à une quarantaine de kilomètres de l'arrivée. Il a pu revenir quasiment tout seul. Et là, maintenant, il est là en patron dans les premières positions de ce peloton. Alors qu'on grimpe cette côte de Montjuïc, il fait même rouler un de ses coéquipiers. Paul Sexas en tête du peloton, côte de Montjuïc, qu'on escalade donc pour la troisième fois. 1 km 600 à 9% de moyenne. C'est très raide, des passages maximum à 13%, et c'est bien l'équipe Decathlon CMA-CGM de Paul Sexas qui durcit la course avec Tijs Benoot, le Belge, le coéquipier de Sexas qui vient de s'écarter. Ça y est, c'est de nouveau l'équipe UAE Team Emirates, l'équipe de Tadej Pogacar qui est en tête de peloton avec Adam Yates. Adam Yates, ancien troisième du général au Tour de France, qui joue désormais les coéquipiers de luxe pour Tadej Pogacar en deuxième position. On est à 800 mètres du sommet de cette côte du château de Montjuïc. Ensuite, on redescendra et on montera la dernière rampe de 700 mètres pour monter vers cette ligne d'arrivée ici au stade olympique, alors que les favoris sont là. Mais Mathieu Van Der Poel vient d'être distancé, le néerlandais qu'on imaginait comme un potentiel vainqueur d'étape. Ça va bien se jouer entre les grands favoris du classement général. Côté français, à part Paul Sexas, on peut signaler dans les premières positions la présence du champion de France Romain Grégoire, qu'on avait vu très à l'aise hier dans le contre-la-montre par équipe avec son équipe de la Groupama FDJ. Ça roule vite pour Adam Yates. Il reste une dizaine, une quinzaine peut-être de coureurs dans ce groupe des favoris. 500 mètres du sommet de cette côte du château de Montjuïc. Bruno Blanza, vous êtes derrière cette ligne d'arrivée, la côte du château de Montjuïc, on l'a gravi trois fois. Vous nous confirmez, Bruno, vous étiez sur la moto ici, elle est dure cette côte.
5: Ouais, franchement, c'est très compliqué avec des passages à 13%, ce qui complique la chose, et surtout autour de cette colline de Montjuïc qui domine Barcelone, eh bien, il y a d'énormes descentes, c'est assez casse-pattes véritablement. On en parlait avec tout à l'heure Alexandra Berger, le pilote de la moto. Ici, pour les coureurs, ce n'est pas simple. Ils reprennent énormément de vitesse, 60-70 km/h, pour de suite se retrouver en train de monter à 10-13%. Et c'est ça qui complique la chose. Ce n'est pas un col habituel où on monte au train. Voilà la difficulté. Énormément de monde, alors que sous mes yeux, passent des coureurs qui en terminent avec leur deuxième tour seulement. Il leur reste encore pas mal de kilomètres avant l'arrivée.
4: Et quelle image je suis en train de voir sur les écrans de contrôle, Bruno, je vous la décris, parce que alors il y a Adam Yates, le coéquipier de Pogacar, et ensuite derrière il y a Pogacar, il y a Vingegaard et il y a Paul Sexas. Il est avec les deux grands favoris du Tour de France, le très jeune français de 19 ans, alors que la première attaque sérieuse dans ce peloton, c'est l'œuvre du Norvégien Tobias Johannessen de l'équipe Uno X Mobility, le premier pétard déclenché dans cette côte du Château de Montjuïc à une centaine de mètres du sommet que Johannessen vient de franchir en tête. Ça y est, avec un coureur de l'équipe Education First dans sa roue, et puis juste derrière Tadej Pogacar qui a réagi à cette attaque avec une facilité déconcertante. Il revient en deuxième position de ce peloton avec dans sa roue Jonas Vingegaard, avec aussi toujours dans la roue Paul Sexas, 2 kilomètres de l'arrivée. On va maintenant passer dans cette descente dont vous parliez, Bruno. On va reprendre beaucoup de vitesse et puis très très rapidement les coureurs qui seront au pied de cette dernière rampe. C'est 700 mètres à 7% pour monter au stade olympique. Aujourd'hui ça a été une étape assez plate dans la première partie. Il y avait une échappée de 3 coureurs, et puis très rapidement les coureurs de l'équipe UAE Team Emirates ont durci, et on a compris à ce moment-là que leur leader Tadej Pogacar voulait sa victoire. Il a peut-être été un petit peu vexé d'hier d'avoir perdu le contre-la-montre par équipe face à Jonas Vingegaard, face à l'équipe Visma Lease Bike. Il la veut, Tadej Pogacar, celle-là, et il est en train de tout mettre en œuvre pour essayer de s'imposer tout à l'heure à Montjuïc. 1,6 km de l'arrivée, c'est à présent un coureur de l'équipe Lidl Trek qui est devant. Alors c'est pas Juan Ayuso, le leader de cette équipe, qui porte le maillot blanc, peut-être Mathias Skjelmose, le Danois, qui a pris quelques longueurs d'avance, et c'est Isaac Del Toro à présent le coéquipier, le lieutenant de Tadej Pogacar, lui aussi dans l'équipe UAE Team Emirates, qui mène la chasse alors qu'on va très vite atteindre la flamme rouge qui, vous le savez, indique le dernier kilomètre de cette deuxième étape du Tour de France entre Tarragone et Barcelone. Ça y est, on a passé cette flamme rouge, on est encore en descente, et puis la route va de nouveau se cabrer pour arriver ici devant nous en haut de la colline de Montjuïc, du côté du stade olympique. Alors que à présent c'est un coureur, c'est de nouveau l'équipe UAE qui durcit avec Del Toro et Vingegaard qui tentent de revenir dans sa roue. Pogacar est dans la roue et Paul Sexas n'est pas là. Paul Sexas qui a perdu quelques centaines de mètres, et Del Toro qui va propulser son leader. On est à environ 500 mètres du sommet. Attaque de Pogacar sur la droite de la route. Jonas Vingegaard qui le prend en chasse. Le voilà, ce premier gros duel entre les premiers et deuxièmes des 4 derniers Tours de France. Pogacar qui est plus costaud. Non, c'est Del Toro même qui a pris et qui est toujours devant Pogacar dans sa roue. Et bien, est-ce qu'on se dirige vers un doublé de l'équipe UAE? Isaac Del Toro devant Tadej Pogacar à 100 mètres de l'arrivée. Pogacar qui laisse la victoire à son lieutenant Isaac Del Toro, qui s'impose main dans la main avec Tadej Pogacar. Alors celle-là, quelle image! Vous vous rappelez peut-être de Bernard Hinault et Greg LeMond qui étaient coéquipiers ensemble en 86, qui étaient arrivés main dans la main. Et ben là, l'équipe UAE nous fait un remake. Isaac Del Toro, 22 ans, première participation au Tour de France, c'est le coéquipier de Tadej Pogacar, mais il montre aujourd'hui que c'est aussi l'un des tout meilleurs grimpeurs du peloton. Victoire de Del Toro devant Tadej Pogacar et Jonas Vingegaard qui arrive troisième, qui va conserver le maillot jaune. Paul Sexas a coincé un petit peu dans la dernière difficulté. Il a assez rapidement perdu une vingtaine de mètres peut-être sur le démarrage d'Isaac Del Toro, et il doit finir dans le top 10 évidemment, ce qui est déjà extrêmement satisfaisant quand on a seulement 19 ans, quand on est le plus jeune coureur du Tour depuis 1937, mais pas dans la roue comme il l'espérait probablement des grands favoris du Tour de France. Et là, l'accolade entre Isaac Del Toro et Tadej Pogacar, les deux coéquipiers. Bruno Blanza, vous qui êtes près de cette ligne d'arrivée ici devant le stade olympique, on voit un Isaac Del Toro complètement exactique. Il vient de s'imposer devant Pogacar, et c'est Remco Evenepoel, le Belge, qui prend la troisième place. Bruno Blanza du côté de la ligne d'arrivée du stade olympique, alors que on les revoit les deux main dans la main, bras sur l'épaule de l'autre, Isaac Del Toro et Tadej Pogacar, qui doivent être pas très très loin de vous, Bruno.
5: On est un petit peu derrière la ligne, et vous imaginez la joie de Del Toro, le jeune coureur qui a été vraiment depuis hier vraiment super super applaudi, et on les voit très marqués, les coureurs, avec beaucoup de supporters, notamment mexicains. Del Toro qui a eu des soucis techniques en début d'étape, il a perdu à un moment donné plus d'une minute sur le peloton, il a fallu qu'il revienne, et c'est vraiment le numéro 2 derrière le leader Pogacar, et c'est lui qui s'impose. C'est un message envoyé également, cette équipe UAE, on savait que Pogacar était fort, mais il y en...
4: Et effectivement, on savait que Pogacar était fort, et là c'est son premier lieutenant qu'on a vu presque surpris d'avoir gagné. Il a passé la ligne, bouche grande ouverte d'étonnement, il s'est mis les deux mains sur la tête, presque étonné que Tadej Pogacar lui fasse ce cadeau. On sait qu'il s'apprécie énormément, le leader slovène et son lieutenant mexicain, et là nouvelle très belle image, Pogacar qui est en train de soulever Isaac Del Toro en l'air, et Del Toro qui en échange lui vide le contenu d'une bouteille d'eau sur la tête. On vous l'a pas dit, mais il a fait très chaud pendant toute cette deuxième étape du Tour de France. 37 degrés actuellement sur la ligne d'arrivée. Isaac Del Toro qui est fou de joie, il est descendu de son vélo, il est en train de se diriger vers le podium protocolaire. Le Mexicain à 22 ans qui remporte la première et la deuxième étape de ce Tour de France, sa première pour lui, qui dispute sa première grande boucle. Et vous parliez de message, Bruno Blanza, qu'on vous avez vécu la course avec nous sur la moto ici. Sacré message effectivement de l'équipe UAE Team Emirates. On est plus fort que la concurrence. Certes, on avait perdu hier le contre-la-montre par équipe, mais là, on se permet de faire gagner notre numéro 2 qui est meilleur que le numéro 1 des autres équipes, en l'occurrence Jonas Vingegaard, en l'occurrence Remco Evenepoel. Vingegaard qui va rester en jaune, mais c'est une victoire mexicaine, celle d'Isaac Del Toro ici à Barcelone pour la deuxième étape du Tour de France.
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0: Très belle arrivée barcelonaise. Je peux vous dire que moi j'ai fait la côte du Montjuïc à pied. Et j'aimerais pas la faire en vélo. Donc félicitations aux coureurs cyclistes. Est-ce que vous saviez qu'au XVIIe siècle, on brûlait encore des femmes pour sorcellerie à Paris? Eh ben oui, parce que tout de suite on pense au Moyen-Âge avec ce genre de choses. Mais non, pas du tout. Sous Louis XIV, celle que l'on appelait la voisin, elle en a fait les frais. Heureusement, trois siècles et demi plus tard, on est bien loin d'une telle hérésie. Mais Stéphane Bern nous rafraîchit la mémoire sur cette exécution peu commune.
6: Ce matin, sur la place de Grève, on allume un bûcher. Mais c'était pas pour griller des merguez avant la manif. Le feu crépite, la cloche sonne et Paris retient son souffle. Ce 22 février 1680, une femme est brûlée vive en place de Grève. Celle qui est appelée la voisin est la dernière à être condamnée pour sorcellerie en France. Pendant des années, Catherine des Ais a gagné sa vie en vendant des potions, en lisant les lignes de la main, en pratiquant des messes noires. Ses clientes, de nobles dames, parfois même proches de la cour de Louis XIV, comme peut-être la favorite du roi, Madame de Montespan. Un jour, tout s'enflamme, sans mauvais jeu de mots. On découvre l'affaire des poisons, une série de scandales impliquant des empoisonnements. C'est le grand scandale du siècle. Le dossier est si tentaculaire qu'il implique nobles, prêtres, alchimistes, devineresses. C'est au milieu de ce marasme qu'est arrêtée et interrogée Catherine des Ais, dite la voisin.
7: Oui, je suis la sorcière.
6: Sorcière peut-être, mais voyante sûrement pas. Car celle-là, elle l'avait sans doute pas vu venir. Elle avoue et sera portée sur le bûcher. Une façon bien radicale de dire à une sorcière « Allez hop, du balai !» Madame de Sévigné raconte la scène dans une lettre à sa fille. On la couvrit de paille, elle jura beaucoup. Elle repoussa la paille 5 ou 6 fois, mais enfin le feu augmenta et on l'a perdue de vue et ses cendres sont en l'air actuellement. La voisin est la dernière sorcière exécutée en France. 2 ans après, Colbert met fin aux chasses aux sorcières. Heureusement, depuis, les temps ont bien changé. D'ailleurs, dans les années 60-70, il y avait même une sorcière qui était bien aimée.
0: Oui, c'était finalement plus une tueuse en série qui faisait part d'un complot qu'une sorcière. Hein, mais tout de suite, à l'époque, dès que ça touchait à quelque chose qu'on comprenait pas, on n'allait pas chercher très loin. Hein. Merci Stéphane de nous avoir rappelé cette histoire assez incroyable. On jette un petit coup d'œil sur vos conditions de circulation. À 130 km de bouchons cumulés en ce moment sur la région parisienne. Ça coince un peu sur la 3 si vous essayez de rejoindre Paris. On a effectivement cet accident grave qui va gêner juste avant la porte de Bagnolet. Il y a quand même trois voitures qui se sont percutées. Ça gêne sur les deux voies les plus à gauche, donc serrez plutôt sur la droite hein, si vous arrivez de Rosny par exemple. En tout cas, il faudra compter une bonne demi-heure pour rejoindre la porte de Bagnolet depuis Rosny-sous-Bois. Sinon, on a quand même un petit peu de monde aussi en sortie de Paris, pour le coup, sur l'A10, où ça coince juste avant le péage de Saint-Arnoult. Visiblement, il y a quand même des départs hein, vers le sud. Donc là aussi, on aura quelques ralentissements. Il faut compter une quarantaine de minutes entre les Ulis et le péage de Saint-Arnoult. Si vous avez d'autres infos à nous communiquer, vous n'hésitez surtout pas. Vous êtes ici chez vous avec ce numéro 01 42 30 10 10 qui vous permet d'appeler directement Marion au standard. Ou alors, si vous voulez nous envoyer un message parce que vous êtes un peu timide, vous pouvez le faire via WhatsApp.
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0: Ensemble sur votre radio locale ici par Île-de-France avec ce titre estival par excellence hein, qui est déjà une dizaine d'années, mine de rien ça passe très vite. Fields avec Calvin Harris mais bien sûr Katy Perry ou encore Pharrell Williams, l'idéal hein, pour vous accompagner juste avant l'apéro peut-être ou au bord de la piscine si vous avez la chance d'avoir une piscine chez vous dans le jardin. Dans tous les cas c'est vraiment l'air du temps. On se retrouve dans quelques instants, il y aura Jean-Louis Aubert dans les prochaines minutes ou encore Céline Dion et son tout dernier titre.
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0: Le tout beau, Céline Dion, sur votre radio locale ici par Île-de-France. Bonjour, pardon, merci, chanson écrite par le chanteur Icare qui, selon lui, a été inspirée par l'Oponopono. Qu'est-ce que c'est l'Oponopono? C'est une prière hawaïenne qui consiste à dire chaque matin « Pardonne-moi, merci et je t'aime » devant l'océan, comme si on déposait nos fardeaux invisibles. Donc c'est assez profond quand même comme chanson. C'est une Dion qu'on va retrouver bien sûr à la Plénitude Arena à partir de septembre et octobre. Elle va donner toute une série de concerts et on a hâte évidemment de découvrir cet incroyable show.
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0: Très bon début de soirée à l'écoute d'ici Paris Île-de-France. Il est 18h. Les infos vous sont présentées par Benjamin Mathieu.
2: Ici, votre radio partenaire officiel sur la route du Tour de France. On part tout de suite à Barcelone pour l'arrivée. C'est il y a quelques minutes de la deuxième étape et on a vu les favoris à l'avant, Pogacar et Vingegaard, dans un premier duel remporté par le Slovène Thomas Coignac.
3: Oh oui, clairement. Alors certes, Tadej Pogacar ne s'est pas imposé au sommet de la colline de Montjuïc. Certes, il n'a pas pris le maillot jaune, mais il s'est comporté comme le patron du Tour qu'il est, comme le potentiel quintuple vainqueur du Tour qu'il est, puisque c'est son objectif. Il a fait rouler son équipe à 75 km de l'arrivée dès la côte de Biguès. UAE Team Emirates a contrôlé toute la journée et à la fin c'était le cadeau du patron. Tadej Pogacar aurait pu gagner. Il a décidé d'offrir la victoire à son jeune coéquipier Isaac Del Toro, équipier mais déjà un des meilleurs grimpeurs du peloton à 22 ans seulement. Alors le tour est encore long évidemment, mais ça peut annoncer une très grosse domination de l'équipe de Pogacar pour les 3 semaines à venir. Jonas Vingegaard termine 3ème. Il conserve son maillot jaune.
2: Merci beaucoup Thomas. À noter que 3 Français figurent dans les 10 premiers et notamment Paul Sexas qui est 9e et qui a connu une journée plutôt difficile. Sur le front des incendies, la situation se dégrade. Depuis hier soir, un très violent incendie est en cours à Trévillac dans les Pyrénées-Atlantiques. 700 sapeurs-pompiers sont mobilisés. 1650 hectares ont déjà brûlé dans un massif près du Mont Canigou. Un sapeur-pompier et un habitant sont en urgence absolue, annonce la préfecture. 150 habitants d'une petite commune, celle de Montalba-le-Château, sont en train d'être évacués. Le feu qui menace à présent de s'attaquer au massif des Aspres. Un doute persiste du coup concernant le maintien de l'étape du Tour de France de demain. L'arrivée se trouve à 70 km de l'incendie. Le tracé de l'étape pourrait également être modifié. Un autre feu de forêt très violent, également en cours sur la commune de Lédenon dans le Gard. Plus de 350 hectares ont brûlé. Une centaine de pompiers sont sur place. Un circuit de karting a été évacué. Il y avait 600 personnes qui participaient pas une compétition aujourd'hui. Et puis l'autoroute A9 est actuellement coupée dans les deux sens de la circulation dans le secteur. Vous avez plus d'informations sur la page de ici Gare Lozère. Côté canicule, le thermomètre va encore monter demain. 16 départements du sud et de l'ouest de la France placés en vigilance orange canicule contre 7 actuellement aujourd'hui. Les fortes chaleurs qui s'étendent en plus du pourtour méditerranéen à la Charente-Maritime, la Dordogne, la Gironde, les Landes, le Lot et Garonne, les Deux-Sèvres et la Vendée. À Clermont-Ferrand, au moins 3 personnes gravement blessées lors d'une agression au couteau cet après-midi dans le quartier des Carmes. Le suspect qui s'est ensuite jeté sur des policiers a été blessé par un tir de fonctionnaire. En Formule 1, la victoire pour le monégasque Charles Leclerc au Grand Prix d'Angleterre. Il devance les Anglais George Russell et Lewis Hamilton. Et puis la suite des 8e de finale de la Coupe du Monde de football ce soir avec un alléchant Brésil-Norvège. C'est à 22h et c'est évidemment à suivre sur ici.fr.
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0: La météo de ce début de soirée en région parisienne ressemble beaucoup à celui de cet après-midi, puisqu'effectivement c'est plutôt sympathique, on n'a pas de gros soucis à se faire, avec du soleil, donc voilà, on termine plutôt bien la journée, avec des températures aux alentours de 29 degrés dans le secteur de Versailles, d'Orgeval, 31 degrés à Évry, Arpajon ou encore Étampes, et 32 degrés à Nemours ou encore pour Paris. On jette un petit coup d'œil sur vos conditions de circulation en région parisienne, là ça coince un petit peu quand même, 150 km de bouchons cumulés avec des difficultés pour rejoindre Paris par le nord-est, hein, par l'A3, où un accident s'est produit dans le secteur de la Porte de Bagnolet, juste avant d'arriver justement sur le périphérique. Il y a 3 voitures qui se sont gravement accidentées, malheureusement, ce qui va gêner sur voie de gauche. Hein. Il y a 2 voies qui sont fermées sur la gauche, faudra plutôt serrer sur la droite. Et un bouchon qui remonte jusqu'à Rony, vous y êtes peut-être, et c'est peut-être pour ça que vous perdez du temps. Il faut compter 40 minutes de temps de parcours à l'heure actuelle entre Rony et la Porte de Bagnolet. Si vous avez davantage d'infos à ce sujet-là, vous êtes en ce moment dans le bouchon, n'hésitez pas, vous pouvez nous appeler ou nous envoyer un petit message au 01 42 30 10 10. Toujours toujours également cet accident en sortie de Paris sur la 6 à la hauteur de Chilly-Mazarin. C'est une voiture et une moto qui se sont percutées. Alors heureusement, sur bande d'arrêt d'urgence, donc pas de gros gêne sur les voies de circulation, mais faites tout de même attention dans ce secteur. Et puis ça coince sur la 10 en direction de Paris à la hauteur de Villebon. Il y a visiblement une panne, une voiture qui bloque un peu la circulation, qui va provoquer un ralentissement qui remonte jusqu'aux Ulis sur la 10. Donc si vous arrivez du péage de Saint-Arnoux, il y aura peut-être quelques coups de frein à prévoir également là aussi en direction de Paris. Si vous avez d'autres infos pour nous, eh ben on les prend avec plaisir. 01 42 30 10 10.
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0: Jacques Higelin sur votre radio locale, ici Paris Île-de-France, tombé du ciel.
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0: Et bienvenue si vous nous rejoignez, Thomas Etcheberry pour vous accompagner en ce début de soirée sur votre radio locale, au moment peut-être où vous êtes en train de rentrer à Paris, où vous venez d'un bon petit week-end sympathique en province et vous êtes sur le point de rejoindre la capitale en voiture. On vous accompagne bien sûr dans les ralentissements, il y en a quelques-uns sur la 3. Ou alors vous êtes peut-être déjà chez vous tranquillement à l'heure de l'apéro. Apéro ou peut-être boisson chaude. D'ailleurs vous êtes plutôt café ou thé. Le café c'est une véritable institution, notamment du côté des bistrots parisiens et franciliens. Thierry Boeuf va nous le rappeler dans les prochaines minutes, malheureusement une tradition qui semble se perdre. On va essayer évidemment de faire revivre tout ça d'ici les prochaines minutes. Ça sera juste après la VIP Françoise Hardy et tout de suite Bruno Mars, celui qui a enflammé le Stade de France il y a quelques semaines de cela. I Just Might sur votre radio locale ici Paris Île-de-France.

0: A regretté Françoise Hardy sur votre radio locale ici Paris, Île-de-France. Est-ce que vous avez eu le temps de prendre votre café ce matin en fin de repas, ce midi en tout cas? C'était une véritable institution, c'est vrai chez nous en Île-de-France, hein, vous savez ce petit noir sur le comptoir, est-il réellement en danger? En tout cas, c'est une habitude qui semble se perdre au fil du temps. Thierry Boeuf arrive à la rescousse de notre gastronomie française pour nous expliquer un petit peu à quel point c'est important et à quel point il faut le garder.
1: Quel cocktail américain, c'est quoi?
2: C'est un cocktail grillé avec une sauce américaine, tomate, échalote, une pointe de cognac, du vin blanc. C'est un peu relevé.
3: Un déca.
4: Pâté, jambon, c'est un rayon de gruyère, chantal, rosbif, jambon de pays.
5: Eh bien, tout ça, ça va aller dans la blanquette.
2: Bon appétit.
6: Attention, silence, moteur, ça tourne.
7: Gérard, un café, s'il te plaît.
6: Merci, coupé. Et que la serveuse, le garçon ou le barman s'appelle Gérard, Muriel, Jade ou Valentin, un café, s'il vous plaît, est la phrase la plus prononcée dans tous les bistrots de Paris, de banlieue et d'Île-de-France. Mais mise en garde, Paris, tes cafés foutent le camp. La chambre de commerce dénombre une disparition de 800 troquets en 20 ans. La pause café n'est plus l'apanage des comptoirs parisiens. En cause, l'évolution de la société, réduction du temps de la pause déjeuner des Parisiens, télétravail, machine à café au bureau et dans toutes les boulangeries, sans compter l'art de vivre à la française qui s'amenuise depuis l'importation de tendances venues d'Amérique.
8: Une grande chaîne de cafés américains, Starbucks, va ouvrir demain à Paris sa première enseigne. Une ouverture qui vient concurrencer le petit noir sur le zinc, si emblématique de la vie parisienne. Alors est-ce que cela augure une guerre des comptoirs à brève échéance dans les rues de la capitale? La réponse avec Pierre-Yves Salic et Laurent Beaufils.
9: En plein cœur de Paris, c'est le café numéro 7567, le même Starbucks qu'à Seattle ou Shanghai.
6: Columbus et autres Starbucks en matière de café ont inventé les gobelets carton multitaille, petits, moyens ou grands. Les prix varient entre 2,95€ et 3,95€, 1€ de plus pour 200 ml d'eau chaude supplémentaire. Ce n'est pas un service, c'est de l'arnaque. Alors que dans un bistrot traditionnel parisien, debout au comptoir, le café, appelé aussi petit noir, expresso, kawa, coûte grosso modo 1,30€.
10: Un petit jus, s'il vous plaît.
6: Alors pas de panique, il existe encore 1000 bistrots et cafés dans Paris, aux décors authentiques. Et si vous cherchez bien, certains proposent encore l'expresso à 1€ tout pile. La Fourmi, rue des Martyrs, ou le Relais Madeleine, rue du Chevalier Saint-Georges. Et miracle, si vous voulez gober un œuf dur au comptoir, foncez au Vaudésir, rue d'Arreau, dans le 14e. Et encore plus fort, à l'Assigna, rue Guénégo, un bar sans télé et avec jukebox. Allez, un petit Eddie Mitchell pour la route.
7: Un café, s'il te plaît.
0: Bon, vous l'aurez compris, hein, il faut sauver le café du comptoir. C'était très important. N'hésitez pas à en prendre un dans la semaine qui vient. Si vous avez l'occasion, vous le dégusterez à la santé de Thierry Boeuf. On jette un petit coup d'œil sur vos conditions de circulation avec 135 km de bouchons cumulés, quelques accidents et notamment un qui nous pose pas mal de problèmes à l'est de Paris pour rejoindre la porte de Bagnolet. C'est sur la 3 que ça se passe. Il y a un accident assez grave qui s'est produit. Trois voitures tout de même, hein, qui se sont percutées, ce qui va gêner sur deux voies à gauche. Il en reste deux sur la droite, certes, mais ça quand même provoque un bouchon assez important, puisqu'on va avoir un petit peu de temps perdu à partir de Rosny-sous-Bois. Il faut compter 40 minutes de temps de parcours pour rejoindre la porte de Bagnolet. Sinon, bon, on va avoir quelques ralentissements, bien sûr, un peu habituels pour rejoindre Paris le dimanche soir, notamment sur l'A10, où ça coince un petit peu suite à une voiture en panne dans le secteur de Palaiseau. Il y a un bouchon qui remonte jusqu'aux Ulysses, hein, si vous arrivez de Saint-Arnoult. Évidemment, on vous tient au courant. Si vous avez d'autres infos à nous communiquer, vous pouvez le faire également. N'hésitez pas, c'est une émission interactive. 01 42 30 10 10.
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0: Il vous promet la lune dans quelques instants. L'ami Christophe Maé nous parle secrètement de sa maman, finalement. Une très très belle chanson, une jolie déclaration d'amour que vous allez pouvoir redécouvrir. Évidemment, l'écoute de votre radio locale ici Paris-Île-de-France. Ça sera juste après les Cure. Les Cure qui seront d'ailleurs en concert à Rock en Seine fin août. Il reste possiblement encore des places si vous voulez aller les applaudir. Voici Boys Don't Cry.

0: La Lune, Christophe Maé qui vous donne rendez-vous à Paris, bien sûr, à l'Accor Arena, c'est-à-dire à Bercy, le 19 novembre prochain. Vous pouvez encore réserver vos places, visiblement, à partir de 40 euros, donc c'est plutôt abordable. C'était donc Christophe Maé sur votre radio locale, ici Paris-Île-de-France. John Travolta et Olivia Newton-John arrivent dans quelques instants, bien sûr, vous vous en doutez, pour chanter Grease.
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0: souvenirs des années 70 sur votre radio locale ici par Île-de-France avec Summer Nights. Bien sûr, c'était extrait de la comédie musicale Grease. Dimanche 5 juillet, deuxième étape du Tour de France. Que s'est-il passé en Espagne entre Tarragone et Barcelone? Eh bien, voici toutes les infos avec Gilda Mingui.
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2: Ambiance mexicaine sur le Tour de France. Isaac Del Toro, vainqueur de la deuxième étape disputée entre Tarragone et Barcelone en Espagne. 168 kilomètres étaient au programme, des paysages magnifiques le long de la mer Méditerranée en Catalogne. Et il s'en est passé des choses sur cette première étape en ligne du Tour 2026. Bonsoir Thomas Cognac.
3: Bonsoir Gilda, bonsoir à toutes et à tous.
2: Vous avez commenté cette deuxième étape pour ICI et vous avez assisté à un final de haut vol.
3: Ouais, conclue donc par cette victoire d'Isaac Del Toro. Juste une petite parenthèse, les supporters mexicains que vous avez entendus, ils sont juste en face de nous là. Ils sont une quinzaine avec drapeau du Mexique. Ils sont très bruyants, ils chantent à la gloire du héros du jour, donc Isaac Del Toro, le Mexicain, qui s'est imposé ici en haut de la colline de Montjuïc pour cette deuxième étape du Tour de France qui partait de Tarragone. On attendait une première explication entre les favoris. On l'a eu parce que Del Toro fait partie de l'équipe UAE Team Emirates, celle de Tadej Pogacar. Il était censé propulser son leader vers la victoire, sauf que il était plus fort que tout le monde, Isaac Del Toro, sauf peut-être que Pogacar, qui l'a rattrapé, qui pouvait gagner cette étape, ouais. Et qui finalement a décidé de faire ce cadeau à Isaac Del Toro, vainqueur donc devant Pogacar. Remco Evenepoel, le Belge, à la troisième place, et Jonas Vingegaard, quatrième, dans le même temps que tout ce beau monde, ce qui veut dire que le Danois conserve son maillot jaune de leader.
2: Ouais, clairement, Pogacar en seigneur, et même presque l'insolence de cette équipe UAE, avec le Tchèque entre le leader et son lieutenant, avant même le passage sur la ligne, et le regard Pogacar qui se retourne pour voir où est Vingegaard.
3: Oui, complètement, hein, parce que on les voyait beaucoup se retourner les deux, alors ce qui peut paraître paradoxal parce que tous les autres derrière étaient à fond et eux, on avait l'impression qu'ils se négociaient qui allait gagner aujourd'hui, et donc il y a eu ce cadeau de Pogacar à Del Toro comme un petit air de 86 hein, quand Greg LeMond et Bernard Hinault avaient passé la ligne tous les deux main dans la main à l'Alpe d'Huez. Bon, Vingegaard était costaud quand même parce qu'il était quasiment dans la roue de Pogacar lors de son attaque. Dans ce duel, le Danois avait gagné la première manche hier dans le contre-la-montre par équipe. La deuxième est pour Tadej Pogacar et pour l'équipe UAE Team Emirates. Bon, j'ai envie de vous dire que ça promet pour la suite.
2: À partout, balle au centre, première victoire sur le Tour de France pour le champion du Mexique, âgé de 22 ans, vainqueur au mois de juin du Tour en Auvergne-Rhône-Alpes. Del Toro, qui a connu un souci mécanique à 62 km de l'arrivée, changement de vélo qui lui a pris du temps, qui il est parti avec plus de 2 minutes de retard sur le peloton. Cela ne l'a pas empêché de gagner. Beaucoup de crevaisons d'ailleurs en début comme en fin d'étape. Et d'ailleurs, Paul Sexas en a fait les frais, Thomas, avec une énorme frayeur à 35 km de l'arrivée.
3: Et ouais, en fait, c'est un petit peu le même scénario que Del Toro, sauf qu'il est arrivé au mauvais moment, parce que Paul Sexas, il a crevé juste avant qu'on rentre sur ce circuit final, ces 3 ascensions de la côte du château de Montjuïc. Il a dû changer de vélo. D'abord, il a récupéré celui de son coéquipier Aurélien Paré-Peintre. Ensuite, il s'est de nouveau arrêté pour récupérer, son vélo de rechange, mais à lui, à sa taille. Et résultat, il a mis 8 kilomètres à revenir dans un peloton qui était déjà lancé à ce moment-là à vive allure. Et ça lui a peut-être coûté de l'énergie qu'il n'avait pas dans ce final, parce que Paul Sexas a été légèrement distancé par les favoris de ce tour. Il n'a pas su répondre à l'attaque de Del Toro. Il termine à la 9e place de cette étape, à 3 secondes seulement du Mexique.
2: Ouais, petit moment de panique, on l'a senti au sein de l'équipe Décathlon CMA-CGM, comme l'explique l'ange gardien de Paul Sexas, le Normand Nicolas Prodhomme.
4: Ouais, je ne sais pas combien de temps il a perdu, mais d'après ce que j'ai compris, c'est que dans le sprint, c'est ça qui perd un peu de temps. Donc, on peut pas être content de ça, mais ça aurait pu être pire. Parce que on a vraiment eu un très mauvais moment où la communication avec la voiture était compliquée vu que, elle était avec Olaf. C'était un moment stressant. Nous, on savait pas énormément quoi faire. Moi, je voulais rester plutôt derrière parce que je savais que les bidons étaient très très importants. Donc quand ils sont revenus à une vitesse. Toute l'équipe s'est bien sacrifiée pour remettre Paul dans les meilleures dispositions. Mais moi personnellement, du coup, j'étais moins bien placé parce que j'étais recherché des bidons juste avant. Et ça aurait pu être pire. C'est sûr que c'est pas une super journée, mais ça aurait pu être pire. Et on a tous bossé dans la même direction. C'est le plus important.
2: Nicolas Prodhomme, équipier de Paul Sexas, pas de changement au classement général. Un mot, c'est très important sur l'étape de demain qui fait l'arrivée sur le territoire français, l'arrivée dans les Pyrénées-Orientales où des incendies actuellement sévissent, un département en proie à d'importants incendies. Et du coup, l'étape de demain sera adaptée. Thomas, il n'y aura pas de caravane publicitaire, il n'y aura pas de public, certainement une première dans l'histoire du Tour de France. Mais normalement, l'étape aura bien lieu demain entre Granollers en Espagne et la station des Angles. Mais pour ne pas monopoliser les forces de sécurité, eh bien, le préfet du département des Pyrénées-Orientales a pris la décision d'adapter. Il n'y aura pas de public demain sur la troisième étape du Tour de France.
3: Dans la partie française, en tout cas, sur la fin de l'étape.
0: Vous êtes sur la route en ce moment, j'espère pas sur l'autoroute A3, puisque c'est là où ça coince le plus. Si vous êtes en direction de Paris, on a effectivement un accident assez grave qui s'est produit dans le secteur de la Porte de Bagnolet, juste avant d'entrer sur le périphérique. Il y a trois voitures qui se sont percutées, ce qui va provoquer un bouchon qui remonte du coup quasi jusqu'à Rosny, ce qui nous donne un temps de parcours d'une quarantaine de minutes entre Rosny et Porte de Bagnolet. Donc forcément, c'est bien plus chargé que d'habitude. Courage si vous êtes en ce moment dans ce bouchon. On a quelques ralentissements aussi sur le périphérique au niveau de la Porte d'Orléans, et puis un petit peu de monde en remontée de Paris. Très léger, mais ça reste quand même quelques ralentissements dans le secteur des Ulysses sur la 10 et puis sur la N118 également à la hauteur d'Orsay. Je vous rappelle également que la ligne A du RER est coupée tout ce week-end. Donc bon, le week-end touche à sa fin bien sûr, mais encore sur ces prochaines heures, on ne peut pas circuler entre Nanterre-Préfecture et Cergy-le-Haut. Reprise estimée bien sûr demain à partir de lundi 6 juillet, mais pour l'instant il y a des bus de remplacement pour pouvoir réaliser ce tronçon. Si vous avez d'autres infos à nous communiquer, n'hésitez pas, vous pouvez le faire. Et si vous avez besoin d'autres informations concernant cette soirée et cette nuit avec les fermetures auxquelles vous pouvez faire face, rassurez-vous, on a la solution, et cette solution, elle s'appelle Ouiraspail.
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5: Pour faciliter vos déplacements, on fait le point sur les quelques fermetures nocturnes à avoir en tête sur votre trajet entre 21h ce soir et 6h demain matin. En commençant par le nord-ouest francilien, côté Val-d'Oise, attention à l'A15. L'entrée vers l'A15 depuis la départementale 111 rue d'Angin est fermée dans les deux sens. Toujours sur l'A15, cette fois-ci la sortie 6, Pierrelet, fermée en direction de Paris. Cette fois-ci, on bascule dans le nord-est parisien, près de Romainville. C'est la sortie 3 de l'A3 qui est fermée vers Paris. À surveiller également aussi dans l'ouest francilien, du côté de Sèvres-Émeudon, la nationale 118. Les sorties 6A et 1 Sèvres sont fermées en direction de Paris. Et à l'ouest parisien, c'est la nationale 13 qui est impactée cette nuit, avec la sortie D7 qui est fermée, cette fois-ci en direction de la province. Dans Paris, pas de fermeture nocturne prévue. Je parle de Paris intramuros, ni sur les quais, tunnels ou viaducs. Attention simplement à la ligne 12 qui sera fermée totalement ce soir, et vous faites la route avec nous.
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0: Très bon début de soirée à l'écoute d'ici Paris Île-de-France, et surtout très bel été. C'est vrai qu'on commence plutôt bien avec du soleil, avec de la douceur, ça c'est moins qu'on puisse dire. Il fait pas trop trop chaud encore cette semaine, on en profite. Peut-être vous êtes dans le jardin, sur le point de boire une grenadine. Justement, le voici avec sa grenadine et son cœur. Grenadine, c'est Laurent Voulzy, puis juste après il y aura Alexa Warren.

0: titre de Alex Warren sur votre radio locale, ici Paris, Île-de-France. Je vais y arriver. Île-de-France, c'est bien le nom de la région. Ouais, on est bien d'accord. Fever Dream, donc c'était le titre d'Alex Warren. Je vous propose peut-être une bonne idée de sortie.
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0: Et une sortie chez vous, en restant à la maison, mais avec un petit dépaysement, puisqu'on vous emmène du côté de Londres. Vous cherchez peut-être une bonne série qui tient en haleine. Et pourquoi pas l'histoire d'un prisonnier qui est convoyé jusqu'au tribunal et que l'on cherche à tuer par tous les moyens. C'est Tahar Rahim, que l'on a vu dernièrement dans le rôle d'Aznavour, mais aussi, ça ne s'invente pas, du prisonnier dans le film Un prophète, qui interprète justement ce criminel. Une nouvelle série Canal+, et Patrice Gascoigne, j'en suis sûr, va vous mettre l'eau à la bouche.
3: Imaginez, vous êtes Amber Todd, une agente en charge de convois pénitentiaires, en général sans histoire, sauf que là...
4: J'ai une mission pour vous. Vous allez transporter un prisonnier jusqu'à Londres.
5: C'est un ancien tueur à gages de Pegasus. 47 exécutions confirmées.
6: Je veux Stone au tribunal dans 4 jours. Le procès entier repose sur lui.
7: Il y a un truc qui merde, là.
8: Sortez-moi de là !
6: C'est mon boulot de vous conduire au tribunal. C'est qui ces gens qui veulent vous tuer ?
9: Les anciens employeurs.
3: Voilà pour vous mettre dans l'ambiance de Prisonnière, la nouvelle création originale et internationale de Canal+, à voir dès le 13 juillet sur la chaîne cryptée. Ce tireur d'élite, devenu témoin clé contre Pegasus, un réseau criminel qui va bien sûr tout faire pour l'empêcher de témoigner. Ce personnage de Tibor Stone, qui se retrouve menotté à Amber, celle qui doit le conduire au tribunal, il est incarné par Tahar Rahim, à qui j'ai demandé s'il fallait avoir gardé son âme d'enfant pour jouer un fugitif menacé de mort.
10: Bien sûr, quoi qu'on fasse dans ce métier, quel que soit le rôle, il faut toujours garder son âme d'enfant.
11: Alors j'imagine que incarner ce Tibor Stone, le nom de votre personnage dans Prisonnière, ça a nécessité une grosse préparation physique ou pas ?
10: Ouais, une bonne préparation physique, d'autant plus que je sortais d'un film qui s'appelle Alpha, où j'avais perdu 22 kilos, et il a fallu que je trouve une forme physique qui corresponde au personnage. Donc voilà, en 2 mois, j'ai repris 15 kilos, et j'ai beaucoup travaillé ma souplesse, et finalement, on n'a pas eu beaucoup de temps de préparation avec les chorégraphes.
11: Alors, il y a les scènes de course-poursuite, il y a les scènes de baston, on va dire. Je sais pas, est-ce qu'il y a une petite anecdote qui vous revient sur un petit bobo qui s'est fait, ou pas du tout ?
10: Ouais, un petit bobo, je me suis fait très mal à la côte. Une côte et j'ai eu mal pendant tout le long. J'ai cru que c'était fendu. Dans la scène où on est dans l'usine d'armes, où le personnage de Tibor va pouvoir s'en sortir avec une cuillère, à un moment, il y a un des gardes qui me prend et qui me jette contre une espèce d'armoire et je me suis pris la poignée dans la côte. Bon, évidemment, j'ai rien dit parce qu'il fallait terminer la journée, mais j'ai gardé une petite blessure pendant 3 semaines, ça, je m'en souviens.
3: Voilà, avec les confidences de Tahar Rahim, vous regarderez différemment la série thriller et action événement de l'été, Prisonnière, à voir à partir du 13 juillet sur Canal+. À demain pour de nouvelles coulisses télé.
0: Encore quelques jours de patience donc, hein, avant de pouvoir découvrir cette série événement qui promet d'être un véritable choc cet été. C'est en 6 épisodes en plus, hein, donc logiquement, ça va, il y a une fin à l'histoire, ça devrait pas durer 5 ans. On jette un petit coup d'œil sur vos conditions de circulation avec à peu près 160 km de bouchons cumulés, c'est-à-dire donc un petit peu de monde, ça reste praticable tout de même, sauf peut-être sur la 3 où c'est toujours compliqué pour rejoindre Paris et la porte de Bagnolet. Il y a un accident qui s'est produit juste avant la porte de Bagnolet et le périphérique, il y a 3 voitures qui se sont percutées, ça provoque un bouchon qui remonte jusqu'à Rosny. Il faut compter une petite demi-heure pour rejoindre la porte de Bagnolet depuis Rosny. Sinon ça coince un petit peu sur la N118, hein, en direction de Paris, si vous essayez de rejoindre les Yvelines ou encore le 92, il y aura un petit peu de monde du côté d'Orsay et du plateau de Saclay. Faut compter 40 minutes entre les Ulis et Vélizy.
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0: Elle arrive avec sa liste des choses à faire, ses roses, petite douceur des années 2000. Ça faisait très très longtemps qu'on n'avait pas entendu ce titre. Ça va vous rappeler des souvenirs, j'en suis sûr. Et puis tout de suite, Daniel Balavoine pour une chanson qui était prévue à l'origine pour Johnny Hallyday. Je crois qu'il l'avait écrite pour Johnny. Et puis Johnny avait dit, bon, non, c'est pas mon truc. Alors Daniel s'est dit, bah, c'est pas grave, je vais la chanter moi-même. Et il a plutôt bien fait.

0: sympa qu'une liste de courses Ikea. Hein. Déjà, c'est plus facile à dire que des meubles Knung ou des tables Stuck. Mais en tout cas, c'était la liste de Rose sur votre radio locale ici par Île-de-France, bien sûr. Petite pause et on retrouve les Clash juste après.
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0: Clash pour commencer cette soirée dans la meilleure des situations, bien sûr, sur votre radio locale ici, Paris, Île-de-France. Merci de nous avoir suivis. Vous continuez bien sûr à nous écouter avec grand plaisir. Et le point sur l'actualité arrive dans quelques secondes. À bientôt.
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0: Bon début de soirée, il est 19h sur votre radio locale ici Paris, Île-de-France. Les infos avec Benjamin Mathieu.
2: L'incendie dans les Pyrénées-Orientales devient-il incontrôlable? La situation est en tout cas préoccupante et très difficile dans le secteur d'Isle-sur-Tête. Les flammes ont parcouru plus de 1650 hectares depuis hier, malgré une très forte mobilisation avec 700 pompiers sur le terrain. Le préfet des Pyrénées-Orientales parle même d'un feu gigantesque. Pierre Regnault de la Motte est au micro de Ici Roussillon.
3: Nous voulions éviter que le feu se propage dans le massif des Aspres. Et ce que nous redoutions a fini par se produire, sous l'effet de la chaleur exceptionnelle, du taux d'hygrométrie exceptionnel, de la tramontane également très forte. Et donc le feu est en train de s'étendre, est entré dans le massif des Aspres, qui est un massif très aride et qui est un massif très difficile d'accès pour les moyens terrestres des sapeurs-pompiers. Et donc c'est une lutte acharnée que mènent nos sapeurs-pompiers contre le feu, mais nous devons aller plus loin dans la protection des populations. C'est pourquoi j'ai décidé d'ordonner l'évacuation de l'ensemble du massif des Aspres, c'est-à-dire l'équivalent de plus de 5000 personnes qui sont en ce moment même en train d'être acheminées vers d'autres communes du département.
2: Le préfet qui annonce également qu'un sapeur-pompier et un habitant sont gravement blessés. Si vous êtes concerné dans la région, Ici Roussillon est en édition spéciale pour vous tenir informé au plus près de vous. En raison de ce feu d'une ampleur exceptionnelle et surtout pour mobiliser les forces de l'ordre en priorité sur l'incendie, l'étape du Tour de France de demain sera adaptée. Une partie du parcours passe en effet dans la région, dans l'ouest des Pyrénées-Orientales. La caravane publicitaire ne circulera pas et surtout, il s'agira d'une étape sans public. Les spectateurs sont invités à se rendre sur le bord du parcours et également sont invités à ne pas se rendre sur le bord du parcours, également à l'arrivée dans la station des Angles. On revient sur l'étape du jour dans un instant. En raison de cette troisième canicule avec ses chaleurs étouffantes et une grande sécheresse des sols, deux autres feux d'ampleur sont en cours. L'un à Die dans la Drôme où 300 hectares de végétation ont brûlé. Un autre très violent également sur la commune de Lédenon dans le Gard avec plus de 150 hectares brûlés. L'autoroute A9 qui est coupée dans les deux sens de la circulation dans le secteur. À Marseille, un double incendie également très impressionnant ce matin dans le Vieux-Port. Deux bateaux en feu qui ont fini par couler. Mais Julia Beaufils, c'était finalement plus de peur que de mal.
4: Daniel vend des poulets rôtis sur l'esplanade du Vieux-Port. Il a vu les premières flammes, puis un important panache de fumée.
5: Ça nous a attiré toute la fumée ici. L'odeur du plastique brûlé, donc bon, c'était pas trop agréable.
4: Il y avait des gens qui venaient, des badauds qui venaient regarder.
5: Qui filmaient, c'est sûr, sur tous les réseaux, vous allez voir les images ou quoi.
4: Un large dispositif a été déployé. Lionel Mathieu, vice-amiral, commandant du bataillon des marins-pompiers de Marseille.
6: Les feux de navires sont toujours extrêmement virulents. Les accès sont difficiles, donc il a fallu attaquer le feu à la fois par la terre et par le vieux port, donc avec des embarcations. C'est la raison pour laquelle nous avions beaucoup de monde sur place.
4: 150 marins-pompiers, 37 engins, 2 échelles. Pour le maire de Marseille, Benoît Paillon, le plus important était d'éviter un drame humain et une réaction en chaîne.
7: Les policiers municipaux sont intervenus tout de suite pour secourir les gens à bord et les sortir des bateaux parce que c'était vraiment notre priorité. On est sur un port en centre-ville, on est sur un port où il y a beaucoup de petites embarcations en plastique en fait, hein, qui sont en polyester, surtout en ce moment, qui auraient pu s'enflammer.
4: Deux bateaux seulement touchés, coulés, 10 personnes blessées légèrement ou incommodées par les fumées. Un bilan relativement satisfaisant vu la gravité de l'événement.
2: Le reportage ici Provence, à Clermont-Ferrand, dans le Puy-de-Dôme, au moins 3 personnes gravement blessées lors d'une agression au couteau cet après-midi dans le quartier des Carmes. Le suspect qui s'est ensuite jeté sur des policiers a été blessé par un tir d'un fonctionnaire avant d'être interpellé, mais ses jours ne sont pas en danger. On passe au sport, il n'aura pas fallu attendre longtemps pour la première bataille entre les deux favoris du Tour. Lors de cette deuxième étape à Barcelone, Jonas Vingegaard conserve le maillot jaune, mais seulement pour 6 secondes face à Tadej Pogacar, impérial, qui a offert la victoire à son coéquipier Isaac Del Toro. Thomas Coignac, vous êtes sur place.
8: Oui, c'est la victoire d'un gamin de 22 ans qui s'attendait pas à lever les bras et en a ouvert la bouche de surprise sur la ligne d'arrivée. Isaac Del Toro, il dispute son premier Tour de France. Il est dans la même équipe que Tadej Pogacar. Sa mission, normalement, aider le Slovène à gagner sa 5e grande boucle. Sauf que c'est pas non plus un perdreau de l'année. Il a gagné le Tour Auvergne-Rhône-Alpes. Donc, quand il a accéléré à 700 mètres de l'arrivée, personne n'a pu le suivre. Le seul qui aurait pu le rattraper, c'est son leader, finalement, Tadej Pogacar, qui était prêt à revenir et à remporter l'étape, mais il a voulu faire un cadeau à Isaac Del Toro. J'ai compté, Pogacar, il s'est retourné 9 fois dans les 200 derniers mètres pour vérifier s'il avait le temps, la place de faire ce cadeau à Del Toro, et ça a finalement été le cas. Premier Del Toro, deuxième Pogacar, l'équipe UAE Team Emirates en totale domination, et victoire du jeune Mexicain pour le plus grand bonheur des fans de son pays, très nombreux et très bruyants avec leur drapeau tricolore ici sur la ligne d'arrivée en haut de la colline de Montjuïc, près du stade olympique de Barcelone.
2: Merci Thomas Coignac en direct avec les moyens techniques de Lucien Lefebvre. Le classement, les coulisses, les interviews, c'est évidemment sur ici.fr.
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10: Une belle après-midi et une belle soirée aussi dans le ciel francilien pour clôturer cette semaine avec du soleil et des températures à 20h qui redescendent naturellement autour des 25 degrés attendus à Versailles, Évry ainsi qu'à Paris. Cette nuit, l'on repasse naturellement sous la barre des 20 degrés. Et puis pour la journée de demain, lundi, l'on retrouvera un ciel légèrement plus nuageux que ce qu'on a pu voir aujourd'hui. Pour les températures, elles sont en hausse, 24 en matinée, 33 l'après-midi. En vous souhaitant à tous une belle soirée à l'écoute de votre radio.
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11: Bonsoir à tous et c'est parti pour une heure de retrouvailles. Vous les avez peut-être parfois un petit peu oubliées, mais elles sont pourtant bien ancrées dans votre mémoire. Je parle des chansons qui ont marqué les années 80. C'est 100% années 80 et ça commence comme ça.

0: Maman à tort, c'était Mylène Farmer.
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0: Qui aurait pu imaginer en mars 84, quand sort cette chanson, que son interprète allait devenir la plus grande star de la chanson française, toujours indétrônable? Eh ben, pas grand monde. Et sûrement pas les maisons de disques qui lui avaient refusé cette chanson pendant un an. Ce sont les radios libres naissantes de l'époque et le public qui en ont fait un tube. La suite de l'histoire, vous la connaissez. En 1984, ça faisait déjà 4 ans que l'on dansait sur le tube de Cool and the Gang, Celebration, et ça me donne toujours envie de bouger. Vous aussi?
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0: Les histoires d'A, c'était les Rita Mitsouko. Et heureusement qu'ils ont rajouté « en général » à « finissent mal ». Ben oui, moi j'en profite pour vous souhaiter plein d'amour durant cet été et que ça ne finisse pas, il faut que ça dure. Bref, c'était le tube des Rita en 1986, extrait de l'album de No Comprendo. Pour la suite de 100% années 80, on va reculer de une année, 1985. Oh là là, mais quel choc quand sort ce titre des Simple Minds, Don't You. Je m'en suis jamais remis, on l'écoute dans un instant.
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0: Voici Paris-Île-de-France, c'est 100% années 80 jusqu'à 20h, et tout de suite, quelques infos près de chez vous.
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2: C'est parti pour votre agenda de l'été ce dimanche en Île-de-France avec un vent de fête qui va souffler sur les Champs-Élysées aujourd'hui avec le carnaval tropical de Paris qui fait son retour avec plus de 4000 danseurs, musiciens, une dizaine de chars au programme des rythmes venus des Outre-mer, des Caraïbes, d'Amérique latine, le tout vraiment dans une ambiance festive et en prime. C'est gratuit. Autre bon plan qui va vous plaire, comme chaque premier dimanche du mois, plusieurs musées et sites culturels ouvrent gratuitement leurs portes aujourd'hui en Île-de-France. C'est vraiment une belle occasion de redécouvrir le patrimoine francilien, et ce, en laissant le porte-monnaie à la maison. Et en plus, il fait frais. Et puis, une petite touche de fun pour terminer votre agenda pour celles et ceux qui aiment les jeux d'arcade. Direction Beauchamp, dans le Val d'Oise. La première édition d'Île-de-Flip, c'est le salon du flipper en Île-de-France, qui réunit près de 70 machines, comptez 8 euros l'entrée, et c'est gratuit pour les enfants. 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

0: 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Idée noire, c'était Bernard Lavillier et Nicoletta.
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0: Le hasard fait parfois très bien les choses. Cette chanson ayant porté un conflit de couple qui broie des idées noires n'était pas faite pour devenir un tube. Lavillier n'avait pas choisi à l'origine Nicoletta pour en faire un duo. Un soir, dans un restaurant, Jacques Higelin lui présente la chanteuse et le persuade qu'elle est la bonne personne. Bah, résultat, Idées noires devient un tube, on est en 1983. Ah bah, c'est d'ailleurs la grande période de la New Wave en Angleterre, dominée entre autres par le groupe Human League. On écoute Don't You Want Me.
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0: When Your Heart Is Weak. Peter Kingsbury et Anna Locasio, les deux voix en or de ce groupe qui a vraiment marqué les années 80. Dès ce premier titre sorti en 85, l'histoire d'un homme amoureux mais qui ne sait pas si c'est réciproque. Aïe, aïe, aïe. La suite de votre soirée, c'est dans un instant Émilie Mazoyer, la playlist de son invité. Mais avant cela, toujours dans les années 80, Jean-Jacques Goldman, Il changeait la vie, ça arrive juste après ça.
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2: Salut à toutes, salut à tous et bienvenue dans Décel tout l'été. On partage avec vous les meilleurs moments de l'émission et ce soir, un moment rare, tendre, émouvant, avec le grand Salvatore Adamo et ses chansons préférées. C'est parti pour une heure.

0: loin de la dernière chanson. Salvatore et Adamo et dans Décibel pour une heure délicieuse avec vous à partager ses chansons préférées.
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0: Vous en avez pris l'habitude depuis le mois de septembre, les amis. Chaque samedi soir, une personnalité vient partager avec vous sa playlist, ses chansons préférées, ses emballements, ses coups de cœur, ses chansons de toujours ou alors des coups de foudre musicaux plus récents. Et ce soir, je vais voir s'il m'autorise à l'appeler la légende. The Voice, oula. Salvatore Adamo est l'invité de Décibel. Alors, est-ce que ça vous va, Salvatore? La légende.
3: Non, légende, c'est immatériel. Non, je suis encore bien matériel, moi.
0: Mais oui, en chair et en os, dans notre studio. Et tout en voix, Salvatore, on profitera aussi de cette émission, même si on l'a déjà fait au mois de décembre, mais ça nous fait tellement plaisir pour reparler de votre nouvel album, qui est une merveille.
3: Merci.
0: Donc, vous avez choisi vos chansons préférées. Et moi, de mon côté, j'ai choisi deux titres de ce nouveau disque qu'on écoutera ensemble, parce qu'il faut vraiment qu'on partage ces grands moments, et notamment votre duo avec Axel Red, voilà, qui est une merveille, ça sera tout à l'heure. Mais donc voilà, ici, le but du jeu, pendant une heure, ça va être d'écouter des chansons qui vous touchent, qui veulent dire quelque chose pour vous. Déjà, est-ce que ça a été compliqué de m'envoyer cette liste de chansons? Est-ce que c'est un cas de conscience terrible?
3: Oui.
0: C'est vrai.
3: Très, très compliqué. On aurait pu faire une journée entière de musique,
0: oui.
3: Parce que je suis un grand fan de musique, en fait, tout simplement, depuis mon enfance. Donc, avec le recul, il y a tellement de chansons qui ont compté, qui ont dû m'influencer, que bien sûr, comme vous venez de le dire, c'était difficile d'en choisir. 8, c'est ça?
0: Oui, c'est ça. 8 chansons choisies par Salvatore et 2 par moi. Mais moi, c'était facile. J'ai choisi des chansons de lui. Mais voilà. Alors, on va démarrer avec Francis Cabrel, qui est un auteur, compositeur, interprète, autant dire, qui fait le même métier que vous, Cabrel.
3: Pourquoi? Et qui est de même origine, il est italien aussi, ses parents sont italiens, je ne vous l'apprends pas quand même.
0: Mais il est
3: du Frioul, du nord de l'Italie.
0: Parce qu'on parle tellement d'Astafor et du sud de la France, c'est vrai qu'on oublie les origines italiennes. Oui, de son père, vous avez raison, il en a même parlé dans une chanson.
3: Et sa maman, que j'avais rencontrée plusieurs fois lors de certains concerts, je ne sais plus où exactement, mais j'ai fait un concert où il était à la fenêtre d'un des immeubles et je faisais des signes de temps en temps.
0: C'est formidable. Ouais. Donc vos origines.
3: Salut sa mémoire.
0: Ces origines italiennes qui vous rassemblent. Aussi, donc oui, je le disais, le même métier, auteur, compositeur et interprète. Et est-ce que vous vous souvenez de votre première rencontre, soit avec lui, soit avec sa musique?
3: Avec lui, et c'est un moment très précis. C'était en 76. Il venait, je crois, de sortir son premier disque,
0: oui.
3: Et on a joué au football ensemble.
0: Oh.
3: On était dans la même équipe, il y avait une station radio qui avait organisé ce qu'ils appelaient les Olympiades.
0: Excellent.
3: Et ils avaient réuni tous les artistes du moment. Et je me suis retrouvé dans l'équipe avec Francis, Alain Barrière, Jean-Michel Karadec, mais vous n'avez pas connu Jean-Michel Karadec.
0: Non, Alain Barrière, oui, mais Jean-Michel Karadec, non. Ouais.
3: Et donc, déjà, j'aimais bien sa façon de sortir du lot, si j'ose dire, les murs de poussière. Et puis, je l'ai suivi, et quand on me demande aujourd'hui quels sont mes chanteurs préférés, il y en a deux qui sont au-dessus des autres, c'est donc Francis et Alain Souchon. Voilà.
0: On les adore tous les deux. Alain Souchon, ça sera pour tout à l'heure.
3: Oui.
0: Et Francis Cabrel, c'est tout de suite L'encre de tes yeux, choisie pour vous, les amis, par Salvatore Adamo. Autant vous dire que on se trouve bien vénards.

0: et en matière. Merci, Salvatore.
1: Magnifique, là. Vraiment, c'est très émouvant, cette chanson.
0: C'est vrai, une chanson...
1: D'une beauté tellement bien écrite aussi.
0: Oui. Et simple. Finalement, il n'y a pas besoin de faire des triples saltos dans tous les sens pour faire une belle chanson. Là, elle est simplissime, elle est très épurée. Il y en a d'ailleurs des comme ça aussi hein, dans votre nouvel album. Vous êtes tout autorisé et il y a à la fois des chansons qui sont très produites, certaines qui sont même carrément dansantes, et puis des chansons comme ça, oui, presque dans leur plus simple appareil. En tout cas, ouais, c'est à la fois mélancolique et à la fois ça rend heureux d'entendre de telles chansons.
1: Merci Francis.
0: Ah oui. Alors, allons nous balader dans les années 50, puisque dans les chansons que vous avez choisies pour nous ce soir, Salvatore Adamo, il y a Elvis Presley.
1: Oui, il a été déterminant dans ma vie, je vais vous raconter pourquoi, parce que je devais avoir 13 ans et demi, et ma mère m'a surpris devant un miroir, avec un ballet en guise de guitare, en train d'imiter Elvis Presley. Donc, à mon insu, elle a écrit à son papa en Sicile, et un mois plus tard, je recevais ma première guitare. Donc, c'est grâce à Elvis Presley que j'ai eu ma première guitare. Alors, sans vouloir trop digresser, il y a 3 ans, j'étais au Chili. J'y étais aussi il y a 3 semaines, mais c'était il y a 3 ans.
0: D'accord.
1: Et je suis allé voir un jour de relâche un spectacle sur Elvis Presley présenté par sa veuve Priscilla.
0: Mm-hmm.
1: Et donc, ils avaient récupéré la voix d'Elvis, des images, mais il y avait un orchestre symphonique qui l'accompagnait. Et c'était extraordinaire, vraiment. Et après le spectacle, j'ai pu voir Priscilla et je lui ai raconté.
0: Alors
1: je lui ai dit, moi je suis là grâce à un trio improbable, ma maman, mon grand-père et Elvis.
0: Ça a dû lui faire plaisir.
1: Ça l'a fait sourire.
0: Oh, et vous, grâce à Elvis, vous allez pouvoir chanter et danser parce que Don't Be Cruel, c'est un standard.
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0: 1956, Elvis Presley. Alors, j'avoue, j'ai une très très bonne place, moi, dans cette histoire, puisque non seulement j'écoute la chanson avec vous, les amis qui nous écoutaient à la maison, mais en plus, comme j'ai Salvatore Adamo à côté de moi en studio, eh bien, je tends l'oreille et je l'entends chanter parfaitement, in English, toutes les paroles par cœur.
1: Ah oui, c'est resté dans ma mémoire, ouais.
0: C'est fou, ça. Et
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0: Ouais, bravo. Alors, attention, hein, parce qu'on chante en français, évidemment, avec Adamo, en allemand, en italien, en espagnol, en anglais, en japonais, en portugais, en néerlandais. Ça, c'est un truc incroyable. Non, mais ça, c'est quand même absolument exceptionnel. Votre langue de choix reste le français ?
1: Oui, quand même, ma langue d'écriture.
0: Oui.
1: Puis, quand je m'entends chanter en italien, je trouve que ma voix porte plus.
0: Ah, intéressant.
1: Oui, parce qu'il y a plus de voyelles ouvertes. Et comme chanter « Je t'aime
0: oui.
1: et ti amo ». Voilà, c'est plus ouvert.
0: Mais on sait faire swinguer le français, vous allez l'entendre, puisque... On va écouter « Ma belle jeunesse » qui est tirée de votre nouvel album. Avant ça, vous nous avez choisi, Salvatore, et un autre artiste belge, un jeune homme qu'on aime beaucoup dans cette émission. Il est déjà venu nous voir plusieurs fois. Il s'appelle Noé Préchauff. Comment avez-vous découvert Noé Préchauff ?
1: Bon, d'abord, j'ai adoré sa chanson « À nous ». Et puis, il y a eu un reportage sur moi. Et à mon insu, on l'avait invité pour qu'il chante un bout de C'est ma vie.
0: Ouais.
1: Et c'est lui qui s'est manifesté avant que je le remercie. C'est lui qui m'a écrit. Je l'ai rencontré quelques fois. Et je trouve qu'il a une délicatesse et un imaginaire que j'aime beaucoup. Beaucoup, ouais.
0: La chanson, c'est À nous, cette fameuse chanson. Alors, vous avez aimé, on a été très nombreux à aimer cette chanson qui est sortie en plus à un moment un petit peu particulier, hein, puisque c'était en 2020, pendant le Covid.
1: Oui. Et c'est une chanson de survie un peu.
0: Oui, vous trouvez ?
1: Oui.
0: À nous, Noé Préchauff. C'est Salvatore Adamo qui choisit la musique ce soir sur votre radio, ici, et jusqu'à 21h. Et on embrasse Noé Préchauff, qui sera bientôt en concert, hein, près de chez nous.
1: Je t'embrasse, Noé.
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1: À nous, Noé Préchoff. C'est d'un niveau, c'est vrai, de parole, de littérature dans les paroles.
2: J'allais y faire allusion aussi, ouais, c'est tellement bien écrit. J'ai l'impression que je n'ai choisi que des chansons magnifiques.
1: C'est vrai.
2: Et là, c'est une révolte dans l'humilité, mais une incitation, avec retenue quand même.
1: Oui, c'est ça.
2: Avec réflexion, oui. Bravo.
1: Bravo, Noé Préchoff. Vous écoutez ici, et c'est Salvatore Adamo qui choisit la musique ce soir.
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1: Sauf que moi aussi, j'ai une chanson à passer. Elle est magnifique, elle s'appelle « Ma belle jeunesse » et elle est tirée, Salvatore, de votre nouvel album « Des nèfles et des groseilles ». Alors les groseilles, on voit bien, les nèfles, c'est moins commun.
2: Oui, c'est vrai que quand j'évoque les nèfles, les gens très jeunes comme vous...
1: Oh, vous êtes mignon.
2: Non, jamais vu.
1: Je ne suis pas très jeune, mais non, j'ai jamais mangé de nèfles en tout cas.
2: Voilà.
1: C'est un fruit.
2: C'est un fruit qu'on avait dans nos jardins dans les années 50, 60 encore.
1: Ouais.
2: Et puis petit à petit, le fruit a eu tendance à disparaître et on ne sait pas pourquoi. C'était légèrement sucré, comme une grosse groseille, mais sans les pépins. Il y a juste un gros noyau à l'intérieur. Qui est comme une bille marron. Oui.
1: Et voilà. Alors que viennent-elles faire ces nèfles dans le nom de votre album ?
2: Eh bien, c'est juste un exemple pour parler de choses qu'on ne voit plus.
1: Ouais.
2: Et notamment, bon, je parle aussi des libellules, des mésanges.
1: Ouais.
2: Ça a tendance malheureusement à disparaître. Et puis, quand on allait à la messe... Du temps de mes 12-13 ans. Après, on faisait le tour de l'église, les filles dans un sens, les garçons dans l'autre. Et quand on se croisait, il y avait des petits regards, des sourires. Et c'était important. Puis
1: ah oui.
2: De temps en temps, c'était un peu plus hardi, on se donnait un petit billet dans la main. Ça n'existe plus, ça.
1: Non, maintenant, on s'envoie des textos.
2: Oui.
1: C'est un peu moins romantique. Je voulais noter cette phrase dans la chanson qu'on va écouter, « Ma belle jeunesse ». Vous chantez « Le temps a marqué les traits de mon visage. 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Là aussi, waouh, quelle phrase. Racontez-moi l'écriture de cette chanson. Comment elle est arrivée ?
2: Eh bien, cette chanson m'a été inspirée par un ami journaliste et poète italien, Sergio D'Amaro, qui m'a envoyé un recueil de poèmes. Et j'ai trouvé, d'abord, l'idée d'invectiver la jeunesse, elle est de lui. Quelques métaphores sont de lui. Je ne sais plus exactement lesquelles, mais... voilà, le poème m'avait ému. Tiens, j'ai jamais osé... réprimander ma jeunesse de vouloir me prendre de haut. Quoi.
1: Oui.
2: Et c'est une chanson que j'ai chantée sur scène maintenant 5-6 fois, pour laquelle j'ai besoin de me contenir, parce qu'il y a, une identification tellement évidente que j'ai même peur parfois d'être... un peu impudique, mais non, je me retiens quand même. Voilà, je lui donne raison quand même à la fin.
1: Ma belle jeunesse, écoutez, savourez, dégustez une des 25 nouvelles chansons de Salvatore Adamo. C'est sur l'album « Des nèfles et des groseilles ».

0: Ma belle jeunesse, oh là là.
1: Il faut souligner l'arrangement aussi qui est de Fabrice Ravel-Chapuis, qui l'a rendu très émouvant. Voilà, et aussi, des fois j'imagine que j'ai mon âge, mais il y a 50-60 ans, c'était pas possible. Là, on était des patriarches, on était un peu en dehors déjà. Alors ouais. Qu'aujourd'hui, grâce à mes contacts avec la jeunesse, avec vous notamment, mes enfants et tout, ça va, j'ai pas l'impression d'être si largué que ça, ouais.
0: Mais pas du tout. Et c'est vrai, vous soulignez la production, la musique de cette chanson, Ma belle jeunesse. De toute façon, sur tout l'album, il y a vraiment beaucoup de surprises sonores, soniques. Vraiment, allez l'écouter. Et là, il y a même des moments un peu western qui sont incroyables. Il y a des très belles guitares et les cuivres et les cordes. Enfin, vraiment, c'est un boulot magnifique et c'est un double album. Enfin, je veux dire, voilà, 25 chansons.
1: J'ai eu beaucoup de chance. Parce que j'ai aussi Clément Ducol qui a fait aussi quelques arrangements, qui a été oscarisé pour Émilie Pérez.
0: Oui, pour son travail avec Camille, la BO d'Emilia Pérez. Oui, c'est vrai, Oscar quand même à Hollywood.
1: Oui, c'est Clément qui l'a eu et Camille.
0: Oui, c'est ça, Clément et Camille, exactement. Tiens, puisqu'on parle d'Hollywood, je vais vous parler de la tournée internationale de notre invité, Salvatore Adamo. La Belgique, évidemment, le Portugal, le Québec, le Chili. Et pour la France, vous commencez chez nous le jour de la Saint-Valentin, le 14 février.
1: Oui, voilà.
0: Ça, c'est un cadeau d'amour,
1: ça. C'est vrai la toute première fois que je suis passé en radio, c'était un 14 février. Oh. C'est le jour de la naissance de ma dernière sœur, Tina. Et c'est le jour où le crochet radiophonique que j'avais gagné 15 jours avant est passé sur antenne. 14 février 1960. Excuse-moi, Tina, j'ai dévoilé ton âge. Pardon, excuse-moi.
0: Très drôle. Ah oui, Tina, mais être née le 14 février, finalement, reste toujours jeune comme une fleur de l'amour.
1: Absolument.
0: Et voilà, Salvatore Adamo, donc le 14 février 2026, à Muret, tout près de Toulouse. Et puis ensuite, il y a évidemment tout un tas de dates. Pour les Parisiens, je vous signale l'Olympia, le 22 mars. Il y aura également Biarritz, le 21 avril. Ou encore Clermont-Ferrand, alors là c'est plus loin, puisqu'il y a évidemment aussi une tournée d'automne, le 7 octobre 2026. Allez, restez dans le coin, votre radio ici vous propose jusqu'à 21h d'écouter les chansons choisies pour vous par Salvatore Adamo. A tout de suite.
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0: Et notre invité de ce soir vient de sortir un magnifique nouvel album des nèfles, des groseilles, Salvatore Adamo qui s'est prêté avec grâce, mais c'était pas facile, à cet exercice, choisir quelques chansons qu'il aime de tout son cœur et les partager avec vous. C'est pas le partage qui est difficile, évidemment, c'est le choix. Mais dans votre choix, il y a un artiste suisse qui lui aussi a sorti un album à la toute fin de l'année 2025, c'est Stéphane Escher. Vous l'aimez beaucoup, vous suivez sa carrière depuis le début?
1: Oui, en plus c'était le chanteur préféré d'une autre de mes sœurs, Eva. Donc c'est Eva, ma sœur, qui me l'avait fait découvrir. Ouais. Et justement, j'ai choisi combien de temps qu'il avait enregistré il y a quelques décennies.
0: Oui, exact.
1: Et qu'il vient de réenregistrer avec une énergie extraordinaire. Mais en dehors de ça, lui aussi a manifesté une sympathie pour moi, que j'ai entendu à gauche et à droite. Et quand il s'agissait d'enregistrer un album qui s'est intitulé In French Please, avec des reprises de chansons anglo-saxonnes, je me suis adressé à lui. Parce que j'adorais la façon dont il traitait ses disques avec son arrangeur, Reinhold Hunt, et il m'a offert un magnifique album, donc In French Please, et le duo avec Jane Birkin, je n'ose pas l'écouter tellement ça m'émeut, sur I'm Not In Love de Tennessee, des arrangements très délicats, et il est très... Il m'a guidé quand il y avait sans doute des faiblesses de temps à autre. Il les relevait, il me les disait avec élégance.
0: Alors l'élégance, c'est vrai que ça caractérise, et la délicatesse, Stéphane Escher. Ceci dit, vous aussi, Salvatore, et quand vous dites qu'il a manifesté de la sympathie pour vous, il y a énormément d'artistes qui parle de vous avec beaucoup d'amour, avec beaucoup de respect. On s'était croisés, nous, dans les coulisses d'une célébration de la SACEM pour Francis Cabrel, avec qui nous avons démarré l'émission ce soir. Même chose, Francis Cabrel vous aime beaucoup. Ça doit quand même être quelque chose de très réconfortant, de très doux, dans une carrière comme ça aussi longue, avec des moments faciles, des moments plus difficiles. Les vraies amitiés avec d'autres artistes qui comprennent ce que vous traversez.
1: Oui, là, vous me tendez une perche par rapport à l'album de duo que j'ai enregistré en 2008, je crois.
0: Le bal des gens bien. Oui,
1: quand on m'a proposé de faire l'album, j'ai dit, écoutez, moi, je n'oserais pas appeler mes collègues. C'est trop intrusif et c'est embarrassant. Tu veux faire un duo avec moi? On risque un refus, ou indirectement un refus. Il va faire attendre, et puis son attaché de presse ou son manager va dire il est occupé. Et donc j'ai laissé faire le patron de mon label à l'époque, Alain Artaud, et puis il m'annonce tiens, Souchon a dit oui, Voulzy a dit oui, Raphaël a dit oui, et je voulais, c'est un test pour moi, pour en revenir à ce que vous veniez de dire, pour savoir à quelle famille de chanteurs je peux prétendre appartenir. Et ça m'a vraiment rassuré. Oui. Il y avait bien sûr des chanteuses aussi. Il y avait Juliette qui m'a appelé elle-même pour me dire « Je veux chanter avec toi un air en fa mineur. »
0: Ouais.
1: J'étais touché à un point. D'un coup, j'avais l'impression d'exister d'une autre façon.
0: C'est beau. Et je suis sûre que Stéphane Escher sera ravi des mots que vous avez eus sur lui. Nous écoutons combien de temps, parce que c'est une merveille de délicatesse, d'élégance de Stéphane Escher, quoi.

0: combien de temps? L'excellent Stéphane Escher, choisi pour vous par Salvatore Adamo. Il est ce soir l'invité de Décibel. Et jusqu'à 21h, c'est lui qui choisit la musique.
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0: Et je dois vous dire, cher Salvatore, que je ne vous imaginais pas fan de Harry Styles.
2: Eh bien oui, voilà, et la mélodie de As Before, ouais, ça aurait pu être du Verdi.
0: Ah, vous transposez ça ainsi.
2: Oui,
0: alors je l'ai jamais écouté
2: avec
0: comme
2: un
0: ça.
2: Habillage.
0: Ouais, pop, oui, évidemment.
2: You know it's not the same as before. Il y a des opéras.
0: Ah ouais.
2: C'est peut-être mon côté italien qui a perçu ça. Mais voilà, vous faites ça à la sauce techno.
0: Oui, c'est ça.
2: Mais oui, et ça marche magnifiquement. Ouais.
0: C'est vrai. On dit que les très très bonnes chansons, quels que soient leurs arrangements justement, on va dire les vêtements et le maquillage qu'on met par-dessus, si on les met toutes nues, juste avec une piano ou une guitare et une voix, elles tiennent encore debout.
2: Absolument.
0: Est-ce que c'est un bon test ça?
2: Absolument, oui. Ouais. Quand une chanson m'arrive, je suppose c'est pareil pour les collègues, d'abord il y a la mélodie, ensuite, si on laisse la chanson se développer dans sa tête, il y a l'idée de l'arrangement qui vient, mais en second. Au départ, il y a la mélodie qui caresse, ou... Voilà, je ne sais pas comment l'exprimer autrement, mais qui s'impose en tendresse et en douceur. Sauf quand c'est des messages qui se veulent un peu plus dénonciateurs.
0: Bien sûr, mais là donc, déshabillons dans nos têtes, pas Harry Styles, bande de coquins, non, sa chanson.
2: Dans la vôtre, oui.
0: La chanson d'Harry et trouver Verdi. J'adore ce petit jeu de piste, signé Salvatore Adamo.

0: Harry Styles, et en écoutant, on s'est dit avec Salvatore Adamo, c'est vrai, il y a un petit côté opéra italien.
1: Vous allez l'écouter autrement.
0: Ah, oui, plus jamais de la même manière. Non, mais c'est excellent. Et je me suis pris à rêver en me disant, il aurait fait un super duo avec Pavarotti. Il adorait faire ça, Pavarotti, oui, des duos avec des pop stars, des rock stars. Oh là là, bien vu. Merci, merci. Ah, merci aussi pour ce qui arrive. Un duo de voix incroyable et d'amis dans la vie, Morane, la regrettée Morane, et Lara Fabian. C'est un duo qui a beaucoup, beaucoup marqué le public en France, et j'imagine aussi en Belgique.
1: Enfin, c'est un des plus beaux duos que j'ai jamais entendu, tellement les voix sont fusionnelles.
0: Ouais, tu es mon autre, ça s'appelle. J'imagine que vous avez rencontré Morane avant Lara Fabian. Ouais. Elle nous manque, Morane est partie bien trop jeune, bien trop tôt, et bien trop... voilà, on n'était pas prêts, et je pense qu'elle non plus, elle avait encore plein de choses à offrir. Quel souvenir avez-vous de cette artiste et de cette femme tellement drôle, tellement généreuse?
1: Elle avait toujours, à un moment donné, un trait d'humour à double sens, c'était extraordinaire.
0: Vous croyez que c'est ça qu'on appelle la belgitude?
1: Exactement.
0: Ouais,
1: oui, c'est ça, l'humour belge, oui. Ben, Morane, je l'ai connue quand elle s'appelait encore Claude Morane.
0: Ouais.
1: Petit à petit, j'ai vécu son ascension qu'elle méritait 100 fois. Elle méritait surtout d'aller encore plus haut si elle aurait pu. Malheureusement, la vie en a décidé comme ça. Et le dernier, on s'appelait très tard, on pensait se laisser des messages, et on était réveillés, donc on se répondait directement. Et alors, on s'était donné des adjectifs obsolètes. Moi, je l'appelais ma coruscante, et elle, mon nitescent. C'est deux adjectifs qui veulent dire qui brille de mille feux.
0: Oh, wow!
1: Ouais. Coruscant et nitescent. Et avec Morane, on a fait une émission où on a chanté Inch'Allah, tous les deux, ma chanson, avec un texte utopique qui disait qu'enfin la paix était arrivée. C'est voici qu'après tant de haine, fils d'Ismaël et d'Israël, lâche d'une main sereine une colombe dans le ciel. Et elle est sur les réseaux, sur Internet, et c'est une version magnifique avec sa voix, elle, qui sublime la chanson, vraiment.
0: Elle est magnifique.
1: Mais elle n'existe pas en disque, hein, c'est juste...
0: Non, c'était pour la télé,
1: oui.
0: Mais voilà.
1: Il y a 6 millions de vues quand même, c'est pas mal. Ouais.
0: Merci Internet. On ne dit pas tous les jours merci Internet, mais quand c'est pour ressortir des moments pareils. Donc n'hésitez pas à aller voir cette vidéo. Et là, donc, on va entendre la voix de Morane avec celle de Lara Fabian. C'est leur duo.
1: Qui elle aussi a une voix...
0: Qui est mon autre. Ah ouais.
1: Les deux ont une voix sublime.
0: Vous allez passer un moment merveilleux. Et on se souvient de Morane, et ça aussi, c'est doux.

0: Quel duo, tu es mon autre, Morane et Lara Fabian. Cher Salvatore, vous aussi sur votre nouvel album et un sacré duo avec Axelle Red, chanteuse belge qu'on aime depuis un certain nombre de décennies maintenant en France, hein, on l'a adoptée, on a essayé de vous la piquer mais elle revient toujours en Belgique. Axelle Red, entre toi et moi, c'était évident pour vous de chanter avec Axelle ?
1: Oui, c'était un manque aussi parce que dans l'album de duo que j'avais fait, ça n'avait pas pu s'arranger, alors que j'avais prévu une chanson pour elle. Et puis, on a découvert qu'on était voisins.
0: Ah, excellent.
1: On habite à 2 kilomètres l'un de l'autre. Du balcon, je peux peut-être voir sa maison au fond de la vallée. Et voilà, je suis allé chez elle, elle est venue chez nous. Et il était évident qu'on devait faire un duo ensemble. Et voilà, j'ai trouvé cette chanson de couple.
0: C'est ça.
1: On évoque donc les moments intenses, l'autre des autres plus difficiles. Et je trouve que là, j'adore sa fragilité et sa force en même temps. C'est presque un cliché, mais je dis quand même. Et surtout, ce qui me plaît en elle, c'est qu'elle est impliquée pour des bonnes causes, et notamment dans l'UNICEF. Je l'étais aussi pendant quelques années, maintenant c'est plutôt honorifique. Voilà, c'est une personne que j'aime beaucoup, c'est une belle personne.
0: Et une artiste merveilleuse, en duo avec Salvatore et Adamo sur le nouvel album Entre toi et moi, Axelle Red. Entre

0: Et Salvatore Adamo qui commence sa tournée française le jour de la Saint-Valentin, le 14 février. Ça va parfaitement avec
1: c'est
0: cette chanson.
1: Ouais.
0: Ah oui, c'est parfait. Entre toi et moi, avec Axel Red. Alors, c'est déjà l'heure de la dernière chanson de l'émission, Salvatore. On a ouvert avec Francis Cabrel. Il faut finir avec Alain Souchon.
1: Ah, oui,
0: ça c'est important.
1: Une belle parenthèse, magnifique parenthèse. Hein. Oui, je peux dire quelque chose là.
0: Oui.
1: Vous ne la voyez pas, mais Émilie, elle chante aussi toutes les chansons. Elle m'a dénoncé tout à l'heure avec Elvis Presley.
0: C'est vrai.
1: Mais j'ai jamais vu une animatrice vivre autant, avec autant d'enthousiasme, pendant que les chansons passent. Hein. Des fois, on bavarde. Donc,
0: ah oui, non, on écoute.
1: Mais elle, on écoute et on chante.
0: C'est vrai. Et là, on va l'écouter et la chanter, si vous voulez. 18 ans que je t'ai à l'œil. Ouais. Alors, Souchon, on a compris, il est hyper important pour vous, mais pourquoi cette chanson-là?
1: Oui, je n'ai pas pensé qu'elle serait en dernier, parce que c'est une chanson triste. En fait, je veux pas plomber l'ambiance, comme on dit, mais quand on m'a demandé la liste des chansons, je sais plus pourquoi, j'ai pensé que je n'étais pas... Ça faisait longtemps que j'étais pas allé voir mes parents, là où ils reposent. Et cette chanson est d'une tendresse pour les parents. C'est pour ça. Si vous avez envie de la déplacer dans l'ordre, vous pouvez le faire.
0: Non.
1: Et vous pouvez garder mon commentaire. Mais voilà, c'est une chanson qui me donne des frissons. Ouais.
0: Et à nous aussi. Alors on est ravis de l'écouter avec vous, Salvatore Adamo. Voici Alain Souchon, 18 ans. Que je t'ai à l'œil. C'est la dernière chanson de ce soir, dans Décibels. Vous nous avez gâtés, merci Salvatore.
1: Merci à vous, Émilie.
0: Merci.
1: Merci à la technique. Oui.

0: Qu'elle est belle, cette chanson, est précieuse aussi pour nous aider à nous rappeler de celles et ceux qui sont partis et qui nous manquent. Alain Souchon, 18 ans, que je t'ai à l'œil. C'est le dernier cadeau de la soirée pour vous par notre invité Salvatore Adamo. Mais quel artiste merveilleux, ce Salvatore Adamo. J'espère que vous avez aimé passer cette heure avec lui. Décibel vous dit bonne soirée et à demain, 20h.
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0: Oh, j'y pense, j'ai oublié de vous donner l'heure. 21h.
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2: Pour faciliter vos déplacements, on fait le point sur les quelques fermetures nocturnes à avoir en tête sur votre trajet entre 21h ce soir et 6h demain matin. En commençant par le nord-ouest francilien, côté Val-d'Oise, attention à l'A15. L'entrée vers l'A15 depuis la départementale 111 rue d'Angin est fermée dans les deux sens. Toujours sur l'A15, cette fois-ci la sortie 6 Pierrelet, fermée en direction de Paris. Cette fois-ci, on bascule dans le nord-est parisien, près de Romainville. C'est la sortie 3 de l'A3 qui est fermée vers Paris. À surveiller également aussi dans l'ouest francilien, du côté de Sèvres et Meudon, la nationale 118. Les sorties 6A et 1 Sèvres sont fermées en direction de Paris. Et à l'ouest parisien, c'est la nationale 13 qui est impactée cette nuit, avec la sortie D7 qui est fermée, cette fois-ci en direction de la province. Dans Paris, pas de fermeture nocturne prévue. Je parle de Paris intramuros, ni sur les quais, tunnels ou viaducs. Attention simplement à la ligne 12 qui sera fermée totalement ce soir. Et vous faites là.
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3: Pour faciliter vos déplacements, on fait le point sur les quelques fermetures nocturnes à avoir en tête sur votre trajet entre 21h ce soir et 6h demain matin. En commençant par le nord-ouest francilien, côté Val-d'Oise, attention à l'A15. L'entrée vers l'A15 depuis la départementale 111 rue d'Angin est fermée dans les deux sens. Toujours sur l'A15, cette fois-ci la sortie 6 Pierrelet, fermée en direction de Paris. Cette fois-ci, on bascule dans le nord-est parisien, près de Romainville. C'est la sortie 3 de l'A3 qui est fermée vers Paris. À surveiller également aussi dans l'ouest francilien, du côté de Sèvres et Meudon, la nationale 118. Les sorties 6A et 1 Sèvres sont fermées en direction de Paris. Et à l'ouest parisien, c'est la nationale 13 qui est impactée cette nuit, avec la sortie D7 qui est fermée, cette fois-ci en direction de la province. Dans Paris, pas de fermeture nocturne prévue. Je parle de Paris intramuros, ni sur les quais, tunnels ou viaducs. Attention simplement à la ligne 12 qui sera fermée totalement ce soir. Et vous faites la route.
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3: Pour faciliter vos déplacements, on fait le point sur les quelques fermetures nocturnes à avoir en tête sur votre trajet entre 21h ce soir et 6h demain matin. En commençant par le nord-ouest francilien, côté Val d'Oise, attention.

0: À la 15, l'entrée vers la 15 depuis la départementale 111 rue d'Angin est fermée dans les deux sens. Toujours sur la 15, cette fois-ci la sortie 6, Pierrelet, fermée en direction de Paris. Cette fois-ci, on bascule dans le nord-est parisien, près de Romainville. C'est la sortie 3 de l'A3 qui est fermée vers Paris. À surveiller également aussi dans l'ouest francilien, du côté de Sèvres et Meudon, la nationale 118. Les sorties 6A et 1 Sèvres sont fermées en direction de Paris. Et à l'ouest parisien, c'est la nationale 13 qui est impactée cette nuit, avec la sortie de D7 qui est fermée, cette fois-ci en direction de la province. Dans Paris, pas de fermeture nocturne prévue. Je parle de Paris intramuros, ni sur les quais, tunnels ou viaduc. Attention simplement à la ligne 12 qui sera fermée totalement ce soir. Et vous faites la route.
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1: Pour faciliter vos déplacements, on fait le point sur les quelques fermetures nocturnes à avoir en tête sur votre trajet entre 21h ce soir et 6h demain matin. En commençant par le nord-ouest francilien, côté Val-d'Oise, attention à l'A15. L'entrée vers l'A15 depuis la départementale 111 rue d'Angin est fermée dans les deux sens. Toujours sur l'A15, cette fois-ci la sortie 6 Pierrelet, fermée en direction de Paris. Cette fois-ci, on bascule dans le nord-est parisien, près de Romainville. C'est la sortie 3 de l'A3 qui est fermée vers Paris. À surveiller également aussi dans l'ouest francilien, du côté de Sèvres et Meudon, la nationale 118. Les sorties 6A et 1 Sèvres sont fermées en direction de Paris. Et à l'ouest parisien, c'est la nationale 13 qui est impactée cette nuit, avec la sortie D7 qui est fermée, cette fois-ci en direction de la province. Dans Paris, pas de fermeture nocturne prévue. Je parle de Paris intramuros, ni sur les quais, tunnels ou viaducs. Attention simplement à la ligne 12 qui sera fermée totalement ce soir et vous faites la route avec.
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3: Bonjour, je m'appelle Sylvain Grotteau, j'ai 51 ans, je suis girondin et depuis septembre je suis affûteur et mouleur.
4: Quand une fois que le couteau coupe, on essaie.
5: Avec une feuille.
3: Là, le couteau il coupe.
5: Du premier coup.
3: Et net.
6: Ce test de la

0: Madame qui coupe net la feuille permet de bien comprendre le caractère de Sylvain. Il est méticuleux et attentif. Il nous reçoit dans son fourgon qui est le meilleur symbole du tournant qu'il a voulu donner à sa vie. Il est à ce jour un commerçant itinérant. Il se déplace sur les marchés de la région pour proposer ses services.
1: Les gens sont surpris au départ et très contents de retrouver un affûteur et mouleur. Et il y a aussi beaucoup de demandes sur les ciseaux de couture.
0: Et vous avez une machine qui est dédiée pour les paires de ciseaux, une machine bleue de marque Maillère, c'est ça?
1: Voilà, je passe donc le ciseau sur ce petit bras articulé. Et ensuite, on passe sur le feutre, pour finir le tranchant, pour le polir.
0: Il y a comme une odeur un petit peu, non?
1: Oui.
0: Qu'est-ce que ça sent?
1: C'est une pâte à base de gras de bœuf, je crois.
0: Pourquoi vous avez fait le choix, justement, d'être un artisan, affûteur, rémouleur, itinérant, de marché en marché, de commune en commune?
1: Mon quotidien est différent tous les jours, en fait. Ça change, c'est jamais pareil. Au départ, je cherchais deux choses. Une reconversion, c'était plutôt de ne plus travailler pour quelqu'un, d'être à mon compte. Alors j'ai fait ma formation dans la seule école d'affûtage de France. À la fin, on nous délivre un diplôme reconnu par l'État.
0: Qui est derrière vous?
1: Qui est derrière moi?
0: Dans le fourgon?
1: Exactement.
0: Est-ce que vous pensez que c'est un aboutissement pour vous?
1: Oui, j'en suis fier. Elle sert quand je suis en train d'affûter, que je suis de dos au client, quand il y a le bruit. Les clients sonnent. Le petit bruit aigu, ça m'interpelle et du coup, je peux m'occuper d'eux.
0: Parce que sinon, on ne s'entend pas.
1: Non, c'est un peu bruyant.
0: C'est compliqué.
1: Oui, c'est bruyant.
0: Et ça vous plaît?
1: Oui, ça me plaît.
0: Qu'est-ce qu'elle en dit, votre femme? Parce qu'elle partage vos inquiétudes, vos ambitions, vos projets dans le quotidien.
1: Faudrait lui demander à elle.
0: Ça tombe bien, elle est en face de nous. Elle s'appelle Delphine. Hein?
1: Oui, exactement.
2: Les gens repartent avec le sourire, avec des couteaux qui coupent, des couteaux rénovés, parce que des fois, ils arrivent très rouillés, en mauvais état.
0: Dans son ancienne vie professionnelle, il était malheureux. Aujourd'hui, en 2026, on peut dire qu'il est
2: heureux, épanoui et fier de lui.
0: Et vous retrouvez Sylvain, ce nouvel artisan itinérant spécialiste des lames, sur les marchés de Préchac le mardi, de Grignols ou de la Brède le mercredi, de Villandreau le jeudi, de Socats le vendredi, de l'Aréole le samedi et un dimanche sur deux à Landiras.
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4: Bonjour.
0: Bonjour.
4: Alors, on m'a dit de venir vous voir pour découvrir un peu votre métier. Vous êtes vidéaste, c'est ça?
5: C'est exactement ça. Je suis vidéaste à Poitiers, aux alentours, et France et au-delà.
4: Alors, il y a les caméras classiques, j'ai envie de dire celles que tout le monde voit, tout le monde visualise, imagine. Mais aujourd'hui, ce qui marche aussi, c'est les drones.
5: Exactement, parce qu'effectivement, j'ai la chance d'être aussi télépilote de drone professionnel. Et aujourd'hui, on va pouvoir peut-être regarder quelque chose, ça peut être chouette. Donc, effectivement.
4: C'est compliqué à contrôler, à piloter un drone?
5: Alors, aujourd'hui, avec toutes les aides qu'on a, oui et non. Dans la mesure où, quand on fait ça, moi je fais ça très souvent, donc non, ça va. Mais quand on débute, c'est assez intuitif, parce que y a beaucoup d'aides au pilotage. Et effectivement, quand on est dans la bonne réglementation et qu'on vole bien, non, en fait, c'est assez facile, c'est des joysticks. Je sais pas si vous jouez aux jeux vidéo, c'est un peu comme un jeu vidéo, donc c'est vraiment sympa quoi.
4: Si je pose la question, c'est parce que du coup je vais vouloir essayer. Forcément, on est dans le jardin et on peut pas voler trop haut, il y a des réglementations, mais
5: exactement. Mais là, on est vraiment autorisé à voler, parce que moi je suis dans une zone complètement ouverte, donc on est ce qu'on appelle en catégorie ouverte, et donc il y a aucun souci ici pour voler, tout va bien.
4: Trop bien. Eh ben allez, on y va.
5: On va le faire décoller, donc il est en train de récupérer notre signal GPS pour pouvoir voler correctement. Hop là. C'est très facile. Pour vous montrer, on a en fait deux joysticks. On a un joystick qui va gérer l'altitude, donc au bas. Et là, le même joystick qui va faire le lacet, donc droite et gauche. Et donc là, on va avoir ce qu'on appelle le tangage, donc pour aller vers l'avant, pour aller vers l'arrière et pour aller sur les côtés. Voilà.
4: C'est l'image est parfaitement fixe, c'est incroyable.
5: Effectivement, l'image est très fixe parce que là, on est sur un drone gimbal, donc il est lui stabilisé. En fait, quand on se met ici, je sais pas si vous voyez, mais là, quand on va à droite et à gauche, et là, la caméra en elle-même, en fait, elle bouge pas.
4: Mais alors, ça peut voler combien de temps un drone comme celui-là?
5: Ça dépend des versions. On peut aller sur du 40 minutes, 45 minutes par batterie. C'est quand même pas mal parce que nous, effectivement, quand on a des plans, alors la plupart les plans sont réfléchis en amont, donc on sait exactement ce qu'on veut, mais il faut quand même tester les cadrages. Donc ça nous permet vraiment d'être en l'air correctement, et une fois qu'on lance notre enregistrement, on a déjà tout ce qu'on veut et on a encore de la possibilité.
4: Est-ce que je peux essayer?
5: Bien sûr.
4: Allez, tac, ça c'est pour...
5: Ouais, ça c'est pour l'altitude, donc haut.
4: Ok.
5: Et bas.
4: Et est-ce que vous avez le contrôle de la caméra?
5: Alors oui, effectivement, vous avez le contrôle de la caméra avec la petite molette qui est ici. En fait, si vous baissez en haut et en bas, et bien là, du coup, vous pouvez directement cadrer ce que vous voulez.
4: Donc, là, c'est un joujou à combien ça ?
5: Alors, celui-là, c'est un petit joujou, on va dire. C'est un joujou à 1600, 1700 euros. Mais j'ai une autre grosse machine qui aujourd'hui est adaptée pour la réglementation. Et là, on est plus aux abords de 5000 euros, 6000 euros.
4: Bon, s'il n'y avait pas la réglementation, il pourrait monter à combien ?
5: Alors, s'il n'y avait pas la réglementation, on imagine qu'on pourrait aller jusqu'à du 500 mètres d'altitude, 600 mètres.
4: Bon, pas assez encore pour atteindre la station spatiale.
5: Alors, non, pas assez pour atteindre la station spatiale. Et heureusement, parce que vu la vitesse qui passe, ça serait compliqué pour eux. Pas encore, mais peut-être, c'est ça l'innovation dont vous parliez. Ça se trouve, ça sera pour aller dans la station spatiale en drone.
4: Voilà ce que je vais créer, c'est ça l'idée.
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6: La dernière fois que vous y êtes allé, je suis sûr que vous aviez un kawé fluo et un petit goûter dans un sac en plastique préparé par maman. Avec plus de 80 oiseaux de proie et 30 espèces différentes, et surtout un spectacle où le seul effet spécial, c'est la nature elle-même, aujourd'hui, je teste pour vous la volerie des aigles. Nous sommes dans les ruines du château de Kilsheim. C'est juste sous le Haut-Königsbourg. Et je grimpe les derniers mètres à pied vers la volerie, où je suis déjà accueilli par Eric Renaud, le directeur du site, et une équipe de soigneurs passionnés, et quelques cris que j'entends au loin, assez impressionnants, d'oiseaux qui ont l'air quand même assez gros. Et on commence par les coulisses, derrière la zone qui est accessible au public. Et Alexandre, qui est soigneur, est équipé d'un gant en cuir sur tout le bras, et surtout, il est d'un calme absolu. Et je crois que c'est nécessaire. Et autour de nous, plein d'oiseaux. Et chacun d'entre eux est identifié, suivi, observé quotidiennement. Et j'apprends d'ailleurs que les oiseaux ne sont jamais forcés à voler. Ah non, non, non. Ils participent volontairement grâce à un entraînement basé sur la confiance et le renforcement positif. On les encourage, puis on leur donne des petites gâteries pour les remercier quand même. Et c'est ainsi qu'Alexandre me propose évidemment de tenir le gant. Oui, alors pas pour sortir la tarte du four, mais pour tenir, non pas un pigeon non plus, mais bel et bien un aigle, oui, qui passe tranquillement du gant d'Alex et au mien, voilà. Battement d'aile XXL, je sens les plumes sur ma face, oui, parce qu'il fait son petit point, le petit bonhomme. Et heureusement que je suis accompagné, Et étonnamment, je n'ai pas eu trop peur, parce que le regard de l'aigle est si perçant que j'étais quelque peu fasciné. Même si mon bras, lui, l'était un peu moins. La volerie des aigles, c'est la première volerie créée en France. C'était en 1968. Et à l'époque, elle avait été créée surtout pour changer l'image qu'on avait des rapaces, qui ont été longtemps persécutés. Allez, hop, le spectacle commence. Je m'installe dans les gradins et je constate que pas de musique spectaculaire. Juste une voix, des explications sur la vie et les comportements des rapaces. Et soudain... lointain dans le ciel au-dessus de nous, un vautour apparaît au-dessus des remparts, silence total. Et même les enfants arrêtent de parler, ça c'est pas mal. Le soigneur explique que certains oiseaux dépassent même les 2 mètres d'envergure. Et c'est grand 2 mètres, Et il demande au public de rester bien immobile pour faire un passage encore plus près de nos têtes. Alors j'applique, je reste immobile, et sauf que ma tête, elle continue de regarder l'oiseau au-dessus de nous, un peu comme au tennis. Mauvais réflexe. Et j'entends mon voisin qui me chuchote, faut pas bouger. Ah oui, en effet, parce que plusieurs rapaces s'élancent, chouette, aigle, pigargue, et on en prend plein les yeux. En tout cas, moi, j'ai retenu une chose, c'est qu'ici, c'est pas les humains qui regardent un show d'oiseaux, c'est plutôt l'inverse, c'est les oiseaux qui nous observent en train d'essayer de rester calme. Et ça, c'est tout un spectacle.
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1: Ici Pays Basque, tous les jours, ce sont des rencontres grâce à Valérie Delos qui part quelque part dans une ville, un village du Pays Basque. Aujourd'hui à Ustaritz, elle est avec Mickaël.
2: Bonjour, je m'appelle Mickaël, j'ai 36 ans et je viens d'Ustaritz.
3: Mickaël, vous produisez quelque chose qu'on produit plutôt en général dans les pays asiatiques. On va pas dire tout de suite ce que c'est, tiens. Moi, je vous propose qu'on commence par remonter le fil du temps. Il y a eu un basculement, ça se passe quand et où?
2: Ce basculement, il démarre vraiment en 2019, lors d'un séjour touristique sur l'île de São Miguel, c'est une île de l'archipel des Açores. Mmh. Voilà, où comme tout bon touriste, je découvre une plantation. Et donc, il s'agit d'une plantation de thé. Puis amoureux des plantes, amoureux de l'agriculture, du travail de la terre, ma curiosité m'a amené à découvrir cette plante qui est le Camellia sinensis, de son nom scientifique, mais c'est le théier finalement. Mmh. La famille des camélias, les camélias dits japonais, eux poussent très très bien ici au Pays Basque ou sur la côte atlantique en général. Et le théier est un camélia donc chinois, son cousin. Et c'est ainsi en fait que petit à petit, la curiosité m'a amené à découvrir la plante, à trouver un pépiniériste qui en produisait. Puis le confinement, cette très belle période est passée par là, donc m'a fait beaucoup réfléchir. Et puis la découverte de cette parcelle ici, qui était idéale pour le thé finalement, avec une exposition parfaite à l'est, de l'humidité grâce à toute la forêt qui m'entoure, et un sol très acide. Mmh. Aussi.
3: On entend là les petits oiseaux qui chantent, on est au milieu du pollen qui nous tombe dessus parce qu'on est en plein printemps. On a les cueilleuses qui sont là dans les rangs de thé avec leurs petits panier en osier accroché à la ceinture. Donc on a vraiment l'impression d'être seul au monde ici.
2: Oui, donc on est sur les hauteurs du quartier d'Arons, sur la route de Saint-Pé-sur-Nivelle et vraiment au milieu, comme vous le dites, au milieu d'une forêt de chênes et de sols, d'où tout le pollen en ce moment, c'est les sols qui sont en fleurs.
3: La nature, on sent que c'est quelque chose qui est hyper important pour vous. Pour preuve, quand je suis arrivée, j'ai remarqué cette petite marque que vous avez créée, laissée un petit peu pour évoluer de façon naturelle.
2: Oui, j'ai travaillé dans l'environnement, j'ai incité les particuliers à l'époque et les agriculteurs à installer des choses en faveur de la biodiversité. Et donc la mare est un des éléments les plus importants, je trouve, dans un jardin pour attirer la biodiversité. C'est un havre de vie, en fait. C'est dans la semaine qui vient, on va commencer à avoir les premières libellules qui vont arriver. Il y a des tritons, des ditiques, il y a plein d'insectes. Très peu de moustiques. Quand une mare est bien faite, eh bien, finalement, c'est plus un lieu de prédation du moustique qu'autre chose. Ensuite, le soir, à la tombée de la nuit, c'est les chauves-souris ici qui viennent danser presque au-dessus de la mare. Donc oui, ça fait partie des aménagements avec la plantation d'arbres aussi, le maintien des sauvages, pour essayer de maintenir un minimum de biodiversité.
3: On sait que l'agriculture, et là particulièrement du thé, c'est difficile, notamment économiquement.
2: Exactement, ça fait 5 ans et pour l'instant on n'arrive toujours pas à se verser un salaire digne de ce nom.
3: C'est le fait qu'il y ait du sens dans ce que vous faites qui vous fait tenir aussi, c'est ça?
2: Oui. Bon, y a le goût du défi. Quand j'ai commencé, personne ne le faisait, puis il y avait ce goût de proposer quelque chose de sain aussi à la population, parce que je me suis vite rendu compte que les thés importés d'Asie en général, ou d'Afrique, sont souvent très chargés ou en pesticides ou en produits chimiques. Et bon, j'avais envie de proposer quelque chose de biologique, ou en tout cas de sain à la population locale.
3: Je vous propose qu'on conclue par un petit proverbe que vous m'avez appris, que j'adore.
2: C'est un proverbe chinois qui est un des plus répandus, les plus connus, et qui dit que la sagesse de l'univers se trouve dans une tasse de thé.
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4: Enchanté. Ah, vous inquiétez pas, j'ai un gros chien, mais il est très peureux.
5: D'accord. C'est quelle race?
4: C'est un Beauceron.
5: Ah oui.
4: Oui, c'est un gros chien. Oui.
5: Allez-y. On peut lui dire bonjour quand même?
4: Mais je pense pas.
5: Comment s'appelle-t-il?
4: Bokis. Il a lui aussi, il a un prénom arménien.
5: Même le chien a un prénom arménien. C'est rigolo.
4: Asseyez-vous.
5: Claudine Katcha-Dourian, merci de nous accueillir chez vous. Vous êtes totalement imprégnée par l'histoire de vos grands-parents qui ont fui le génocide.
4: Oui, tout à fait. On a vécu à Marseille et j'ai vécu avec mes grands-parents. Donc je les ai vus et j'ai vu leur souffrance aussi. Ils sont arrivés à Marseille, on les a mis dans les quartiers nord. Et donc mon grand-père avait construit sa maison. Et je voyais ces gens qui ne parlaient pas français, bien sûr, puisqu'ils venaient d'arriver, qui étaient toujours malheureux et qui parlaient entre eux et qui étaient tristes et qui pleuraient. Je me disais, mais qu'est-ce qu'ils ont, tous ces vieux, à pleurer tout le temps comme ça? Et c'est vrai que quand on m'a expliqué, beaucoup plus tard, j'ai compris qu'il y avait eu un problème. Et je me suis effectivement imprégnée de ce génocide qui est devenu mon génocide, en fait, comme tous les Arméniens de la diaspora, je pense.
5: Ça vous a marqué? Vous étiez gamine?
4: Oui, j'étais gamine, parce que j'étais à Marseille, et dans les premières années... Ben, nous, gamins, on s'amusait, mais on les voyait quand même. Et il y avait le prêtre arménien qui venait régulièrement. On nous a pas expliqué, comme si on avait un peu honte de ce qui s'était passé. Un peu comme les juifs, quand ils sont revenus des camps, ils voulaient pas en parler. Les grands-parents, notamment, qui l'avaient subi, ne voulaient pas en parler.
5: Comment s'appelaient vos grands-parents?
4: Alors, mon grand-père s'appelait Stéphane et ma grand-mère Vartoui.
5: Et donc, ils sont arrivés en France, en quelle année?
4: Alors, ils sont partis en 1915, mais ils sont passés par Constantinople. Et ils ont atterri en Bulgarie. D'où là, j'ai eu deux oncles qui sont nés en Bulgarie. Et comme j'avais de la famille qui était partie à New York, on leur a donné un peu d'argent pour qu'ils viennent en France. Ils sont arrivés en 23-24 en France, à Marseille, en fait.
5: Ils ont vécu donc plusieurs mois dans des camps, peut-être?
4: Oui, il y avait le camp Odo à Marseille. Et le camp Odo à Marseille, c'était le camp vraiment où on mettait les Arméniens. Et après, on leur a donné une terre à Marseille, dans les quartiers nord. Et là, mon grand-père a construit la maison.
5: Ils avaient donc un statut de réfugiés.
4: Oui, tout à fait. Ils sont passés par l'OFPRA. Mes grands-parents n'ont jamais obtenu la nationalité française, même s'ils l'avaient demandé.
5: Il y a un titre de Charles Aznavour qui vous plaît particulièrement. Qu'est-ce que vous aimez dans ce titre?
4: Ben, c'est toute cette tristesse qui est décrite et que moi, je ressens à chaque fois que j'écoute cette chanson. Et c'est pour ça que tous les 24 avril, sur la place d'Arménie, on écoute cette chanson. Parce que je pense qu'elle est le reflet de ce qu'a vécu tout le peuple arménien en 1915, en fait.
5: Vous la connaissez? Vous connaissez les paroles?
4: Je la connais par cœur, mais je ne vais pas vous la chanter.
5: quelques mots?
4: Je vais vous laisser écouter la chanson, je préfère.

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1: L'auteur du livre que je vous présente aujourd'hui dans Toujours à la page les a tous interrogés. Ce père de famille qui, après avoir tué femme et enfant, s'inquiète du sort de sa chienne. Ce japonais cannibale interpellé au bois de Boulogne ou encore ce membre de la Société de protection des oiseaux soupçonné d'être un tueur en série. Jacques Poinaz fut commissaire de police, chef adjoint de la brigade criminelle de la police judiciaire de Paris, également chef de l'unité de coordination de lutte antiterroriste. Cet Ardéchois de naissance témoigne de sa carrière dans « Le temps des aveux », « Le réfrigérateur du japonais cannibale » et autres récits de la brigade criminelle. Un livre paru chez Mareuil Éditions. Le retour sur 13 des enquêtes les plus marquantes de sa carrière avec, en ligne de mire, à une époque où l'ADN n'était pas encore la reine des preuves, l'obtention des sacro-saints aveux. Des aveux qui viennent ou non, et qui dissimule parfois une partie de la réalité, qui laisse aussi souvent l'enquêteur avec un sentiment de frustration. Jacques Poinaz.
2: Oui, de la frustration, parce que les aveux ne sont pas toujours totalement sincères, ou complets, ou indiscutables. Il y a souvent une fragilité de l'aveu, puisque lorsque dans les aveux, on se projette déjà dans le procès et la preuve devant les assises pour les homicides. Mais ces histoires, c'est aussi ce basculement de la personne qui avoue, et souvent, même si le policier avant tout est content d'avoir résolu une affaire, parce qu'une affaire criminelle est toujours un poids pour les policiers, mais il y a également parfois un peu de, sinon de pitié, du moins de tristesse de voir un homme qui parfois avait une vie jusque-là normale et qui bascule dans le monde de la prison pour une longue peine.
1: Mais quelle perception vous avez de ça quand vous êtes face à quelqu'un qui n'est pas un criminel aguerri et qui bascule pour des raisons qui paraissent en fait futiles, si on y pense bien?
2: Alors, je crois que ça reste un mystère de l'homme, un mystère de l'humanité. Comment comprendre que quelqu'un qui a jusque-là eu une vie parfaitement banale, d'un seul coup, pour des raisons difficiles à imaginer, passe à des actes terribles?
1: On voit la grande diversité des affaires que vous avez traitées. C'est d'autant plus agréable à lire qu'effectivement, on ne sait jamais où vous allez nous emmener à chacune des histoires. Comment vous avez fait la sélection?
2: J'ai pris celles qui sont restées dans ma mémoire, je dirais, qui m'ont laissé un sentiment, soit de satisfaction, soit d'échec, ou comme celles qui se passent en Ardèche, où je reviens pratiquement dans mon village natal pour enquêter sur une affaire d'explosifs dans la communauté de l'ex-tueur de l'Ardèche, Pierre Conti. Mais souvent aussi parce que ce sont des affaires qui ont quelque chose de particulier, parfois de presque burlesque, parfois de troublant, comme ces adolescents qui, pour donner un alibi à leur ami, inventent un stratagème un peu diabolique. J'ai essayé de montrer que la réalité est souvent plus surprenante que la fiction même.
1: Et c'est sans doute ce qui est le plus fascinant dans chacune des histoires que nous confie Jacques Poinaz. Et ce qui est captivant, c'est ce récit au plus proche du travail de l'enquête et les impressions, les réflexions que partage l'auteur avec nous au fil de chacune. Alors si vous êtes fan de faits divers, jetez-vous sur Le temps des aveux de Jacques Poinaz, paru aux éditions Mareuil.
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3: Voilà, les cartes postales, les tickets de concert. C'est ma chambre d'étudiant, ça.
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3: Donc, je m'appelle Jean-Paul Pécréau, j'habite Saint-Cyr-sur-Loire, j'ai 71 ans. Au début des années 2000, j'avais déjà accumulé énormément de documents sur Otis Redding et j'ai eu l'envie de me lancer dans la création d'un site internet, otisredding.fr.
5: Jean-Paul, comptable de formation, m'accueille partout. Des CD, des albums, des cartes postales liées à Otis Redding.
3: Ça, c'est une affiche que j'ai trouvée à San Francisco lorsqu'Otis Redding a fait un concert en décembre 66 au Fillmore Auditorium. J'ai fait mes petits pèlerinages comme ça aux États-Unis pour retrouver, même je suis allé à Sausalito près de San Francisco où Otis Redding a composé son tube posthume, hein, The Duke of the Bay par exemple, voilà.
5: Vous avez un petit tourne-disque ?
3: Bien sûr, j'ai une platine. Allons-y, on va mettre un... On va mettre du Otis Redding, bien sûr, que c'est
5: oui.
3: Recevoir.
6: I've been loving you.
5: C'est ça met une ambiance là d'un coup.
3: Oui, je vais pas vous inviter à danser.
5: Non, mais c'est rigolo.
3: Ça à l'époque, oui, c'est un slow qui nous a beaucoup servi dans notre jeunesse, sur les pistes de danse.
5: Là, vous entendez cette voix, ça vous fait quoi encore aujourd'hui ?
3: Eh bien, ça me donne des frissons. En fait, j'ai découvert Otis Redding, j'avais 11-12 ans. Et c'est ma sœur, à Noël 66, qui m'a offert un 45 tours, 4 titres. Mais ça a été voilà, un choc, une révélation. Et après, quelques années plus tard, en 1969, les cinémas studios à Tours ont diffusé un film dont le titre est Montour et Pop. Et là, j'ai eu la révélation en voyant Otis Redding sur scène, hein, en grand écran. À 13 ans, habitant Tours, j'avais pas l'autorisation d'aller à l'Olympia à Paris, j'étais trop jeune. J'ai collectionné les revues anglaises, américaines, beaucoup de 45 tours du monde entier, de pays improbables, 45 tours algériens ou de Madagascar, vous voyez, ou même iranien.
5: Un grand fan d'un collectionneur, Jean-Paul est devenu grâce à son site, le spécialiste mondial d'Otis Redding.
3: J'ai créé mon site il y a 20 ans et petit à petit, j'ai accumulé énormément de documents. Là, vous voyez qu'une infime partie de ma collection, mais il y en a partout dans tous les coins.
5: Documentaire, réédition de disques, anniversaire de la mort du chanteur. C'est notre tourangeau Jean-Paul qui est appelé partout dans le monde par les médias et par la famille d'Otis elle-même.
3: Le producteur anglais de la BBC avait fait un reportage aux États-Unis dans la famille. La famille avait dit allez voir Jean-Paul Pécréau en France, c'est lui qui a le plus de documents. Voilà. Il n'est pas à Memphis, il est à Saint-Cyr-sur-Loire, le musée.
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7: Bonjour Johan.
8: Salut Manu.
7: Merci de nous accueillir à Issoudun pour parler d'un jeu. Un jeu d'arcade comme on en trouve de temps en temps et ça nous émerveille.
8: Ça c'est super parce que ça nous rappelle notre jeunesse quand on allait dans les bistrots et qu'on jouait aux bornes arcade. Donc là tu vois, ça vient d'arriver. On a un copain qui est très talentueux et qui reconditionne et restaure entièrement des bornes arcade typiques du début des années 80. C'est la référence. Il les reconditionne entièrement, il les restaure entièrement. Elle est dans son aspect d'origine, vintage, tu vois, toute la déco et la caisse sont vintage. Et puis lui, ce qu'il propose, c'est d'intégrer une nouvelle carte et puis de nous proposer tous les jeux d'arcade qui existent dedans. Donc là, je crois qu'on a on doit avoir une borne où il y a plus de 600 jeux avec tous les, évidemment, les Pac-Man, les Space Invaders et tout ça. Et elle est complètement dans son état d'origine, mais avec un nouveau processeur où on peut accéder à tous les jeux qu'on a aimés quand on était plus jeune. Donc ça, c'est vraiment une pièce de collecte, mais qui marche, qui est révisée et qui est très, très, très, très plaisante et très déco surtout.
7: Hein. Remis en état, ça coûte combien ça ?
8: Elle est proposée dans les 1 400 € et c'est vraiment un prix très raisonnable parce que, encore une fois, on a accès dedans à plus de 600 jeux avec tous les jeux de l'époque. Et puis on a un vrai look vintage. C'est déco pour quelqu'un qui a envie de se faire une pièce à la maison, une pièce de jeu ou un bar, etc. Enfin, ça s'intègre évidemment partout.
7: Johan, je t'arrête, je vais lâcher le micro puis je vais m'installer.
8: Bah oui,
7: oh là là, c'est
8: voilà,
7: parti.
8: Voilà,
7: et je le valide. Hein.
8: Tu le valides, celui-là. Oui. Bah évidemment, mais ça c'est super, c'est notre jeunesse et puis ça revient beaucoup à la mode, c'est très tendance.
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9: Je rêvais d'avoir une maison à la campagne. Cette maison, c'est comme si j'y étais née. C'est ma maison de famille.
10: Votre maison s'appelle l'Hostal de la Mar.
11: C'est une maison un peu envoûtante.
12: Eh bien, vous voyez, des livres et trois fenêtres qui me donnent le paysage du pays, comme si c'était trois tableaux.
13: Ils ont vécu ici.
14: Thibaut Gaudry.
15: Alain Delon, vous l'aviez rencontré sur un tournage ?
16: Non, je l'ai rencontré dans la rue. Mais... On a fait un film ensemble qui était Jeff et qui était un film qu'Alain désirait faire avec moi, donc ça a été aussi une rencontre.
17: En 1968, deux stars du cinéma français sont réunies pour la première fois à l'affiche de Jeff, un film qui ne restera pas dans les mémoires, contrairement à la grande histoire d'amour qui est en train de naître depuis quelques semaines. Mireille Darc et Alain Delon ne se quittent plus.
18: Alain Delon enchaîne les films, dont Jeff et Madly, sur lesquels il a comme partenaire l'égérie de Georges Lautner, Mireille Darc. Ils tourneront 8 films ensemble. Nouveau coup de foudre qui scellera une histoire d'amour qui le marquera à jamais. Il dira de Mireille, près de 40 ans plus tard, lors de sa disparition, « Elle était la femme de ma vie, ma moitié. »
17: 2 ans plus tard, alors que Delon est à Marseille pour tourner Borsalino et que le couple cherche un coin de soleil et de tranquillité, l'ami et agent de l'acteur, Georges Baume, leur fait découvrir Aix-en-Provence où il habite. Ils sont sous le charme et ne tardent pas à s'installer dans un hôtel particulier du quartier Mazarin, le plus ancien de la ville.
19: Pourquoi tu t'en vas?
20: Parce qu'on est deux.
19: Je comprends pas.
20: Facile à comprendre. Un jour ou l'autre, il n'en restera plus qu'un de nous deux. Faut mieux que je m'en aille avant. On finira par se tirer dessus.
17: Dans l'hôtel de Boisgelin, aux belles pierres ocre, construit en 1650 et classé monument historique, ils louent le vaste rez-de-chaussée qui leur permet de profiter de l'adorable jardin avec son imposante fontaine à vasque. Ils y font même percer une porte dans l'un des murs afin de pouvoir sortir discrètement et éviter les éventuels groupies ou paparazzi, et flâner dans les rues ou aller déjeuner aux Deux Garçons, la plus célèbre brasserie de la ville.
21: Tu sais que tu m'aimes ?
19: Sûr.
21: Même après que tu m'auras fait l'amour.
19: Ça dépend de toi.
17: Ils y mènent une vie paisible, en famille, dans cette ville qui est encore une belle endormie, qu'une polémique va réveiller un peu. Alain et Mireille aimeraient bien pouvoir se baigner au saut du lit et faire construire une piscine. Une faute de goût majeure pour les habitants du quartier et les défenseurs du patrimoine. Une polémique qui en créera une autre. Mireille Darc aime bronzer au bord de sa nouvelle piscine en tenue d'Ève, conduisant un voisin, dont la vue donne sur le jardin, à déposer une main courante pour offense aux bonnes mœurs. Une protestation qui n'empêche pas l'actrice de continuer à lézarder nue sous le soleil aixois.
21: Je voudrais encore un peu de champagne.
19: Sommelier ?
21: Parce que vous avez besoin du sommelier pour me servir. Et doucement, le champagne c'est fragile. C'est mon père qui m'a appris ça.
19: Ah oui ?
21: Tiens, vous n'avez pas besoin du sommelier pour me tenir la main ? Vous ne voulez pas coucher avec moi en plus, là, tout de suite sur la banquette ?
17: Ils passeront 5 ans dans ce lieu dont la beauté laisse interdit, comme le dit Mireille. Et aujourd'hui, il n'y a aucune plaque pour rappeler aux nombreux touristes qui se baladent sur la jolie place des Quatre Dauphins que cet hôtel particulier a abrité l'une des plus fameuses idylles.
22: C'est un mot qu'elle m'a écrit, il doit y avoir 40 ou 35 ans, ou 35 ou 40, peu importe, qui résume à lui seul tout ce qu'est Mireille. Et c'est un mot que j'ai toujours avec moi depuis ces 40 ans et qui m'aide à vivre. Mon amour, il est 3 heures du matin et je n'arrive pas à dormir. Je pense à toi qui as tellement de mal à vivre. Je t'ai donné, tout. Et j'ai simplement besoin d'un peu de calme et de tendresse et d'un sourire le matin parce que la vie est là et qu'il faut remercier le ciel d'être l'un en face de l'autre et de s'aimer.
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1: J'avoue, j'ai un faible pour les Vosges discrètes. Ce ne sont pas forcément les Vosges célèbres, hein, du côté de Gérardmer, de la Bresse. Ce ne sont pas les Vosges tranquilles, comme j'aime les appeler, du côté de Rambervillers. Ce ne sont pas les Vosges historiques, du côté de Senone ou de Moyen-Moutier, ni même la plaine des Vosges, à Vittel, Neufchâteau, Contrex et Ville. Non, les Vosges discrètes, ce sont les Vosges, allez, on va dire entre Remiremont et Plombières, entre le Val d'Ajol et le Saint-Mont. Ici, il y a Éloy, Vecoux, Saint-Amé, Girmont-Val d'Ajol, et c'est d'une grande beauté. Entre forêt fournie, où le sapin commence à abdiquer sa royauté vosgienne au profit des feuillus, on trouve des chênes, des hêtres qui font aussi leur place et leurs longues branches font jouer la lumière sur la route, du côté de la feuillée Dorothée par exemple, avant de découvrir plus loin une carte postale, le Val d'Ajol et son église. Il y a ici le Saint-Mont, lieu mythique dont on dit que les Gaulois avaient fait une forteresse face aux Romains avant que Saint-Romaric n'en fasse une forteresse de la foi. On sent au Saint-Mont, comme à Sion d'ailleurs, de ces forces qui viennent du plus profond de la terre et de l'histoire, qui font vibrer l'âme avant de partir je ne sais où dans les nuées du ciel. Ici, dans les Vosges secrètes, il y a l'élégance toute aristocratique de Remiremont, la ville des femmes, des chanoinesses, ces dames abbesses qui ont tellement imprimé leur marque, notamment l'envie de beauté qu'on retrouve non seulement autour de l'église Saint-Pierre, dans le quartier des chanoinesses, mais aussi partout dans la ville. Ben oui, à Remiremont, les monuments ne sont pas juste utiles, on sent qu'ils ont été faits pour être beaux. Ici, c'est l'antique beauté de Plombières. Plombières, autour de son clocher pointu, dans sa vallée d'histoire, qui se souvient avoir vu passer Voltaire, Beaumarchais, Rabelais, et qui se sent prête à soigner ou même apaiser juste, qui voudra s'offrir une bulle où on est ici tout à soi. Juste ça, être à soi, c'est si rare. Les Vosges discrètes, c'est un joli chemin découvert au-dessus de Vecoux ou dans la forêt près de Saint-Amé. C'est un rayon de soleil au-dessus de Éloy ou une bonne table au Val d'Ajol. Un moment vosgien et tellement fin bien que je vous souhaite de le découvrir ou d'y revenir.
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2: Nous partons à la découverte des Maranges, ce petit territoire partagé entre trois villages, Chéilly-les-Maranges, Sampigny-les-Maranges et Desize-les-Maranges, au lieu de la prochaine Saint-Vincent tournante 2026. Alors, avec Plus belle la vigne, on zoome sur ce territoire viticole caché dans une petite vallée. Ici, les coteaux font partie de la côte de Beaune, mais en Saône-et-Loire. Explication avec Élodie Roy, viticultrice et vice-présidente du comité d'organisation de la Saint-Vincent.
3: La côte de Beaune s'étale d'une même exposition, mais il y a une faille géologique à Santenay et les Maranges, on est une vallée un petit peu à part, je dirais.
2: Alors là, Santenay, c'est dans quelle direction ?
3: Santenay, c'est juste en face. Voilà, là-bas.
2: C'est dans le petit creux là-bas.
3: Là, vous voyez des bâtiments en face. Oui. Là, c'est tout le début de Santenay.
2: D'accord. Voilà. Et donc après, il y a les hauteurs, en fait, il y a les collines.
3: Les coteaux, voilà.
2: Les coteaux.
3: C'est une vallée, en fait. Les Maranges, vous avez la vallée de la Causanne et la vallée de la Deune. Donc la Causanne, c'est une petite rivière qui circule sur Chéilly, sur Sampigny, qui prend sa source en fait à Vauchignon, au bout du monde. Donc c'est un nom qui ça s'invente pas.
2: C'est joli.
3: C'est une petite rivière qui fait 14 km et qui se jette dans la Deune, juste à la sortie de Chéilly. Donc cette rivière, elle passe au milieu là. Le petit village de Sampigny qui est ici, très étriqué, très enclavé, et sur les hauteurs, vous avez Desize et tout en haut le petit hameau de Borgy. Et la montagne des Trois-Croix qui est en face de nous, connue aussi sous le nom de Mont-de-Seine. Alors, bon, moi je les vois les croix, mais je connais. C'est vraiment juste en face de moi, je ne sais pas si vous voyez.
2: Non, mais
3: le petit point culminant.
2: D'accord.
3: Oui, là, on est à 521 mètres d'altitude, je crois. Et le vignoble des Maranges est vraiment devant nous.
2: Alors, qu'est-ce qui fait que ça reste tout de même la côte de Beaune ? Alors qu'on décroche quand même de cette côte de Beaune.
3: On décroche de cette côte de Beaune, légèrement, hein, c'est quand même pas... Parce qu'après, une fois passé la côte de Beaune, on est sur la côte chalonnaise. Mais la côte chalonnaise, on est sur la plaine de Saône. Nous, on est quand même très éloigné. La côte chalonnaise, elle est vraiment derrière cette colline-là.
2: D'accord.
3: Avec le village de Bouzeron qui commence la côte chalonnaise, Ruilly, Mercurey, etc. On a des terroirs distincts. Là, on a une carte géologique vous voyez qu'il y a beaucoup de couleurs différentes en fonction du type de sol.
2: Ah oui, je vois, jurassique, plutonique.
3: Donc ça, ce sont des niveaux géologiques. Donc là, on parle de millions et de millions d'années. Pour faire simple, c'est argilo-calcaire, mais pas que. On est un vignoble assez tardif. On vendange souvent plus tard que les autres appellations de la Côte de Beaune.
2: Vous êtes entre la Côte de Beaune et les Hautes-Côtes, finalement.
3: Oui, exactement. C'est ça. Les Maranges, ils sont exposés sud-sud-est, on va dire. Les Hautes-Côtes, moi, personnellement, j'ai des parcelles, elles sont exposées vraiment plein sud.
2: Nouvelle confirmation de la définition hyper millimétrée des terroirs bourguignons.
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4: Ma tata, elle est petite. Quand elle a un truc qui est haut, elle n'arrive pas à l'attraper.
5: Vous préférez être grand ou petit ?
4: Moi, j'ai envie d'avoir 15 ans comme ma cousine Olivia qui a un appareil dentaire. Parce que j'ai envie d'être grande comme elle et j'ai envie de sortir avec mes copines quand il fait beau. Ma mère, elle est très grande. Mais elle y arrive quand même à rentrer. Elle n'est pas obligée de baisser la tête. Mon papa, elle est grand, mais a des grands doigts. Elle ne peut pas lâcher les chouchous de ma petite soeur Lisa.
5: T'as envie d'être grande ou de petite ?
4: Comme ma maman. Ma maman, elle est moyenne. J'ai envie d'être pas trop petite, mais pas trop grande. Ma tata, ouais. Elle est petite. Et du coup, quand elle a un truc qui est haut, elle n'arrive pas à l'attraper. Et mon père, il est plus petit que ma mère. Je préfère être grande, mais être petite, c'est aussi bien parce que, enfin, on peut passer partout, c'est un peu plus pratique, c'est tout ça. Juste être un peu plus grand, mais pas beaucoup. Je rêve que je sors avec mes copines, que j'ai 15 ans et que j'ai mon portable.
5: Donc, en fait, quand on est grande, on a...
4: un portable, et mon père, il m'avait donné son portable qu'il avait cassé quand il était grand. J'ai envie d'avoir un portable parce que, comme ça, je pourrais appeler mes copines, je pourrais envoyer des messages et je pourrais envoyer des photos. Moi, en fait, j'ai envie d'avoir un portable pour faire des jeux, pour faire plein de choses. Bah, moi, j'ai un téléphone rose, mais il est pour enfants. Il y a des jeux, des vidéos, de la musique... pour envoyer des messages, on peut envoyer des photos et je peux jouer à mes jeux. Et même, j'ai envie d'avoir un portable pour de vrai, comme ma mère, vu que ma mère, elle a un jeu de Disney et un jeu pour construire des manèges. Moi, j'ai trop envie d'en avoir un.
5: Pour faire quoi ?
4: Je sais pas.
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6: Dans la rue du Port, il y a la grotte du Puy-de-Dôme. Et oh, petit jeu de mots, allons tailler la bavette 2 minutes avec un tailleur de pierres précieuses.
7: Poussez, poussez.
6: Ça y est, j'ai réussi. Un peu archaïque cette porte. Enfin,
8: mais
6: y arrive.
8: Elle surprend tellement de gens qu'elle me rassure vis-à-vis de certains voleurs, par exemple.
6: Ah ben déjà, pour vous voler, vous, faut trouver comment marche la porte.
8: Exactement.
6: Et j'imagine que quand vous voyez quelqu'un qui ressemblerait à un voleur, vous lui dites pas pousser.
8: Ben, je me débrouille pour le dissuader.
6: Oh, mais qu'est-ce que c'est que ça ? Mais qu'est-ce que c'est que cet engin ?
8: Ça, c'est ce qu'utilisent les CRS, c'est le flashball.
6: Ah, c'est un flashball ? Je suis venu tailler le bout de gras avec vous, mais je pensais pas être accueilli par un flashball.
8: Moi, c'est pas tellement le bout de gras que je taille, c'est surtout mes petits cailloux.
6: Qu'est-ce que vous taillez comme cailloux ?
8: Tout. Toutes les pierres, à partir du moment où elles ont un intérêt bijoutier. Alors, ça peut être des pierres sans aucune valeur. Je travaille notamment pour une dame qui va à la pêche dans l'Allier. Enfin, dans l'Allier, pas le département.
6: Dans la rivière.
8: Dans la rivière.
6: Et qu'est-ce qu'elle pêche ?
8: Eh bien, elle pêche de temps en temps des galets dont la couleur lui plaît. Et elle me fait faire du polissage sur des galets qui n'ont aucune valeur, mais qui lui plaisent, par exemple. Et puis, part du principe que je suis l'ébéniste du caillou. On travaille dans des matières nobles, le bois c'est noble, la pierre c'est noble, voilà. Et puis après, il y a le respect des styles, il y a le respect du goût de ces dames qui veulent telle couleur dans telle matière, mais dans telle forme et telle dimension.
6: Enfin, elles sont pas un peu pénibles ?
8: Si, beaucoup. Mais on essaie de les satisfaire quand même. J'ai une jeune fille qui m'a amené du corail de Corse et elle m'a demandé de sculpter le zizi de son copain dans le corail. Ça surprend quand on vous fait la demande.
6: Ça veut dire que dans votre vie, vous aurez fait des zizi.
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2: Et dans le 7-9 France Bleu Paris, tous les week-ends, Thierry Boeuf vous donne ses bons conseils de bistrot parisien. Et vous présente aujourd'hui un établissement qui a fait des émules un peu partout en France avec ses fameux bouillons. Direction Chartier ce matin.
9: Et le cocktail américain, c'est quoi ?
10: C'est un cocktail grillé avec une sauce américaine, tomate, échalote, une pointe de cognac, du vin blanc. C'est un peu relevé.
11: Un décaïn !
12: Pâté, jambon, sauce d'oreillette, gruyère, chantal, rôti, jambon de pays.
13: Eh bien, tout ça, ça va aller dans la blanquette.
10: Bon appétit !
14: Chartier, le temple vénéré de la gastronomie populaire à Paris, appelé Bouillon, a fait des émules ces dernières années. Pas moins de 12 bouillons se sont créés depuis 2019. Des indépendants, des groupes, Pigalle et République, Julien, Faramond et autres. Mais c'est bel et bien Chartier qui tire son épingle du jeu en ajoutant deux bouillons à la maison mère du 7 de la rue du Faubourg Montmartre, à Montparnasse et Gare de l'Est, avec l'assurance de trouver dans les trois établissements le même menu à prix mini doux.
15: Aujourd'hui, nous aurons un saucisson à l'ail ou alors une salade de tomates pour 2 €, un rôti de porc pomme normande ou bien une semonette sauce poivre vert à 9,60 €, une mousse au chocolat ou une coupe vanille chocolat, une glace, pour 2,80 €.
14: Et c'est bien ça qui fait le succès des bouillons depuis 130 ans. Prenons l'exemple du navire amiral, le Chartier des Grands Boulevards. 325 places, 6 à 800 repas servis chaque jour dans un décor 1900. Rien n'a bougé sauf l'ajout du chauffage central. Imaginez il y a 100 ans, dans la salle de 25 mètres de long et 6 mètres de hauteur sous plafond, un énorme poêle à charbon au centre brûlait les clients qui en étaient proches et laissait geler tous ceux qui en étaient éloignés. Pour le reste, c'est de l'authentique et dès la porte à tambour franchi, la magie opère.
16: Alors nous approchons, vous voyez, pour entrer, on va être obligé de pousser cette porte à tambour qui était posée en 1912 et qui a vu tous les clients depuis. Poussez fort, allez-y, nous allons entrer.
14: Et si l'on est bien dans ce premier quart 21e siècle, grâce à Chartier, on entre chez Balzac ou Maupassant. Et on doit ce privilège à Camille Chartier. Il suffit de se balader rue Racine, admirer la devanture du grand bouillon Camille Chartier, un joyau de l'art nouveau.
17: Vous êtes au premier étage du bouillon Chartier, au 3 rue Racine. C'est historiquement un bouillon Camille Chartier ouvert en 1906. On est allé jusqu'à environ 200 bouillons sur Paris à une époque. Ils ont été à l'origine très populaires et puis après sont devenus un petit peu plus bourgeois. Il y a eu différentes variantes qui ont été créées. Toujours avec un souci du décor et un soin amené à l'esthétique. Hein. Le début du siècle, c'était l'apogée de l'art nouveau.
14: La devise de la maison Chartier, souvent copiée, jamais égalée. Pour preuve, cette altercation en 1900 entre Camille Chartier et Alexandre Duval, un autre grand patron de bouillon parisien. Chartier un jour va déjeuner chez son concurrent. Duval, le voyant rentrer chez lui, l'apostrophe d'un ton ironique. Alors Chartier, vous venez manger chez moi parce que c'est meilleur que chez vous ? Et Camille Chartier de répondre, eh non, parce que chez moi, c'est complet.
2: Merci beaucoup Thierry Boeuf. 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
18: Nous sommes en mai 1970, le 17 précisément, un dimanche ensoleillé et non un lundi au soleil. Et Claude François roule à vive allure, pressé de rejoindre Nîmes. Il s'écoute un live d'Elvis Presley.
19: Well, it's one for the money, two for the show, three to get ready and I go, can't go.
20: Dans la voiture, il y a 8 haut-parleurs tout autour, donc vraiment, j'étais entouré par le son, j'adore ça.
18: Quand soudain, son pneu éclate à hauteur de Bédarides. À l'époque, le chanteur raconte son accident dans une interview fascinante tirée de l'émission de radio Bande à part que Lina a archivée.
20: Quand la roue a explosé, l'arrière s'est présenté vers l'avant et la gauche de la voiture se soulevait pour culbuter, pour faire les tonneaux. Je me suis donc retrouvé de face à l'autoroute, donc de nouveau, et là j'ai re-ralenti. Dès que c'est représenté de nouveau en tonneau, j'ai re-accéléré, ainsi de suite, jusqu'à peut-être 100-110 à l'heure. Alors mes bras étaient mous pour conduire la voiture, et elle s'est arrêtée net, le retour m'a projeté la tête dans le volant.
18: Sa voiture traverse les quatre voies de l'autoroute et finit sa course dans un fossé de l'autre côté de l'autoroute A7. Conscient mais sonné, l'artiste est un miraculé. Nous sommes alors 8 ans avant l'épisode de la baignoire fatale. Il n'aura qu'un nez cassé, nécessitant par la suite une rhinoplastie.
20: C'est pas le cartilage qui s'est cassé, mais l'os entre les deux yeux. Alors là, quand j'ai vu ça, j'ai donné un coup de poing dans le miroir, j'ai donné des coups de poing partout, j'ai piqué ma crise de... J'ai pas de chance.
18: Claude François sortira 2 ans plus tard, le lundi au soleil.

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1: Pour faciliter vos déplacements, on fait le point sur les quelques fermetures nocturnes à avoir en tête sur votre trajet entre 21h ce soir et 6h demain matin. En commençant par le nord-ouest francilien, côté Val-d'Oise, attention à l'A15. L'entrée vers l'A15 depuis la départementale 111 rue d'Angin est fermée dans les deux sens. Toujours sur l'A15, cette fois-ci la sortie 6 Pierrelet, fermée en direction de Paris. Cette fois-ci, on bascule dans le nord-est parisien, près de Romainville. C'est la sortie 3 de l'A3 qui est fermée vers Paris. À surveiller également aussi dans l'ouest francilien, du côté de Sèvres et Meudon, la nationale 118. Les sorties 6A et 1 Sèvres sont fermées en direction de Paris. Et à l'ouest parisien, c'est la nationale 13 qui est impactée cette nuit, avec la sortie D7 qui est fermée, cette fois-ci en direction de la province. Dans Paris, pas de fermeture nocturne prévue. Je parle de Paris intramuros, ni sur les quais, tunnels ou viaducs. Attention simplement à la ligne 12 qui sera fermée totalement ce soir et vous faites la route avec.
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4: Bonjour Olivier, vous nous racontez une expérience professionnelle aujourd'hui.
3: Vouille, linguistico-professionnelle. Mais blé. Aujourd'hui, je vais vous raconter l'histoire d'une jeune kiné qui s'est installée à Saint-Thé, toute fraîche diplômée et persuadée que chez nous, tout le monde parlait comme dans les manuels de l'école de kiné. Le travail, pas de souci, elle en a d'abord, comme tous les kinés. Mais ce qu'elle n'avait pas prévu, c'était une aide pour les séances de traduction simultanée en gaga. Premier cas, un patient vient pour une rééducation à une prothèse de hanche. Il s'assied, soupire et déclare « Mon problème principal, c'est que j'arrive plus à m'acacasser. » « À vous quoi ?» qu'elle lui rebique, perplexe. « Ben, à me mettre acacassant, pardi. » Et là, notre kiné reste planté, croyant qu'il parlait d'un nouveau mouvement de yoga. Alors qu'en fait, bien sûr, il voulait juste s'accroupir. Deuxième séance de la matinée, deuxième quiproquo. Une patiente entre en se tenant le dos et lui dit « Ma sciatique, elle m'a fait kiné !» La jeune praticienne la regarde, ébahie. « Ah, vous vous êtes découvert une vocation ?» Mais la patiente ne voulait pas dire kiné au sens de kinésithérapeute,